0: deux heures.
1: David Riffon avec vous pour ce résumé de l'actualité. L'incendie qui sévit dans les Hauts-de-Fagne et qui a détruit environ 3000 hectares de végétation est resté stable ce mercredi, encerclé, contenu, mais il n'est pas encore sous contrôle. De nombreux pompiers sont toujours mobilisés. Plusieurs hélicoptères ont encore été déployés pour aider à lutter contre les flammes. Et les habitants de deux localités de Buttenberg qui avaient été évacués ont pu regagner leur domicile. Les hélicoptères et les avions déployés par plusieurs pays européens resteront sur place jusque dimanche, c'est assuré. Pour la suite, eh bien, la prolongation du mécanisme européen de protection civile est à l'étude. La soirée a également été marquée par des orages, de fortes précipitations en très peu de temps sur quasiment toute la Belgique, mais également sur la région des Hauts-de-Fagne, qui ont perturbé le travail des pompiers, qui se créent des sentiers pour progresser tant bien que mal dans les fagnes. Ceux-ci ont été inondés par endroits. Un peu plus loin, une petite tornade a frappé le village de Bullange. Une maison s'est partiellement effondrée. La dette du gouvernement américain a dépassé pour la première fois la barre des 40 000 milliards de dollars, selon les données publiées par le département du Trésor. Après la dernière émission de bons du Trésor, mardi, la dette américaine a encore gonflé. Deux facteurs l'expliquent, le montant des emprunts en eux-mêmes, mais aussi les intérêts. Les taux d'intérêt sont en effet très élevés et ils pèsent très fort dans la balance. Les taux américains à 10 et 30 ans n'ont plus été aussi élevés depuis 15 ans. Les Red Lions retiendront essentiellement la qualification, mais le niveau de jeu devra monter d'un cran. Les Belges ont battu la Malaisie 5-3 lors du troisième et dernier match de poule de la Coupe du Monde de hockey. Les Belges disputeront la deuxième phase de groupe avec quelques doutes tout de même. 5340 km, c'est le déplacement européen le plus long jamais effectué par un club belge. Le Sporting d'Anderlecht affronte ce jeudi le club de Kerat Almaty au Kazakhstan. C'est en barrage aller de l'Europa League. Coup d'envoi à une heure un peu inhabituelle. Attention, c'est à 17h, heure belge. Merci de nous suivre où que vous soyez. Passez une belle et douce nuit à notre écoute.
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0: Il est 3h.
1: David Riffon avec vous pour ce résumé de l'actualité. L'incendie qui sévit dans les Hauts-de-Fagne et qui a détruit environ 3000 hectares de végétation est resté stable ce mercredi, encerclé, contenu, mais il n'est pas encore sous contrôle. De nombreux pompiers sont toujours mobilisés. Plusieurs hélicoptères ont encore été déployés pour aider à lutter contre les flammes. Et les habitants de deux localités de Buttkenberg qui avaient été évacués ont pu regagner leur domicile. Les hélicoptères et les avions déployés par plusieurs pays européens resteront sur place jusque dimanche, c'est assuré. Pour la suite, eh bien, la prolongation du mécanisme européen de protection civile est à l'étude. La soirée a également été marquée par des orages, de fortes précipitations en très peu de temps sur quasiment toute la Belgique, mais également sur la région des Hauts-de-Fagne qui ont perturbé le travail des pompiers qui se créaient des sentiers pour progresser tant bien que mal dans les Fagnes. Ceux-ci ont été inondés par endroits. Un peu plus loin, une petite tornade a frappé le village de Bullange. Une maison s'est partiellement effondrée. La dette du gouvernement américain a dépassé pour la première fois la barre des 40 000 milliards de dollars, selon les données publiées par le département du Trésor. Après la dernière émission de bons du Trésor, mardi, la dette américaine a encore gonflé. Deux facteurs l'expliquent, le montant des emprunts en eux-mêmes, mais aussi les intérêts. Les taux d'intérêt sont en effet très élevés et ils pèsent très fort dans la balance. Les taux américains à 10 et 30 ans n'ont plus été aussi élevés depuis 15 ans. Les Red Lions retiendront essentiellement la qualification, mais le niveau de jeu devra monter d'un cran. Les Belges ont battu la Malaisie 5-3 lors du troisième et dernier match de poule de la Coupe du Monde de hockey. Les Belges disputeront la deuxième phase de groupe avec quelques doutes tout de même. 5340 km, c'est le déplacement européen le plus long jamais effectué par un club belge. Le Sporting d'Anderlecht affronte ce jeudi le club de Kerat Almaty au Kazakhstan. C'est en barrage aller de l'Europa League. Coup d'envoi à une heure un peu inhabituelle. Attention, c'est à 17h, heure belge. Merci de nous suivre où que vous soyez. Passez une belle et douce nuit à notre écoute.
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0: Il est 4 heures.
1: David Riffon avec vous pour ce résumé de l'actualité. L'incendie qui sévit dans les Hauts-de-Fagne et qui a détruit environ 3000 hectares de végétation est resté stable ce mercredi, encerclé, contenu, mais il n'est pas encore sous contrôle. De nombreux pompiers sont toujours mobilisés. Plusieurs hélicoptères ont encore été déployés pour aider à lutter contre les flammes. Et les habitants de deux localités de Buttenberg qui avaient été évacués ont pu regagner leur domicile. Les hélicoptères et les avions déployés par plusieurs pays européens resteront sur place jusque dimanche, c'est assuré. Pour la suite, eh bien, la prolongation du mécanisme européen de protection civile est à l'étude. La soirée a également été marquée par des orages, de fortes précipitations en très peu de temps sur quasiment toute la Belgique, mais également sur la région des Hauts-de-Fagne qui ont perturbé le travail des pompiers qui se créaient des sentiers pour progresser tant bien que mal dans les Fagnes. Ceux-ci ont été inondés par endroits. Un peu plus loin, une petite tornade a frappé le village de Bullange. Une maison s'est partiellement effondrée. La dette du gouvernement américain a dépassé pour la première fois la barre des 40 000 milliards de dollars, selon les données publiées par le département du Trésor. Après la dernière émission de bons du Trésor, mardi, la dette américaine a encore gonflé. Deux facteurs l'expliquent, le montant des emprunts en eux-mêmes, mais aussi les intérêts. Les taux d'intérêt sont en effet très élevés et ils pèsent très fort dans la balance. Les taux américains à 10 et 30 ans n'ont plus été aussi élevés depuis 15 ans. Les Red Lions retiendront essentiellement la qualification, mais le niveau de jeu devra monter d'un cran. Les Belges ont battu la Malaisie 5-3 lors du troisième et dernier match de poule de la Coupe du Monde de hockey. Les Belges disputeront la deuxième phase de groupe avec quelques doutes tout de même. 5340 km, c'est le déplacement européen le plus long jamais effectué par un club belge. Le Sporting d'Anderlecht affronte ce jeudi le club de Kerat Almaty au Kazakhstan. C'est en barrage aller de l'Europa League. Coup d'envoi à une heure un peu inhabituelle. Attention, c'est à 17h, heure belge. Merci de nous suivre où que vous soyez. Passez une belle et douce nuit à notre écoute.
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0: Et nous sommes jeudi déjà, nous sommes le 20 août, nous fêtons les Bernards. Quel joli prénom. Quelques températures aussi, quelques données aussi que nous avons. Ce sont les levées et couchers de soleil pour cette journée de jeudi. 6h37, ce sera le lever de soleil et le coucher, ce sera pour 20h53. Il y a un dicton aussi, dicton du jour, qui dit « Mois d'août pluvieux rend le cep vineux ». Et puis les anniversaires du jour, on retrouve le chanteur de Led Zeppelin aujourd'hui, Robert Plant. Il a 78 ans, décidément. Celle qui est dans la trentaine, c'est Demi Lovato. Elle avait chanté la version anglaise de la chanson de la Reine des Neiges. Et puis aussi ce titre Let You Go. Il y avait quelques succès déjà pour cette chanteuse américaine qui a été découverte dans le Disney Club, comme d'autres chanteuses d'ailleurs. Demi Lovato a 34 ans. Et puis l'animateur TV et radio français Fabrice, on lui doit la classe. À l'époque, on n'a pas oublié. Il fête lui ses 85 ans. Voilà pour ce jeudi. Très bon début de journée. Il y a l'Evente qui réalise l'émission aujourd'hui. C'est donc lui qui vous donnera l'indice pour le jeu de l'intro, puisqu'on jouera à 5h35 tout à l'heure. Et puis, côté musique, Gorillaz arrive. N'oubliez pas le WhatsApp aussi, 0470 07 20 23, pour nous envoyer vos messages.
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4h35 dans Vivacité Matin. Je vous rappelle que le beau vélo de Ravel qui devait avoir lieu à Eupen ce week-end est annulé pour cause de force majeure liée aux incendies dans les Fagnes. Donc si vous comptiez vous rendre là-bas ce samedi, eh bien n'y allez pas. Sinon vous risquez de vous retrouver sans grand monde. Hein, voilà, et surtout sans parcours et sans émission sur place. Allez, c'est l'heure de retrouver Garou et Céline Dion avec Sous le vent. Et en parlant de vent, un petit coup d'œil sur la température du côté de Lessines. Ce matin, il fait 15 degrés. C'est Patrick qui nous a laissé un petit message là.

0: 4h38 dans Vivacité Matin. Mathieu me dit qu'il fait 14 degrés du côté de Tournai ce matin. Mathieu qui vous rend le bonjour aussi. Tiens, tout à l'heure, dans le 8-9, c'est Sarina qui sera l'invitée de Sarah. Elle viendra nous présenter son single Lève-toi et puis une cover aussi hein, dans la première partie de l'émission. On va revenir quelques instants sur le 8-9 de ce mercredi avec Marc Pinilla, le groupe Suarez, qui était et qui reprenait une chanson de Michel Fugain d'ailleurs hier dans l'émission. Écoutez.
1: C'est Marc Pinilla qui est avec nous ce matin du groupe Suarez qui a ouvert grand ses yeux quand on a parlé de lunettes de WC. Bonjour Marc.
2: Bonjour, mais en fait en off elle m'a dit qu'elle avait acheté la moquette qui allait autour de la lunette.
3: Petite coquetterie.
1: La moquette quand même, au niveau hygiène c'est pas top hein.
3: Ah mais ça dépend si vous les lavez souvent ou pas.
1: Même. Donc, je déteste les tapis au sol là, des WC, parfois ils sont très hauts. Enfin bon bref.
4: C'est une autre mission.
1: Pauvre Marc, quel accueil. Non, c'est un réel plaisir de vous avoir dans le 8-9 aujourd'hui. Pourquoi ? Parce que vous nous avez choisi pour nous présenter votre troisième single, ouais. Issu de votre sixième album, D'amour et d'Aléa.
2: Ça en fait des chiffres quand même. Hein.
1: Seconde, ben oui.
2: Après 18 ans de carrière.
1: Il y a 10 titres sur cet album. 18 ans, presque 20, hein, ouais. Marc. Voilà, comment vous sentez ?
2: Ben, super bien. C'est le sixième album, donc ça veut dire que c'est la sixième fois dans notre vie qu'on fait un album et c'est toujours aussi plaisant et c'est même encore plus plaisant qu'avant. Il y a moins de contraintes. On a enlevé toutes les barrières, on a enlevé toute la pression commerciale, la pression de réussite, la pression de reconnaissance qu'on peut avoir quand on débute ou quand on essaye d'être confirmé. Là, il y a juste de la musique qui nous plaît et de la musique qu'on avait envie de faire. En fait.
1: On l'a dit, 18 ans de carrière, les débuts de Suarez, c'est ça. Beaucoup aimé ça et on aime encore. Et puis il y a eu l'Indécideur aussi quelques années plus tard.

0: encore plus tard, sans rancœur ni colère. Que des tubes radio.
1: Oui.
0: Ni rancœur ni colère.
1: C'est la chance de la naïveté finalement et un concours de circonstances. Et on est très heureux d'être passé par ce circuit de la radio. Voilà, là on a fait un album où on s'est pas dit on va faire des tubes radio. On va juste faire des chansons qui nous parlent, dont les sujets nous parlent, en tout cas moi me parlent, et on espère résonneront chez les gens. Et en termes de musicalité, on n'a pas voulu se dire on doit respecter un certain style, un certain format, ou une efficacité, ou un kick sur le temps, parce qu'à la radio, il faut que ça fasse boum, boum, boum, boum, boum, boum. Voilà, il y a juste de la très bonne musique, et je pense que cet album s'écoute du début à la fin, sans se dire ah ouais, il y a un super single et puis le reste. Non, il y a juste un album en fait.
0: Il y a déjà trois super singles parce que vous étiez venu dans le 8-9 avec Cyril, c'était début d'année, début 2026.
1: Oui, c'est vrai.
0: Avec, vous vous êtes exprimé avec cette envie de changement et c'était avec la chanson Casse Départ.
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0: Il y a même eu certaines presse qui disaient « Ouais, c'est la fin de Suarez, ils veulent tout changer. »
1: Qui a dit ça?
0: Oui, mais
1: c'est vous?
0: La presse malveillante, certainement pas nous. Certainement, nous, c'est pas notre genre. C'est pas notre genre du tout. Mais quel est ce changement, alors? C'est absence de pression?
1: Absence de pression et de contrainte, je pense que c'est vraiment fondamental. Et je pense qu'on vit dans un monde tellement formaté où la contrainte est inhérente et elle fait partie du quotidien de tout le monde, d'être dans un moule, de voir se filmer avec tel filtre, d'utiliser l'IA pour être parfait, enfin tout ça. Ben, là, on s'est dit non, on va juste se faire plaisir. Et ça a été un réel plaisir. On a passé un été merveilleux, un printemps merveilleux à l'enregistrer aussi. Un été merveilleux à préparer le spectacle qui arrive aussi au mois de novembre. Tout est une succession de plaisirs, en fait.
0: Ouais, effectivement. Jess.
3: Et donc, c'est moins de calcul, finalement, beaucoup plus de kiff.
1: Oui.
3: Et en fait, j'ai l'impression que c'est aussi un message pour tous ceux qui veulent entreprendre quelque chose. C'est toujours tomber amoureux du processus de faire et pas spécialement du résultat.
1: Exactement, ouais. Mais ça, on l'oublie, et ça, les jeunes l'oublient aussi, c'est que le résultat, ça, c'est... Finalement, c'est tellement peu important et je pense que le résultat arrive quand on se concentre essentiellement sur le processus et qu'on aime le processus, en fait.
0: Et qu'on est vrai.
1: Qu'on est vrai.
0: On n'est pas qu'une image.
1: Exactement.
0: En fait, c'est ça la difficulté, je pense, pour les jeunes aujourd'hui, c'est d'exister au-delà de la photo Instagram ou de la vidéo. Hein. C'est vraiment d'être quelqu'un et de proposer une personnalité.
3: Tout à fait.
0: Moi, j'adore quand vous chantez les balades. Il y a eu Sequoia aussi, c'était des vidéos.
1: C'est un album rempli de balades. Il y a un ou deux up-tempo, mais sinon c'est essentiellement des balades et on l'a appelé D'amour et d'Aléa parce que c'est ça, le thème central vraiment de cet album, c'est les aléas de la vie qui font que l'amour est bousculé, perturbé, et chacune des chansons parle d'une de ces bousculades de l'amour, en fait. Voilà.
0: Puis l'amour évolue aussi. Exactement. Il y a le début de la relation et puis après.
1: Mais là, on parle moins de je t'aime, je t'aime, je t'aime.
0: Non, c'est toi, non, c'est moi. Moi plus fort.
1: Non, on parle moins de je t'aime plus, je t'aime plus, je t'aime plus. Je te largue, je te largue, je te largue. Non, c'est plutôt, allez, on va essayer de construire malgré cette difficulté de vivre ensemble, parce que c'est pas facile de vivre ensemble.
0: Oh, c'est clair. Voilà. Une date importante pour vous aujourd'hui, Marc Pinilla, et pour votre groupe Suarez. Le 19 août, c'est la sortie de votre troisième single, Dingue. On l'écoute et puis on en parle juste après.

0: différent. Là, on a voulu faire du funk. On l'a écrite avec Vincha, qui est un super cool gars de Paris. Mm-hmm. Mais Vincha a écrit notamment tout l'album d'Elena, de Pierre Garnier. Oh, wow. Et c'est avec lui qu'on avait écrit à l'époque La Vie Devant. Et là, on s'est retrouvés sur le titre d'Amour et d'Aléa et sur Dunk. Et voilà, on voulait parler de cet amour qui faiblit, mais dans lequel on a envie de foutre un gros coup de pétard. Et voilà, une chanson funk. Enfin, j'ai des collègues afro comme ça. Le funk, c'était... Oui, exactement. Le funk était une figure de style inévitable et une figure de style qu'on n'a jamais explorée.
1: Un superbe moment avec Marc Pinilla qui s'est installé et qui va reprendre la chanson de Michel Fugain, Une belle histoire. David Donat est à ses côtés. Marc, est-ce que vous êtes prêt? On peut y aller?
0: Ouais.
1: Et c'est parti, c'est le live de ce mercredi dans le 8-9.

Marc Pinilla, le groupe Suarez, c'était hier dans le 8-9. Rendez-vous avec Sarina, qui sera l'invitée de ce jeudi. On va découvrir son nouveau single qui s'appelle Lève-toi. Il est 4h49, bienvenue dans Vivacité Matin avec Madonna et Sabrina Carpenter. Voici Bring Your Love.

4h52 dans Vivacité Matin. Il y a Daniel qui nous envoie un petit message sur WhatsApp. Il nous écrit, nous décollons pour te réveiller ce matin. Bonne journée Daniel et Isabelle. Et ben, vous faites bien parce que pour aujourd'hui, ben, le temps sera sec probablement ce matin. Mais cet après-midi par contre, on aura droit à quelques averses. Donc il vaut mieux peut-être partir à l'étranger aujourd'hui. 19 à 22 degrés, voilà pour les maxima de ce jeudi. On fera le point complet sur la météo avec Denis Collard juste après le rendez-vous info de 5h. Voici Calogero avec Pomme C.

4h55 dans Vivacité Matin. Tiens, tout à l'heure, on jouera au jeu de l'intro à 5h35. 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Si vous n'avez jamais visité ce parc, eh bien, c'est l'occasion justement de gagner vos entrées tout à l'heure à 5h35. Pour rejoindre tout doucement l'actualité et la météo de Nicolas, voici le Pink Pony Club de Chapelle-Roanne.

0: Avec Vivacité et la Une Télé, on va tout savoir sur la météo avec Denis qui va nous rejoindre dans quelques instants. Mais avant cela, le point info de 5h sur Vivacité et sur la Une. Courage à tous ceux qui sont déjà au boulot.
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1: David Riffon avec vous pour ce résumé de l'actualité. L'incendie qui sévit dans les Hauts-de-Fagne et qui a détruit environ 3000 hectares de végétation est resté stable ce mercredi, encerclé, contenu, mais il n'est pas encore sous contrôle. De nombreux pompiers sont toujours mobilisés. Plusieurs hélicoptères ont encore été déployés pour aider à lutter contre les flammes. Et les habitants de deux localités de Buitkenberg qui avaient été évacués ont pu regagner leur domicile. Les hélicoptères et les avions déployés par plusieurs pays européens resteront sur place jusque dimanche, c'est assuré. Pour la suite, la prolongation du mécanisme européen de protection civile est à l'étude. La soirée a également été marquée par des orages, de fortes précipitations en très peu de temps sur quasiment toute la Belgique, mais également sur la région des Hauts-de-Fagne, qui ont perturbé le travail des pompiers, qui se créent des sentiers pour progresser tant bien que mal dans les Fagnes. Ceux-ci ont été inondés par endroits. Un peu plus loin, une petite tornade a frappé le village de Bullange. Une maison s'est partiellement effondrée. La dette du gouvernement américain a dépassé pour la première fois la barre des 40 000 milliards de dollars, selon les données publiées par le département du Trésor. Après la dernière émission de bons du Trésor, mardi, la dette américaine a encore gonflé. Deux facteurs l'expliquent, le montant des emprunts en eux-mêmes, mais aussi les intérêts. Les taux d'intérêt sont en effet très élevés et ils pèsent très fort dans la balance. Les taux américains à 10 et 30 ans n'ont plus été aussi élevés depuis 15 ans. Les Red Lions retiendront essentiellement la qualification, mais le niveau de jeu devra monter d'un cran. Les Belges ont battu la Malaisie 5-3 lors du troisième et dernier match de poule de la Coupe du Monde de hockey. Les Belges disputeront la deuxième phase de groupe avec quelques doutes tout de même. 5340 km, c'est le déplacement européen le plus long jamais effectué par un club belge. Le Sporting d'Anderlecht affronte ce jeudi le club de Kerat Almaty au Kazakhstan. C'est en barrage aller de l'Europa League. Coup d'envoi à une heure un peu inhabituelle. Attention, c'est à 17h, heure belge. Merci de nous suivre où que vous soyez. Passez une belle et douce nuit à notre écoute.
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3: Et à 5h02, on va parler de météo. Bonjour de Nicolas.
4: Mais bonjour Bernard, bonjour à tous.
3: C'est une journée un peu plus calme qui nous attend aujourd'hui.
4: Oui, c'est vrai qu'on avait besoin de pluie. Là, on en a eu hier, on en a même eu beaucoup. Et ce matin, c'est un retour au calme avec des restes encore de cette humidité, puisqu'au sud du Sion-Sambre-et-Meuse et sur la Campine, on note la présence de bandes brouillard ou de nuages bas qui sont liés un petit peu à cette humidité qui était présente. Sinon, eh bien, le ciel est déjà bien dégagé sur le centre et l'ouest du pays. Et en début de matinée, ça va plutôt nous donner un temps assez lumineux, ensoleillé, et là où il y a des nuages bas sur les hauteurs, eh bien finalement la couche nuageuse finira par être percée avant midi et on reverra quelques éclaircies là aussi. Et puis dans le courant de l'après-midi, on va avoir à nouveau des nuages qui vont bourgeonner. Alors déjà ce matin, on pourrait déjà avoir quelques averses, mais dans la région côtière uniquement. Et puis cet après-midi, ces averses vont s'aventurer sur le centre du pays. Plus rien à voir par rapport à hier en termes de quantité ni d'intensité. Le vent sera malgré tout modéré aujourd'hui, des rafales de 40 km par heure à l'intérieur des terres, de secteur sud-ouest, 50 km par heure au littoral. Et ces averses, elles vont un petit peu progresser cet après-midi, mais on notera donc surtout encore des éclaircies, donc plus sec par contre sur le sud et l'est. Côté température, on va gagner un petit degré par rapport à hier, 19 à 20 degrés sur les hauteurs de l'Ardenne et une moyenne de 21 à 22 degrés partout ailleurs dans le pays. Ce soir et la nuit prochaine, retour à un temps calme et sec, minima de 11 à 14 degrés. Puis demain, une journée en deux temps avec un temps généralement sec et encore de belles éclaircies le matin. Et puis l'après-midi, l'instabilité qui revient à nouveau avec des averses à nouveau un petit peu plus soutenues et possibilité de coups de tonnerre. Ça va se généraliser en deuxième partie de journée, voire en début de soirée pour vendredi, avec donc une dégradation orageuse à prévoir au fil des heures. Le vent sera un petit peu plus discret qu'aujourd'hui et les températures se maintiendront entre 18 et 21 degrés. Et un petit coup d'œil sur le week-end qui sera plus calme d'une manière générale. Moins d'averses, encore assez bien de nuages samedi et 18 à 21 degrés. 21 à 22 degrés pour dimanche avec un ciel plus ensoleillé.
3: Comme ça, on pourra faire quelques balades. Merci Denis, on vous retrouve à 5h25 tout à l'heure.
4: À tout à l'heure.
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3: Et sur le WhatsApp 0470 07 20 23, il y a Bruno qui dit qu'il est debout depuis 2 heures. Il revient de Hambourg. Je vous écoute dans mon camion. Bonne journée à tous. Eh bien, coucou Bruno et bonjour à tous les camionneurs qui nous écoutent. Je sais qu'ils sont nombreux, qu'ils fassent international ou tout simplement qu'ils restent sur la Belgique. On pense bien fort à vous. Soyez prudents sur la route. Jeudi aujourd'hui, nous sommes le 20 août. On fêtait Bernard avec un dicton du jour qui dit « Mois d'août pluvieux rend le cep vineux ». Soleil qui se lève à 6h37 ce matin. Il se couchera en fin de journée à 20h53. Et pour les anniversaires du jour, eh bien, on retrouve le chanteur de Led Zeppelin. C'est Robert Plant qui fête ses 78 ans. Il y a la chanteuse américaine Demi Lovato également qui est à l'honneur, 34 ans. Et puis Fabrice, l'animateur radio et TV. On se souvient de lui dans la classe à l'époque. Hein. Il fête ses 85 ans aujourd'hui. 5h06 pour la musique. Les BTS arrivent dans Vivacité Matin avec Swim.

5h08 dans l'université matin du côté de Gendron. Il fait 14,8 degrés, me dit Patrick. Pour moi, ça sera la dernière de la semaine. Et je vous souhaite déjà à toutes et tous un excellent week-end. Et bien, un bon long week-end alors, Patrick. On va jeter un petit coup d'œil sur les programmes télé de votre soirée avec la une qui vous propose votre série avec Stéphane Fraisse et Prière d'enquêter. C'est à 20h15 sur Typique, toute la bande du Grand Cactus en mode best-of pour la dernière fois d'ailleurs, hein, parce que la rentrée n'est pas loin. Best-of de la rentrée justement, c'est à 20h45 ce soir. Et puis la 3 vous propose à 21h un film avec Émilie Dequesne et Olivier Gourmet, c'est Rétro Thérapie. Voilà, à vous de choisir donc votre programme pour ce soir. Elton John et Dua Lipa dans Vivacité Matin, voici Cold Hearts.

5h12 dans Vivacité Matin. Il y a un message à Vincenzo sur WhatsApp. Il m'écrit: bonjour Bernard. Ce matin sur Anderlu à 4h30, il faisait 13 degrés. Merci d'être là pour nous tous les matins. Et courage à tous les ouvriers du bâtiment avec le changement de température. Oh, ben ça va aller, hein, parce que quand même, dans l'autre sens, on est d'accord, quand il faisait aux alentours de 40 degrés, c'était très difficile. Mais là, je pense qu'ils vont respirer. Et tant mieux d'ailleurs. Tout à l'heure à 6h, c'est Christophe Grandjean qui vous présentera le journal. On va jeter un petit coup d'œil d'ailleurs sur les principaux titres. Les pompiers toujours mobilisés dans les Fagnes. L'incendie est désormais contenu, mais il reste actif. Hier soir, il a beaucoup plu sur place, ce qui a aidé donc les pompiers au niveau du feu, mais pas au niveau logistique. L'eau est tombée en masse et a rendu le terrain encore plus difficile. Les habitants des hameaux de Butchenbach ont pu retourner dans leur maison. Ils étaient évacués depuis samedi. Et puis du hockey aussi dans le journal, après les filles, les garçons. Les Red Lions se sont qualifiés hier pour le tour suivant à la Coupe du Monde. Il leur fallait une victoire, ils l'ont décroché. Succès 5-3 contre la Malaisie, mais une prestation en demi-teinte. Il faudra se montrer plus convaincant pour espérer décrocher une médaille. Ce soir, les Red Panthers se jouent contre l'Irlande à Wavre. Tous les détails, bien sûr, à 6h. Et puis on retrouvera Yasmina Favaro à 5h30 pour le reste de l'actualité. Pierre Groscolas, c'est le disque qui fait du bien ce matin, rappelez-vous de ce tube, Les Dilets.

0: Les Nilets avec Pierre Groscola, il est 5h16, c'était le disque qui fait du bien hein, pour ce matin. Alors hier, il n'y avait pas de cactus dans le 8-9, donc ce matin, eh bien pour vous en proposer un, on va vous proposer un titre, enfin un cactus plutôt, qui a déjà été diffusé au début de ce mois d'août. On va retrouver Simon Cortisone.
1: Simon, vous êtes nostalgique ce matin, pourquoi donc ?
2: Eh bien Cyril, parce qu'on est en août, et souvenez-vous, jadis, c'était les grandes vacances. Le bulletin était rangé dans le tiroir, tu devais faire ta valise pour la première fois, ta mère t'expliquait que non, 3 slips pour 2 semaines, c'est pas suffisant, même si tu les retournes. N'importe quoi, hein, c'est une chaise à 4 pieds, un slip à 4 faces, enfin bref. Cette douce période de l'année où ta peau sentait l'indice 50, car tes parents ne voulaient pas que tu attrapes le cancer. Alors que eux, ils pouvaient se badigeonner d'huile d'olive et de beurre demi-sel et s'exposer en plein cagnard sans aucun problème. Moi et ma sœur, au milieu de mes parents, on aurait dit 2 gousses d'ail entre 2 cordons bleus. On n'était pas une famille, on était un plat du jour. En même temps, moi je comprends, si mon gosse qu'elle a tout frais payé, il est plus bronzé que moi, je pète un plomb, hein, je laisse au camping. Je crois que c'est comme ça que tu deviens animateur là-bas. T'as été traumatisé de l'abandon de tes parents, maintenant tu forces les autres à danser sur du sardou. Bref, après une dure année de labeur en deuxième primaire, moi je pensais que la saison de l'oisiveté était enfin ouverte et j'allais pouvoir me la couler douce, attraper des Pokémon au long de la rivière, jouer à touche-touche avec mes amis imaginaires. Ah, touché, c'est toi qui as la syphilis. Ben non, Cyril, car mes parents, que dis-je, mes bourreaux sans pitié, dont le bronzage n'avait d'égal que le sadisme, m'achetaient toujours un cadeau empoisonné. Un terrible recueil qui devait sans doute être imprimé par une nuit d'orage dans un hangar sombre. Une relique qui aurait dû s'intituler « Comment niquer l'ambiance entre juillet et août », mais qu'on avait décidé de nommer « Le cahier de vacances ». Alors, le cahier de vacances, tout le monde voit ce que c'est, les exercices de maths, tout ça. Il ne faut pas confondre avec le carnet d'amitié, d'accord, celui que seule l'élite amicale avait le droit de compléter en indiquant quelle était ta couleur préférée, ou ce que t'emporterais sur une île déserte, à savoir ton plumier Diddle ou un iPod. D'ailleurs, moi, je suis retombé sur un de ces carnets. J'avais complété la plupart des pages moi-même en changeant d'écriture. Apparemment, je voulais me convaincre qu'il existait plusieurs personnes qui m'aimaient. Je n'avais pas d'amis. À ma plus grande qualité, je répondais très à l'écoute. Bah, tu m'étonnes, je parlais tout seul. C'est pour ça que personne ne voulait jouer avec moi à midi. Ça et l'odeur de mes slips. Enfin bref, je reviens sur les cahiers de vacances. Je me retrouvais donc au bord de la piscine à devoir résoudre des problèmes de Paul. Vous connaissez Paul, hein, Cyril. Il en a traumatisé des gens polo. Paul, c'est le seul gars sur Terre qui se pose des questions du genre « Quelle est la largeur d'un terrain de basket dont la surface est de 312 mètres carrés et la longueur de 25 mètres ?» Paul, on s'en bat les couilles de la superficie du terrain, fais la passe. Michael Jordan, il s'est jamais arrêté en plein milieu du match pour mesurer la diagonale. Hein. Ceux qui ne situent pas, Michael Jordan, c'est celui qui était dans l'équipe de Bugs Bunny. Paul, c'est sûr, sur une île déserte, il emporte une équerre, d'accord ? Paul, c'est le seul genre de mec, quand il te présente à son père, il est là. Papa et moi avons un ou deux 36 ans, sachant que papa a 30 ans de plus que moi. Devine nos âges ? Ben non, Paul, ben non, c'est pour ça que je voulais pas t'inviter à mon anniversaire. Déjà parce que t'es pas assez imaginaire pour moi, et parce que tu vois la ligne, toi t'es de l'autre côté du fun. On est là pour manger du gâteau, pas passer le CEB. Et puis c'est quoi ces énoncés là ? Parce que les problèmes de Paul, c'est pas ceux qu'un enfant de 8 ans devrait avoir en plein été. Normalement, tes tracas, c'est à quelle heure est le tournoi de ping-pong ? Est-ce que je me resserre une troisième pêche au thon ? Est-ce que si je fais pipi dans la piscine, il y a une alarme qui sonne ? Est-ce que Estelle voudra bien m'embrasser parce que c'est le dernier soir ? Et si pas, est-ce que ça va me hanter au point d'en parler 15 ans plus tard dans une chronique ? Et puis c'est pas des problèmes réalistes, parce que qui se demande combien de temps ça va prendre de remplir un bain qui fuit ? Un enfant, ça remplit pas un bain qui fuit. Il appelle son père, il dit « Papa, la baignoire fuit » et ça devient le problème de son père. Et en attendant, bah, il met du déo roulette dans le cou et va se doucher chez son pote comme tout le monde. Moi, je pense qu'il faudrait des carnets de vacances pour adultes. En été, tu te rattrapes dans les matières que t'as foirées pendant l'année. T'aurais tous les mecs hétéros qui seraient en train de remplir des exercices sur les relations amoureuses, une dissertation sur un truc qu'ils maîtrisent pas du tout, genre leurs émotions, ou un schéma d'un cockpit où on leur demande quel bouton utiliser pour faire atterrir l'avion, parce qu'apparemment ils savent tous. Ou alors ils doivent expliquer pourquoi envoyer « Tu dors » à 2h du matin n'est pas considéré comme une preuve d'amour. En tout cas, je vous laisse réfléchir là-dessus. Moi, je dois aller réparer ma baignoire qui fuit.
1: Bravo Simon, le cactus à retrouver sur RTBF Ovio et sur la page Facebook de Vivacité.
0: Voilà, et nouveau cactus, ce sera tout à l'heure, hein, aux alentours de 8h16. Il est 5h20, Denis nous rejoint juste après Lynn. Voici « Dans ton téléphone ».

0: C'est un retour au calme, en effet, ce matin, hein, après les bonnes pluies d'hier. On en avait besoin, on en a eu, on a même parfois eu beaucoup, mais voilà. Et puis, on a eu quelques petits coups de vent aussi, notamment, justement, sur les reliefs. Et ce matin, bien, c'est le retour au calme, avec un temps généralement sec pour l'instant. On note une petite averse au large de notre littoral, et puis, sur le reste du territoire, c'est sec, avec un ciel dégagé depuis la côte jusqu'à Charleroi, et puis au sud du Sillon sans Brémeuse et sur la Campine, c'est un ciel plus chargé avec des nuages bas, voire des bancs de brume et de brouillard qui sont présents et observés. Ils vont parfois prendre un petit peu de temps à se dissiper ce matin, mais la matinée sera sèche et plutôt lumineuse, hein, sur l'ouest et le centre du pays, avec de belles périodes ensoleillées. Finalement, eh bien, déjà avant midi, des averses reviendront par le littoral et d'une manière générale au nord de l'Escaut. Et puis cet après-midi, les nuages bourgeonneront à nouveau, mais ce sera moins intense et surtout moins d'averses qu'hier, avec même un temps qui devrait a priori rester sec sur le sud-est. Les averses n'auront plus de caractère orageux, le vent sera malgré tout modéré de secteur sud-ouest, des rafales de 40 km par heure, 50 même du côté du littoral. Quant aux températures, eh bien, elles gagneront un petit degré par rapport à hier. On se rapproche des valeurs de saison entre 19 et 22 degrés. En quelques mots, l'évolution, demain une journée en deux temps avec une matinée encore assez calme et puis de nouveau de l'instabilité l'après-midi et quelques coups de tonnerre possibles. Météo fort changeante, 18 à 21 degrés et puis un week-end plus calme, a priori un petit peu plus sec et de 18 à 21 degrés pour samedi avec encore pas mal de nuages et puis davantage de soleil avec une moyenne de 21 à 22 degrés. Pour dimanche.
1: Merci Denis. Quenouvel du côté de Fos-la-Ville me dit qu'il fait 15,4 degrés. Et on va rejoindre l'actualité de 5h30 avec Teddy Swims ce matin.

0: 5h29 dans Vivacité Matin. On va retrouver Yasmina Favaro dans quelques instants pour l'essentiel de l'info. Et un petit message de Félix d'Anderlu qui me dit bonne fête Bernard, bonjour à toute l'équipe et aux auditeurs, bonne journée à vous. Il fait 15 degrés paraît-il sur la région d'Anderlu en ce moment. On va jouer au jeu de l'intro dans quelques minutes. On va vous emmener en famille visiter le parc Mini Europe à Bruxelles. Voilà, une occasion encore de sortie pour vous avant la fin de ces vacances. On joue dans 5 petites minutes tout de suite. L'essentiel de l'info sur Vivacité et sur la Une TV.
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0: Il est 5h30, Yasmina Favaro avec vous pour l'essentiel de l'info. Bonjour. Alors que les pompiers sont fort sollicités pour l'incendie dans les Fagnes, de forts orages hier soir ont frappé plusieurs communes de la région. À Bulange, à une dizaine de kilomètres de Butchenbach, une maison a été à moitié détruite, éventrée par de violentes rafales de vent, qualifiées de mini-tornades par les autorités communales. Heureusement, personne n'était à l'intérieur. Des interventions pour des arbres tombés aussi sur les routes. Pareil en province de Luxembourg, une quarantaine d'interventions dans les communes d'Hérezé, Vielsalm ou encore Marche-en-Famenne. Des orages qui ont donc douché la Belgique. Et au Mont-Rigui, dans les Fagnes, il est tombé près de 22 litres au mètre carré en 1h30. C'est plus que la pluie tombée depuis début juillet. Une pluie que l'on pourrait penser la bienvenue pour éteindre les flammes de l'incendie qui a déjà ravagé 3000 hectares dans la région. Oui, mais elle est insuffisante et surtout elle a compliqué, ralenti le travail des pompiers cette nuit. Les routes étaient moins accessibles. Les pompiers au sol espèrent donc qu'aujourd'hui, les moyens aériens vont pouvoir à nouveau larguer de l'eau sur la zone. Notez qu'hier, les autorités étaient plutôt optimistes pour réussir à prendre le contrôle de ce feu encerclé et stable. Hier soir aussi, les derniers habitants évacués des deux localités de Butchenbach ont pu regagner leur domicile. 6 ans plus tard, les revoilà. Harry et Meghan quittent la Californie et reviennent s'installer au Royaume-Uni. Un retour qui va faire parler les fans de la famille royale britannique. Le fils cadet du roi Charles III et son épouse prévoient de revenir avec leur famille d'ici la fin du mois dans une résidence privée, non royale. Harry et Meghan ne font plus partie des membres actifs de la famille royale britannique. Ils avaient renoncé à leurs obligations en 2020 et avaient quitté le Royaume-Uni avec fracas. Les Red Lions ont battu la Malaisie 5-3 hier soir à la Coupe du Monde de hockey à Wavre pour leur troisième match de poule. Un résultat qui leur permet de poursuivre l'aventure. Ils vont disputer la deuxième phase de groupe mais ils traîneront leur défaite avec l'Allemagne dans cette nouvelle étape. Et puis c'est officiel, en football, Diego Moreira jouera en rouge et noir la saison prochaine. Le Milan AC officialise l'arrivée du Diable Rouge de 22 ans. Il quitte donc Strasbourg et il a signé un contrat jusqu'en 2031 avec le prestigieux club italien. Voilà pour les infos. Belle journée avec nous.
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2: Et sur les routes, un petit rappel des travaux sur la E42 Baptiste-Prume à hauteur de Lambermont dans les deux directions. Notez que vers Baptiste, la circulation sur cette E42 A27 donc à hauteur du viaduc de Lambermont s'effectue sur deux voies déplacées sur la partie la plus à droite du demi-tablier avec une vitesse maximale limitée à 50 km/h. Vous devez emprunter la voie la plus à droite. Vous devrez donc obligatoirement emprunter la sortie numéro 4 Lambermont pour quitter brièvement l'autoroute et puis remonter immédiatement sur cette dernière.
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2: Et on va jouer au jeu de l'intro dans quelques instants. On vous offre votre passe-famille pour visiter le parc à Bruxelles Mini-Europe. Nous sommes jeudi 20 août aujourd'hui. Nous fêtons les Bernards avec un dicton du jour qui dit « Mois d'août pluvieux rend le cep vineux ». Soleil qui se lève à 6h37 ce matin. Il se couchera en fin de journée à 20h53. Et alors pour ce qui est des anniversaires, eh bien on a Robert Plant, le chanteur de Led Zeppelin qui fête ses 78 ans. Demi Lovato également, la chanteuse américaine à 34 ans. Et puis enfin, Fabrice, l'animateur TV et radio, on se souvient de lui dans la classe, hein, à l'époque. Il fête ses 85 ans aujourd'hui. Avant de jouer au jeu de l'intro, Ragged Bone Men et Human dans Vivacité Matin.

5h37 dans Vivacité Matin. Merci à Philippe pour son petit message en WhatsApp. Il vous remet le bonjour d'ailleurs, Philippe, en passant. C'est l'heure de jouer à notre jeu de l'intro. On vous offre ce matin votre passe-famille pour visiter donc avec vos enfants Mini-Europe à Bruxelles, ce parc de modèles réduits. Vous allez pouvoir gagner cela, mais bien sûr, il faut trouver qui se cache derrière notre intro aujourd'hui. Écoutez.

0: pense que l'événement a un petit indice sonore pour vous mettre sur la piste.
1: Une marguerite toute petite.
0: Ah bah alors là, c'est cadeau, hein, franchement. Vous m'envoyez le nom de la chanteuse que nous recherchons par SMS au 6003, 1 € le message. Et c'est vous, peut-être, qui irez visiter avec vos enfants Mini Europe à Bruxelles. À vous de jouer, 6003. Pour l'humour, on va retrouver Nadia Rose ce matin, l'accouchement.
2: Un truc formidable quand tu viens d'être maman, c'est que les gens viennent te voir et ils te disent « Tu vas voir, ça va vraiment être le rôle de ta vie. » D'accord, donc si être maman, c'est le rôle d'une vie, l'accouchement, c'est quoi? Une cérémonie de remise de prix. Ah. Et ce magnifique bébé de 3,280 kg est attribué à Nadia. Bravo. Un bébé, merci. Ouais. Wow, je m'y attendais pas du tout. Oh, je vous jure, j'ai rien préparé. Il est magnifique. Voilà, dans quel sens? Par là, hop là, oh, c'est super. Non, je ne sais pas encore où je vais le mettre. Sur ma cheminée, dans mon congélo. Je ne sais pas. Je voudrais remercier toute l'équipe technique qui a fait un travail formidable. Je veux bien sûr penser aux infirmières. Catherine, t'es là. Merci Catherine. Merci pour la petite robe trop mignonne là, avec le décolleté au niveau du cul. Je voudrais remercier l'anesthésiste, Patrick. Merci Patrick, c'était de la bonne. Ah, grâce à toi, j'ai gardé le sourire tout du long, alors que quand même j'ai morflé. Et je voudrais remercier le chirurgien, il est là ce soir. Gérard, t'es une belle personne, Gérard. Gérard, tu m'as vraiment fait sortir le meilleur de moi-même. Tu sais quoi, Gérard? Tu déchires. Et puis tu recoues aussi, ça c'est bien. Ça c'est vachement bien. C'est important, c'est important. Vous savez, quand le reproducteur est venu me voir avec ce projet, j'y croyais pas beaucoup. Mais il m'a fait passer son petit bout d'essai et le projet a été conçu en 2-3 minutes. Enfin, il est comme ça, mon mec, ses meilleures idées, il les a quand il est bourré. On est d'accord, hein, si ça c'est le rôle de ma vie, j'aurai jamais de César. Pas grave, j'ai eu une césarienne. Wouh. Génial, il est mort de rire. Ça te fait rire ça? Je peux te dire que là j'ai compris l'expression donner la vie. Mais oui, depuis que j'ai donné la vie, j'en ai plus de vie. Il y a des mamans ce soir, oui, donner la vie c'est fini après. En même temps, donner c'est donner, c'est vrai quoi. Hein. Reprendre c'est congeler. Quoi, oh. Non, j'ai vraiment dit ça? Pardon, je suis désolée, excusez-moi, non mais c'est la fatigue, je craque un petit peu. Je serai pas la première. Vous savez, chaque jour en France, des millions de femmes craquent. Là, je parle des vergetures. Hein. Les garçons, l'image de la vergeture, si vous voulez, c'est hyper simple. L'image, si vous voulez, c'est quand vous essayez de faire entrer Yolande Moreau dans Audrey Tautou. Eh ben, il y a conflit. Ben oui, ça tire, ça pète, ça craque, c'est moche. Sachez que 70% des femmes ont des vergetures. Hein, on est d'accord, les filles? Hein, les 30% restantes sont des grosses mythos. Hein. Alors, comme c'est les premiers mois, on me pose la question qu'on pose aux mamans. On me dit, ça va? Il dort bien? Enfin, moi, j'ai du bol. Non, pour ça, au moins, c'est vrai, c'est cool, il dort hyper bien. Et puis, pour le réveiller, un petit bonheur, il suffit de le remettre dans son lit. Alors, c'est... Ça vous fait marrer, ça. C'est quoi, cette arnaque? On m'a pas prévenu, moi. Hein. Vous avez vu un nouveau-né de près, dernièrement? Mais attends, mais... Mais ça n'a pas de cheveux, ça n'a pas de dents, ça bave, ça sent le pipi, ça sent le caca, ça ne fait rien de ces journées, c'est des clochards! Mais bien sûr, les bébés, c'est des clodos! Mais je le sais bien, le mien, là, avec son doudou descend un dalmatien, c'est un punk à chien! Mais va bosser au lieu d'écouter du zaz, anarchiste! C'est pas facile, hein? Purée, tu te lèves au milieu de la nuit, t'es fatiguée! T'es toute blanche, t'as les cheveux en pétard, tu chantes des chansons cheloues, t'as l'impression d'avoir bouffé trop de Mylène Farmer, tu sais? Et toi, toi, maman est au bout du rouleau. Mais quel espoir pourrais-je avoir dans les bavards? Fais toi, toi, déjà que t'as tué ma libido. Dodo. Merci.
0: L'accouchement, c'était Nadia Rose ce matin. Il est 5h43.
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0: 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What you want? Ça c'est maintenant, hein, dans Vivacité Matin. Voici Angèle.

5h46 dans Vivacité Matin. Dans 14 minutes, le journal de Christophe Grandjean. Parmi les principaux titres, les pompiers toujours mobilisés dans les Fagnes. L'incendie est désormais contenu mais reste actif. Hier soir, il a beaucoup plu sur place, ce qui a aidé les pompiers au niveau du feu, mais pas au niveau logistique. L'eau est tombée en masse et a rendu le terrain encore plus difficile. Les habitants des hameaux de Butchenbach ont pu retourner dans leur maison. Ils étaient évacués depuis samedi. Et puis du hockey, après les filles, les garçons, les Red Lions se sont qualifiés hier pour le tour suivant à la Coupe du Monde. Il leur fallait une victoire, et bien ils l'ont décroché. Succès 5-3 contre la Malaisie, mais une prestation en demi-teinte. Il faudra se montrer plus convaincant pour espérer décrocher une médaille. Ce soir, les Red Panthers jouent contre l'Irlande et ça sera à Wavre. Tous les détails avec Christophe dans votre journal, bien entendu. On parlera de la météo dans quelques minutes avec Denis Collard. Et puis juste après Schengen et Raphaël, on va accueillir le gagnant du jeu de l'intro pour ce jeudi.

0: 5h50, sans vivacité sur la Une Télé. On va partir du côté de Wans ce matin pour aller retrouver Valérie. Valérie qui est animatrice dans une ferme pédagogique. Bonjour.
1: Bonjour.
0: Et vous m'avez dit que vous avez aussi plein d'animaux à la maison. C'est vrai,
1: oui, c'est
0: ça,
1: oui.
0: Qu'est-ce que vous avez comme animaux à la maison?
1: Alors, j'ai des poules, coqs, lapins, des oies, un canard, des chiens, un chat.
0: Eh ben, dites donc, il en faut de la place quand même pour mettre tout ça.
1: Oui, c'est ça, mais j'ai la chance d'habiter en race campagne avec un petit jardin. Voilà.
0: Effectivement, ça aide alors. Valérie, vous êtes là parce que vous avez trouvé donc qui se cachait derrière notre intro. On recherchait une chanteuse française. Il s'agissait de
1: Marguerite.
0: Mais oui, on l'a découvert dans la Star Academy. Elle chante Les filles, les meufs.
2: Moi, je préfère les filles, les femmes, les meufs. Moi, je me sens plus tranquille quand il y a des filles dans la tête.
0: Eh bien, ce ne sont pas des animaux, mais ce sont plutôt des monuments européens en version miniature que vous allez pouvoir découvrir. Un parc très sympa d'ailleurs. Hein. Mini Europe à Bruxelles. Vous irez en famille puisqu'on vous envoie vos invitations pour 4. 2 entrées adultes, 2 entrées enfants. Profitez bien donc de cette petite sortie, Valérie. Hein.
1: C'est très gentil, merci beaucoup.
0: Avec grand plaisir, au revoir.
1: Bonne journée, merci, au revoir.
0: On va prendre des nouvelles de la météo avec Denis Collard, mais juste après, Oshi que voici avec Pleurer en dansant.

0: Il est 5h54 dans Vivacité Matin. Allez, on va parler de météo entre éclaircies et nuages. Il fera un rien plus doux qu'hier, Denis.
1: Oui, on devrait gagner un petit degré, Bernard, avec une situation assez calme ce matin. On retrouve quelques nuages bas et bancs de brume ou de brouillard sur les reliefs de l'est et du sud, parce que c'est des restes d'humidité d'hier. Mais le temps est redevenu sec partout. On pourrait avoir en cours de matinée déjà quelques averses au nord de l'Escaut, près du littoral. Ce sera assez limité. De belles éclaircies, par contre, dans le centre du pays. Et plus à l'est et au sud, la grisaille persisterait une partie de la matinée et puis ça finira par se déchirer progressivement. L'après-midi, éclaircies, passages nuageux, des averses, certes encore, mais beaucoup moins fréquentes et surtout moins soutenues qu'hier, avec un temps même un petit peu plus sec sur le sud du pays. Les températures, on va gagner un petit degré par rapport à hier, en effet 19 à 22 degrés, donc ça nous rapproche des valeurs de saison. Le vent sera modéré aujourd'hui, souffle de secteur sud-ouest. On attend des petites rafales de 40 km/h à l'intérieur des 50 km/h au littoral. Retour au calme la nuit prochaine. Et puis demain également une journée en deux temps. Mais retour d'averses, parfois ponctuées de coups de tonnerre. Ce sera pour demain, deuxième partie de journée.
0: Merci Denis. On va rejoindre 6h avec celle qui se cachait derrière notre intro ce matin. Voici Marguerite, les filles, les meufs.
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1: Allez, passez une très très belle journée avec Vivacité et avec la Une Télé également. Hein. D'ailleurs, vous allez retrouver Julie Vanache pour le 6-8 en télévision sur la Une. Et pour Vivacité, la suite de Vivacité Matin, ça sera avec Karine Bresse. Et puis Denis pour le côté info. À demain.
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4: Bonjour tout le monde. Vous allez bien? Vous êtes en forme? Bonjour Denis.
5: Bonjour Karine, bonjour à toutes et tous.
4: Vous aviez caché mes oreillettes.
5: Oui, je vous avais un peu de mal avec les oreillettes ce matin, je vois. Oui.
4: Mais non, mais vous avez caché mes oreillettes.
5: Ah non, j'ai pas fait ça.
4: Oh, ça va, ça va. Vous avez subtilement mis quelque chose dessus. Et donc j'ai déjà fait un sprint ce matin.
5: Vous pensiez que je voulais commencer vraiment l'émission tout seul, c'est
4: et
5: ça?
4: Et la sportive que je suis quand même. Vous allez bien?
5: Ça va très bien, ouais.
4: Vous avez bien dormi?
5: Très bien.
4: Très bien. Bah alors vous allez bosser. J'ai décidé qu'aujourd'hui, vu la petite blague de ce matin, allons-y, c'est vous le capitaine du bateau, comme toujours d'ailleurs. Dans l'actualité ce matin,
5: on parle du ciel hein, qui s'est un petit peu déchaîné dans les cantons de l'Est, où il y a eu une mini-tornade dans les cantons de l'Est, et aussi dans la province de Luxembourg. On va en parler tout à l'heure dans l'info à 6h30.
4: Et vous habitez ces régions, vous avez connu ça? N'hésitez pas à revenir vers nous au 0470 07 20 23. On a aussi des bons plans de sortie à vous proposer. On vous emmènera à Forestia. C'est le jeu du jour, on vous explique ce que c'est. N'hésitez pas à rester avec nous, à vous brancher. RTBF Vivacité, il est 6h. Bienvenue si vous nous rejoignez maintenant, c'est l'heure du journal. Voici les titres. 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
6: La pluie, à la fois amie et ennemie, elle permet d'éteindre le feu plus facilement, mais elle a compliqué malgré tout le travail des pompiers qui luttent contre l'incendie des Hauts-de-Fagnes. Rentrée scolaire difficile pour de nombreux profs de l'enseignement secondaire. Les 2 heures de plus demandées aux enseignants du secondaire supérieur ont des répercussions en cascade sur les autres enseignants qui se retrouvent parfois même sans travail. Une victoire pour les Red Lions hier soir à la Coupe du Monde de hockey, mais une petite victoire seulement face à la Malaisie qui était pourtant jugée facile à battre.
4: 6h, le journal avec Christophe Grandjean ce matin. Bonjour Christophe.
6: Bonjour, la pluie s'est abattue en grande quantité hier soir sur les Fagnes. Une bonne nouvelle a priori pour aider à contenir le gigantesque incendie qui a ravagé 3000 hectares de ce parc naturel. Hélas, ces averses ne sont pas suffisantes pour éteindre les feux et puis elles compliquent aussi le travail d'intervention des hommes du feu. Récit de la soirée avec Martin Bilterreis.
7: Le spectacle est impressionnant. La pluie qui tombe en quantité sur la tourbière brûlante et surchauffée se vaporise quasi instantanément. Des nuages se forment, de quoi gêner la visibilité pour les équipes d'intervention qui ont tourné au ralenti hier soir. Sans compter que ces averses ont aussi rendu plus difficile l'accès à certains foyers de l'incendie, de quoi alourdir un peu plus encore la tâche des pompiers déjà éreintés, comme le souligne Tony Osmans, porte-parole pour la province de Liège.
8: Ça peut générer des tracas pour les véhicules qui doivent intervenir sur un terrain très boueux, ainsi que pour les hommes qui doivent intervenir à pied. C'est très lourd, c'est très fatigant.
7: Il a donc fallu réévaluer la praticabilité des terrains et parfois adapter les engins déployés sur place. Mais les pluies d'hier soir ont encore accentué un autre danger.
9: Il y a aussi le phénomène des arbres qui tombent depuis plus d'un jour maintenant.
7: Stéphanie Ernoux est porte-parole pour le service public de Wallonie.
9: C'est tout d'abord effectivement les racines qui ont pris feu et donc qui ont affaibli ces arbres. Et effectivement, on a eu ici en fin de journée des rafales de vent assez importantes. Donc ça, c'est vraiment aussi un point critique.
7: Aujourd'hui, pour assister les pompiers au sol, tous les moyens aériens pourront être déployés au-dessus de la zone si la visibilité le permet.
6: Reportage de Martin Bilterreis et Nathan Gerlache cette nuit dans les Fagnes. De la pluie et du vent, beaucoup de vent hier soir, des conditions qui ont causé pas mal de dégâts dans les cantons de l'Est, des caves inondées, des branches et des arbres au sol, plusieurs routes ont été barrées en début de soirée. À Bullange, une maison s'est partiellement effondrée à cause des vents violents. Les habitants disent avoir assisté à une mini-tornade. Des toitures abîmées aussi en province de Luxembourg. Les pompiers ont dû intervenir sur une dizaine de maisons. Il n'y a pas eu de blessés. La rentrée scolaire la semaine prochaine, on s'affaire beaucoup dans les écoles secondaires pour trouver des solutions pour les enseignants qui vont perdre des heures ou carrément leur emploi à cause des 2 heures de travail en plus par semaine demandées aux enseignants du degré supérieur à partir de cette année. Laurine a 30 ans, elle enseigne les mathématiques, elle est nommée. Conséquence des 2 heures de plus pour elle, il n'y avait quasi plus d'heures de cours pour elle dans son école. Une solution a été trouvée, mais pour elle, c'est un changement difficile. Marc Sirlerot l'a rencontré.
0: Dans l'établissement où elle enseigne depuis 6 ans, Laurine ne gardera plus que 3 heures et elle aura 19 heures dans une nouvelle école. Elle garde son temps plein, mais sur 2 établissements, Laurine ne l'a appris qu'hier.
10: La rentrée, c'est lundi et je ne sais encore rien préparer parce que je ne sais rien du tout sur l'école. Je ne sais même pas quel cours j'aurai, quel niveau de classe, etc. C'est 2 organisations d'école, des conseils de classe, des réunions de parents doublées, des fêtes scolaires doublées. C'est rien de facile, c'est sûr.
0: Laurine est nommée et dit-elle heureusement, car beaucoup de jeunes enseignants, mais pas que, encore aujourd'hui, s'interrogent sur leur avenir.
10: On est beaucoup dans le cas. Moi, je suis nommée, donc c'était à eux de me trouver une place. Les temporaires, ça va être à eux de chercher du travail par eux-mêmes. Mais après que tous les nommés aient retrouvé une place, je ne sais pas s'il restera grand-chose sur le marché. Moi, ça fait 6 ans que je suis dans cette école-là. J'ai une collègue, ça fait 10 ans. Elle n'a plus un temps plein à l'école. Donc, toutes les situations sont compliquées.
0: Bref, une rentrée compliquée pour bon nombre d'enseignants.
6: Grégory Lenocci sera fixé sur son sort aujourd'hui. Grégory Lenocci, c'est ce Namurois qui avait tabassé l'un de ses voisins parce qu'il le suspectait d'abus sexuels sur son beau-fils de 6 ans. Il avait voulu faire justice lui-même en quelque sorte, ce qui est évidemment interdit. Il avait en outre publié les images de l'agression sur les réseaux sociaux. Grégory Lenocci a été traduit en justice et c'est aujourd'hui que le tribunal correctionnel de Namur rendra son jugement. Quant au voisin tabassé, on ne saura peut-être jamais s'il a commis des abus sexuel. Il a été renvoyé devant le tribunal correctionnel pour abus sexuels sur mineurs, mais il est dans un état végétatif depuis l'agression et son procès n'aura peut-être jamais lieu. Les Red Lions se sont qualifiés pour la 2e phase de la Coupe du Monde de hockey. Hier soir à Wavre, ils devaient battre la Malaisie lors de leur 3e match de poule. Ils l'ont fait, mais pas de façon aussi impressionnante qu'espérée face à un adversaire jugé très modeste. Le score, 5-3. Tom Bone a marqué 4 fois. Sur le plan personnel, il est donc satisfait, mais dans l'ensemble, il est plutôt mitigé.
11: D'un côté, assez rassuré, parce que je crois que de nouveau, on a vraiment dominé cet adversaire. On s'est fait énormément d'opportunités. Et dans l'autre sens, je crois qu'on a de nouveau beaucoup gaspillé. On rate beaucoup trop d'occases, moi aussi. On encaisse sur le peu qu'on leur laisse. Donc, cette différence est gigantesque. On n'aura pas autant d'opportunités qu'ont les meilleures nations et on va en laisser plus, normalement. Donc, il faut absolument rectifier le tir à ce niveau-là.
6: Tom Bono micro Déby Brozakis. Les Red Lions vont maintenant être intégrés dans un autre groupe avec les demi-finales en point de mire. Ils devraient jouer contre l'Australie demain et contre l'Espagne dimanche et ils ne pourront pas perdre. Ce soir, place aux filles, les Red Panthers rencontreront l'Irlande pour leur 3e match de poule. Pour se qualifier pour la 2e phase de poule, les hockeyeuses belges doivent gagner ou partager. En football, 3 clubs belges joueront des barrages européens ce soir, des matchs allés. En Europa League, Anderlecht sera sur le terrain d'Almaty, une équipe du Kazakhstan basée près de la frontière chinoise. Un match à suivre en radio sur RTBF Vivacité à partir de 17h. Saint-Trond recevra les Chypriotes d'Omonia Nicosie et en Conference League, la Gantoise accueillera Hibernian, une formation écossaise. Et puis, c'est signé, c'est fait, c'est officiel. Diego Moreira est maintenant un joueur du Milan. Le Diable Rouge qui évoluait à Strasbourg a signé un contrat de 5 ans pour un montant dépassant les 50 millions d'euros. On s'en contenterait. Voilà pour l'essentiel de l'actualité. Bon début de journée tout le monde.
4: Il est presque 6h07. Bonjour et bienvenue et à tout à l'heure. Christophe Ganjean.
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4: Jeudi, aujourd'hui, nous sommes le 20 août. Bonjour Denis.
5: Bonjour Karine, bonjour à toutes et tous.
4: Vous êtes en forme, vous avez bien dormi, on est de bonne humeur. On va vous transmettre cela, on espère qu'il en est de même chez vous, au travail, dans la voiture. Quoi que vous fassiez, vous avez choisi Vivacité Matin pour vous accompagner jusqu'à 8h et vous faites très bien. On est là notamment pour vous informer. Et dans l'info ce matin, Denis.
5: Mais on parle des orages, hein. Ça a pas mal grondé, notamment dans la province de Luxembourg et ça a soufflé aussi dans dans les cantons de l'Est, hein, sur les Fagnes, et la commune de Bulange notamment, qui a été en proie à une mini-tornade. On va en parler dans le journal de 6h30.
4: Dans le centre du pays, hier après-midi, 17 degrés. Arlon, 26 degrés. Vous avez du soleil. C'est fou. Si vous avez des images de ces orages ou si des arbres sont tombés près de chez vous, n'hésitez pas à communiquer cela avec nous au 0470 07 20 23. Nous sommes là pour vous informer. Nous sommes là aussi pour venir au plus près de vous. Jean-Marc de Serre est sur le terrain, justement, en province de Luxembourg. Ce grand enfant a déjà envie de retrouver l'école et de retourner à l'école. Où êtes-vous exactement ? Bonjour Jean-Marc de Serre.
12: Bonjour les amis, est-ce que vous sentez? Oui, je suis dans une cuisine, d'accord, mais ça sent la rentrée, hein. Ça sent vraiment la rentrée. On est à l'école fondamentale Wallonie-Bruxelles de Marbehan. Alors, toute l'équipe est déjà prête. Alors, je ne sais pas si c'est leur habitude de commencer à 6h du matin ou si c'est notre présence qui a fait venir tant de monde ce matin, mais on va découvrir donc cette école et les préparatifs pour la rentrée tout au long de l'émission ce matin.
4: Et vous commencez par la cuisine. On vous reconnaît bien là. La cuisine dans l'école était sans doute l'endroit préféré de Jean-Marc de Serre, peut-être votre endroit préféré aussi. Vous vous souvenez de votre cartable ? Votre cartable avec quelle couleur ? Vous vous souvenez du vôtre ?
5: Oula, non.
4: Moi, je me souviens pas du tout premier, mais première, il était bleu, le bleu comme
5: ici. Ah oui, vous vous souvenez de votre cartable de première.
4: Aujourd'hui, il est complètement dépassé, mon cartable. Bon, retour à une météo plus calme aujourd'hui, entre éclaircies et nuages. Il fera un peu plus doux qu'hier. On reparle d'averses, par contre, sur le nord du pays, entre 19 et 22 degrés pour aujourd'hui. On écoutera aussi Connell ce matin. Ah, je suis contente, artiste belge, un DJ que j'adore, Alex Germiz. Zazie aussi, puis toutes les musiques que vous aimez pour vous mettre de bonne humeur, vous accompagner en ce jeudi matin quand vous souhaite agréable avec nous.
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4: Zazie, peu importe, et j'essaie de retourner dans les souvenirs avec Denis pour voir la couleur de son cartable.

0: Vraiment, vous ne vous souvenez pas de votre cartable?
1: Vaguement.
0: Si, et je parie que vous couliez des autocollants dessus. Il y a tout un temps, les garçons faisaient ça, non?
1: C'est fort possible.
0: C'est vrai?
1: Oui, non, effectivement. J'en avais un bleu avec un petit singe, mais je ne citerai pas la marque. Mais voilà, vous voyez ce qu'on
0: On devine. N'hésitez pas, vous aussi, si vous avez encore des photos de vos cartables, ou peut-être des photos, des cartables de vos enfants qui vont bientôt rentrer à l'école. 0470 07 20 23. Fait calme ce matin sur la route, sur le rail, tant mieux. Et à l'extérieur de chez vous, par exemple, à Bruxelles, il y a 16 degrés. C'est pareil pour Spahn, Namur, Liège, Wavre, Mons, Chimay. C'est une moyenne. 15 degrés pour Chimay. Du côté de Bastogne, on a 17 degrés. À 6h13, à Connells, dans quelques instants. Et puis, on prendra la direction justement d'une école. Nous verrons si Jean-Marc Dessert à son cartable. Et puis nous explorerons cette école où tout se met en place à quelques heures de la rentrée. La rentrée, c'est pour lundi prochain, pour les primaires et maternelles, on vous le rappelle.
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0: Et il y a Françoise qui dit, souvenez-vous aussi, on avait le sac pour le petit repas. On appelait ça le sac à dîner. Vous avez ça aussi?
1: Le sac à dîner, non, je n'ai pas connu le sac à dîner.
0: C'était bien avant.
1: C'était avant.
0: Connells, il est 6h14.

0: Thierry. Thierry nous envoie un message pour lui dire, je me souviens, en fin de primaire, j'avais acheté un cartable en pseudo-cuir. Il l'a ressorti à la fin de ses humanités. Ça changeait des sacs à la mode, si vous voyez ce que je veux dire.
1: C'est ça, un peu vintage, quoi, c'est ça.
0: Ouais. Et alors, j'ai vu aussi, je vois pas mal ça aussi, à la sortie des écoles. Enfin, c'était l'année précédente, évidemment. Vous savez, ces anciennes valisettes, là.
1: D'accord.
0: Les jeunes aiment retourner vers le vintage, aller sur les brocantes, retrouver ces valisettes et tout. Et c'est pas mal, hein.
1: C'est pas mal.
0: C'est un petit côté rétro, très
1: prendre
0: très
1: le contre-pied de la mode, voilà.
0: Et oui, je trouve aussi. Moi, je trouve ça plutôt bien. Et le cartable de vos ados, votre cartable, le cartable de vos enfants, n'hésitez pas à nous en parler, à partager ces infos 0470 07 20 23. À propos de cartable, il est temps de le préparer pour retourner à l'école. Et le premier à être allé, c'est Jean-Marc Dessert. Il a vraiment envie de la rentrer, hein.
1: Oui.
0: Ouais, ce grand enfant ne peut plus se passer de l'école. Et tant mieux. Jean-Marc Dessert, vous trouvez dans un endroit d'une école que vous aimez particulièrement. Mais dites-nous d'abord dans quelle école vous vous trouvez et dans quelle région vous êtes exactement.
2: C'est l'école fondamentale Wallonie-Bruxelles de Marbehan, où les préparatifs vont bon train, hein, pour la rentrée. On est en plein cœur de la province de Luxembourg ici. Nous sommes dans la cuisine avec Stéphanie et Annick. On va faire connaissance avec elles. Et mesdames, quelle est votre mission au quotidien dans cette cuisine?
3: Ben, faire à manger aux enfants.
2: C'est un bon début.
3: Et que ça leur plaise, dis-moi. Goûter.
0: Voilà, on perd un tout petit peu Jean-Marc. Jean-Marc, on vous perd, vous êtes dans la cuisine, peut-être à côté du four, ou peut-être de la chambre froide.
1: Il y a des mauvaises ondes, en tout cas, dans cette pièce.
0: Voilà, il faut... Enfin, des mauvaises ondes. On voit ce que vous voulez. De très bonnes ondes au niveau des plats, mais la transmission...
1: C'est un micro-ondes, en fait, c'est ça que je voulais dire. Voilà.
0: Oui, vous faites rire. On a retrouvé Jean-Marc ou pas? Jean-Marc, bon, on va le retrouver dans quelques secondes. En tous les cas, on fait un petit clin d'œil à celles et ceux qui vont préparer les repas pour nos enfants. Parce que c'est vrai que c'est à l'école aussi qu'on apprend à manger des légumes. Parce qu'à la maison, papa et maman, on a du mal à les écouter. Mais si c'est madame qui le dit, vous allez voir ça avec votre fils.
1: Ah oui. C'est pas, s'il faut trouver la recette, hein, pour leur faire manger des légumes, c'est pas toujours simple.
0: Oui, mais il n'y a pas que les légumes. Au niveau des lectures et tout, vous allez voir que ce que madame ou monsieur dit, ça c'est très important. Bien plus encore que ce que papa et maman disent au niveau des conseils pour le scolaire. On a retrouvé Jean-Marc ou pas? Toujours pas, j'espère. Et avec ça, on ne sait pas s'il a son cartable. C'est ce qu'on va faire. On va passer une courte pause. On essaye de le retrouver, si pas. On parle d'école ce matin et vos souvenirs sont les bienvenus, toujours au 0470 07 20 23.
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0: Avant de retourner vers Jean-Marc, demain nous parlerons de la Ducasse d'Ath, mais aussi on parle déjà aujourd'hui des festivités qui ont lieu autour de cette Ducasse, parce que vous aussi vous nous préparez des événements et je trouve que c'est audacieux et très sympa. C'est vrai, vous pouvoir le faire, hein, se dire bah voilà, on oublie. On a par exemple la foire aux artisans de Hove qui se déroule aussi ce week-end, c'est à côté d'Enghien. Le chapiteau de Tourpes revient malgré la concurrence, on est à côté de l'Euse et durant tout le week-end vous aurez également des festivités. Pensez-y. Parce que là aussi, dans les petits villages, vous avez des animations extraordinaires. Et vous écouterez peut-être, lors des soirées DJ, Alex Germise, que vous avez dans vos oreilles tout de suite, à 6h22.
10: Oui.

0: journal télévisé et dans les journaux de flasher le QR, le fameux QR. Vous posez votre question et on essaye d'y répondre dans la mesure du possible.
1: En tout cas, nous, on va en parler tout à l'heure en réunion de rédaction.
0: Voilà,
1: parce que
0: ça.
1: Franchement, c'est une très bonne question. Merci de nous avoir envoyé ce message au 0470 07 20 23. On a retrouvé Jean-Marc Dessert. On pensait qu'on l'avait un peu perdu parce qu'il goûtait déjà de bonnes choses. Il est dans la cuisine d'une école, une école de Marbon en province de Luxembourg. Bon, vous avez goûté quelque chose ou il y a réellement eu un problème technique, Jean-Marc ?
2: Non, c'est plutôt un petit léger problème technique qu'on va résoudre pour la suite de l'émission. Mais je pense que vous m'entendez bien là.
1: Absolument.
2: Tout va bien.
1: Mais oui.
2: Le signal passe, ça c'est le principal. Et je suis toujours en compagnie de Stéphanie et d'Annick, les responsables de la cuisine. Alors, je vous posais la question, c'est quoi une journée type dans la cuisine ici, Stéphanie ?
3: Nous commençons par la soupe pour qu'ils aient une collation saine. Et puis, on prépare tout ce qu'ils aiment. Le menu qui est prévu pour tout le mois. Et comme ça, on sait quel enfant mange et la plupart du temps, ils mangent tous.
2: Oui, vous me disiez aussi, bon, il y a les préparations des repas, il y a les prises de commandes également. Hein. Il faut que les armoires soient remplies, qu'il y ait assez de nourriture pour tous les élèves. Il y a combien d'élèves ici sur le site, plus ou moins ?
3: 60.
2: Une soixantaine d'élèves qu'il faut nourrir donc tous les midis, lundi, mardi, jeudi et vendredi. Puis votre mission également, c'est de ranger la cuisine, nettoyer le réfectoire, pas mal de boulot.
3: Et de les servir aussi.
2: Et de les servir, nous sommes entièrement d'accord. Et le menu est préparé un mois à l'avance, vous me disiez également.
3: Oui, comme ça ils ont le temps de savoir s'ils aiment, s'ils n'aiment pas. Ou préparer les commandes aussi, c'est plus facile.
2: Donc ici, c'est vrai qu'on est à la rentrée, il a fallu repartir quasiment de zéro, les armoires étaient vides.
3: Oui, c'est ça. Donc on refait tout le tour, on nettoie et on regarde ce qui manque et voilà.
2: Et on a déjà en exclusivité donc le menu de lundi, petite saucisse, la compote de Steph. On ne sait pas ce qu'il y a dedans, mais apparemment les élèves... La purée de Steph, voilà, la purée de Steph. On ne sait pas ce qu'il y a dedans, mais apparemment, Karine, les élèves préfèrent la purée aux frites.
1: Ah,
2: donc ça c'est exceptionnel, monsieur, c'est la fameuse purée de Steph et puis petite compote également donc au menu de ce lundi.
1: Ah mais ça je comprends, la purée c'est tellement bon, merci Jean-Marc Dessert, vous nous faites déjà saliver. Bon appétit si vous êtes à table pour le petit déjeuner, Dizzy's et Théodora tout de suite. Et puis on lira d'autres messages tout à l'heure après le journal de 6h30 concernant les cartables. Didi nous a envoyé un très chouette souvenir, on en parle tout à l'heure. Il est 6h20.

0: On vous offre des cadeaux pour Forestia tout à l'heure. C'est un parc animalier. On parlera d'une vente aux enchères dans le Zoom Sport et dans le journal qui arrive.
1: On fait un petit point sur ce qui se passe dans les Hauts-de-Fagne, l'incendie et ce qui s'est passé cette nuit surtout.
0: Bon, cela dit, retour à une météo plus calme hein, aujourd'hui. Entre éclaircies et nuages, on va garder des averses dans le nord du pays. 19 à 22 degrés pour les maxima.
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6: Il est 6h30, RTBF Vivacité, bienvenue. Si vous nous rejoignez maintenant, c'est l'heure du journal régional. Après des semaines de sécheresse, de violents orages ont touché hier soir le sud et l'est du pays.
7: Comme s'ils n'étaient pas déjà très sollicités après l'incendie dans les Hautes-Fagnes, les pompiers ont eu pas mal de boulot, notamment à Bullange, dans les cantons de l'Est, où ça a pas mal soufflé, Clément Gessner.
8: Il est 18h30 hier soir lorsque de violents orages s'abattent à quelques kilomètres seulement de l'incendie toujours en cours dans les Hautes-Fagnes. La commune de Bullange est touchée. Selon des témoins sur place, une colonne de vent s'élève, décrite comme une mini-tornade. Elle balaye tout sur son passage, notamment une habitation. Les dégâts sont importants, la moitié de la maison s'effondre. Aucun blessé n'est à déplorer, heureusement, et un logement d'urgence est trouvé pour la personne sinistrée. Les pompiers ont encore dû intervenir dans la zone pour de nombreux arbres couchés sur la route.
7: Ça a aussi été le cas en province de Luxembourg, Clément.
8: Là, on parle même de plusieurs dizaines d'interventions et c'est le nord qui a été le plus touché, des arbres sur la chaussée, mais aussi une dizaine de toitures abîmées sur les communes de Manet et Rosé, Vielsalm et Marche-en-Famenne. Fort heureusement, là non plus, aucun blessé n'est à déplorer.
7: Et dans les Hautes-Fagnes, les opérations des pompiers se sont poursuivies toute la nuit, mais de manière limitée en raison du manque de visibilité et des arbres tombés à la suite de la tempête. De nombreuses reprises de feu ont néanmoins dû être maîtrisées. Un peu moins de 200 pompiers sont toujours engagés sur place. À Courcelles, dans la région de Charleroi, un incendie d'ampleur s'est déclaré hier soir dans une entreprise de traitement de la ferraille. Aucune victime n'est à déplorer, mais les autorités demandent toujours aux riverains de la rue du Port, où est située cette entreprise, de garder portes et fenêtres fermées ce matin. Une centaine de travailleurs vont perdre leur job à Senef, dans le Hainaut. Leur entreprise Alice Food a annoncé la fin de ses activités. Cette société, active dans la fabrication de produits de boulangerie et de pâtisserie, était en grande difficulté depuis plusieurs mois. L'an dernier, elle avait déjà dû licencier 90 travailleurs. Les conditions météo de ces dernières semaines ont perturbé pas mal d'événements qui ont dû être adaptés à cause de la sécheresse. Ce week-end à Auton, en province de Luxembourg, les autolfiades auront finalement lieu comme prévu. 40 montgolfières s'envoleront de l'île d'Auneux, même si des mesures de sécurité supplémentaires ont dû être prises, comme l'explique Vincent Petit, l'un des organisateurs.
9: En effet, pour cette édition, nous avons dû prendre différentes mesures de sécurité supplémentaires. Nous allons notamment arroser l'ensemble de la zone d'envol afin d'humidifier celle-ci et de pouvoir éviter tout départ de feu. Une équipe de stewards spécialement dédiée viendra renforcer la sécurité habituelle pour pouvoir agir en cas de souci.
7: Vincent Petit, l'un des organisateurs des autolfiades à Auton, qui était au micro d'Anne Le Maire. Pas de concours culinaire de barbecue, par contre, lors de cet événement à Hatte. Dans le Hainaut, l'effervescence est en train de monter tout doucement. La traditionnelle Ducasse démarre demain, avec ces derniers jours, donc, le réveil des géants. Des passionnés se relaient pour préparer les rois de la fête. Et c'est un moment très attendu. Parler à toi, comme Arnaud Montero a pu s'en rendre compte.
10: Dans la file des curieux, il y a le petit Gaston. Il connaît les 7 géants par cœur.
11: Aigle à deux têtes, Samson, Ambiéric, de Mademoiselle Victoire, Cheval Bayard, Monsieur Goliath et Madame Goliath.
10: Il sait même les reconnaître.
11: Madame Victoire.
10: Elle est habillée comment?
11: Du blanc et du jaune et du mauve.
10: Manuel, lui, a son fils sur les épaules. Mais attention, les apparences sont trompeuses.
12: C'est plutôt eux qui demandent de venir et ils ne veulent plus partir quand on est ici.
10: La jeune Léonie, elle, se met sur la pointe des pieds. Elle observe les couturiers habiller les géants. Elle a des étoiles dans les yeux.
13: Ça prend du temps pour habiller, qu'il faut avoir de la passion.
14: Il les a pas posés, les deux.
10: C'est qu'à l'intérieur, Jonathan, couturier des géants depuis 25 ans, déteste la phrase « on a toujours fait comme ça ». Il tente chaque année de se réinventer et de rendre ses protégés les plus vrais possibles.
15: La cuirasse, par exemple, ici de monsieur, on a redressé la cuirasse vers le haut et on a ramené sa jugulaire en dessous du cou pour que ça ait l'air plus authentique.
10: Le réveil des géants, avec les premières répétitions des fanfares, marque le vrai coup d'envoi de la Ducasse-Date.
7: Voilà, je sens que vous battez déjà le pavé dans le studio, donc ça augure d'une belle Ducasse.
6: Et je sais même faire le géant, vous savez, quand il tourne, il y a les bras qui se lèvent un petit peu plus, là, vous voyez.
7: Vous faites très bien le géant.
6: C'est vrai, hein, mais je peux tourner, mais c'est parce que... Attendez, vous voulez que je tourne comme un géant?
7: D'accord,
6: attendez,
7: allez-y. Oula, oui, démonstration en direct dans le studio, et ne faites pas tout tomber, hein, surtout.
6: Bah, mais ça, c'est parce que j'ai dû enlever mon oreillette. Vous m'en faites faire le matin, quand même. Bon, un petit point météo, là.
7: Allez, un point météo, oui.
6: Ah ben, ça se calme aujourd'hui. On va retrouver un temps plus calme, plus ensoleillé. On va avoir une alternance d'éclaircies et de passages nuageux. C'est pas mal, parce qu'hier, on était mal arrosé, quand même. En ce moment, les températures varient de 14 à 16 degrés, selon vos régions. J'ai quelques relevés, d'ailleurs, dans les régions, si vous voulez que je vous les donne plus précisément. Par exemple, du côté de Bruxelles, on a 16 degrés. À Spa, on a 14 à 15 degrés. C'est pareil pour Botrange. On a 17 degrés du côté de Marche en Famène. Les températures aujourd'hui comprises entre 18 et 23 degrés. Excellent jeudi avec nous. Il y a Laurent qui nous dit « Moi, mon cartable était en toile de l'armée ». Oui, on a lancé une conversation sur les cartables. On parle d'école ce matin, c'est bientôt la rentrée. Et Didi lui dit « Moi, mon cartable était en cuir ». Vous savez, le plumier également. Et qu'est-ce que ça sentait bon ? Je me souviens de l'odeur. Et vous, vous avez des souvenirs de vos cartables ? Ou alors, quelles sont les couleurs choisies par vos enfants pour le cartable de la rentrée ? N'hésitez pas à nous le dire, à nous le partager au 0470 07 20 23. Harry Style tout de suite, et on parle sport après.

0: On parle sport dans quelques instants et une vente aux enchères dans le Zoom Sport, c'est pas fréquent. Moi j'aime bien parce que Christine O'Kay, elle va toujours nous chercher des infos.
1: Une vente aux enchères, oui.
0: Hein, qu'elle ne s'attend pas, c'est génial. Bon, bonne nouvelle aussi, on a retrouvé Jean-Marc Dessert. Je me pose la question de savoir, il a été puni ou quoi tout à l'heure, vous croyez?
1: C'est possible. Puni par le réseau en tout cas, c'est sûr.
0: Il a été touché au plat, il a été puni. On lui posera la question tout à l'heure. Bon, et puis pour ce soir, n'oubliez pas de noter une chose devant la télé, parce que quand c'est jeudi, vous savez que vous ne pouvez pas m'appeler Denis le jeudi soir,
1: oui.
0: Parce que c'est le cactus.
1: Ah oui, exact. Ouais,
0: et ouais. C'est du best-of, mais moi j'adore. Il y a des sketchs que j'ai revus 10-15 fois, mais je les regarde
1: vous
0: encore.
1: Vous les repassez très souvent.
0: Qui scanne. J'adore aussi, comment il s'appelle je dirais celui de Charles. Fabrizio, on me dit dans les oreilles.
1: Oui, Damien Gillard.
0: Fabrizio. Et alors j'aime aussi Antoine Deneau qui imite David Jeanmotte. J'adore ce sketch, j'adore, franchement. Donc ce soir, c'est sur Typique en première partie de soirée et en deuxième partie aussi. J'avais passé une super soirée en regardant les programmes de la RTBF. Zoom Sport dans quelques instants.
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0: Et on parle de vente aux enchères. Si, on parle de vente aux enchères dans le Zoom Sport. D'ailleurs, avis aux amateurs, une vente aux enchères aura lieu ce week-end aux États-Unis et un objet mythique sera cédé au plus offrant, Christine Anquet.
6: Il s'agit d'un ballon de foot. La société qui organise la vente le qualifie de ballon le plus emblématique de l'histoire du football. Il a servi le 22 juin 1986 à Mexico lors de la Coupe du Monde. C'était pendant la rencontre remportée 2-1 par l'Argentine, future lauréate de l'épreuve, face à l'Angleterre en quart de finale. C'était 4 ans après la guerre des Malouines entre les deux pays, donc le contexte était déjà particulier, mais un joueur a rendu ce moment encore plus fort, et c'est bien sûr Diego Maradona. Il a d'abord marqué de la main, ce qu'il a qualifié ensuite de main de Dieu, et quelques minutes plus tard, il a inscrit un deuxième goal, fantastique, en passant en revue toute la défense anglaise. Et cette rencontre a fait partie de sa légende grâce à ses deux buts. Et ce qui est légendaire peut coûter très cher. Il y a 4 ans, le maillot que Maradona portait ce jour-là a été adjugé pour plus de 9 millions de dollars. Cette fois-ci, le ballon, la mise à prix sera de 2,5 millions de dollars et on estime que l'objet pourrait être vendu à plus de 10 millions de dollars.
0: Pour ce prix-là, il y a intérêt que ce soit le vrai, hein, Christine. Est-ce que ce sera le cas au moins ?
6: A priori, oui, il a été authentifié. C'est vrai qu'un ballon peut ressembler à un autre ballon, mais un ballon utilisé pendant un match de Coupe du Monde est couvert d'inscriptions particulières. Cela ne suffit pas, on est d'accord. Alors, le témoignage de l'arbitre tunisien de ce match est primordial. Il y a 3 ans, il a expliqué qu'il avait récupéré ce ballon et que c'était bien le seul qui avait été utilisé lors de ce quart. Dès le coup de sifflet final, il l'avait fait signer par ses adjoints et ses signatures sont toujours visible. Monsieur Benasser avait vendu le ballon en 2022 pour plus de 2 millions de dollars et c'est le propriétaire suivant qui le cède à son tour. Donc c'est bon, si vous avez plus de 10 millions de dollars, vous pouvez vous lancer sans crainte.
0: Ben dis donc, on va déjà se contenter d'images que vous venez de voir d'ailleurs sur RTBF Actu et sur Ovio et vos médias de proximité. Ce sera déjà pas mal, hein, Denis,
1: oui.
0: Parce que
1: oui.
0: À ce prix-là...
1: De toute façon, on n'a pas 10 millions de dollars, donc
0: voilà. Et mais vous allez reconnaître que j'avais tout de suite dit que c'était... Diego Maradona.
1: Oui, vous avez tout de suite repéré, oui, effectivement.
0: Ouais, à force de vous fréquenter, vous voyez, ça va de mieux en mieux, le sport et moi. Vous trouvez pas?
1: Et vous connaissez bien tout ça, oui.
0: Ah, voilà, on va déjà commencer
1: spécialiste.
0: Par ça. Ouh, loin de là, mais vous m'apprenez beaucoup de choses. Colby Caillé, tout de suite.

0: Et parmi les messages que vous nous envoyez, il y a aussi des bons plans de sortie pour ce week-end. À Incourt, par exemple, on est en Brabant Wallon. Ça va bouger hein, les prochains jours. Ce soir, Soul sera en concert dans le cadre des Sentiers de Sarre-Risbar. 15e édition déjà, ça commence jeudi. On est parti pour 4 jours de musique. Dans le coin, à Piétrebaie, la fête commence à partir de demain. Durant tout le week-end, il y aura notamment une brocante ce dimanche. Allez voir sur le site internet les différentes étapes du programme. Et puis à Wavre aussi, on va faire la fête chez vous sur la place Cardinal Mercier. C'est parti pour 3 jours avec notamment ce soir Place aux Jeunes. Il y aura du rap et des DJ et de la culture urbaine à partir de 11h jusqu'à minuit. Il est 6h47.
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0: Dans l'actualité du jour,
2: la nuit qui a été pas mal agitée dans le sud du pays et à l'est aussi du pays avec de violents orages. Une colonne de vent décrite comme une mini-tornade a touché la commune de Bulanges dans les cantons de l'Est. Ces intempéries qui ont compliqué à la tâche des pompiers hein, qui étaient à pied d'œuvre pour circonscrire l'incendie des Hauts-de-Fagne. Les opérations d'ailleurs se sont poursuivies toute la nuit de manière limitée en raison du manque de visibilité et des arbres tombés à la suite de la tempête. Des drones vont aujourd'hui survoler les feux pour tenter de mieux cibler les interventions aériennes.
0: Bon, côté météo, retour au calme aujourd'hui, un peu de calme entre éclaircies, nuages. Bon, il fera un peu plus doux même aujourd'hui. Si vous êtes dans le nord du pays, prenez quand même un vêtement de pluie ou un parapluie parce que là, il y aura encore des averses. Les températures comprises entre 19 et 23 degrés. Nous ferons un point météo complet avec Denis Collard dans la suite de Vivacité Matin. Lundi,
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0: La machine m'a coupé la chine.
2: Génial. Madame qui vous a coupé la parole, effectivement.
0: Non, je voulais dire que, préparez vos téléphones parce qu'on va jouer ensemble. On vous emmènera à Forestia, c'est un parc animalier de la province de Liège. Et puis, je voulais aussi vous rappeler l'événement de lundi. C'est la rentrée scolaire pour les maternelles, pour les primaires. Pour les maternelles, à mon avis, il y aura des sourires, il y aura des pleurs, il y aura des doudous qui vont s'accrocher. Et il faut bien quelqu'un pour accueillir ses enfants, rassurer les parents et tout. Jean-Marc de Serre, vous êtes dans une école à Marbehan, province de Luxembourg. C'est prévu, cet accueil particulier pour ces enfants qui auront du mal à quitter papa et maman après les vacances.
4: Donc oui, je suis en compagnie de Séverine. Alors pour la petite histoire, Séverine, c'est la sœur jumelle de Stéphanie, l'une des cousinières de l'école ici à Marbehan. Ça va, on travaille en famille, on ne se dispute pas ici?
5: Non, ça va, ça se passe bien, c'est le principal.
4: Ça se passe bien, donc ça c'est une bonne nouvelle. Vous êtes l'accueillante ici dans cette école, dans un endroit vraiment dédié où on se trouve actuellement avec plein de jeux. Il y a un baby-foot pas loin, il y a des toboggans, tout est prévu ici.
5: Tout est prévu, des jeux de société, on s'occupe, c'est bien. Franchement, on a pas mal de choses et franchement, ça se passe bien. Les enfants sont gâtés.
4: Et on évite les écrans, mis à part un écran interactif derrière nous, mais qui sert plutôt à la pédagogie. Vraiment, les jeux de société, c'est vraiment primordial pour vous.
5: Oui, jeux de société, lecture et puis voilà, dès qu'on peut, on va dehors. On a un bel espace vert avec toboggan et tout ce qu'il faut. Donc, dès qu'on peut, on est dehors.
4: Donc, vous accueillez les enfants avant l'école, vous les gardez après l'école. Lundi, c'est la rentrée. Habituellement, il y a quand même des pleurs, des grincements de dents.
5: En général, ça va. Ça dépend un petit peu. Les enfants qui sont habitués à aller en gardiennage déjà avant ou pas, ça change un petit peu. Mais voilà, en général, ça dure pas très longtemps. Donc voilà,
4: et
5: on
4: vous
5: les
4: êtes...
5: occupe.
4: Et vous êtes là pour les réconforter.
5: Voilà, c'est ça, tout à fait.
4: Et la directrice m'a dit également, en préparant l'émission, vous étiez un peu le couteau suisse de l'école. Vous pouvez tout faire dans cette école?
5: Je fais beaucoup de choses, j'ai déjà fait beaucoup de choses, j'ai juste dit que je ne voulais pas prendre sa place de directrice, c'est tout, voilà.
4: Donc ça veut dire que si une institutrice ou un instituteur est absent, vous pouvez reprendre la classe?
5: Oui, en général, je l'ai déjà fait, oui.
4: Et ça se passe bien?
5: Oui, franchement, c'est gay, ça change un petit peu donc du quotidien, donc c'est bien, c'est chouette.
4: On est à quelques jours de la rentrée, Séverine, Il y a des choses à préparer ici au niveau de l'accueil?
5: Non, en général, non. Voilà, ils ont l'habitude et puis on les accueille déjà le lundi matin avec un petit goûter, enfin un petit déjeuner et puis ça se fait dans la continuité.
4: Voilà, donc tout est prêt, hein, vous l'aurez compris, ici à Marbehan pour accueillir les enfants ce lundi pour la rentrée.
0: Merci Jean-Marc de Serre, il y a tout à l'heure dans une classe je suppose. Et puis vous irez faire un petit tour aussi du côté de la direction. J'aimerais bien vous voir devant le directeur ou la directrice. Ce sera pour tout à l'heure, après le journal de 7h. Vous signalez aussi à l'instant qu'un accident vient de se produire. C'est sur le 40 à Crisney en direction de Bruxelles. Crisney, c'est la région liégeoise. Prudence, si vous passez par là, il n'y a pas de ralentissement pour le moment, mais levez le pied. 6h52.

0: de cartable. Ce matin, quand on était à l'école et on m'en demandait vos souvenirs de cartable, Bruno dit « Ah, c'était des cartables avec des autocollants Superman ». Je demande si vous avez connu ça, vous.
1: Des autocollants Superman, non, j'avais pas ça sur mon cartable.
0: Non, c'est des cyclistes, vous, non? Des joueurs de foot, peut-être.
1: Je sais pas si j'avais collé des choses sur mon cartable.
0: Vous vous souvenez plus?
1: Mais je pense que ma maman n'était pas d'accord.
0: Mais en fait, ah oui, moi non plus, la mienne non plus, elle était pas d'accord. Mais en douce, parfois. Moi, c'était, les personnes. Heidi, je me souviens, des autocollants d'Heidi et tout.
1: D'accord.
0: Ouais. Barbie aussi, à l'époque. Ouais. Voilà, c'était plutôt ça. Mais si vous vous en souvenez. Souvenez-vous de vos cartables et n'hésitez pas à nous partager ces bons souvenirs. Merci en tous les cas, Bruno. Quant à Dominique, apparemment elle met F, elle est française, elle nous écoute, merci de nous rejoindre. C'est elle qui avait posé une question tout à l'heure concernant la faune des fagnes. On a dit qu'on n'avait pas d'infos concernant les tétralyres, les oiseaux et les loups, et qu'on se renseignait bien évidemment, et Dominique est très touchée par notre réponse. Mais c'est tout à fait normal, bien évidemment, puisqu'on aime dialoguer avec vous. Et vous, c'est normal. Hein.
1: Oui, tout à fait. Il y a une dépêche qui est tombée pendant la nuit et qui explique qu'en fait, il n'y avait pas de problématique majeure constatée concernant les animaux sauvages et domestiques dans la région. Voilà, j'en sais pas plus, je ne vais pas vous en dire plus, à part ce qui a été écrit par l'agence Belga cette nuit. Voilà.
0: Mais on s'en saigne au niveau de l'équipe, hein, Dominique. Restez branchés, si on a des infos, on vous en parlera demain. Il est 6h55. On a des invitations à vous offrir pour Forestia. 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Hein.
1: Oui, quand même. Ouais.
0: 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Donc vous aurez la totale de quoi passer. 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
0: 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N'oubliez rien, et peut-être pour vous, ce terrible cadeau, hein. On vous rappellera après le journal de 7h30 tout à l'heure, donc vous avez le temps, mais il faudra décrocher, absolument. On va regarder ce qu'il y a côté météo dans quelques instants, après Brandy et Monica. 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

0: On va tout passer, hein, promis, mais on n'avait pas vu l'heure. Et dans quelques secondes, c'est la météo. Quelques secondes aussi pour dire ce qu'il y aura dans le 8-9.
1: On parle hockey avec, dans le journal de 7h avec les Red Lions qui ont gagné hier.
0: Et on parlera aussi de Stromae en deuxième partie d'émission. Dites côté météo, c'est une journée plutôt calme et moins humide qu'hier, de Nicolas, non ?
2: Oui Karine, en tout cas le début de journée est beaucoup plus calme, on retrouve un ciel dégagé sur l'ouest et le centre du pays, des nuages bas voire quelques bandes brouillard sur les hauteurs, des restes un petit peu de l'humidité d'hier et puis dans le courant de la matinée ça va devenir assez lumineux, même là où il y a des nuages bas ça devrait commencer à percer un petit peu avant midi sur les Hautes-Fagnes notamment, on notera déjà quelques averses près du littoral et sur l'extrême ouest en première partie de journée et puis cet après-midi les averses vont gagner un petit peu de terrain sur le centre du pays. A priori, elles n'atteindront pas l'est et le sud. Les quantités seront nettement moins élevées qu'hier et les températures se maintiendront entre 19 et 22 degrés pour aujourd'hui.
0: Merci Denis et à tout à l'heure. Il est 6h59. On n'oublie pas évidemment ces messages qu'on partage ensemble. On vous répond en direct, on vous lit en direct. On a lancé une conversation sur les cartables de votre enfance, les cartables de vos enfants. Mais vous pouvez aussi tout simplement nous envoyer un petit billet d'humeur, une question que vous vous posez par rapport à l'actualité que vous venez d'entendre ou nous renseigner un bon plan de sortie pour ce week-end qui est organisé près de chez vous. Il est presque 7h.
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0: RTBF Vivacité, il est 7h, c'est jeudi aujourd'hui, nous sommes le 20 août, voici le journal, les titres tout d'abord.
6: La pluie a trempé la Belgique hier soir et associée au vent, elle a fait des dégâts dans la région des Hautes-Fagnes. À Bulange, une maison a été éventrée, des arbres arrachés également. Alors que les pompiers sont déjà fort sollicités là-bas par l'incendie, une pluie qui les a aussi ralentis dans leur travail. Mais tout n'était pas négatif hier, les derniers habitants évacués à cause des fumées ont pu rentrer chez eux à Butchenbach. Dans les écoles, les horaires sont un peu plus casse-tête cette année avec les 2 heures de cours supplémentaires pour les profs du secondaire supérieur. Des enseignants n'ont plus de job ou d'autres doivent se balader entre plusieurs établissements. Victoire 5-3 des Red Lions face à la Malaisie hier soir. Ils sont donc qualifiés pour la seconde phase de groupe de la Coupe du Monde de hockey. Mais les joueurs belges ne sont pas en bonne posture.
0: 7h, le journal avec Yasmina Favaro ce matin. Bonjour Yasmina.
6: Bonjour. Après la sécheresse, de l'eau, beaucoup d'eau hier soir, une pluie battante, incessante sur les provinces de Liège et de Luxembourg, des averses combinées à des rafales de vent. Sébastien Remacle, ce cocktail a fait des dégâts.
7: Oui, des branches arrachées, des arbres couchés sur les routes et des toitures abîmées. En province de Luxembourg, les pompiers sont sortis à une cinquantaine de reprises du côté de Manet, Hérezé, Vielsalm ou encore Marchand-Famène. Beaucoup d'interventions aussi dans les cantons de l'Est pour les mêmes dégâts, mais l'image marquante, c'est à Bulange.
8: La pause.
9: Oh my God.
7: Ces automobilistes passent en fait devant un amas de briques, une maison détruite par la force du vent. Les habitants là-bas disent avoir assisté à une mini-tornade. Heureusement, il n'y a pas eu de blessés.
6: Et ces intempéries, elles ont aussi compliqué la vie des pompiers sur l'incendie dans les Fagnes.
7: Oui, des pompiers rincés, évidemment. En 1h30, il est tombé 22 litres par mètre carré au Mont-Rigui. Une bonne nouvelle au niveau de la lutte contre le feu, oui, mais pas au niveau logistique, puisque l'eau tombée en masse a rendu le terrain encore plus difficile. Aujourd'hui, des drones vont survoler la zone des Fagnes pour identifier les zones encore problématiques là-bas. Ça permettra de mieux cibler les largages d'eau si les moyens aériens peuvent décoller comme espéré.
6: Merci Sébastien Remacle. Et hier soir, l'une des bonnes nouvelles, c'était l'autorisation de retourner chez eux pour les derniers habitants encore évacués par l'incendie. Des habitants de 2 hameaux de la commune de Butchenbach, des familles soulagées qui souhaitaient aussi remercier les hommes du feu d'avoir protégé leur habitation. Martin Bilterreis.
10: José Schmitt peut enfin rentrer chez lui.
11: La vie reprend, c'est ça. Oui. Et on est content.
10: Sa maison qui se trouve à 2 km des incendies.
11: C'est vraiment directement derrière.
10: Il l'avait quittée avec sa femme Natacha et son fils Elias samedi dernier un peu à la hâte.
11: On avait pris quelques pantalons, quoi, et aussi des souvenirs, des photos de la famille, les médicaments qu'on devait prendre et aussi un peu de nourriture. Quand on était parti, on pensait, nous les Jus, on a oublié ça. Ça doit aller tellement vite.
10: Hébergés chez des proches durant 5 jours, ils sont maintenant rassurés. Leur maison est debout.
11: Heureusement qu'il n'y a personne qui est mort ou bien blessé ou bien les maisons, tout est resté en ordre.
10: Dans le village voisin, Judith Horst est également soulagée.
9: C'était tellement long, 5 jours depuis l'évacuation.
10: Alors en attendant, la vie de quartier entre voisins s'était poursuivie en ligne.
9: J'étais sur WhatsApp tout ce temps, on s'écrit. Certains voisins sont actuellement en Sicile. Ils ont eu de la chance d'avoir des nouvelles d'ici et de voir que la maison était toujours intacte.
10: Sains et saufs, leurs biens indemnes, toutes et tous remercient aujourd'hui chaleureusement les pompiers pour leur travail.
6: Le reportage de Martin Bilterès avec Eric Destiné et Marco Saccomano. Dans les écoles, ça s'affaire ces derniers jours pour être prêt pour la rentrée la semaine prochaine. Et l'une des difficultés, eh bien, ce sont les horaires en secondaire. S'adapter, trouver des solutions pour les enseignants qui perdent des heures ou leur emploi suite à cette nouvelle mesure votée en juin qui fait toujours grincer des dents. Les 2 heures de cours supplémentaires pour les profs du secondaire supérieur, ça a des conséquences en cascade. Comme pour Laurine, 30 ans, elle enseigne les mathématiques. Elle est nommée et il n'y a plus assez d'heures pour elle dans son école, alors cette année, elle va devoir se partager entre 2 établissements. Écoutez.
12: En juin, j'ai appris qu'il ne me restait que 2 heures dans mon école où je suis depuis quelques années. C'est tout ce que je savais en juin et ici, je viens d'apprendre qu'on m'avait trouvé une place pour combler mes heures dans une école qui a 2 sites différents. Donc je serai sur 3 sites cette année.
13: Est-ce que certains ne vont pas dire, ils se plaignent toujours, les profs, ils gardent leurs heures, ils ne sont pas licenciés, ils se plaignent. Quand vous dites ça, vous réagissez comment ?
12: Ok, j'aurai mon salaire à la rentrée toute l'année prochaine. Normalement, je suis sécurisée. Mais voilà, enseigner, c'est pas juste rentrer dans une classe et donner son cours de maths. Derrière, il y a un groupe enseignant, une équipe, on se serre le coude, on s'entraide et là, je repars de rien. Moi, ça fait 6 ans que je suis dans cette école-là. J'ai une collègue, ça fait 10 ans, elle a plus un temps plein à l'école. Donc, toutes les situations sont compliquées.
6: Une interview réalisée par Marc Cirlerot. Inacceptable, dangereux, grave, les réactions indignées aux 4 coins du monde après de nouvelles déclarations incendiaires du ministre de la Sécurité israélien. La figure d'extrême droite, Itamar Ben-Gvir, a appelé à éliminer chaque nuit 30 de Palestiniens à Gaza. Des propos immédiatement condamnés dans le monde arabe, mais également par le chef de l'ONU, la France, l'Allemagne et la Belgique. Le ministre des Affaires étrangères, Maxime Prévost, rappelle que ce n'est pas un dérapage isolé et il faut à présent, selon lui, une réponse forte et commune de l'Europe contre cet Israélien, déjà persona non grata en Belgique. Omar Waman, ses propos chocs ont été tenus dans un podcast animé par une ex-otage du Hamas.
14: Au cours de l'entretien, Ben-Gvir dénonce notamment la baisse des opérations militaires israéliennes dans la bande de Gaza et défend le retour à des frappes ciblées dans l'enclave avant d'appeler à tuer quotidiennement plusieurs dizaines de Palestiniens.
15: Maintenant, il faut faire des éliminations ciblées à Gaza. Chaque nuit, en descendre 30 ou 40. Il y a des gens qui ne sont pas des êtres vivants. Ils n'ont pas besoin de vivre. Ce ne sont pas non plus des humains. Je leur donne de l'honneur en les appelant des humains.
14: Une déclaration virulente d'Itamar Ben-Gvir qui n'a pas autorité sur l'armée israélienne et ne peut donc pas ordonner directement des frappes à Gaza. Mais son influence politique reste importante au sein du gouvernement de l'État hébreu. Ben-Gvir a également appelé à l'émigration massive des Palestiniens et au retour des colonies dans l'enclave. Des positions radicales qui creusent davantage les divisions au sein de la société israélienne et suscitent l'inquiétude de la communauté internationale.
6: Les explications de Omar Waman de Radio France. 6 ans plus tard, les revoilà. Harry et Meghan quittent la Californie et reviennent s'installer au Royaume-Uni, en tout cas selon plusieurs médias britanniques, dont la BBC. Leurs enfants seraient inscrits dans les écoles londoniennes. Le fils cadet du roi Charles III et son épouse prévoiraient donc de revenir d'ici la fin du mois dans une résidence privée, non royale. Harry et Meghan ne font plus partie des membres actifs de cette famille royale. Ils l'avaient quittée avec fracas en 2018. Une qualification et une victoire pour les Red Lions, mais une petite victoire à la Coupe du Monde de hockey hier soir pour les joueurs belges, 5-3 face à la Malaisie. Des Red Lions pas encore tout à fait convaincants, toutefois l'essentiel est là, qualifiés pour la seconde phase de poule. Le souci, c'est qu'ils devront beaucoup mieux jouer pour espérer aller en demi-finale. Ils seront plus que certainement opposés à l'Australie demain et à l'Espagne dimanche. Et toute défaite leur sera interdite. Écoutez le défenseur belge Nicolas de Kerpel.
16: On passe la poule et on a montré qu'à la balle, on s'est fait des belles choses aussi, mais prendre 3 goals contre la Malaisie, c'est pas assez bien, je crois. Et on a eu beaucoup d'espace, mais on n'a pas créé assez. Contre une équipe pareille, je trouve, donc il y a encore quand même des leçons à tirer aussi.
17: Quelles leçons, justement ?
16: Faire bouger la balle plus vite, être efficace, se trouver plus dans le cercle opposant. Donc dès qu'on a la balle dans le cercle, vraiment essayer de trouver ces petites connexions. Et on y travaille très fort. Je trouve que dans la Pro League, on a très très bien fait ça. Et maintenant, ça dure un peu trop longtemps pour vraiment avoir des occasions franches. Et je trouve que ça fait la différence contre une équipe comme ça.
6: Une interview réalisée par Ebi Brusakis ce soir. Ce sont les dames qui vont tenter de sortir de la première phase de poule. Les Red Panthers jouent contre l'Irlande. Elles ne peuvent pas se permettre de perdre. Par contre, une victoire est idéale et un partage est suffisant. Du football au programme également aujourd'hui. Anderlecht va jouer à plus de 5000 km d'ici tout à l'heure. Ce sera à Amalti, au Kazakhstan, près de la frontière chinoise. Barrage aller de l'Europa League. Un match plus tôt que d'habitude, à 17h. Il est à suivre sur RTBF Vivacité. Il y a aussi deux autres clubs belges qui jouent en Coupe d'Europe ce soir. Saint-Tron reçoit les Chypriotes d'Omonia Nicosie. Et en Conference League, la Gantoise accueille les Écossais d'Hibernian. Et enfin, c'est officiel, Diego Moreira va jouer en rouge et noir la saison prochaine. Le Milan AC a officialisé l'arrivée du Diable Rouge de 22 ans. Il quitte donc Strasbourg. Il a signé un contrat de 5 ans avec le prestigieux club italien pour un sacré montant, plus de 50 millions d'euros. Voilà pour les infos. Belle journée à toutes et tous.
0: Merci Yasmina Favaro. Et à tout à l'heure, c'est calme. Un accident s'était produit tout à l'heure. C'est à Crisney sur le 40 en direction de Bruxelles. Et bien la chaussée est dégagée. Vous aurez un léger ralentissement aux abords de l'aéroport de Zaventem, au cas où vous devez prendre l'avion, surtout en venant de l'échangeur de Grand Bigard ailleurs. Et pour le moment, c'est encore fluide. Aux abords d'Herstal, c'est sur le 40 aussi, léger ralentissement. Mais ailleurs, eh bien, ça circule sans problème. Bonne route avec nous. N'hésitez pas à nous dire si vous constatez quoi que ce soit sur la route comme sur le rail.
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0: Tout à l'heure, on parlera de Stromae et on parlera aussi de ces artistes belges, artistes de chez nous, qui cartonnent notamment sur les plateformes. Et puis dans l'actualité, on parle aussi ce matin, Denis.
1: On parle de la nuit qui a été agitée sur le sud du pays, province de Luxembourg, aussi province de Liège, dans les cantons de l'Est, où il y a eu de violents orages, qui a rajouté une couche pour les pompiers qui sont déjà mobilisés dans cette région pour l'incendie des Hauts-de-Fagne. On en parle dans le journal de 7h30.
0: Tiens, vous ne nous dites pas s'il y a eu des orages chez vous. N'hésitez pas à le faire au 0470 07 20 23. 0470 07 20 23. Province de Luxembourg, Jean-Marc Dessert, vous y êtes ? Vous avez envie de retourner à l'école ?
18: Écoutez, oui, pourquoi pas, ce sont de chouettes souvenirs. On est ici à Marbehan, à l'école fondamentale de Wallonie-Bruxelles, et on va s'incruster dans quelques instants dans une classe de première et deuxième primaire.
0: Vous êtes dans la cour de l'école, près d'un panier de basket derrière vous. Il y a des écoles, des classes, on est plutôt de plein pied. Vous nous décrirez, tiens, l'école tout à l'heure. Et si vous êtes allé dans cet établissement, là aussi, faites-nous un petit coucou à ce même numéro, 0470 07 20 23. Retour à une météo plus calme. Aujourd'hui, entre éclaircies, nuages, débordements de quelques averses dans le centre du pays, sur l'est et dans le sud. Là, le temps restera sec. Et puis les températures varieront de 18 à 22 degrés. Là, c'est entre 14 et 16, 17 degrés maintenant à Auderghem. Un cours, Belœil, Lobe, Saint-Vite par exemple. Herve, Mété et Chigny. On écoutera aussi Christine and the Queens ce matin. Et ça fait longtemps qu'on n'avait plus entendu Christine and the Queens, hein.
1: Ça faisait longtemps, effectivement. Ouais.
0: Ah bah c'est bien.
1: Ça fait plaisir, quand même.
0: Ouais, absolument. Et Gordo et Reinier Zonneveld aussi, ça fait plaisir. C'est un étude de l'été, ça, non ?
1: Je pense bien, on peut le dire.
0: Ça donne envie de bouger, ça donne envie de danser. Oui, allez-y, dansez en prenant votre café. Et je vous rappelle dans quelques instants aussi ce qu'il y a en jeu ce matin, histoire de vous emmener quelque part dans un parc animalier en famille. Et là, je peux vous dire que vous serez reçu en VIP. Vous allez comprendre pourquoi dans la suite de Vivacité Matin. VIP pour vous, ça voudrait dire quoi, Denis ? Ne parlez pas de limousine, hein, c'est pas ça que je veux dire. VIP.
1: Ça veut dire. Voilà.
0: Ça veut dire quoi ? Allez, donnez-moi des exemples dans votre tête.
1: Allez, resto ? Bah, un bon repas ?
0: Bah, voilà. Vous verrez dans quelques instants. Réponse dans quelques instants. Après Summer.

0: qui a pas envie de parler de son cartable. Vous savez pourquoi? Parce que lundi, elle sera sur la route des vacances. Donc, je comprends. Mais, elle termine son message de manière très sympathique en disant « Bonne rentrée à tout le monde !» Merci, Sarah, pour ce message. WhatsApp toujours. Et je vous rappelle qu'ils sont gratuits, hein, les messages WhatsApp. 0470 07 20 23. Tant qu'on est dans les rappels, je rappelle le jeu, les invitations qu'on met en jeu ce matin. C'est pour le parc animalier Forestia. On est à côté de Teux. Alors, pour vous situer un peu plus sur la carte de la Belgique, on est entre Verviers et Spa. Vous voyez, on est en province de Liège. C'est un parc où les animaux sont en liberté. Vous pouvez les observer. Vous y passerez sans problème toute la journée. Et puisqu'on parlait de VIP tout à l'heure, Denis disait il faut un resto, il faut prévoir le repas du midi. Ah bah oui, c'est prévu dans le cadeau. Vous aurez soit le choix, par exemple, entre des boulettes frites, des hamburgers, des spaghettis. Et c'est pour toute la famille. Hein. Deux adultes, deux enfants, enfin toute la famille. Enfin voilà, on se limite à quatre personnes. C'est déjà pas mal. On vous rajoute aussi des softs, 8 softs, des boissons que vous prendrez pour vous rafraîchir et un paquet de maïs pour nourrir certains animaux, pas tous, mais vous verrez, il y a des panneaux qui vous indiquent quels animaux vous pouvez nourrir. C'est sympa comme tout parce que les enfants adorent ça. Et vous avez choisi le code pour le jeu ce matin.
1: Le code ours, oui, c'est ça, parce qu'il y a des ours à Forestia, voilà.
0: Voilà, et si vous nous suivez sur Ovio, sur vos médias de proximité, on vient de vous projeter un ours, l'image d'un ours. Alors, un SMS, on joue par SMS, 1 euro le message, ours pour commencer le message, et puis votre nom, prénom, adresse complète et votre adresse email. Et si vous vous déplacez de 50 cm, gardez le portable à côté de vous, on va vous appeler tout à l'heure pour vous offrir ces invitations en direct. Bonne chance à tous. 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Pour eux, la rentrée est déjà passée. De qui parle-t-on ?
1: Des instituteurs et des institutrices qui sont déjà dans les écoles depuis le début de la semaine, parfois.
0: Oh, oui, les directeurs et les directrices aussi, sinon on va les avoir sur le dos. Jean-Marc Dessert, paraît-il, vous avez déjà posé votre cartable près d'un banc. Vous êtes dans une classe, et dans quelle classe êtes-vous ?
2: Oui, dans l'école fondamentale Wallonie-Bruxelles de Marbehan, on est dans la classe de première et deuxième primaire devant le tableau. Alors c'est vrai que dans le temps, ça me stressait d'être devant le tableau. Aujourd'hui, ça va quand même un petit peu mieux. Je suis en compagnie de Madame Cindy. Bonjour Madame Cindy.
3: Bonjour Jean-Marc Dessert.
2: Comment ça va? Les préparatifs ont débuté quand pour la rentrée? Très tôt, je pense.
3: En effet, les préparatifs ont débuté dès le deuxième jour des vacances de juillet. Parce qu'il y a beaucoup de travail, donc il faut démarrer tôt pour pouvoir être prêt. Il y a beaucoup de choses à préparer.
2: Qu'est-ce qu'il y a à préparer, justement? Expliquez-nous.
3: Eh bien, il y a les cahiers d'écriture, déjà, parce qu'en première primaire, il y a l'apprentissage de l'écriture. Donc, je prépare tous les cahiers d'écriture des enfants. Ensuite, comme le premier jour, ils ne savent pas encore écrire, j'écris toutes les poésies dans les cahiers de poésie des élèves de première. Je mets les dates dans les journaux de classe afin qu'ils puissent se retrouver facilement et s'orienter dans le temps, quoi. Je prépare les plumiers pour que chaque élève ait tout ce qu'il faut parce que l'école fournit tout le matériel. Les enfants viennent juste avec un cartable et une gourde. Et puis le reste, c'est nous qui fournissons, même les collations.
2: Oui, c'est vrai que tout est prêt ici déjà. Il y a même les prénoms. Hein. Oui, on est devant le banc de Enola de Milo. Voilà, j'arrive pas à lire à l'envers encore. Et c'est vrai que tout est prêt. Alors c'est chaque fois un élève de première et de deuxième primaire côte à côte.
3: Oui, tout à fait. Comme ça, les élèves de deuxième peuvent guider les élèves de première en début d'année. Notamment au niveau de l'organisation, quand je parle de la farde bleue, du journal de classe, du cahier rouge, ils peuvent comme ça les aider à se repérer et à trouver le matériel facilement.
2: Et puis je vois qu'il y a des tablettes également qui sont prévues.
3: Oui, en fait, c'est des petites... c'est des ardoises magiques, mais au lieu d'utiliser un marqueur et d'effacer, simplement, ils écrivent dessus avec un petit stylet, et puis ils appuient sur une touche et ça s'efface de manière magique. Donc voilà, pour eux, ils ont l'impression d'avoir un iPad en main alors que c'est juste une ardoise.
2: Oui, et puis la rentrée, c'est aussi le moment de certaines petites histoires particulières, des anecdotes.
3: Oh oui, des anecdotes, ça, il y en a énormément, que ce soit avec les élèves ou même moi. Je me souviens de ma première rentrée ici, il y a déjà 16 ans. J'étais dans la classe avec mes élèves et puis il faisait bon, donc les fenêtres étaient ouvertes, les portes aussi. Et j'entendais dehors quelqu'un qui appelait « au secours, au secours, au secours ». J'ai donc pris peur, j'ai été chercher ma collègue pour qu'elle garde mes élèves. J'ai fait le tour de l'école à l'intérieur pour voir d'où ça venait. Mm-hmm. Et puis il y a des personnes âgées qui étaient sur leur perron. Et puis en fait, c'était leur perroquet qui appelait au secours.
2: Voilà, merci Madame Cindy pour la visite de votre classe. Merci. Tout est prêt pour la rentrée de lundi, Karine.
0: Merci Jean-Marc de Serre, à tout à l'heure. Vous êtes dans l'école de Marban, en province de Luxembourg, une école en bungalow. C'est mignon comme tout autour d'une cour. Denis, on parlait de la gratuité des pour l'école
1: primaire. Les fournitures scolaires, c'est ça.
0: Oui, mais c'est jusqu'à quand? Parce que moi j'ai un ado, je m'en souviens plus.
1: Jusqu'à la 5e primaire, donc normalement on ne doit pas acheter de fournitures scolaire jusqu'à la 5e primaire, même si les budgets ont été revus à la baisse cette année, on en parlait récemment dans les journaux.
0: Bon, certaines écoles, je suppose, acceptent que les enfants viennent avec leur premier et tout, mais ça, vous aurez été informé, bien évidemment. On va retrouver Jean-Marc tout à l'heure, il sera normalement dans le bureau du directeur ou de la directrice. Et nous, dans quelques instants, on s'intéresse à un phénomène, il s'est passé quelque chose au niveau musical il y a quelques heures, et on voulait aussi vous en parler dans Vivacité Matin.
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0: On parle musique quelques instants parce que ça vaut la peine d'être souligné. Des artistes de chez nous se font remarquer dans le monde entier. Vous vous souvenez de ce tube?
1: Bah oui, évidemment.
0: Qui n'a pas écouté Stromae? Bah justement, ça vaut la peine d'être souligné sur les plateformes.
1: Oui.
0: Un milliard de vues, ça veut dire qu'il entre dans l'histoire là, Denis.
1: Oui, il n'est pas le seul Belge en fait, on va voir franchi le cap du milliard. Il y a aussi Gauthier avec Somebody That I Used To Know qui est dans ce club cercle très fermé.
0: Et ils entrent dans le Billion Club de la plateforme, je ne connaissais pas du tout.
1: C'est ça, avec aussi Lost Frequencies.
0: Et là, beaucoup aussi, Lost Frequencies.
1: Il y a deux titres qui ont plus d'un milliard d'écoutes, 1,75 milliard. Voilà.
0: Mais ça fait tourner la tête, tout cela. Hein. Et puis un autre à 1,74 milliard. Ouais. On a même du mal à lire ces chiffres, tant ils sont importants. Ça veut dire que Stromae peut encore grimper aussi. On voulait souligner ça et mettre en avant nos artistes belges. Bravo à eux. Et ça me donne envie de réécouter, moi, Lost Frequencies tout à l'heure. Stromae aussi, franchement. Écoutez les artistes belges de chez nous, ils ont tellement de talent. Christine and the Queens aussi a beaucoup de talent. J'ai compris que ça vous faisait plaisir, Denis, de réécouter cela.
1: Ah bah oui.
0: Bah écoutez, il n'y a qu'à demander.
1: Bah voilà.
0: 7h23. Vous voulez encore un petit café gourmand aujourd'hui ou
1: pas? Non, ça ira. C'est gentil, je ne vais pas abuser non plus. Hein, voilà.
0: Bon, et si, c'est d'ailleurs du petit déjeuner pour vous. Bon appétit, il est 7h23. Bienvenue dans Vivacité Matin. Si vous nous rejoignez maintenant, dans quelques instants, nous ferons aussi un point sur les conditions météo d'aujourd'hui. Et puis vous avez rendez-vous avec le journal régional à 7h30.

0: Vous êtes déjà motivé pour revenir demain matin, à la même heure. Vous avez déjà promis votre réveil, vous?
1: Oui, il est prêt, oui.
0: Ah ben moi pas encore, c'est l'occasion de le mettre. Une courte pause, Gordo, Rainer Zonneveld, pendant que je prépare mon réveil pour demain. Merci encore, Vanessa. Il est 7h25.
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0: J'hésite entre 2h44 ou 2h48 parce que j'aime pas 45, je m'y couins pour demain.
1: Mais 2h55, moi, voilà.
0: 2h55, vous ouais. Ouais, mais c'est pas vous qui nettoyez les bureaux quand vous arrivez.
2: C'est vrai, c'est vrai.
0: Bon, allez, 48, c'est parti.

0: tout à l'heure, on va clôturer notre jeu, vous le savez. Il vous reste quelques instants pour emporter des invitations famille, deux adultes, deux enfants, pour aller en VIP à Forestia à Theux. On est en province de Liège, entre Spa et Verviers. C'est un très chouette parc animalier. Et on vous prévoit tous les boissons, les repas et tout. Allez, on joue par SMS au 6003. Le code, c'est OURS. Pour commencer le message, nom, prénom, adresse complète et votre adresse email. Dans le journal qui arrive...
1: Une question, pourra-t-on se baigner dans le canal de Bruxelles l'année prochaine, l'été prochain? En tout cas, c'est en bonne voie, on en parle dans le journal.
0: Nuages, éclaircies pour aujourd'hui, quelques averses dans le centre, ailleurs, temps sec, 18 à 22 degrés pour la météo de ce jeudi.
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0: Liberté, il est 7h30. Bienvenue si vous nous rejoignez maintenant. 7h30, c'est l'heure du journal régional. Et la soirée était agitée dans le sud et l'est du pays.
1: De violents orages ont touché la province de Luxembourg. Des arbres sur la chaussée, des toitures abîmées dans les communes de Mahé, Érosé, Vielsalm et Marche-en-Famenne. Mais c'est en province de Liège, dans les cantons de l'est, que les dégâts sont les plus spectaculaires. Une maison s'est effondrée à Bulange suite à ce qui est décrit comme une mini-tornade. L'incident n'a fort heureusement pas fait de blessés. Des orages qui en ont rajouté donc une couche de travail pour les pompiers, déjà très mobilisés. Dans les Hauts-de-Fagne, les opérations se sont poursuivies cette nuit de manière limitée à cause de la pluie et du vent qui compliquent le travail sur le terrain. C'est ce qu'explique Nicolas Hiernaud, le porte-parole du service public de Wallonie.
2: La tempête d'hier soir a généré sur le terrain, au-delà du manque de visibilité évidemment dû à la nuit, pas mal de difficultés avec la boue que ça a généré, mais aussi avec les arbres qui sont ça et là tombés. On a effectivement limité nos interventions pour éviter de perdre par exemple un camion sur un chemin qui serait trop boueux, ce genre de choses. Donc on a été plutôt prudent et on a effectivement continué ce travail de maintien du feu.
1: Interview signée Clément Glessner. Ce matin, les conditions météo doivent permettre l'appui d'hélicoptères et d'avions. Une centaine de travailleurs vont perdre leur job à Senef. Dans le Hainaut, leur entreprise Alice Food a annoncé la fin de ses activités. Cette société active dans la fabrication de produits de boulangerie et de pâtisserie était en grande difficulté. En octobre dernier, elle avait déjà dû licencier 90 travailleurs. Quelques mois plus tard, donc, les patrons ont finalement décidé de tout arrêter. Ils ne sont jamais parvenus à faire redécoller l'activité. C'est ce qu'explique Guillaume Buscemi. Il est délégué syndical au 7K.
3: Ils auraient pu bien évidemment déclarer la faillite, chose qu'ils n'ont pas faite. La seule bonne nouvelle, c'est qu'ils vont prendre un petit peu leurs responsabilités et qu'ils sont prêts à réinvestir et donner de l'argent pour que les travailleurs puissent se partir, on va dire, un minimum avec la tête haute et avec tout le légal et leur préavis que l'employeur leur doit. On va bien évidemment se revoir parce que c'est pas parce qu'il y a un plan social qui a été négocié il y a un an qu'on ne peut pas réouvrir ce plan social et le renégocier. Ce que j'espère, c'est toujours un maximum pour les travailleurs qui n'ont rien demandé à personne. Même s'ils sont passés par la petite porte il y a un an, ils croyaient encore à un avenir un peu plus digne et qu'ils auraient pu continuer à travailler chez Alice Food pendant encore des années. C'est ce qu'on leur souhaitait.
1: Interview Estelle Falzone. Et selon le 7K et la CSC, la direction est ouverte à la discussion. Les syndicats espèrent trouver des possibilités de reconversion pour cette centaine de travailleurs. La première réunion entre syndicats et direction aura lieu lundi prochain. C'est ce jeudi que le tribunal correctionnel de Namur rendra son jugement dans le dossier Lenocci. Rappelez-vous, en juillet 2025, Grégory Lenocci avait tabassé un de ses voisins parce qu'il le suspectait d'abus sexuels sur son beau-fils de 6 ans. Le parquet avait réclamé 17 ans de prison pour tentative d'assassinat. On verra donc aujourd'hui si ces réquisitions sont suivies ou non par le tribunal. Si vous habitez la province de Luxembourg, interdiction de plonger dans la Semois à Herbemont. Une pollution a été constatée dans la zone de baignade. C'est déjà la quatrième zone de baignade en Wallonie qui a été fermée par cet été par le département de l'environnement et de l'eau à cause de la qualité néfaste de l'eau. Pas question non plus de se baigner à Bruxelles dans le canal, car les eaux sont évidemment polluées par les égouts. Mais au sud de la capitale, une zone semble faire exception, celle située juste après l'écluse d'Anderlecht. C'est ce que montrent en tout cas les premières analyses menées sur place, Sophia Kotsoglou.
4: Ici, je suis en train de prélever les échantillons pour les analyses physico-chimiques.
5: Sa couleur verdâtre ne donne pas forcément envie d'y piquer une tête. Pourtant, au sud du canal, la qualité de l'eau est irréprochable. Jacques Vivinis, directeur de Brulabo.
6: Il y a 4 séries de prélèvements qui ont été réalisés et les résultats des analyses bactériologiques sont tout à fait satisfaisants.
5: Reste à confirmer ces résultats sur plusieurs mois. Ensuite, il faudra encore régler les questions liées à la sécurité, car le canal de Bruxelles est avant tout une autoroute pour bateaux. Sylvain Godefroy, porte-parole du port de Bruxelles.
7: On est sur un gabarit de canal européen, donc on a des bateaux ici qui passent tous les jours, qui font 80 mètres de long, 10 mètres de large, des milliers de tonnes.
5: Baignade et navigation commerciale sont difficilement compatibles, mais la volonté politique est là. Alessio Papagni, porte-parole de la secrétaire d'État bruxelloise à l'environnement.
8: Dans d'autres capitales, Paris récemment avec le canal Saint-Martin, mais aussi à Copenhague, aussi à Berlin, ces villes ont des infrastructures de baignade en plein air et on voit qu'elles ont un véritable succès. Et en tant que capitale européenne, Bruxelles doit aussi pouvoir offrir ce type de service à tous.
5: L'objectif est clair, autoriser la baignade tous les dimanches dès l'été prochain dans le canal de Bruxelles, juste après l'écluse d'Anderlecht.
1: Voilà pour ce reportage signé Sophia Kotsoglouate. Dans le Hainaut, l'effervescence est en train de monter. La traditionnelle Ducasse démarre demain. Alors ces derniers jours, on réveille tout doucement les géants. Des passionnés se relaient pour préparer les rois de la fête. Jonathan Mention en fait partie. Il rabit les géants depuis 25 ans, mais chaque année, il tente de perfectionner le costume.
9: On essaye toujours de faire en sorte que les géants paraissent humains, on va dire ainsi, et que tout soit beaucoup plus réaliste, que ce soit des accessoires plus en 3D, la disposition des mains aussi. On essaye sur certains géants, comme sur Samson par exemple, on a la mâchoire d'âne et on a fait en sorte que les gants prennent vraiment la mâchoire d'âne en main et ne soient plus juste disposés contre le panier comme ça pouvait être le cas avant. Donc oui, on essaye toujours d'améliorer un petit peu à la fois. Les idées viennent au fur et à mesure, quoi.
1: Voilà pour cette interview signée Arnaud Montero et on souhaite déjà une bonne Ducasse à toi.
0: Et on en parlera demain. Et vous savez que Madame Goliath, elle a un soutien-gorge.
1: Je ne savais pas, vous me l'apprenez, oui.
0: Et on en parlera demain de la Ducasse d'Ath plus amplement avec le directeur de la Maison des Géants qui sera notre invité. Sur les routes, sur le 40, il y a des ralentissements en direction d'Aix. Comptez 10 minutes en plus. Et puis à Kortenberg, toujours sur le 40 en venant de Liège pour accéder à Bruxelles. 10 minutes en plus aussi. Sur le ring de Bruxelles, des ralentissements à Grand-Bigard en direction de Woluwe, 10 minutes en plus également. Et puis, bonne nouvelle, un accident s'était produit à Crisney sur le 40, en direction d'Aix, et la chaussée est dégagée de ce côté-là. Prudence, et puis si vous voyez d'autres choses sur la route, sur le rail, n'hésitez pas à nous le dire au 0800 48 400. On parle d'école aujourd'hui et de vos cartables. Et Christine Davine, en Hainaut, nous dit « Moi, je me souviens plus trop de mon cartable, mais de mon sac à tartines. Il était bleu et il y avait un logo dessus qui va rappeler des souvenirs. C'était le logo de la Sabena. »
1: Ah, la Sabena, oui. Ouais,
0: donc, joli souvenir aussi. Merci, Christine. Ça, c'est un souvenir que vous nous avez envoyé au 0470 07 20 23. Vous avez peut-être aussi utilisé les SMS ce matin en vue de remporter des invitations VIP pour aller à Forestia, un parc animalier de la province de Liège. On va peut-être vous appeler dans quelques instants après Sienna Spiro. Bonne chance à tous.

0: objet encombrant sur le 411 à Péroué. C'est en direction de Namur, nous dit-on. C'est un morceau de pare-choc, vaut mieux faire attention. Et sur le rail, des retards possibles entre Bruxelles-Nord et Louvain. On vient d'avoir les informations maintenant. Il est 7h40. À 7h40, qu'est-ce qu'on fait habituellement à 7h40?
1: À 7h40, qu'est-ce qu'on fait d'habitude? On téléphone nos gagnants, c'est ça?
0: Ou à la gagnante.
1: Ou à la gagnante, oui.
0: Allez, on va lancer. On nous dit en studio une petite pub. Non, on est trop impatients. Et vous aussi. Ça se comprend. Voilà, donc on fait attendre l'organisateur.
1: Voilà.
0: Bon, il est pas fâché, rassurez-vous.
1: Non.
0: Bah non.
1: Il a l'air quand même. Non.
0: Vous êtes fâché, Sylvain? Dites-moi dans l'oreillette.
2: Allô?
0: Mais non, pas du tout. Allô? Bonjour. Allô? On n'a pas entendu de sonnerie. Bonjour, à qui ai-je l'honneur? C'est Karine Bresse, Denis Van der Brugge et toute l'équipe de Vivacité Matin. À qui ai-je l'honneur?
2: C'est Luc Thérion, bonjour.
0: Bonjour, vous allez bien?
2: Très bien, merci.
0: J'ai pas entendu votre prénom.
2: Luc.
0: Ah, d'accord. Bon, parfois, ça bug un peu dans ma tête, j'entends pas bien. Denis avait entendu. Vous allez bien, Luc?
2: Je vais très bien, merci.
0: Dites, vous connaissez Forestia?
2: Je connais Forestia, j'y suis déjà allé il y a quelques années.
0: Ah, mais ça a changé, parce que d'année en année, ça change. Hein. Qu'est-ce que vous avez aimé là-bas?
2: Oh, la diversité des animaux et la proximité à laquelle on peut les approcher.
0: Bon, un parc à voir absolument entre Spa et Verviers, à côté de Teux. Bon, on vous met 4 invitations dans une enveloppe, même dans un pack, dans une grande enveloppe, parce qu'on va vous rajouter aussi des vouchers, vous savez, des bons pour aller manger, hein, tous les 4.
2: Oui.
0: On vous offre le repas, on vous met aussi des tickets boissons, et vous aurez aussi un bon pour avoir du maïs pour nourrir certains animaux. Dites, c'est pas VIP tout ça?
2: C'est super.
0: Bon, avec qui irez-vous?
2: J'irai avec ma compagne et certainement des neveux ou une de mes filles.
0: Et on peut savoir comment s'appelle votre amoureuse?
2: Elle s'appelle Françoise.
0: Ah, vous savez, ça fait toujours rire Denis, mais moi j'aime bien les
1: vous
0: belles
1: bien
0: histoires.
1: Les histoires.
0: Oui, moi j'aime bien.
1: Un peu people, vous êtes people. Vous, hein.
0: Bah, un petit peu. Donc Luc et Françoise, je vous imagine main dans la main à Forestia. Et on est ravis de vous offrir ce cadeau. On vous embrasse bien fort, Luc. À bientôt.
2: Merci beaucoup, une bonne journée à tous.
0: Et bonne journée à Françoise aussi. Hein. Il est 7h43. Merci. Voilà, maintenant, Sylvain, vous pouvez lancer la pause. C'est parti.
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0: Elena, dans vos oreilles, tout de suite, 7h43. Denis nous rappellera après ce qu'il y a dans l'actualité du jour et nous irons retrouver Jean-Marc en direct d'une école juste après.

0: je viens de voir en encore dans le gagnant, Luc, là, qui vient de remporter des invitations pour Foresta, qui vient de Limbourg. Il habite Limbourg. C'est entre Verviers et Eupen. C'est beau comme village, pavé et tout. C'est l'un des plus beaux villages de Wallonie. Voilà, j'avais juste envie de vous le souligner parce que ça peut aussi faire l'objet d'une balade prochainement. Et on aime bien vous donner des bons plans de balade. On aime aussi vous informer dans l'actualité de ce jeudi 20 août. Il y a notamment...
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0: En quelques mots, Denis, parce que le journal arrive.
2: On parle de la rentrée dans les écoles qui se prépare, une rentrée qui sera difficile pour certains enseignants à cause de la fameuse réforme des 2 heures de travail en plus pour les enseignants du secondaire supérieur. Eh bien, certains n'auront pas d'horaire complet à la rentrée. Et dans le journal de 8 heures, on entendra le témoignage d'une enseignante nommée qui voit son quotidien complètement chamboulé par ces changements.
0: Elle l'a rentrée aussi dans le primaire et dans le maternel. Ça, ce sera lundi. On va retrouver Jean-Marc Dessert, il est dans une école à Marbehan. On est en province de Luxembourg, on va le retrouver dans quelques instants. Et normalement, il nous dit qu'il allait oser aller frapper à la porte du directeur ou de la directrice. On va découvrir cela dans quelques instants.
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0: Ce sont les meneurs de troubles, de troupes. Alors là, je vais me faire taper sur les doigts. Les capitaines de bateau, les chefs d'orchestre aussi. On parle des
2: directeurs et directrices d'école, c'est ça?
0: Vous avez tout deviné. Jean-Marc Dessert, alors vous êtes dans le bureau de la directrice ou pas? Vous avez frappé à la porte?
7: Oui, j'ai frappé à la porte et je suis accueilli ici dans le bureau de la directrice. C'est toujours un peu stressant de se trouver face à la directrice de l'école, ici à Marbehan, sur la commune d'Abbé. Anne Debreu, vous êtes la directrice en pleine activité ici à quelques jours de la rentrée. J'imagine qu'il y a plein de boulot.
8: Énormément, surtout qu'avec les nouveaux rythmes scolaires, on n'a plus qu'une semaine pour préparer la rentrée. Donc il y a intérêt à s'y prendre à l'avance au mois de juillet pour préparer tout ça, parce que sinon on n'a pas assez de temps. Donc oui, c'est stressant.
7: Alors quel est le rôle d'une directrice ici dans une école rurale?
8: Coordonner, encadrer, coordonner tout le personnel, encadrer les enfants, gérer les relations avec les parents, avec tous les personnes satellites de l'école, les centres PMS, organiser les horaires, organiser l'année scolaire.
7: Alors l'école fondamentale ici à Marbehan, qu'est-ce qu'elle a de particulier?
8: Elle a taille humaine déjà, on a beaucoup d'espace, l'environnement est agréable, on a des locaux spacieux et agréables pour les enfants, très lumineux, on a la climatisation en maternelle, donc c'est pas négligeable, au réfectoire, on a des cuisines qui préparent des repas chauds tous les jours, de qualité, avec parfois des produits du jardin, etc. Donc beaucoup de qualité, franchement une école à taille humaine et où les enfants sont nos petits loulous qu'on chouchoute.
7: Avec une implantation un peu particulière, hein, expliquez-nous.
8: Donc on a des locaux qui sont séparés, tous de plein pied, avec des classes qui sont... Enfin, par exemple, la classe de première et deuxième est à côté de la classe de cinquième et sixième. Une grande classe de troisième, quatrième, avec du numérique dans toutes les classes, qui est un outil, donc c'est pas un usage quotidien, c'est un outil. On a l'espace primaire qui est séparé de l'espace maternel. Et on a une grande salle de gymnastique, on a vraiment de l'espace, donc c'est vraiment agréable.
7: Oui, directrice est également l'autorité. Je vois qu'il y a déjà un élève ici qui a été convoqué à quelques jours de la rentrée. Mais c'est qui?
9: Madame Anne, je suis désolée.
7: Mais c'est Julien, notre Julien Lapraille national. Qu'est-ce que vous faites là?
9: Écoutez, j'ai envie de vous dire, vous êtes un petit peu chez moi, même si l'école appartient à tous les anciens élèves. Mais en fait, c'est ici que j'ai fait mes maternelles et toutes mes primaires. J'insiste bien, toutes mes maternelles et toutes mes primaires. Donc ici, j'y suis venu, mais pour dire bonjour, j'étais un très bon élève.
7: Donc le bureau de la directrice, vous connaissez à peine.
9: Alors, je connais les carreaux, parce qu'en fait, l'histoire, c'est comme elle a très bien dit, donc c'est toutes les classes sont tout autour, quasiment, on va dire, qu'il y a un terrain de basket, mais que nous, on joue au foot, parce qu'on était plus foot que basket, et que j'ai cassé, je ne vais pas vous le cacher, 2-3 carreaux facilement au niveau du bureau du directeur, à ce moment-là que j'avais, et de l'autre côté, parce que juste à côté du bureau de la directrice, ici maintenant, donc de Anne, c'était les 6e primaires, c'est toujours la même chose ?
8: Non, maintenant c'est la salle des professeurs.
9: Ah voilà, c'est différent. Mais donc du coup, on avait notre classe de 6e primaire, et donc oui, c'est ces deux classes-là que j'ai un peu cassé de carreaux.
7: Ah ben voilà, ben bravo. Julien, vous restez ici à l'école, parce qu'on vous retrouve dans le 8-9 continu, je pense, depuis l'école.
9: Tout à fait, on va relever des petits défis, bien entendu, on va voir ce qui va se passer. On va s'amuser, on va profiter. Je pense que ça soft aujourd'hui. Et j'espère ne pas me faire engueuler. C'est tout ce que je pense.
7: Ouais, ça, c'est pas gagné d'avance. Anne, rapidement, encore des préparatifs d'ici lundi, encore des choses à boucler.
8: Mm-hmm. Réunion de rentrée après votre départ. Tous mes professeurs sont là, en salle des professeurs, hein, depuis ce matin, 5h30, pour vous attendre. Donc, l'heure habituelle.
9: Mm-hmm. Oui, ça m'intéresse.
8: L'heure habituelle, où on vient 5h30 matin. Donc, tout le monde est là, à côté. Donc, rien de rentrée aujourd'hui. Et puis, demain, on est vendredi et tout sera prêt.
7: Voilà, prêt donc pour la rentrée, Karine, qui est prévue ce lundi à 8h.
8: À 8h, avec un petit déjeuner, un accueil pour les enfants, pour les parents, avec une bonne tasse de café, un petit déjeuner accueillant, pour ne pas générer du stress. C'est très convivial.
7: Merci, Anne, en tous les cas, de nous avoir accueillis au sein de votre établissement.
0: Merci, Jean-Marc de Serre. Et vous avez explosé le temps. Attention, quand vous rentrez à l'école, il faut être à l'heure, hein, lundi. Et n'oubliez pas votre cartable. Vous ne m'avez toujours pas dit comment était votre cartable. Loyal Young, tout de suite. On fera un nouveau point sur votre condition de circulation. On vous rappelle aussi ce qu'il faut prendre avant de partir à la maison que pour un, parce que la météo va changer aujourd'hui.

0: ce morceau est sorti, notre réalisateur Sylvain Druin m'a dit, tu vas voir, c'est un morceau qui va loin, c'est un terrible morceau. Écoute, écoute, il adore Lola Young. Ça va un peu dans tous les sens avec lui. Il aime aussi beaucoup Pauline, Allô le Monde et tout.
1: Ouais, je le reconnais bien là, un découvreur aussi. De talent.
0: Ouais,
1: aussi,
0: voilà, voilà, il adore Elena aussi, première note d'Elena. Voilà, c'est voilà. Bien, c'est éclectique. Vous aussi, et tant mieux, parce que c'est ça, vivacité. Tout au long de la journée, plein de vivacité dans votre radio pour vous accompagner. Dans quelques instants, il y aura le 8-9, on va faire un point météo avant de vous rappeler de prendre un parapluie, parce qu'on pourra encore avoir quelques averses, surtout dans le centre du pays. Ailleurs, ce sera plus calme. Et puis, on vous rappelle aussi ces ralentissements sur le ring de Bruxelles, aux abords de l'échangeur de Grand Bigard. C'est en direction de Zaventem. Je viens de parler du 8-9 et vous me faites oui. Et dans ce 8-9, qu'est-ce qu'il y aura?
1: On va parler justement de la météo aussi, qui a compliqué la vie des pompiers cette nuit dans les Hauts-de-Fagne. Les opérations sont restées très limitées parce que la progression est difficile à cause des arbres, des chemins qui deviennent impraticables. On en reparle et on fait aussi le point sur ce qui va se passer aujourd'hui. Il y a des drones qui apparemment vont survoler la zone pour guider les moyens aériens, pour arroser au bon endroit et pour essayer d'en finir une bonne fois pour toutes avec cet incendie qui ravage la Fagne depuis maintenant vendredi dernier.
0: Ce sera dans le 8-9, dans quelques instants, avec Sarah Depadua et puis à toute l'équipe. On va retrouver notamment, je pense, David Jeanmotte, puisque c'est jeudi. À partir de lundi, vous le savez, il y a du changement. Dans le 8-9, ce sera Jérémy Baize qui va reprendre la relève. D'ici là, on verra encore Sarah. Sarah, vous la retrouverez aussi dans la rentrée radiophonique ce lundi, aux commandes du jeu, toujours. Ce sera à partir de 13h jusqu'à 15h. Mais on en parlera aussi demain de cette rentrée radiophonique. Et lundi, vous retrouverez vos animateurs en région, vos journalistes en région. Avant cela, on va encore se retrouver demain, tous ensemble, pour parler notamment de cet événement à ne pas manquer si vous aimez chiner. On sera en direct de la brocante de Temploux et on parlera aussi, Denis, de...
1: On parlera demain.
0: Voilà. De la Ducasse d'Ath.
1: Ah, la Ducasse d'Ath, oui, j'avais oublié, excusez-moi.
0: Mais non, vous avez oublié ça.
1: Ça commence demain, la Ducasse d'Ath.
0: Je vous refais le géant et j'essaie aussi pour la dernière de vous faire une tarte, comme je vous ai promis, parce que vous m'avez envoyé plein de recettes. Réponse demain. Il est presque 8h.
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3: Bonjour tout le monde, bon jeudi, quel plaisir de vous retrouver avec dans l'équipe de ce jeudi pour ce 8-9, David Jeanmotte qui est très en forme.
4: Mais il
3: David.
4: Est très en forme, Sarah, surtout qu'il a eu des beaux soucis au niveau de la SNCB.
3: Il m'a envoyé des WhatsApp ce matin en disant, tu te rends compte Sarah, c'est scandaleux.
4: C'est scandaleux. 3 rames les amis, 3 rames pour tout le monde, donc il y a des personnes qui ont pas su monter dans le train, il y en avait 6 dans les chiottes, moi j'étais dans la partie technique, on était tous debout, c'est horrible, donc je ne sais pas ce que fait la SNCB, mais surtout revoyez vos horaires, revoyez vos voitures. Et surtout, hier, il y avait 1h30 de retard. Donc, je ne sais pas s'il y a un stagiaire qui gère tout ça, mais il faut le changer.
3: Bureau des réclamations, bonjour. Sauf que c'est la RTBF ici, David, c'est pas la SNCB.
4: Il faut le signaler. Oui, c'est pour ça qu'on est sur le national, donc je tiens à le signaler.
3: Et vous avez un peu de rail autour de votre...
4: Oui, mais ça passe. Heureusement...
3: Vous êtes vengé, vous avez pris un peu de rail.
4: Non, mais Sarah, heureusement que j'avais bon éventail, parce qu'il y aurait peut-être eu des morts ou des syncopes. Hein.
3: En fait, il a pris le câble, en fait, c'est pour ça que c'est retardé. Oh,
4: horrible, horrible. Allez voir sur mon Facebook, vous allez voir, vous allez bien vous amuser.
3: Jessica Riga est avec nous, salut Jess.
5: Salut Sarah.
3: Émilie Krohn, le cactus tout à l'heure, on va parler de quoi, Émilie?
5: On va parler de trésor.
3: Ah,
5: je me suis dit, c'était un bon teaser.
4: Quand j'ai vu ta déclaration d'amour, personne ne peut faire mieux.
3: C'est mon partisan, c'était ce mercredi.
4: Mais oui, c'était magnifique.
3: Je ne savais plus quoi dire à un moment
4: donné. À revoir aussi ça.
3: J'étais un peu gênée.
4: C'était une perle. On a vu tes pommettes bien, bien rosées.
3: Je ne savais plus quoi dire. Enfin bon. Et c'est rare.
4: Il l'a dit vraiment avec sincérité.
3: En parlant de perles, c'est Sarina qui sera notre invitée tout à l'heure. Elle a monté un spectacle parce qu'elle joue de la guitare, du piano, elle chante magnifique, du lyrique. Et là, elle a monté un spectacle déjà un petit temps, ça a cartonné partout en France, en Belgique, il y a encore 2 dates chez nous. Lève-toi, c'est sa chanson, c'est Sarina qui sera notre invitée tout à l'heure. Une autre perle de l'info, c'est Christophe Grandjean. Salut Christophe.
6: Quelle transition, bonjour.
3: Et quelle transition, une autre perle, la météo avec Théo. Théo Le Chanu, alors un peu plus calme ce matin, ça fait du bien.
6: Bonjour Sarah, bonjour tout le monde. Eh bien oui, c'est bien ça. Ce matin, le temps est globalement sec, hormis sur la côte où une première ondée est possible. On retrouve aussi de nombreux nuages bas ici ou là et ailleurs. Quelques éclaircies sont attendues. Les températures ce matin sont un peu fraîches. On attend entre 12 et 16 degrés. Et cet après-midi, eh bien le ciel alternera entre des éclaircies et des passages nuageux accompagnés d'averses qui gagneront l'intérieur du pays avec des cumuls de pluie assez faibles dans l'ensemble, sauf sur les Flandres où elles sont un petit peu plus soutenues. Ces averses deviendront plus rares en direction du sud du pays. Les maxima s'établiront entre 19 et 22 degrés. Ce soir, retour au sec partout sauf au littoral. Et côté température, il faudra compter entre 11 et 15 degrés. Et pour demain, vendredi, eh bien, le temps sera plus instable avec des averses plus soutenues qui arriveront en matinée depuis l'ouest et qui traverseront tout le pays au fil des heures. Et des orages sont même possibles sous les averses les plus intenses.
3: Vous écoutez RTBF Vivacité, bon jeudi, il est 8h, l'heure du journal, présenté par Christophe Grandjean.
7: La pluie, ami mais aussi ennemi des pompiers, elle a compliqué les opérations hier soir dans les Fagnes.
8: On a limité nos interventions pour éviter de perdre par exemple un camion sur un chemin qui serait trop boueux, ce genre de choses. Donc on a été plutôt prudent.
7: Récit d'une soirée et d'une nuit difficile dans une minute. Rentrée scolaire difficile aussi pour de nombreux profs de l'enseignement secondaire. Les 2 heures de plus demandées aux enseignants du secondaire supérieur ont des répercussions en cascade sur les autres enseignants qui se retrouvent parfois même sans travail. Comment éviter de scroller pendant des heures sur les réseaux sociaux ? Des internautes nous donneront leurs astuces alors que le géant Meta est poursuivi aux États-Unis pour le côté addictif de ses applications Facebook et Instagram. Une victoire pour les Red Lions hier soir à la Coupe du Monde de hockey, mais une petite victoire seulement face à la Malaisie qui était pourtant jugée facile à battre. Et puis plus de 2 siècles après sa mort, Mozart inspire encore les musiciens d'aujourd'hui. Le pianiste et chanteur américain John Baptiste revisite à sa façon les œuvres du génie autrichien.
3: La pluie s'est abattue en grande quantité sur les Fagnes hier soir.
7: Une bonne nouvelle en soi, a priori, pour aider à contenir le gigantesque incendie qui a ravagé 3000 hectares. Hélas, ces averses ne sont pas suffisantes pour éteindre les feux. Et puis, elles compliquent aussi le travail d'intervention des hommes du feu. Récit de la soirée avec Martin Bilterreis.
9: Le spectacle est impressionnant. La pluie qui tombe en quantité sur la tourbière brûlante et surchauffée se vaporise quasi instantanément. Des nuages se forment, de quoi gêner la visibilité pour les équipes d'intervention qui ont tourné au ralenti hier soir. Sans compter que ces averses ont aussi rendu plus difficile l'accès à certains foyers de l'incendie, de quoi alourdir un peu plus encore la tâche des pompiers déjà éreintés, comme le souligne Tony Osmans, porte-parole pour la province de Liège.
10: Ça peut générer des tracas pour les véhicules qui doivent intervenir sur un terrain très boueux, ainsi que pour les hommes qui doivent intervenir à pied. C'est très lourd, c'est très fatigant.
9: Il a donc fallu réévaluer la praticabilité des terrains et parfois adapter les engins déployés sur place. Mais les pluies d'hier soir ont encore accentué un autre danger.
11: Il y a aussi le phénomène des arbres qui tombent depuis plus d'un jour maintenant.
9: Stéphanie Ernoux est porte-parole pour le service public de Wallonie.
11: C'est tout d'abord effectivement les racines qui ont pris feu et donc qui ont affaibli ces arbres. Et effectivement, on a eu ici en fin de journée des rafales de vent assez importantes. Donc ça, c'est vraiment aussi un point critique.
9: Aujourd'hui, pour assister les pompiers au sol, tous les moyens aériens pourront être déployés au-dessus de la zone si la visibilité le permet.
7: Reportage de Martin Bilterreis et Nathan Gerlache cette nuit dans les Fagnes. Aujourd'hui, en principe, plus de pluie sur les Hautes-Fagnes. Mais avant les hélicoptères et les avions bombardiers d'eau, c'est un drone qui va survoler le secteur ce matin, prendre de la hauteur pour mieux cibler les largages. Nicolas Hiernaud, le porte-parole du service public de Wallonie, nous l'explique.
8: Ce matin, un drone du DNF va survoler la zone pour identifier quels sont encore les points chauds, car les conditions climatiques sont plutôt favorables et donc on veut profiter pleinement de cette journée pour utiliser les moyens aériens qui sont toujours à notre disposition. Ce sont toujours les mêmes qu'hier, donc on a toujours les moyens allemands, norvégiens, suédois, au-delà des moyens belges, et toujours aussi le chinook néerlandais. Donc voilà, c'est une journée qui sera encore importante, car malgré les 40 litres qu'il est tombé finalement en 24 heures, les pompiers nous disaient encore ce matin que ça brûlait encore à de nombreux endroits avec des reprises, donc le combat continue comme on s'y attendait.
7: Le porte-parole du service public de Wallonie, interrogé ce matin par Clément Glessner. Au-delà de la zone de l'incendie, la pluie et le vent ont causé pas mal de dégâts dans les cantons de l'Est, des caves inondées, des branches et des arbres au sol. Plusieurs routes ont été barrées en début de soirée. À Bullange, une maison s'est partiellement effondrée à cause des vents violents. Les habitants disent avoir assisté à une mini-tornade. Des toitures abîmées aussi dans le nord de la province de Luxembourg. Les pompiers ont dû intervenir sur une dizaine de maisons. Il n'y a pas eu de blessés.
3: La rentrée scolaire, c'est la semaine prochaine.
7: Et oui, et on s'affaire beaucoup dans les écoles secondaires pour trouver des solutions pour les enseignants qui vont perdre des heures ou carrément leur emploi à cause des 2 heures de travail en plus par semaine demandées aux enseignants du degré supérieur à partir de cette année. Laurine a 30 ans, elle enseigne les mathématiques, elle est nommée. Conséquence des 2 heures de plus pour elle, il n'y avait quasi plus d'heures de cours pour elle dans son école. Une solution a été trouvée, mais pour elle, c'est un changement difficile.
12: Dans l'établissement où elle enseigne depuis 6 ans, Laurine ne gardera plus que 3 heures et elle aura 19 heures dans une nouvelle école. Elle garde son temps plein, mais sur 2 établissements, Laurine ne l'a appris qu'hier.
13: La rentrée c'est lundi et je ne sais encore rien préparer parce que je ne sais rien du tout sur l'école. Je ne sais même pas quel cours j'aurai, quel niveau de classe, etc. C'est 2 organisations d'école, des conseils de classe, des réunions de parents doublées, des fêtes scolaires doublées, c'est rien de facile, c'est sûr.
12: Laurine est nommée et dit-elle heureusement, car beaucoup de jeunes enseignants, mais pas que, encore aujourd'hui, s'interrogent sur leur avenir.
13: On est beaucoup dans le cas. Moi, je suis nommée, donc c'était à eux de me trouver une place. Les temporaires, ça va être à eux de chercher du travail par eux-mêmes. Mais après que tous les nommés aient retrouvé une place, je ne sais pas s'il restera grand-chose sur le marché. Moi, ça fait 6 ans que je suis dans cette école-là. J'ai une collègue, ça fait 10 ans. Elle n'a plus un temps plein à l'école. Donc, toutes les situations sont compliquées.
12: Bref, une rentrée compliquée pour bon nombre d'enseignants.
7: Grégory Lenocci sera fixé sur son sort aujourd'hui. Grégory Lenocci, c'est ce Namurois qui avait tabassé l'un de ses voisins parce qu'il le suspectait d'abus sexuels sur son beau-fils de 6 ans. Il avait voulu faire justice lui-même, en quelque sorte, ce qui est évidemment interdit. Il avait en outre publié les images de l'agression sur les réseaux sociaux. Grégory Lenocci a été traduit en justice et c'est aujourd'hui que le tribunal correctionnel de Namur rendra son jugement.
3: Il est 8h07, la suite du procès Meta aux États-Unis.
7: Le géant informatique est poursuivi pour le côté addictif de ces applications comme Facebook et Instagram. C'est vrai qu'on peut passer beaucoup de temps et même perdre son temps à scroller sur son téléphone. Mais alors comment faire pour s'en détacher un peu? Hugo Deric va nous donner quelques pistes.
14: Une notification, un moment d'ennui et le premier réflexe est souvent le même. Allumer son téléphone et commencer à scroller. D'ailleurs, vous l'avez peut-être regardé en entendant le son du début de ce reportage.
15: On reçoit un message sur le téléphone, donc on regarde. Puis un coup, on est sur le téléphone, on se dit « Ah, c'est marrant, il y a une notification de tel truc » et puis c'est un engrenage sans fin.
14: Face à cette mauvaise habitude, certains tentent de limiter leur consommation.
16: J'ai mis une limite d'écran sur certaines applications sur mon téléphone.
17: Chaque semaine, j'ai la notification de téléphone qui me dit « Ah, autant d'heures d'écran passées ». J'essaie de me dire, ok, je vais essayer d'un peu limiter ça la semaine d'après.
16: J'essaye de mettre mon téléphone loin de moi, mais c'est bizarre, il se rapproche toujours de moi comme ça, tout seul.
14: D'autres astuces sont également proposées, comme désinstaller l'appli après chaque utilisation ou mettre en avant son temps d'écran sur la page d'accueil. Emilio, influenceur dans ce domaine, explique les dangers dans une de ses vidéos.
18: Déjà, une perte de temps colossale, tu peux facilement gaspiller 2-3 heures de chacune de tes journées. Ensuite, une diminution de ta capacité de concentration jusqu'à ce qu'elle soit inférieure à celle d'un poisson rouge. Et puis enfin, c'est connu, les réseaux sociaux te déciment littéralement ton estime de toi parce que tu vois tout le temps des gens qui ont une vie géniale.
14: Selon les addictologues, avec les algorithmes, les stimuli sont à l'infini. Vous sécrétez une petite dose de dopamine et c'est à ce moment-là que le cercle vicieux commence. Et oui, ça c'est toujours une notification dans le reportage.
7: Reportage d'Hugo Deric avec Rémi Fassin.
3: Une étape est franchie pour les Red Lions. Ils sont qualifiés pour la 2e phase de la Coupe du Monde de hockey.
7: Hier soir à Wavre, les hockeyeurs belges devaient battre la Malaisie lors de leur 3e match de poule. Ils l'ont fait, mais pas de façon aussi impressionnante qu'espérée face à un adversaire jugé très modeste. Le score 5-3. Tom Bone a marqué 4 fois. Sur le plan personnel, il est donc satisfait, mais dans l'ensemble, il est plus mitigé.
19: D'un côté, assez rassuré, parce que je crois que de nouveau, on a vraiment dominé cet adversaire. On s'est fait énormément d'opportunités. Et dans l'autre sens, je crois qu'on a de nouveau beaucoup gaspillé. On rate beaucoup trop d'occases, moi aussi. On encaisse sur le peu qu'on leur laisse. Donc, cette différence est gigantesque. On n'aura pas autant d'opportunités qu'ont les meilleures nations et on va en laisser plus, normalement. Donc, il faut absolument rectifier le tir à ce niveau-là.
7: Tom Bonne au micro d'Ebbie Brouzakis. Les Red Lions vont maintenant être intégrés dans un autre groupe avec les demi-finales en point de mire. Ils devraient jouer contre l'Australie demain et contre l'Espagne dimanche et ils ne pourront pas perdre. Ce soir, place aux filles. Les Red Panthers rencontreront l'Irlande pour leur troisième match de poule et pour se qualifier pour la seconde phase de poule, les hockeyeuses belges doivent gagner ou partager. En football, c'est fait, c'est signé, c'est officiel. Diego Moreira est maintenant un joueur du Milan AC. Après son excellente saison à Strasbourg, le Diable Rouge a signé un contrat de 5 ans avec le club italien pour un montant dépassant les 50 millions d'euros. Lucie Drigalski.
20: Un transfert XXL qui fait de lui le deuxième joueur le plus cher de l'histoire du club italien. Derrière Gonçalo Ramos, signé plus tôt cet été. Avec un tel montant viennent forcément les attentes et la pression. Le Belge de 22 ans avait brillé en Ligue 1, suffisamment pour attirer les convoitises de plusieurs clubs européens, notamment en Allemagne et en Angleterre. À Milan, Moreira espère aussi franchir un cap avec les Diables Rouges. Une ambition qui prend encore plus de sens depuis l'arrivée de Marc Van Bommel à la tête de la sélection belge. Le nouveau sélectionneur connaît d'ailleurs très bien l'AC Milan puisqu'il y a évolué. En rejoignant les Rossoneri, Diego Moreira retrouvera également deux autres Diables Rouges, Alexis Salemakers et Connie De Winter.
7: Toujours en football, trois clubs belges joueront des barrages européens ce soir, des matchs aller. En Europa League, Anderlecht sera sur le terrain d'Almaty, une équipe du Kazakhstan basée près de la frontière chinoise. Match à suivre en radio sur RTBF Vivacité à partir de 17h. Saint-Trond recevra les Chypriotes d'Omonia Nicosie et puis en Conférence League, la Gantoise accueillera Hibernian, une formation écossaise. En cyclisme, deuxième étape du Regno 8 Tour. Aujourd'hui, l'ancien Tour du Benelux se déroule uniquement en Belgique. Cette année, la deuxième étape parcourra les routes de Flandre occidentale. L'Italien Jonathan Milan est en tête après sa victoire au sprint hier lors de la première étape.
3: De la musique maintenant, Christophe, et un tour de force signé John Batiste.
7: John Batiste, pianiste, compositeur et chanteur considéré comme une superstar aux États-Unis, il sort Black Mozart, un disque en grande partie improvisé, dans lequel il revisite les chefs-d'œuvre du compositeur autrichien. John Batiste les remodèle avec sa touche Nouvelle-Orléans, une périlleuse expérimentation qui aurait pu hérisser les poils des puristes, mais John Batiste réussit à décloisonner les genres, comme l'a constaté Adrien Serrière de Radio France.
21: Une marche turque comme un dialogue à 250 ans d'intervalle entre Mozart et un de ses héritiers virtuoses qui maîtrise à la fois son époque et ses classiques. John Batiste, descendant de 4 générations de musiciens de la Nouvelle-Orléans qui a rigoureusement fait ses gammes au conservatoire de New York, cherche, à 39 ans, à redonner de la spontanéité aux œuvres des grands compositeurs. Il l'avait déjà fait avec Beethoven il y a 2 ans.
22: Si je pouvais discuter avec ces grands compositeurs disparus, ce serait comme être assis autour d'un piano et échanger sur des mesures en se disant « D'accord, tu as fait ça, mais si on l'emmenait dans cette direction ?» C'est donc un formidable dialogue à travers les siècles.
21: John Batiste, au micro de la radio publique états-unienne. Au fil de l'album, le pianiste promène Mozart sur des riffs jazz, gospel ou blues, nous rappelant que le génie autrichien lui-même était un improvisateur, un touche-à-tout, à la fois excentrique et respectueux de l'héritage de ses prédécesseurs. Voilà donc peut-être comment Mozart aurait joué s'il était un afro-américain au XXIe siècle.

0: bien.
1: On lui dit ou pas?
2: Bon, alors, entre la version originale, la version de John Baptiste ou celle de David Jeanbotte, il vous reste plus qu'à choisir.
3: À vous de choisir, effectivement.
1: Il y a des versions plus simples aussi que d'autres, effectivement.
2: C'était très improvisé. David, encore plus que John Baptiste.
1: C'est une super idée, moi, je trouve.
2: Ouais, bah, ça a l'air pas mal. Hein,
1: ça donne super bien. Merci beaucoup, Christophe, pour ce journal. Notre invitée tout à l'heure, c'est une artiste surdouée. Elle est belge, elle sait tout faire. Elle a joué du piano dès l'âge de 4 ans, la guitare, elle chante, elle a pris des cours, elle a des diplômes de musicologie. Elle nous propose un spectacle depuis un petit temps déjà, qui tourne. C'est Sarina qui sera notre invitée tout à l'heure. Et sa chanson « Lève-toi » qu'elle a composée.
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1: Elle sera dans le courant du mois de novembre à la Tricoterie à Bruxelles et à la ferme du Biérot aussi, dans le courant du mois d'avril l'année prochaine. Figurez-vous qu'elle chante en 15 langues.
0: Mon Dieu! Oh.
1: Mais écoutez, il fallait bien relever le niveau, on a parlé de Mozart.
0: Oui, c'est vrai. Vrai.
1: À la hauteur.
0: Mais oui!
5: Non, c'est plus du niveau, c'est du prestige.
1: Mais exactement! Oui. Et on est privilégiés de recevoir Sarina tout à l'heure. David, les astuces beauté.
5: Oui, on va parler du bicarbonate de soude cosmétique, les amis. Donc, que ce soit pour votre peau, pour vos cheveux, pour vos aisselles aussi, bien sûr, parce que ça peut être un bon déodorant pour vos dents. Et donc, on va avoir plein de bonnes astuces qui ne coûtent pas cher et c'est naturel.
1: Le Zap Media avec un scoop.
0: Un scoop?
1: Un vrai scoop.
0: Un vrai de vrai. Ah. Et je vous dis, hein, vous allez être surpris.
1: Ah bah dites donc, ce sera dans quelques minutes sur la Une en télé et sur Vivacité. Il est 8h15, c'est le cactus. Avec Émilie Krohn ce matin. Émilie, aujourd'hui, vous allez nous parler de la découverte d'un trésor.
6: Tout à fait, Sarah. Et je ne parle pas que de l'équipe du 8-9 que j'ai découvert cet été. Pour l'audio description, l'équipe du 8-9 partage un sourire complice avec Émilie. Un très joli moment. Alors, je ne sais pas si vous en avez entendu parler, mais il y a quelques jours, en Flandre orientale, on a découvert un trésor.
1: C'est vrai.
6: C'était lors de la rénovation d'un bureau du CAW, un centre d'aide sociale en Flandre. Vlatipa, qu'un jeune homme de 18 ans, en plein job étudiant, pioche dans un mur, dans la cave et en sort de l'or. Juste ça.
5: 9 millions. Exactement. 9 millions.
6: Et là, première réalisation, je me dis peut-être que c'est ça que font toujours les gens en frappant sur les murs, c'est pas pour vérifier si c'est porteur ou si c'est du placo. Toutes ces personnes qui frappent dans les murs vont être ravies de pouvoir utiliser cette nouvelle excuse. Je suis pas énervée, d'accord? Je voulais juste voir s'il y avait de l'or. Alors, il y aurait pour plus de 9 millions de lingots et de pièces d'or. On sait pas à qui ils appartiennent et évidemment, ça a fait le tour du monde, tous les médias du monde en ont parlé et surtout, tout le monde s'est dès lors souvenu que ce butin lui appartenait en fait. Mais quelle coïncidence, c'est fou ça. Depuis le temps que les gens cherchaient ces 9 millions perdus comme ça. Ils ont reçu des tonnes d'emails avec des raisons parfois simples comme ce sont mes grands-parents qui habitaient là, ma tante m'en a parlé dans son testament, ou des raisons qui demandent de rester plus ouvert et je vous assure que c'est vrai. Quelqu'un est prêt à jurer sous serment que c'est lui qui, il y a 60 ans dans une autre vie, l'avait caché là-bas pour son lui d'aujourd'hui.
5: Parce qu'il savait que ça allait être mauvais pour la suite.
6: J'allais dire, il faut vraiment arrêter de les contacter maintenant, David. Il s'y croit pas, vraiment. Mais sachez que j'adore votre imagination. Après, on parle de 9 millions, mais de vous à moi. Est-ce qu'on est sûr et certain que personne sur place n'aurait pris un petit lingot comme ça, une petite pièce?
1: Je suis assez d'accord, je me suis posé la question.
5: Mais oui. Même deux petits lingots.
6: Voilà, deux petits lingots.
0: On a des poches.
6: Ils étaient minuscules. Par inadvertance, pour les faire fondre, enlever le numéro de série, récupérer la somme en cash, quoi. Juste par pur hasard. Personnellement, je ne suis pas quelqu'un qui pourrait facilement s'adonner à des pratiques illégales. J'ai un jour volé un paquet de chewing-gum en laissant 3 euros à la place où il était. Il était qu'à 2 euros, mais je voulais m'excuser pour le dérangement logistique, donc j'ai laissé un pourboire. Mais même moi, je pense que j'aurais peut-être pris une pièce ou un lingot ou deux juste en souvenir, quoi.
0: Ouais.
6: Honnêtement, à main levée, qui ici aurait pris un lingot?
1: Moi. Carrément. Moi. J'avoue, peut-être.
5: Mais comme on a fait un fort boyard, on a pris un
0: mais
5: boyard.
0: Oui, c'est ça.
1: Moi, quoi? Mais vous l'avez fait,
5: on l'a tous fait,
1: mais quel voleur!
5: Ah, si, Elisa en aurait pris deux. Oh. Une pour sa maman, une pour elle.
6: J'adore cette délation. Pour l'audio description, toute l'équipe lève la main. David renvoie un email pour savoir où on est, pour venir récupérer l'argent. Apparemment, avant, en temps de guerre ou en temps de crise économique, c'était assez fréquent de cacher son or dans les murs. Donc ce serait pas si fou de trouver de l'argent dans des vieilles bâtisses. Personnellement, j'arrête pas de jouer au loto et au Win for Life. Mais là, je me dis, est-ce que je suis sur la bonne voie?
0: Non.
6: Est-ce que c'est pas mieux d'investir dans une maison en Flandre et piocher dans tous les murs, juste pour voir?
5: Ou dans un tracteur?
6: Voilà, il y a peut-être
5: dans une pelleteuse.
6: Je ferai tout, le jardin, tout. Parce que oui, s'ils trouvent pas à qui appartiennent ces lingots, ils seront la propriété propriété du centre social qui aimerait l'utiliser pour créer des capacités supplémentaires pour les sans-abri.
0: Ah,
6: vous allez vraiment leur prendre leur argent, David ?
5: Non, je ne pense pas.
6: Je pense que le David du passé voudrait que cet argent serve à ça. Bref, évidemment, on leur souhaite de pouvoir garder l'argent. Il paraîtrait même qu'ils voudraient donner une commission aux ouvriers qui l'ont trouvé. En parlant de ça... La RTBF, elle a été bâtie quand exactement?
0: Début du siècle.
5: Bah dans les années 70.
6: Hein. Non, c'est trop tard.
0: Il n'y a plus d'heure. On va démolir le bâtiment. Hein,
5: oui.
6: Mais, invitez-moi.
5: Mais ça va, on a sauvé les faux-longs. Donc ça va, on peut détruire. On a sauvé les œuvres d'art.
1: Le cactus d'Émilie Krohn à retrouver sur nos plateformes RTBF Actu aussi, RTBF Ovio. N'hésitez pas en images, c'est encore mieux avec la ravissante Émilie Krohn. C'était le cactus. Merci beaucoup.
5: Merci beaucoup.
6: Merci à vous.
1: Le 8-9, c'est jusqu'à 9h. D'abord, le mobile info tout de suite.
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1: Et c'est Théo Luchanu qui nous accompagne ce jeudi. Théo, sur les routes, un peu moins de pluie, est-ce que ça roule mieux?
7: Oui, ça roule mieux, on sent que c'est encore les vacances. Quelques petits ralentissements seulement à vous signaler, toujours dans ces chantiers de la E40 entre Blény et Loncin. Donc là, pour le moment, vous perdez une dizaine de minutes, et cela dans les deux sens. Et puis sinon, sur les principaux axes pour rejoindre la capitale, eh bien, c'est tout au plus 5 petites minutes à rajouter pour le moment. Et une fois arrivé sur le ring de Bruxelles, on rajoute 5 minutes entre Woluwe Saint-Etienne et Zaventem, et plutôt une dizaine de minutes entre Grand Bigard et Zaventem. On a également des ralentissements sur la E42 à hauteur de Sambreville. Vous perdez 5 petites minutes, hein, c'est assez anecdotique, dans le sens Namur-Mont. C'est concernant les transports en commun, tout se passe pour le mieux pour le moment.
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1: Avec Émilie Krohn ce matin, avec David Jean Motte. Oui. David, qui a eu des soucis ce matin en prenant le train, je ne
5: vous
1: dis pas.
5: Sincèrement, vraiment, on aurait dit du bétail. On était tous serrés, j'avais l'impression que c'était les nouveaux Ryanair quand ils vont nous faire aller debout là. Ouais. Eh bien, on a fait un test, mais dans le train, et donc ce n'était pas possible. 3 rames, les gens n'ont pas su monter, et donc pour les personnes qui travaillent, ça n'allait pas du tout. Donc SNCB, s'il vous plaît, revoyez bien ce qui se passe au matin. Je sais bien qu'il va y avoir du TGV, je sais bien qu'il y a des trains et des rames qui vont à Scarborough, parce que j'ai demandé aux chauffeurs et aux contrôleurs, mais voilà.
1: André, file-nous une petite musique d'ascenseur. Pendant qu'il raconte son histoire.
5: Non mais vraiment, donc, et surtout, allez voir mes Facebook, j'ai vraiment mis tout en avant, j'ai fait des directs pour bien montrer que ça ne pouvait plus se refaire.
1: Et du coup, si vous nous suivez en télé sur la Une, David s'est vengé et il a ramené du câble et il l'a mis autour de son
5: cou. Non, malheureusement.
1: Ah si, un petit peu
5: quand
1: même.
5: Ce sont des fantaisies, ce ne sont pas du cuir.
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5: Oh merci Sarah. Je vais vous faire une déclaration d'amour aussi. J'ai préparé ça.
1: Non mais ça va, j'ai eu ma dose. Oui. Il est 8h24, voici le Zap Média. Avec Jessica Riga et un scoop, Jess.
14: Ah oui, Sarah.
1: Un vrai scoop.
14: On se posait tous la question, évidemment, depuis une semaine, qui va succéder à la présentation au JT à Laurent Mathieu? Qui?
1: Laurent Mathieu, qui part sur la première, c'est et ça. Il s'occupera de l'invité juste avant 8h.
5: Mais quel beau gosse.
1: Oui.
5: Il a fait justement une transition sur ses réseaux. Ouais. C'était vraiment bien.
14: Et là, passer
5: de son
14: dire...
5: costume à la veste en jean.
14: Et on va passer d'un beau gosse à un autre beau gosse. Okay. Je peux vous le dire.
5: Ah bon?
14: Vous l'avez peut-être kiffé tout cet été, aux 13h, à la présentation du JT. Mesdames et messieurs, ce sera Sébastien Pierret.
1: Ah, c'est pas vrai. Mais quelle ascension pour Seb.
14: Mais oui.
5: Mais comme ça, on reste avec les yeux bleus. C'est très bien. C'est très bien. Les yeux de Sébastien sont magnifiques. Ils sont perçants. Il est très professionnel, bien sûr.
14: Mais oui, tout à fait.
1: Sébastien qui a présenté le journal pendant des années, le matin. Hein. C'était mon collègue dans le 6-8 pendant plus de 10 ans.
14: Tout à fait. Il était donc sur Vivacité. Il reste aussi sur Vivacité, mais il présentera une semaine par mois, le JT, en alternance avec Nathalie Malleux, qui a, elle aussi, de très très beaux yeux.
1: On l'a aussi. Et bleu.
5: Et toujours bien coiffée.
14: Ah oui.
5: Non mais ils sont noisettes, les yeux de Nathalie.
1: Ah c'est ça, ils sont
5: noisettes.
1: Pas...
6: J'allais dire, c'est un sacré critère quand même.
5: Ah oui, oui. Elles sont élégantes.
1: Vous savez quoi, c'est la cruauté de la télé. Avant quoi que ce soit, on regarde sa tête. Oh, elle est mal coiffée, celle-là. Oh, elle a mal dormi.

0: qui restera à faire, ce sera de programmer tous ces réveils différents, un peu ce qu'on l'a dit, il reste en radio. Et puis, il devra être au bon endroit, à la bonne heure, ce sera en TV. Et donc, on lui souhaite bonne chance.
1: Bravo,
2: oui,
1: Seb.
2: Bravo, Seb.
1: On te kiffe, Seb. Bravo. Félicitations, dites donc. Ce soir en télé, encore du meurtre et des enquêtes.
0: Parce que Jess, elle ne nous fait que annoncer ça dans le film. J'aime beaucoup les films d'horreur. Et là, je peux vous dire qu'on va bien passer dans une église.
1: Ah. Oh là là.
0: Et qu'est-ce qui va se passer dans une église? Eh bien, c'est votre série Prière d'enquêter avec deux premiers épisodes. Oui, c'est un homme de 33 ans qui a passé toute sa vie dans un monastère et qui doit enquêter sur le meurtre de son mentor face à une policière qui, elle, ne croit pas du tout en Dieu.
3: Gilles, sort de ce corps. Gilles, sort de ce corps. Sort de ce corps, Gilles.
0: Alors la question, qui a tué frère Benoît? Et surtout, que va découvrir Clément sur ses origines sera répondu ce soir sur la Une dès 20h15.
1: Et vous avez compris le jeu de mots, prière d'enquêter.
0: Oui.
1: Prière, ça se passe dans une église.
3: Mais il y a énormément de personnes qui regardent les affaires criminelles et tout ça. Je crois que moi aussi, hein, je suis fan.
1: Mais oui, bien sûr. Rendez-vous ce soir pour cette nouvelle série qui démarre. Ce sera en télé juste après le JT. Une petite minute pour nous parler du cactus.
0: Eh oui, c'est parce que si vous n'avez pas envie de regarder des trucs dans les églises, vous pouvez regarder des trucs sur un plateau TV avec notre David Jean, votre national, évidemment.
1: Qui est plus grand, vrai, et plus beau.
0: Et c'est vrai, et beaucoup plus drôle aussi. Parce que vous avez toutes les histoires sur le plateau, mais nous, on en a encore en coulisses. Elles ne sont pas piquées des
1: savoureuses.
0: Mères.
1: Savoureuses.
0: Bref, vous retrouvez toute son équipe sur Tipeee dès 20h45 pour grande soirée Best of Cactus.
1: Et en parlant du cactus, c'est le grand retour de Jérôme. Ce sera ce lundi avec un nouvel animateur. Vous êtes au courant, David?
3: Non, pas du tout.
1: Comment ça? Mais vous vivez sur une autre planète.
3: Émilie, vous le savez, nouvel animateur du 8-9.
1: Oui.
3: Ah non, du 8-9?
1: Oui, parce que Cyril s'en est allé.
3: Ah oui.
1: On le retrouve lundi pour C'est vous qui le dites, hein, Cyril. Oui. Mais c'est Jérémy Baize qui reprend les commandes du 8-9.
3: Si je savais ça.
1: Ah bah alors.
3: Non, mais je crois que c'était un nouveau.
1: Jérémy Baize et le retour du 8-9 avec Jérôme, ce sera dès ce lundi.
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1: L'essentiel de l'actualité de ce jeudi, c'est avec Christophe Rangin.
12: Comment tenter d'éviter à l'avenir ou comment mieux gérer les incendies comme celui qui ravage les Hauts-de-Fagne? La commission intérieure de la Chambre tiendra une séance extraordinaire aujourd'hui. Le ministre de l'Intérieur, Bernard Quintin, devra répondre aux députés. Une séance que suivront avec intérêt tous les services de secours. Le colonel Nicolas Tutz, directeur de la protection civile, nous dira ce qu'il attend de cette commission dans le journal de 9h. Rentrée scolaire difficile pour de nombreux profs de l'enseignement secondaire. Les 2 heures de plus demandées aux enseignants du degré supérieur ont des répercussions en cascade sur les autres enseignants qui se retrouvent même parfois sans travail. Une victoire pour les Red Lions hier soir à la Coupe du Monde de hockey, mais une petite victoire seulement face à la Malaisie qui était pourtant jugée facile à battre. Le score 5-3. Aujourd'hui, place aux filles, les Red Panthers se jouent leur 3e match de poule contre l'Irlande.
1: Un temps plus calme pour ce matin, ça fait du bien, mais toujours nuageux, un risque d'averse léger. Pour cet après-midi, les températures entre 18 et 22 degrés. L'info de notre région, Denis Vanderbrugge.
13: Bonjour à toutes et tous. Un jugement très attendu aujourd'hui au tribunal correctionnel de Namur. C'est aujourd'hui que Grégory Lenocci sera fixé sur son sort. En juillet l'an dernier, ce Namurois avait tabassé l'un de ses voisins parce qu'il le suspectait

0: suspecté d'abus sexuels sur son beau-fils de 6 ans. Le parquet a réclamé 17 ans de prison pour tentative d'assassinat. François-Louis, l'accusé risque donc très gros aujourd'hui.
1: Grégory Lenocci a filmé l'agression de son voisin et revendiqué son geste en publiant la vidéo sur les réseaux sociaux, ce qui a entraîné une vague d'appels à la vengeance privée contre les pédocriminels. En demandant une condamnation sévère de 17 ans de prison, le parquet de Namur veut clairement réaffirmer un principe fondamental de la justice moderne : nul ne peut se faire justice lui-même. Mais le juge du tribunal correctionnel de Namur a aussi entendu les avocats de la défense. Grégory Lenocci n'aurait pas voulu tuer son voisin, Marc P., persuadé que son beau-fils de 6 ans a été abusé sexuellement, il aurait perdu le contrôle de ses nerfs. Le tribunal pourrait même, selon ses avocats, acquitter Grégory Lenocci, victime d'une contrainte irrésistible. Le jugement sera rendu ce jeudi matin, avec en toile de fond un second procès, celui de Marc P., le voisin tabassé. Il a été renvoyé devant le tribunal correctionnel pour abus sexuels sur mineurs, mais il est dans un état végétatif depuis l'agression de Grégory Lenocci et son procès n'aura peut-être jamais lieu.
0: Les explications signées François-Louis. Le sud et l'est du pays secoué par de violents orages. Hier soir, des arbres sur la chaussée, des toitures abîmées en province de Luxembourg, notamment dans les communes de Manehé, Érosé, Vielsalm et Marchand-Famenne en province de Liège. Des vents violents décrits comme une mini-tornade ont mis au sol une maison de Bullange dans les cantons de l'Est. Un incident qui n'a pas fait de blessés. Des intempéries qui ont cependant rajouté du travail supplémentaire aux pompiers déjà très mobilisés pour éteindre le gigantesque incendie qui touche la réserve naturelle des Hauts-de-Fagne. Cette nuit, les opérations se sont poursuivies sur le terrain pour limiter les risques de reprise. Et Clément Glessner, la météo de ces dernières heures n'a pas facilité les opérations.
2: Oui, et c'est peu de le dire, il a plu en 24 heures, deux fois plus que depuis début juillet. Alors sur le terrain, cette pluie est évidemment la bienvenue, mais cette trompe d'eau et ce vent rendent la zone plus dangereuse encore, avec des chemins détrempés et des risques de chute d'arbres. Alors les pompiers ont dû s'adapter. Nicolas Yernaud, porte-parole du service public de Wallonie.
3: On a limité nos interventions pour éviter de perdre par exemple un camion sur un chemin qui serait trop boueux, ce genre de choses. Donc on a été plutôt prudent.
0: Alors là, Clément, la prudence a ralenti les opérations, on l'entend, mais ce matin, on espère que tout puisse s'accélérer.
2: Effectivement, car après cette météo capricieuse, le ciel est aujourd'hui dégagé. Un drone va parcourir l'ensemble du secteur pour cibler les zones toujours problématiques. Et après cela, les hélicoptères et avions pourront enfin décoller pour procéder à des opérations de largage. Un appui essentiel pour soutenir le travail des pompiers au sol, Nicolas Yernaud.
3: C'est une journée qui sera encore importante, car malgré les 40 litres qu'il est tombé finalement en 24 heures, les pompiers nous disaient encore ce matin que ça brûlait encore à de nombreux endroits avec des reprises. Donc le combat continue comme on s'y attendait.
2: Un combat qui s'annonce long et cela pourrait même durer encore plusieurs semaines pour éteindre cet incendie, parfois enfoui à plusieurs mètres de profondeur dans ses tourbières.
0: Clément Glessner. Une centaine de travailleurs vont perdre leur job à Senef dans le Hainaut. Leur entreprise Alice Food a annoncé à la fin de ses activités. Cette société est active dans la fabrication de produits de boulangerie et de pâtisserie. Elle était en grande difficulté depuis plusieurs mois. L'an dernier, elle avait d'ailleurs déjà licencié 90 travailleurs. Il va falloir régler le réveil, préparer le cartable et la boîte à tartines. La rentrée des classes, c'est déjà la semaine prochaine pour une bonne partie des élèves en Wallonie et à Bruxelles. Reprendre le chemin de l'école, que ce soit à pied ou à vélo ou en voiture, c'est aussi reprendre de bons réflexes et respecter certaines règles en matière de mobilité. À Charleroi, toute cette semaine, un village de la mobilité est là pour sensibiliser les élèves avant la rentrée. Estelle Fall Zoné est allé à leur rencontre.
4: En plein centre-ville, des dizaines de policiers font de la prévention. Autour d'eux, de nombreuses familles profitent des derniers jours de vacances pour sensibiliser au port de la ceinture, par exemple. Élise vient de faire un test de choc.
5: Un accident de route, c'est ma phobie, donc forcément, oui, j'ai été très crispée et j'étais pas sereine du tout. Maintenant, je trouve ça intéressant à faire pour justement se rendre compte de ce qui peut arriver. C'est pour ça qu'on a mis notre petite fille de 3 ans avec nous, parce que justement, madame n'arrête pas d'enlever sa ceinture de sécurité.
4: Pas mal de citoyens ignorent encore certaines règles de sécurité en voiture. Un exemple donné par la commissaire Céline Marchal de la police de Charleroi.
6: Vous veillez à mettre les cartables et les sacs dans le coffre et pas dans la voiture, parce qu'en cas d'impact, mais les sacs et les cartables deviennent des projectiles et donc ça peut blesser les occupants.
4: Et pour ceux qui se déplacent à pied, en vélo ou en trottinette, un questionnaire sur la sécurité routière les attend.
7: Toutes les trottinettes sont mal stationnées.
8: Ah, moi non, j'ai rien appris, mais je pense que les enfants, oui, ils ont commencé à être sensibilisés à certaines règles, oui.
9: Certains panneaux, ouais, je savais pas trop, ça voulait dire quoi.
4: Pour les navetteurs, enfin, Infrabel était aussi présent. Quelques règles à retenir, bien tenir la main des enfants sur le quai et rester derrière la ligne blanche pour ne pas se faire aspirer au passage d'un train.
0: Et cette semaine de sensibilisation à la mobilité se poursuit jusqu'à samedi sur la place verte à Charleroi. Et c'est ici que se termine ce journal des régions. Excellente journée à notre écoute.
10: Le point RTBF Mobile Info avec Théo Le Chanu. Théo, comment ça se passe ce jeudi ?
11: Ça se passe toujours aussi bien, seulement quelques petits ralentissements dans les chantiers à vous signaler. Donc on est toujours sur la E40 entre Blégny et Loncin. Vous perdez encore 10 petites minutes entre, donc dans les deux sens. D'autres ralentissements aussi sur la E42, toujours dans les chantiers à hauteur de Sambreville, dans le sens Namur-Vermons. Vous perdez 6-5 minutes. En arrivant sur Bruxelles également, donc sur les principaux axes pour se rendre en direction de la capitale, là aussi c'est 5 minutes à rajouter. Et sinon, une fois arrivé sur le ring de Bruxelles, on rajoute 10 minutes entre Grand Bigard et Zaventem. Du côté de la SNCB, il y a des retards possibles entre la Louvière Sud et Piéton.
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10: Nous voilà de retour avec Jessica Riga, avec Émilie Krohn, avec David Jean Motte, notre David Jean Motte national. Astuce beauté tout à l'heure, mais quel type d'astuce?
19: Alors, le bicarbonate de soude, donc alimentaire ou cosmétique, eh bien, on peut faire plein de belles choses avec, au niveau du corps, au niveau des dents, au niveau des cheveux. Et vous allez voir, je vous apporter, même pour des piqûres d'insectes, ça peut enlever, même l'acné, ça peut être utilisé comme déodorant. Voilà, j'ai fait ma chronique. Bisous.
10: Pour rester là, développement
19: Ici, j'ai dit vraiment quelques mots, mais j'ai des petites recettes pour vous.
10: Rendez-vous tout à l'heure. Avec grand plaisir. Dans le 8-9. Il est 8h39, on accueille notre invité.
19: Une invitée prestigieuse.
10: C'est un réel plaisir de l'accueillir. Oui. C'est Sarina qui est avec nous ce matin. Bonjour Sarina.
20: Bonjour
19: Sarina.
20: Bonjour tout le monde.
10: Vous êtes une surdouée de la musique. Je sais que c'est pas toujours facile à entendre, mais c'est ce que vous êtes. Non, mais c'est vrai, honnêtement.
20: On peut.
10: Oh, mais.
19: Plutôt
10: bien. Vous avez appris le piano à 4 ans. À 12 ans, les premiers concours, à 16 ans, vous arrivez deuxième à la sélection belge de l'Eurovision. Vous avez une voix exceptionnelle, vous avez fait des cours d'ailleurs, hein, en musicologie, en lyrisme aussi. Et puis il y a eu ce premier EP, cette chanson, Song for a Broken Heart, un gros tube. On écoute.
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10: Est-ce que vous reconnaissez l'extrait, la chanson? Oui, hein, Sarina, j'imagine. Mais l'extrait, parce que j'étais shippée un extrait qui a dû compter pour vous.
20: Est-ce que c'est celui sur la Grand Place? C'est celui-là?
10: Oui. Ah, ouais, Symphonique Spectaculaire. Sur la Grand Place, on est en juin 2019. On ressent quoi à ce moment-là, Sarina, quand on chante? Il y a un silence de fou avant que vous ne démarriez au piano. On ressent quoi à ce moment-là?
20: Alors, c'est assez fou comme ambiance, parce qu'il y avait, je pense, 2500, 3000 personnes sur cette Grand Place, plus les gens qui étaient derrière les barrières. Mm-hmm. Donc c'était un grand concert avec un orchestre et tout ça. Et moi, j'arrive toute seule avec mon piano. Et c'est mon premier concert pour cette EP-là.
10: En plus.
20: Je me dis, mais qu'est-ce que je fais là?
18: Mais oui,
20: vraiment, mais qu'est-ce que je fais là?
10: C'est trop grand.
20: En plus, je reçois des messages de de potes qui ont vu à la télé le concert, qui disent « il y a du monde, on est inquiet pour toi, qu'est-ce qui va Et vraiment, c'était une ambiance assez dingue, franchement.
10: Et puis, il y a eu cette chanson aussi, « Quand je chante », écoutez.

0: Nina, mais pardon de vous la poser. Vous ressentez quoi quand vous chantez?
1: Bien, je vais paraphraser Salvatore Adamo, parce que c'est sa chanson, oui. C'est la chanson qu'il m'a offerte, d'ailleurs sur un plateau télé aussi. Je vis. Franchement, c'est la musique, c'est ça qui me dit pourquoi je suis là et qui me rend vivante. J'ai l'impression d'être sous tension, comme quand on met comme être mis sous prise électrique. On est vivant, on se sent vivant, on est on est dans un autre monde et dans autre chose, et c'est assez transcendant comme expérience. J'ai la chance de pouvoir faire ce métier, franchement.
2: C'est prodigieux ce que tu fais.
1: Merci.
2: Et le premier message qu'on entend, tu vois, la première chanson, il y avait un petit côté Kate Bush comme ça.
1: Ah, j'adore Kate Bush.
2: Mais oui,
0: et pas que.
2: Tu as ce timbre-là qui est extraordinaire.
0: On va parler
2: unique,
0: des femmes chanteuses qui ont marqué d'ailleurs l'histoire de la musique et l'histoire tout court avec le spectacle de Sarina. C'est Lève-toi, avec cette chanson aussi, issue de ce spectacle.
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0: Sarina, chanteuse, compositrice, pianiste, guitariste, il vous en fallait plus. Créatrice de spectacles, c'est votre spectacle, Lève-toi, où vous racontez un peu sur scène à travers des reprises de femmes qui ont compté pour vous.
1: Oui, c'était un pari un peu fou d'écrire un spectacle, parce que j'ai reçu un prix de femme inspirante en art et culture en 2022.
0: Waouh.
1: Et j'étais un peu... sous le choc positif de recevoir ce prix. Et je me suis dit, mais en fait, moi, c'est quoi mes inspirations? Et donc, j'ai été chercher toutes ces femmes. Donc, il y a Anne Sylvestre, Billie Eilish, Fairuz, Mercedes Sosa. Enfin, voilà, c'est des femmes qui avaient...
0: Nina
1: Simone, tout à fait.
0: Oui.
1: Et en fait, qu'est-ce qu'elles ont en commun, toutes ces femmes? Elles ont changé le monde avec leur musique. Il y a John Baez. Elles ont changé quelque chose dans le monde avec leur musique. Et quand on chante toutes ces chansons-là, on se dit, et moi, je vais faire quoi? Je vais arriver avec quoi?
0: Oui.
1: Et donc, Lève-toi, c'est cette chanson-là. C'est ce qui arrive à la toute fin du spectacle, où j'explique que la musique m'a aidée à sortir en quelque sorte de ma boîte, et qu'on est tous un peu enfermés dans des boîtes, et que c'est ce que j'ai voulu dire avec cette chanson, c'est que je pense qu'on peut, à notre échelle, chacun, faire quelque chose pour changer notre regard sur le monde et sur notre réalité à nous, pas forcément avec des grands gestes. Je ne pense pas qu'elles se sont toutes levées en se disant, ce matin, je change le monde. Je ne pense pas. Mais avec des petites choses, et c'est cette chanson qui termine le spectacle et qui est donc ma compo de fin de spectacle.
0: Donc une seule compo de vous, et puis après c'est toutes des reprises, mais vous êtes seule au piano encore une fois, comme sur la reprise en fait.
1: Oui,
0: mais vous aimez ça, Sarina?
1: Alors oui, j'aime bien, les moments dangereux. En plus là, j'ai rajouté seule à la guitare. Alors heureusement, j'ai une super équipe, j'ai un super ingé son aussi qui me parle dans les oreillettes, qui ne me fait pas trop de blagues. Pour l'instant, ça va.
0: Mais
1: pour l'instant, je ne vais pas lui donner trop d'idées, mais c'est vrai que là, on a eu plus de 70 dates,
0: oui.
1: À travers la Belgique et la France surtout, et c'est vraiment une aventure de dingue. Et chaque fois, je me dis, oula, tu t'es encore mis dans un truc. J'aime bien être sur le fil un petit peu.
0: C'est, ouais, vous mettre en danger, peut-être.
1: Oui, c'est ça. Ouais. Voilà,
0: et brûler, peut-être aussi, vivre pleinement, c'est ça aussi.
1: Ouais, oui, je pense que c'est peut-être ce que cherchent les gens qui ont des sensations extrêmes, qui aiment le sauter en parachute, des choses comme ça.
2: C'est ton adrénaline à toi.
1: Voilà, exactement.
2: C'est excitant.
1: Voilà.
2: Voilà, tout simplement. Et tu te surpasses en
1: même temps. À chaque fois,
2: tu mets une étape en plus, quoi.
1: Tu sais, quand on se dit, j'écrirais bien un spectacle, j'irais bien le jouer à Avignon. C'est ça, je vais pas finir à Avignon. Et ça se transforme en 21 dates tous les soirs à Avignon. Et
0: puis, révélation en 2024. Hein,
1: et puis 40 dates à Paris. Et puis, en fait, on peut pas imaginer. Un des plus beaux cadeaux que j'ai eu avec ce spectacle, c'est qu'il a été joué en anglais, donc il y a une version anglaise, pour la Commission européenne quand ils ont signé la nouvelle charte d'égalité des genres.
2: Oh là là,
1: et donc ça, j'étais là, mais waouh!
2: Oh là là!
1: Oh
2: là
0: si
2: là
0: on reçoit une grande dame!
2: Ah oui, ça c'est...
0: Ah ouais, là,
2: merci!
1: Mais c'est moi qui remercie, franchement, ça veut dire que les messages sont utiles. Moi, c'était ça que je voulais, en fait, surtout.
0: Est-ce que c'est pas... on a parlé d'enjeux, de feu aussi, c'est quand même des grands noms de la chanson, on connaît les chansons par cœur, c'est assez couillu, si je peux dire, de reprendre.
1: Oui.
0: Il y a quoi? Il y a 12 chansons.
1: Il y a 12 chansons, il y a des langues différentes. Alors le défi, c'était de les reprendre à ma sauce, mais en gardant ce qui allait rester reconnaissable, les marqueurs qui sont reconnaissables des chansons. Après, on s'est un peu amusé, mais quand on reprend Pata Pata de Myriam Makeba au piano avec un petit bout de percus, et que les gens dansent, c'est pas évident comme type de version.
2: Et que Jean l'avait bien repris aussi, hein.
1: Oui, ouais, tout
2: donc
1: à fait.
2: Donc ça l'avait bien fait aussi, hein.
1: Mais c'est des inspirations, c'est des vraies inspirations, et on essaie de garder. Et justement, ce que je trouve génial, c'est que le public qui vient voir le spectacle, ils sont de toutes les générations. Donc j'ai des jeunes, j'ai des gens qui ont connu Moi, j'ai un jour une personne qui est venue me dire « J'avais 20 ans quand c'était Woodstock et je me suis ressentie à Woodstock. » Enfin, c'est... Donc, c'est cool parce que tout le monde trouve un peu apparemment ce qu'il connaît.
4: Mais parce que vous voyagez à travers le temps. Hein.
1: Oui.
4: Il y a même Billie Eilish.
1: Il y a Billie Eilish, oui.
4: Oui, c'est ça.
1: Qui reste...
4: Forcément, ça parle à tout le monde. Lève-toi, le spectacle de Sarina. Deux dates encore chez nous en Belgique. Deux dates. La première, c'est la Tricoterie à Bruxelles le 20 novembre et puis le 16 avril l'année prochaine à la ferme du Biéro de Louvain-la-Neuve. On parlait de reprise justement avec ce spectacle. Aujourd'hui, dans le 8-9, vous allez nous reprendre, en tout cas proposer une reprise de Niagara.
1: Oui.
4: Avec la plage, ça sent. Bon. L'amour à la plage. Ah, oui. Pourquoi cette chanson, Sarina?
1: Alors, c'était un délire avec mes frères et sœurs. Quand on était petits, on dansait dessus.
4: Ah ouais?
1: Et j'ai cherché une reprise estivale et je suis retombée dessus. Et en fait, avec les années qui avancent, on a un regard différent, façon de parler, sur cette chanson. Et j'ai eu envie de lui prêter une oreille différente. Vous allez voir, c'est une autre version. On va dire peut-être plus nostalgique, plus douce, parce qu'en plus on est en piano-voix, j'ai pas tout l'orchestre de Niagara, mais j'avais envie de voir ce qu'elle allait donner et de partager cette découverte avec vous. Je l'ai redécouverte.
4: Okay. On va la redécouvrir grâce à vous, Sarina. On marque une pause. Je vous laisse le temps de vous installer derrière votre piano et ce sera donc magnifique.
2: C'est juste,
4: c'est dans une minute, 45 secondes exactement, la reprise de Niagara. Soyez là, à tout de suite.
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4: 8h49 avec Jessica Riga, avec Émilie Krohn, avec David Jean Motte qui fait son show, hein, comme d'habitude.
2: Non, il s'en va, il revient. Non, j'étais chercher mon fluo.
4: Parce qu'on va parler astuce beauté.
2: Voilà, parce qu'on va parler astuce beauté. Donc il y a des choses qui sont vachement importantes. Et si je ne le dis pas, ça ne va pas le faire.
4: Place au live et les covers. C'est Sarina qui était notre invitée ce matin avec son spectacle Lève-toi. Et là, on va bien écouter cette reprise signée Niagara, l'amour à la plage. Sarina, est-ce que vous êtes prête derrière votre piano? Et c'est parti, c'est le live de ce jeudi.

0: Queen
1: dans le 8-9, magnifique, avec cette cover de Niagara.
2: J'aurais jamais imaginé une version aussi tragique de cette chanson.
0: Ah,
2: c'était ça m'a, mais ça m'a chamboulé. J'ai l'impression que cet amour à la plage n'allait jamais exister. Vraiment.
3: Non, mais vraiment, c'est une interprétation complètement différente.
2: Oui.
0: Et moi, j'ai eu peur pour les Aoum et Tcha-Tcha-Tcha, mais on les a vus.
4: Ah, mais il allait venir. Il allait venir. Si.
0: C'est ça. Magnifique, Sarina. On se retrouve tout à l'heure dans le 8-9 continue pour votre single Lève-toi, extrait de votre spectacle Lève-toi, magnifique, avec pas mal de reprises justement de grandes dames de la chanson. Rendez-vous tout à l'heure, juste avant 9h30. Merci Sarina.
4: Merci beaucoup.
3: Merci,
4: bonne journée.
3: Beaucoup.
0: Salut. Enfin, à tout de suite. Voilà. 8h53, on joue au qui dit vrai. On reste en région bruxelloise, parce que Sarina est belge et bruxelloise, avec Colette, qui est avec nous du côté de Uccle. Bonjour Colette.
5: Bonjour Sarah.
3: Bonjour Colette.
0: Bienvenue. Bonjour. On joue au qui dit vrai avec David, avec Émilie, avec Jess aussi, qui vous accompagne ce matin. Et on va jouer avec une chanteuse que vous connaissez certainement, en tout cas vous connaissez cette chanson, c'est l'hymne de la Coupe du Monde, Shakira. Aïe, aïe, aïe. 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
3: Moi, je n'ai pas mon pagne, sinon je vous aurais fait du hula hop.
0: Colette, Shakira fait quelque chose qui a ému beaucoup de monde. On en parle pas mal, mais qu'a-t-elle fait? Trois propositions, une seule de vraie, à vous de la trouver. Jess.
2: Eh bien, figurez-vous qu'elle en avait un petit peu marre du blond et des cheveux ondulés. Elle a décidé de se teindre les cheveux noirs, corbeaux, lisses, comme elle l'avait déjà fait précédemment dans les années 2000, le début d'ailleurs.
0: Donc, changement de look.
2: Ouais, c'est ça.
0: Ok, David.
3: Bon, alors qu'elle avait déjà donc, apporté une aide financière donc, à la Colombie, à la suite donc, fameusement donc, du fameux séisme, elle est allée donc, sur place pour participer à la reconstruction des infrastructures. Mm-hmm. Ça, ce serait peut-être...
0: Plausible. Émilie. Ouais.
6: Alors, après avoir chanté, on le sait plus d'une fois, l'hymne de la Coupe du Monde, de la Coupe de football, elle a décidé qu'il était temps pour elle de se porter candidate pour devenir la présidente de la FIFA.
0: Ah oui, carrément.
6: Et, excusez-moi, mais je pense qu'il y a un job à prendre en plus en ce moment.
3: Oui.
6: Non, mais,
3: ah oui,
0: franchement. Qui a fait couler beaucoup d'or.
3: Depuis la fameuse carte rouge.
6: Exactement.
3: Il y a une place à prendre.
0: Et c'était comme de par hasard face à la Belgique.
3: Comme de par hasard.
0: Colette, qui dit vrai ce matin par rapport à Shakira? Elle a fait quelque chose qui a ému beaucoup de monde.
3: Bah, ah, ému beaucoup de monde, c'est pas les cheveux.
6: Bah, moi, dites, qu'est-ce que vous en savez?
3: Non, mais moi je suis sûr qu'elle a vraiment donné, par rapport au séisme, comme on l'a déjà fait nous aussi, par rapport à ce qui s'était passé avec, avec les inondations, je pense que ça doit être moi.
0: On va demander l'avis de Colette, parce que c'est Colette qui dit.
3: mais je ne suis pas sûr, Colette, mais je pense... Allez.
5: Oui, je...
0: Alors, Colette, qui choisissez-vous?
3: Bon, les cheveux, la FIFA ou David avec le séisme?
6: Ça devient personnel.
2: Oui, c'est ça.
0: Vous nous dites, Colette?
5: Moi, c'est la réponse B.
0: Oui, c'est David avec le séisme. Oui, tout à fait. Avec Shakira. Ben, la Colombie, forcément, elle est fort touchée. Elle a été sur place pour aider. Livre de cuisine, félicitations. Gérald Watley avec 60 recettes.
3: Plein de recettes.
0: Oui, avec les téléspectateurs de son émission C'est du Belge. Colette, le mot que vous imposez pour la chanson de Jean-Luc ce vendredi, c'est demain?
5: Le mot berceau.
0: Berceau. Pourquoi?
5: Une idée qui est passée comme ça.
0: Oh. Ah bah, écoutez,
3: c'est parce que, honnête. C'est parce que David a été tapé trop près du mur, c'est pour ça qu'elle dit ça.
2: C'est parce que vous cherchiez de l'or.
3: Voilà. On a balancé le berceau contre le mur et c'est pour ça qu'il est comme ça maintenant.
0: Colette, félicitations pour le livre de cuisine, on vous embrasse. Bon jeudi et peut-être déjà bon week-end. Salut Colette, merci pour votre
3: vie. À bientôt Colette, bon bisous.
0: À bientôt. On marque une pause, une minute et puis David Jean Motte et les astuces beauté par rapport au bicarbonate de soude.
3: Alimentaire.
0: Bah oui, bien sûr.
3: Cosmétique.
0: Mais oui. Allez, tais-toi maintenant.
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0: mettre tout beau, on va être tout propre, oui. Avec notre David Jean Motte et le bicarbonate de soude.
1: Alimentaire ou cosmétique, donc vous pouvez trouver ça donc en pharmacie. Donc on va commencer avec un gommage, les filles et les garçons. Donc vous allez mélanger donc une cuillère à café donc de bicarbonate de soude alimentaire avec un peu de miel. Ou si vous n'avez pas du miel, vous pouvez directement le faire avec un peu d'eau.
0: Oui.
1: Vous massez, ça fait une petite pâte, vous le mettez sur votre visage et vous allez voir que votre peau, après que vous l'avez rincée, eh bien, ça va, votre peau va être beaucoup plus claire. Donc ça va donner un coup d'éclat.
0: Ok, voilà. Ça tombe bien, c'est la rentrée la semaine prochaine avec la gomme dans le...
1: Alors, pour les boutons et les points noirs, pareil. Donc, si vous cumulez un petit peu les boutons et les points noirs, il faut savoir que c'est anti-inflammatoire aussi.
0: Oui.
1: Et donc, vous pouvez mélanger donc, 3 cuillères à café de bicarbonate de soude alimentaire avec une cuillère à café d'eau. Vous massez directement donc, la partie donc, là où se trouvent les boutons et les points noirs. Vous laissez reposer une heure, vous rincez et puis après, vous mettez une petite crème hydratante et hop, terminé.
0: Quoi, mais je veux dire, il a disparu ou alors ça, il n'est pas infecté
1: Non, ça ouvre les pores et ça le nettoie.
0: Ah, bah,
1: et donc, c'est pour ça que je vous dis, ça fonctionne très, très, très bien.
0: Okay.
1: Alors, pour ceux qui ont de mauvaise haleine, n'hésitez pas à verser une cuillère à café de bicarbonate de soude alimentaire dans un verre d'eau avec une pincée de sel parce que ça va justement décupler l'effet pour justement avoir une bouche saine. Après, vous rincez bien sûr votre bouche, vous lavez vos dents, mais c'est très important. Alors, pour un bain de pieds, pour avoir des pieds beaucoup plus doux. Vous versez directement 2 cuillères à soupe donc de bicarbonate de soude alimentaire donc dans une bassine d'eau tiède. Vous laissez tremper donc vos pieds pendant plus ou moins 15 minutes et vous allez voir, vos pieds vont être tout doux. Vous allez voir, ça va éliminer les peaux mortes. Oui.
0: Il y a du travail chez moi. Donc non, mais
1: vous allez voir, ça fait rien. On continue avec les dents, très important pour ceux qui fument ou qui boivent du café. Les autres, ce n'est pas nécessaire. Mais une fois par semaine, vous pouvez mettre un petit peu de bicarbonate de soude alimentaire sur votre,
0: dentifrice.
1: Vous lavez vos dents. Comme d'habitude, et vous allez voir que ça va permettre d'enlever les petites taches et les effets, l'effet un petit peu jaunâtre. Alors maintenant, donc pour un déodorant naturel, vous prenez un gant de toilette humide, vous mettez du bicarbonate de soude alimentaire, vous tapotez légèrement sous vos aisselles, ça va fonctionner aussi. Pour avoir des cheveux, si vous avez les cheveux un petit peu gras, hop, vous mettez du bicarbonate de soude alimentaire sur vos cheveux gras
0: directement
1: au niveau de la racine, vous secouez, vous passez un coup de sèche-cheveux, ça va absorber le sébum. Donc, si vous n'avez pas de shampoing sec, c'est la bonne solution. Et on va finir avec un shampoing antipelliculaire.
0: Bah oui.
1: C'est parti. Allez, une cuillère à soupe donc, de bicarbonate de soude dans un demi-litre d'eau. Dans un demi-litre
0: d'eau.
1: Voilà. Vous le mettez sur votre tête, vous massez, vous faites des mouvements donc, circulaires. Et puis après, vous finissez avec votre shampoing. Et vous pouvez aussi directement finir avec l'eau pour rincer et adoucir le cheveu.
0: Le bicarbonate de soude, notre meilleur ami.
1: Ouais, et surtout, c'est naturel, Sarah.
0: Ben oui.
1: Et donc, ça ne coûte pas cher, donc n'hésitez pas. Pour les enfants, faites attention, mais pour les adultes, on y va.
0: Trucs et astuces à retrouver sur le site vivacité.be, bien sûr, ou sur les réseaux sociaux, sur Ovio.
1: Et n'hésitez pas de regarder Mon plus beau village ce samedi avec Livia. Vous allez passer un moment délicieux à 20h20 sur la Une ce samedi.
0: Ce sera ce samedi soir. Merci David. Voilà, les messages sont passés. On peut clôturer.
1: Mais j'espère que je ne vais pas retourner en train.
0: Non, on ne va pas retourner sur le problème de train que vous avez ce matin. Salut David.
1: Merci.
0: Bonne journée. Salut Émilie. Émilie Krohn, merci d'avoir été avec nous dans le 8-9. Et Jess, on se retrouve tout à l'heure dans le 8-9.
2: Avec plaisir.
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0: Théo Le Chanu, on vous retrouve pour la météo. C'est plus calme ce matin, mais c'est toujours gris.
4: Tout à fait. Ce matin, le temps est sec, sauf sur la côte où une première ondée est déjà possible. On retrouve de nombreux nuages, vous l'avez dit, ici ou là, mais ailleurs, quelques éclaircies sont quand même attendues. Les températures sont un petit peu plus fraîches ce matin, on attend entre 12 et 16 degrés. Et cet après-midi, le ciel alternera entre des éclaircies, des passages nuageux accompagnés d'averses qui gagneront l'intérieur du pays, avec des cumuls de pluie tout de même assez faibles, sauf sur les Flandres, où elles pourront être un petit peu plus soutenues. Les averses deviendront plus rares en direction du sud du pays et les maxima s'établiront de 19 à 22 degrés. Ce soir et la nuit prochaine, retour d'un temps sec partout sauf au littoral. Pour les températures, il faudra compter entre 11 et 15 degrés. Et pour demain, vendredi, le temps sera plus instable avec des averses plus soutenues aussi qui arriveront en matinée depuis l'ouest et qui traverseront l'ensemble du pays au fil des heures. Et les orages pourront également éclater sous averses les plus intenses.
0: Bon jeudi tout le monde, vous écoutez RTBF Vivacité, il est 9h02. Le journal avec Yasmina Favaro. 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
2: Bonjour, Bernard Quintin, attendu comme pour un examen cet après-midi. Le ministre de l'Intérieur doit répondre aux députés en commission spéciale de l'Intérieur. À l'ordre du jour, la gestion de l'incendie dans les Fagnes. Était-on suffisamment préparé? Le politique avait-il anticipé? Et la Belgique dispose-t-elle d'assez de moyens pour faire face à ce type d'événement? À cette dernière question, Nicolas Tutz répond... Non. Il est directeur de la protection civile, une institution qui a subi une grosse réforme il y a 7 ans, passant de 6 à 2 unités. Alors aujourd'hui, il réclame plus de moyens.
5: Actuellement, nous sommes 212 opérationnels professionnels. Mais face en fait au changement géopolitique, face au changement climatique, il faudra sûrement redimensionner la protection civile pour faire face aux défis de demain. Et donc, j'espère que cette situation permettra en tout cas de revoir la position sur les moyens de la protection civile. Nous manquons quand même assez bien de personnel et de moyens matériels pour faire face aux défis futurs.
2: Une interview réalisée par Mélanie Joris et cette commission, elle démarrera à 14h. Tandis que sur le terrain, l'incendie reste maîtrisé ce matin dans les Hauts-de-Fagne, Sébastien Remacle.
6: Oui, les derniers habitants évacués des hameaux de Butchenbach ont pu réintégrer leur domicile hier soir. Le centre d'accueil temporaire à Malmedy reste ouvert, mais il sera rendu aux sportifs ce week-end. Dans les zones incendiées, on attend le survol d'un drone ce matin pour identifier les points prioritaires à arroser. Les moyens aériens devraient encore pouvoir larguer de l'eau aujourd'hui puisque les conditions météo sont annoncées comme favorables.
2: Et contrairement à hier en fin de journée.
6: Oui, c'est vrai que de violents orages se sont abattus sur la région. Les averses ont rincé les pompiers, inondé les chemins également, ce qui a compliqué leur intervention. Et à 15 km de là, une maison a aussi été détruite à Bullange sous la force du vent. Les témoins évoquent une mini-tornade. Enfin, des dégâts aussi à déplorer dans le nord de la province de Luxembourg à cause de rafales de vent. Une dizaine de toitures ont été endommagés. Heureusement, il n'y a pas eu de blessés.
2: Merci Sébastien.
0: Un jugement attendu ce jeudi, celui de Grégory Lenocci.
2: Oui, ce Namurois qui avait passé à tabac son voisin qu'il suspectait d'abus sexuels sur son beau-fils de 6 ans. L'homme est toujours dans un état végétatif. Grégory Lenocci, lui, avait ensuite publié les images de l'agression sur les réseaux sociaux. Tout l'enjeu de ce procès était autour du principe de « nul ne peut se faire justice lui-même ». Le parquet de Namur a pour cela demandé une condamnation sévère de 17 ans de prison. Du côté de la défense, les avocats mettent en avant que Grégory Lenocci ne voulait pas tuer son voisin, mais il a perdu le contrôle. Le tribunal correctionnel de Namur va rendre son jugement dans la journée. Et ce décès dans le monde judiciaire, Anne Tilly nous a quittés. Elle avait 88 ans. Anne Tilly, procureure générale de Liège de 1996 à 2004. Cette annutoise a d'ailleurs été la première femme à occuper ce poste de la magistrature. Elle a notamment marqué l'actualité car elle a dû gérer des dossiers très médiatisés, l'affaire Dutroux et l'affaire Coles.
0: Il est 9h06, un comeback au Royaume-Uni. Harry et Meghan vont quitter les États-Unis.
2: Oui, une nouvelle qui fait la une des tabloïds là-bas, mais enfin en Grande-Bretagne, mais aussi la BBC. Le prince Harry et son épouse Meghan Markle, eh bien, ils vont se réinstaller là-bas. Olivier Boulenc, c'est le nouvel épisode de la saga.
7: Oui, hein, ils sont de retour après 6 années passées aux États-Unis. Quand ils sont partis en 2020, les affaires marchaient très bien. Des contrats à plusieurs dizaines de millions d'euros avec Netflix ou Spotify. Mais depuis, leur popularité, leurs revenus ont baissé. Alors que leur train de vie, quant à lui, est resté très coûteux. En plus des difficultés financières rapportées par la presse, Harry a dit vouloir que ses enfants soient élevés au Royaume-Uni. Il serait déjà inscrit dans une école pour la rentrée. La famille va s'installer dans une résidence privée, non royale, qui se trouverait en dehors de Londres, selon le Télégraphe.
2: Oui, puisqu'on le rappelle, Harry et Meghan, ils ne sont plus des membres actifs de la famille royale.
7: Oui, et cela pose une question, celle de leur sécurité. En renonçant à leurs obligations, le couple ne bénéficie plus de protection policière. Ce fut un point d'ailleurs de tension entre Harry et sa famille. Le prince est même allé devant les tribunaux sur cette question, mais il a été débouté. Le roi Charles, en tout cas, aurait déclaré se réjouir de voir son cadet revenir. Pas de commentaire de la part de William et Kate. Les rapports entre les deux frères sont tendus et Meghan Markle ne semble pas vraiment s'entendre avec sa belle-sœur. L'étalage de leur brouille avait déplu outre-Manche. Meghan et Harry ne sont pas bien hauts dans les sondages d'opinion. Ils culminent tous les deux à 22 et 33% seulement d'opinion favorable.
2: Merci Olivier.
0: Après la qualification des messieurs hier à la Coupe du Monde de hockey à Wavre, c'est au tour des femmes ce soir.
2: Les Red Panthers, elles vont disputer leur troisième match de poule face à l'Irlande. Pour se qualifier, elles doivent prendre les 3 points de la victoire ou le point du partage. Et aujourd'hui, c'est aussi le lancement d'un autre pan de cette Coupe du Monde de hockey à quelques kilomètres de Wavre, à Louvain-la-Neuve, le para-hockey, la première de l'histoire. La Belgique aura pas mal d'ambition. Voici le reportage de Thomas van der Linden.
8: La pression monte lors du dernier entraînement des Red Giants, notre équipe nationale de para-hockey, prête à lancer sa Coupe du Monde. Axel Guimain, coach des Red Giants.
9: C'est le premier tournoi pour nous international en Belgique, donc c'est top parce que voilà, toutes les familles vont venir, des amis, les connaissances. Donc ça, bon, ça apporte une petite pression pour eux. Mais donc voilà, oui, je crois qu'ils sont impatients de montrer ce qu'ils savent faire.
8: Cette équipe belge de para-hockey qui est mixte, 12 garçons et 4 filles, est une habituée des podiums européens. Du coup, les ambitions sont élevées malgré la pression de jouer à la maison. Zoé, Red Giant.
10: Pour avoir une médaille, tout simplement.
11: Pas une couleur précise ?
10: La dorée.
8: Au total, ils sont 14 pays à participer à cette toute première Coupe du Monde de l'histoire du para-hockey. Une première qu'on doit à la Fédération belge. Justine Maillard, responsable du développement Wallonie-Bruxelles à la Fédération belge de hockey.
12: Quand on a déposé notre offre à la Fédération internationale, on a déposé une offre qui incluait cette Coupe du Monde de para-hockey parce qu'on voulait vraiment offrir une Coupe du Monde inclusive.
8: Cette toute première Coupe du Monde débute ce jeudi et toutes les entrées sont gratuites. L'organisation espère attirer ainsi un maximum de visiteurs à Louvain-la-Neuve pour soutenir les Red Giants dans leur quête d'un premier titre mondial.
2: Et aujourd'hui, il y a aussi du football au programme avec Anderlecht qui va jouer à plus de 5000 km d'ici, à Amalti au Kazakhstan, c'est près de la frontière chinoise. Barrage aller de l'Europa League, un match plus tôt que d'habitude, ce sera à 17h et c'est à suivre sur RTBF Vivacité. Il y a 2 autres clubs belges qui jouent aujourd'hui en Coupe d'Europe. Saint-Trond reçoit les Chypriotes d'Omonia Nicosie et en Conference League, la Gantoise accueille les Écossais d'Hibernian.
0: Géant, fanfare et fête, le programme a hâte pour ce week-end.
2: Et ça promet, la Ducasse démarre demain officiellement avec le brûlage de Marone de Goliath. Alors, à quelques jours de ce moment tant attendu des Hattois, il était temps que les géants se réveillent, autrement dit qu'on les habille. Devant le hangar des géants, la file était longue pour y assister. Arnaud Montero s'est glissé au milieu des Hattois.
13: Dans la file des curieux, il y a le petit Gaston. Il connaît les 7 géants par cœur.
14: Aigle à 2 têtes, Samson, Ambiéric, de Mademoiselle Victoire, Cheval Bayard, Monsieur Goliath et Madame Goliath.
13: Il sait même les reconnaître.
14: Madame Victoire.
11: Elle est habillée comment ?
14: Du blanc et du jaune et du mauve.
13: Manuel, lui, a son fils sur les épaules. Mais attention, les apparences sont trompeuses.
11: C'est plutôt eux qui demandent de venir et ils ne veulent plus partir quand on est ici.
13: La jeune Léonie, elle, se met sur la pointe des pieds. Elle observe les couturiers habiller les géants. Elle a des étoiles dans les yeux.
15: Ça prend du temps pour habiller, qu'il faut avoir de la passion.
16: Il ne les a pas posés.
13: C'est qu'à l'intérieur, Jonathan, couturier des géants depuis 25 ans, déteste la phrase « on a toujours fait comme ça ». Il tente chaque année de se réinventer et de rendre ses protégés les plus vrais que possible.
17: La cuirasse, par exemple, ici de monsieur, on a redressé la cuirasse vers le haut et on a ramené sa jugulaire en dessous du cou pour que ça ait l'air plus authentique.
13: Le réveil des géants, avec les premières répétitions des fanfares, marque le vrai coup d'envoi de la Ducasse d'Ath.
2: Et demain, grand moment, donc, le brûlage de Marone de Goliath. Cette année, il n'y aura pas le traditionnel feu sur l'esplanade, une mesure prise à la suite des conditions de sécheresse. Voilà pour les infos, on part sur les routes. Avec vous, Théo Le Chanu, il y a quelques ralentissements.
4: Oui, seulement des ralentissements dans les chantiers. Hein. Comme d'habitude, on en a l'habitude à force pendant les vacances. Donc des ralentissements sur la E40 entre Blégny et Loncin. Vous perdez toujours une dizaine de minutes dans les deux sens. On a également des ralentissements dans les chantiers de la E42 à hauteur de Sambreville, dans le sens Namur vers Mons. Ici, c'est 5 minutes qu'il faut rajouter au temps de parcours habituel. On a d'autres ralentissements également sur la E19. Si vous quittez Bruxelles en direction de Anvers, et bien ici, on rajoute à hauteur de Malines entre 10 et 15 minutes. Et puis sinon, d'autres ralentissements seulement sur le ring de Bruxelles. Là aussi, on rajoute entre 10 on rajoute 10 minutes entre Grand Bigard et Zaventem. Et du côté des transports en commun, tout se passe pour le mieux pour le moment.
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2: 9h12, c'est parti pour le 8-9 continue, toujours avec Sarah.
0: Jusqu'à 11h, merci beaucoup Yasmina. Prochain rendez-vous avec les infos, c'est tout à l'heure à 10h.
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0: Bonjour, bonjour. Il y a des nuages dehors, de la grisaille, mais il y a du soleil à la radio. Bonjour,
10: oui,
0: c'est un plaisir de vous retrouver avec mes deux camarades de jeu jusqu'à 11h dans le 8-9 continue. On a Jessica Riga, salut Jess.
10: Salut Sarah.
0: Et Marjorie Bilot, salut Marjo.
10: Salut Sarah, salut tout le monde.
0: Truc et astuce comme toujours avec Marjo, c'est très pratico-pratique. Et alors hier, Jess, elle a lancé un petit appel.
10: Oui.
0: En disant, à deux reprises, je crois, avec des thèmes différents, en disant, mais je suis célibataire, je suis toute seule, je n'ai pas l'opportunité de... Et du coup, Marjo, vous allez l'aider, Jess.
10: On va essayer, Jess, de vous donner des astuces drague, mais à vous tous aussi qui nous écoutez, je crois qu'on va passer un bon moment, on va bien rigoler, on peut se raconter même nos petites histoires.
0: Ah ouais.
16: Ça tombe bien, c'est jeudi, c'est le moment où on sort sur l'apéro, c'est ça.
10: On sort ce soir, ou on sort juste dans la rue, hein. Voilà, il ne suffit pas d'aller très loin.
0: Et
10: voilà,
0: la drague pour les garçons, pour les filles.
10: Mais on mélange tout. Bon, oui, en fait, on s'intéresse à une personne, peu importe comment elle est, ce qu'elle est. C'est une personne et on va l'aider.
0: Julien, on va l'aider aussi. En tout cas, il va vivre pas mal d'émotions, Julien, parce qu'il retourne dans l'école de son enfance, aux portes de la Gaume, province de Luxembourg, avec Marbéan. C'est le village dans lequel il a grandi. Et juste en face de chez lui, il y avait l'école, là où il allait à l'école. Mm-hmm. Et il a rendez-vous avec sa directrice, c'est Anne, avec deux défis bien particuliers. C'est sympa parce qu'il va aider les enseignants à préparer un peu la rentrée. D'ailleurs, vous êtes peut-être déjà dans la classe en train de tout nettoyer, d'étiqueter, de tout ça. On pense à vous.
10: Courage.
0: Et Julien pensera à vous. Donc, il va d'abord préparer le petit-déj. Et puis après, la directrice, Anne, elle va un peu le titiller. Vous voyez, avec un questionnaire des questions primaires. Ne faisons pas trop les malignes, parce que ça date.
10: Ah
0: on risque d'oublier certaines...
10: C'est vrai.
0: Bah oui, c'est vrai. Hein.
10: Ah oui,
0: attendez.
16: C'est sûr que le... Comment ça s'appelle l'adjectif du super de machin.
10: Ouais.
16: Le complément d'objet direct, là, machin.
0: C'est le COD.
10: Au secours.
0: On dit même plus COD aujourd'hui.
10: Hein. Ah non, c'est ça, en fait. Déjà là, on est dans le vocabulaire.
0: Déjà là, ça veut dire la génération.
10: On ne suit plus.
0: Exactement. Et donc, on sera du côté de Marbéan tout à l'heure avec Julien. Et puis, direction le lac de Genneval avec un super festival. Il est temps d'en rire. Et par les temps qui courent, je trouve que ça fait du bien.
10: Oh oui.
0: Très belle affiche, Alex Vizorek, Laurence Bibot et j'en passe, et des meilleurs. On en parlera avec l'organisatrice de l'événement et du festival. Et puis Florus aussi, et le cirque s'invite à la bibliothèque.
10: Ouh.
0: Et c'est consacré pour les tout-petits.
10: Oh,
0: enfin, les tout-petits moyens.
10: C'est-à-dire
0: pour vous peut-être, Marjo.
10: Mes enfants, vous
0: Oui. Vous, de temps en temps, vous savez, on est toujours des grands enfants.
10: Oui, tout à fait.
16: Puis vous avez une taille moyenne, donc ça va.
10: Oui, ça va. Oui.
0: Voilà pour le menu. Le 8-9 continue, c'est parti. Voici tout de suite l'image du jour.
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0: Avec vous, Jessica Riga. Alors, comment ça?
16: Vous avez entendu peut-être tout à l'heure David Jeanmotte parler des trains.
0: Oui.
16: Eh bien, on va aussi continuer à parler des trains.
0: Sauf que cette fois-ci... Il paraît ce matin pour David avec peu de wagons disponibles et tout ça. C'est un peu collé serré, quoi. Donc.
16: C'est vrai. Ouais. Et je ne sais pas si vous prenez déjà le train, mais des fois, le train, il s'arrête. Oui. Bah voilà, des fois il s'arrête et vous ne savez pas trop pourquoi, mais peut-être parce que c'est pour en laisser passer un de l'autre côté, ou peut-être parce que le moteur a trop chauffé, que savons-nous. Mais en Inde, il s'est arrêté pour une bonne raison.
0: Comment ça?
16: Il y avait pas moins de 90 éléphants qui passaient sur les rails du train.
0: Et oui, ça donnait à peu près ça.
10: Oh,
0: et la chanson des éléphants dans le livre de la jungle. 90 éléphants. Et du coup, ça a duré 100 000 ans.
10: Écoute, ça marche pas vite. Hein.
0: Non, et puis c'est imposant, je veux dire, ils sont assez longs, les éléphants.
16: Longs, et il y avait plein de petits bébés aussi. Oh. Apparemment, c'était assez une première dans la région, mais c'est pas complètement inconnu que les éléphants, en fait, traversent les rails en Inde. Parce que souvent, ils se rendent d'un point à l'autre pour trouver de la nourriture. Et ici, le train a été stoppé pendant quelques heures parce que les éléphants allaient chercher de la canne à sucre qui se trouvait de l'autre côté.
0: Et vu leur taille, c'est pas du genre à faire un détour, il n'y a pas de raison.
16: Voyez. Non.
0: Ils sont imposants. Ouais. Ils vont en ligne droite. Et s'il y a des rails et un train qui arrive, ils y vont.
10: Et ils sont repartis après dans l'autre sens?
16: Alors, non.
10: Non. Ça a pris des heures, je me dis.
16: Mais vous avez raison. Et souvent, en fait, le problème, c'est qu'il y a des collisions souvent qui arrivent avec les éléphants. Alors depuis, les rails en Inde ont des systèmes de détection de ce genre de mouvement d'éléphants en ravers des rails. Et il y a un dispositif qui est assez étonnant. Et ça s'appelle le dispositif BEE, qui veut dire abeille en anglais. Et donc, ça veut dire que dans certaines zones sensibles, il y a des systèmes qui diffusent des sons amplifiés d'abeilles afin de dissuader les éléphants d'approcher des rails.
0: C'est malin.
16: Et oui. Parce qu'apparemment, ils n'aiment pas les abeilles, les éléphants.
10: Là, ça ne les a pas dissuadés. Hein. Ou alors...
16: Mais, c'est-à-dire que là, c'était prévu. Il y avait un garde forestier qui avait vu déjà la colonie d'éléphants un petit peu auparavant.
0: Warning, warning, c'est warning, on arrête.
16: Arrêtez. C'était vers 5h30, 6h du matin, en plus, d'un train qui s'appelle l'Express. Donc, vous vous dentez bien qu'il a dû changer de nom après, parce que l'Express qui s'arrête en plein milieu d'un chemin, bon, ça le fait moins.
0: Ou le Elephant Express. Et là, du coup, on a compris. Ça dépend.
16: Voilà. Et il y a même normalement des passages souterrains qui sont prévus pour ce genre de convoi.
0: Et pourquoi pas, finalement ? C'est vrai, comme ça, on laisse les animaux tranquilles.
16: Et voilà. Mmh. On leur rappelle aussi que la nature, ben, c'est à eux et que nous ne sommes que des gens qui devons passer.
0: Mais des locataires, normalement.
16: Exactement.
0: Sauf qu'on se croit propriétaire.
16: Exactement.
0: C'est bien le problème et qu'on aménage le jardin comme on veut.
16: Non, on n'est pas prioritaire. Ce sont les éléphants.
0: Oui, exactement. Vous savez, j'avais une idée de transition. Allez, je vous la fais.
16: Allez-y.
0: Voilà, j'avais envie. Je me dis, Sarah filtre, ne le dis pas.
16: Allez-y.
0: Mais je vous le dis quand même, parce que lui aussi, il a une belle trompe.
16: Ah, une trompe ?
0: Ben ah oui, on parlait d'éléphant. On parlait d'éléphant. On marque une trose. Okay. On a rendez-vous avec Henri PFR, mais je parlais pas de lui.
10: Ah,
0: mais
10: vous parliez de qui, ça ?
0: Mais de Julien, là.
10: Ah, ben voilà, oui,
0: qu'on retrouve.
10: Ça va, on lui dira.
0: Du côté de Marbéan. Voilà le programme du 8-9, là, dans les quelques minutes. Merci d'être là et restez là.
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0: Ah ouais, j'ai dit ah oui, ah Henri ouais. PFR, cela.
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0: Il nous a accompagnés tout l'été, c'est la dernière semaine avant la rentrée la semaine prochaine. Julien, pas mal d'émotions parce que vous êtes chez vous en quelque sorte, là où vous avez grandi, Julien, ce matin. Hello.
2: Hey les amis, comment ça va? Vous allez bien?
0: Mais ça va, et vous? Ça a l'air d'aller.
2: Oh bah écoutez, en pleine balançoire, écoutez, madame la directrice Anne a mis apparemment du nouveau mobilier dans la cour de l'école que j'ai pratiqué énormément.
0: À Marbehan.
2: Une nouvelle balançoire, donc je m'amuse. À Marbehan, je suis situé. Et donc du coup, ça me fait rire parce que... Alors, oula, je m'arrête un petit peu quand même, parce que je commence à avoir mal la tête, c'est pas pour moi ces trucs-là. À mon avis, c'est l'âge, hein, ça à mon avis.
0: La balançoire, c'est pour vous.
2: Ce qui est drôle, c'est que je... Oui, la balançoire, c'est plus pour moi.
0: Est-ce bon, au moins, vous montez dessus.
2: Alors déjà, là... Bah oui, bien sûr que je monte dessus. Vous insinuez quoi, dites-moi?
0: Non, rien. C'est parfait.
2: Alors, ce qui est drôle, c'est que je me remémore des petits souvenirs parce que j'ai la maison de mon meilleur ami, Grégory, où il y a Chantal qui est peut-être dedans éventuellement, où on a fait les 400 coups, vous voyez.
0: Ouais.
2: J'ai aussi le bâtiment de l'école parce que c'est une école à un seul niveau, entourée en U, comme ça, et chaque section, première, deuxième, troisième, a sa petite classe. Et si on regarde bien, parce qu'il y a un terrain de basket, j'ai jamais joué au basket, mais au foot, oui, j'ai cassé quelques carreaux là.
0: Ah.
2: C'est, voilà, c'est ma petite anecdote que je vais vous partager.
0: La prescription, Julien, donc, voilà. C'est pas grave. Prescription,
2: oui,
0: vous
2: c'est
0: pouvez.
2: Pour ça, c'est pour ça que je le dis. C'est pour ça
0: mais
2: que
0: c'est une grande
2: dis.
0: École, donc, hein, dites donc, là, du côté de la province de Luxembourg, à Marbehan. C'est une grande école, c'est un grand établissement,
2: fait.
0: Dites donc. Julien.
2: Ah bah, vous croyez quoi, dites-moi? Bah, oui, dites-moi.
0: Rien, c'est parce qu'on pense à nature, petite école de village. Ben non, c'est quand même un bel établissement. Alors, Julien, vous savez que les profs et surtout les instits commencent à préparer la rentrée. Ben oui, forcément, c'est lundi.
2: Ah ben, 24. Bien sûr, ça commence lundi, donc oui.
0: Organisation, étiquetage, tout ça. Et du coup... ils ont besoin un peu de... d'énergie. Vous voyez ce que je veux dire?
2: Il y a les voisins qui me crient après, Sarah. Il y a les voisins qui me crient après, qui nous écoutent. C'est le Tintin. Il y a le Tintin qui regarde, à mon avis.
0: Et salut,
2: c'est
0: Tintin.
2: Voisin. C'est le père de Grégory. Et voilà, bref, désolé de vous raconter ma vie, hein, mais on est en direct, les auditeurs sont là, je me fais plaisir, ça.
0: En même temps, vous êtes chez vous, Julien, vous pouvez. Et donc, votre défi, le premier défi, ici, dans cette école, comment s'appelle l'école, d'ailleurs, où vous êtes?
2: L'école de Marbehan, bien entendu. Hein,
0: ah bon, d'accord.
2: Communauté de Marbehan.
0: Tout simplement.
3: Mais oui.
2: Française, voilà, tout simplement, voilà.
0: Anne, la directrice, vous attend, vous allez leur préparer un bon petit déj. Ça vous dit, il est 9h25, c'est la bonne heure, juste avant 10h.
2: Ouais, mais je mets deux croissants.
0: Non, un petit déj à la Julien Lapraille, quoi, je veux dire. Vous voyez, qui tient au corps.
2: Ah ouais, un brunch, quoi.
0: Ah ouais, un brunch. Voilà, un brunch, c'est une bonne idée. Avec des œufs, du lard, tout ça, enfin, vous voyez.
2: Je vais voir ce qu'on m'a préparé aussi, ma chère Sarah. Ça dépend un peu du panier surprise. Ça va me remémorer un peu des petits souvenirs, tout ça.
0: Eh bien, des souvenirs. C'est un peu le leitmotiv et le gimmick de ce matin pour vous, Julien. On se retrouve dans quelques minutes. Quittez un peu la balançoire. Allez, appliquez-vous.
2: Regardez, hop là. À tout de suite, ma chère Sarah.
0: À tout de suite, Julien. On se retrouve dans quelques minutes pour ces défis. Et c'est sympa, je trouve, d'encadrer et d'être là avec les enseignants qui préparent la rentrée, parce qu'on parle souvent du jour J. Sauf que pour les enseignants, c'est souvent la semaine d'avant, voire deux semaines précédemment. Donc, on est là avec vous. On vous accompagne du côté de Marbehan et du côté de la province du Luxembourg. Il est 9h26.

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2: Avec Jessica Riga, avec Marjorie Bilot et avec notre invitée, c'est le live de ce 8-9 continue de ce jeudi. Sarina avec Lève-toi, c'est issu de son spectacle avec encore deux dates. Le 20 novembre à la Tricoterie à Bruxelles, le 16 avril à la ferme du Biérot. Et c'est un spectacle qui rend hommage à ces femmes qui ont contribué à transformer l'histoire du monde grâce à la musique, avec pas mal de reprises. Mais ici, c'est sa compo à Sarina, ça s'appelle Lève-toi. Et c'est parti, c'est le live de ce jeudi. Et c'est à vous Sarina.

0: c'est par nous que tout commence.
1: Ah ouais.
2: Lève-toi, Sarina, ce matin en direct sur la Lune sur Vivacité dans le 8-9 continue, c'est magique.
3: J'ai une to-do list énorme et je ne savais pas par où commencer. Votre chanson m'a donné envie de m'y mettre directement. Oh, wow. Ça, je peux vous
2: incroyable.
3: Le dire.
2: Honnêtement.
3: Non, mais il suffit de se lever et d'y aller, en fait. Voilà, c'est ça, en fait.
2: Oui, et de l'écouter mais aussi pendant des heures.
1: Oui.
2: Sarina, effectivement. Je vous rappelle le spectacle Lève-toi avec ses reprises et aussi cette très belle chanson pour clôturer le spectacle Lève-toi. Sarina qui sera le 20 novembre à Bruxelles à la Tricoterie et puis l'année prochaine, le 16 avril en 2027, ce sera du côté de la ferme du Biéron.

0: À Louvain-la-Neuve. Merci beaucoup, Sarina, pour ce moment suspendu.
1: Très beau texte.
2: Merci à
0: très
2: vous.
0: Très beau texte, effectivement. Mm-hmm. Et on a envie de vous suivre encore, de vous écouter pendant des heures. Sarina, bon retour. Merci d'être passée par le 8-9
1: ce beaucoup. Matin. Bonne journée, tout le monde.
0: Bonne journée. Et le 8-9 continue. C'est l'heure du Mobile Info à 9h32 avec Théo Méchanu. Théo, on a envie de l'entendre encore et encore, hein, Sarina. C'était somptueux. Lève-toi.
3: Eh oui, mais j'ai entendu ça justement dans l'oreillette. C'était génial.
0: Ouais.
3: Et en plus les nouvelles sont bonnes, hein, sur les routes. Hein,
0: donc, tant voilà, mieux
3: c'est
0: alors.
3: Aussi...
0: Hop,
3: mais oui, c'est aussi génial sur ce côté-ci. Donc on a toujours ce petit ralentissement sur la E40 entre Blégny et Loncin. Vous perdez toujours une petite dizaine de minutes, et donc cela dans les deux sens. Sinon d'autres ralentissements, hein, toujours sur la E42 à hauteur de Sambreville, donc Namur vers Mons. Ici c'est 5 minutes qu'on rajoute au temps de parcours habituel. Et puis sinon sur les autres axes pour rejoindre la capitale, tout se passe pour le mieux. On a seulement une dizaine de minutes de ralentissement également sur le ring de Bruxelles entre Grand Bigard et Zaventem. Et sinon concernant les transports en commun, eh bien il n'y a rien à signaler pour le moment.
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0: Le truc et astuce, c'est avec vous Marjorie Bilot, alors que Jess fait une story, n'est-ce pas? Une story où
1: c'est pas,
0: tu es en train de faire
1: pas.
0: Une vidéo.
1: Avant,
0: mais sans
1: après.
0: Nous le dire, et ça c'est pas cool.
1: Ouais,
0: mais heureusement.
5: Mais je la publierai pas, vous inquiétez pas.
0: Oh si, vous pouvez.
1: Ah si
0: on
1: oh,
0: tout, hein,
1: oh, oui, oui, oui.
0: Il faut tout assumer. Quand on a élaboré un petit plan drague.
1: Oh, disons, un petit plan drague. Je vais vous donner des petites astuces.
0: Ouais. Bon, on rappelle pourquoi peut-être Marjo, c'est parce que hier,
1: oui.
0: Jess, sans le vouloir, nous a lancé un petit appel.
5: Alors, c'était avec beaucoup de volonté.
1: Non,
5: de...
1: Parce
0: que je ne sais pas.
5: Que je ressors assez
0: parce que je ne sais plus de quoi on parlait. Elle dit, ah, mais moi, je suis célibataire, machin.
1: Je n'ai pas d'enfant, mais ça, c'est un choix et c'est très bien. Mais c'est surtout, voilà, voilà. Mais c'est pas, vous ne cherchez pas forcément quelqu'un, Jess.
5: Oh, ouais, pourquoi pas.
0: Si, parce qu'il y a eu un deuxième appel.
1: Ouais.
0: Durant la deuxième heure,
1: besoin
0: disant,
1: de nous.
0: Mais je vous rappelle que je suis célibataire. Et là, mon cœur a flanché. Je me suis dit, il faut des trucs et astuces pour Jess.
1: On va des trucs et astuces drague. Alors, Jess, je vais essayer de que tout cela, évidemment.
5: Mais je prends. Je vais faire comme a dit voilà. Sarina. Je vais me lever et le faire.
0: Et le faire.
1: Écoute, ça c'est l'essentiel. Si déjà la motivation est là, il faut pas de frein. Il faut y aller.
0: Oui.
1: Bon, on respire d'abord profondément. C'est bête, mais on respire. Enfin, si on est un peu stressé, on respire, on relâche. Il y en a qui sont pas stressés, ils y vont comme ça.
0: Ouais,
1: cache, il n'y a pas de problème. Bon, bah, ceux qui sont un peu plus difficiles, on respire bien avant de faire le premier pas. Puis à la règle de 3 secondes, dès qu'on voit la personne, parce que souvent c'est comme ça, on la voit et on se dit ok, j'y vais pas. Dès qu'on la voit, on essaye de l'approcher rapidement. Plus on attend, plus le cerveau va paniquer.
0: Ah, oui.
1: Donc il faut essayer de.
0: Donc on voit la personne. Et on l'aborde tout de suite, en fait.
1: Ouais,
0: c'est ça,
1: il faut essayer plus ou moins tout de suite. Alors, avec quelques astuces techniques, j'arrive avec d'autres conseils. Bon, d'abord, c'est important de capter son regard. Imaginez, cette personne ne vous regarde absolument pas. On ne va pas non plus aller vers quelqu'un qui ne nous regarde à aucun moment.
0: Mais j'ai quelques solutions. On lève les bras.
1: Ah oui, on saute. On se rapproche.
0: On met un panneau.
1: On se fait remarquer.
0: Look at me, oui, look at me, please.
5: C'est visible. On ouvre la veste. Enfin, on fait des trucs, quoi, non?
1: Ah oui.
0: On ouvre la veste.
1: Vous captez son regard. C'est, moi, je n'irai pas plus loin. Vous attendez donc ce micro-contact visuel. Ça, c'est quand même le feu vert. D'accord
0: oui.
1: Ça
0: ouais.
1: veut dire, OK, il a compris, je suis là. Maintenant, comment arriver à
5: engager une conversation,
1: engager quelque chose. Bon, ce qui est bien, c'est de mettre un petit peu d'humour taquin pour ça, Jess, je vous fais confiance.
5: Merci.
1: Vous allez trouver ce...
0: Mais voilà, c'est pas facile, allez... hein, parce qu'il faut trouver la bonne dose d'humour.
1: Voilà, pas
0: l'humour,
1: trop. Petit,
0: ça plaît ou ça plaît pas.
1: Voilà, petit, hein, n'allez pas tout de suite dans le grand humour. Si jamais il ne rit pas, ça marchera pas.
0: Par et contre... la méthode Georges-Jean Gabin, tu sais...
1: Attention.
0: Beaux yeux, tu sais.
1: Mais ça ne se fait plus trop, Sarah.
0: Ah
1: ça se fait encore.
0: Ah bon. Moi, ça fait longtemps, vous savez.
1: Je ne sais pas si ça,
0: ça fait
1: se
0: longtemps
1: fait
0: que je suis en couple. Donc, je suis complètement déconnue.
1: Non, je ne sais pas, Sarah. Jess. Voilà.
5: Je pourrais essayer de vous faire rire, mais quoi, avec une petite blague de papa, un truc
1: voilà,
5: du style.
1: Voilà, ou sur...
5: Toc Toc qui est là, quelque chose comme ça.
1: Mais,
0: on dit que moi, je suis vieille, mais elle, alors, elle est plus jeune que moi.
1: Et on parlait d'un petit détail.
0: C'est un vieux truc.
1: Bon, l'humour, enfin, je ne sais pas comment vous le placerez, mais vous trouverez. En gros, sourire, c'est important.
0: Oui,
1: sourire et arriver à faire rire l'autre et rire de ses blagues, même s'il n'est pas marrant. D'accord ? Donc, c'est-à-dire que si vous répond et qu'il ne vous fait pas rire, mais qu'il essaye, vous riez un petit peu quand même.
0: Oui, on compatit.
1: Par exemple, ça va un peu flatter son égo.
5: Est-ce que ça vous fait rire ou ça pourrait marcher ? Genre, je lui demande,
0: Jean.
5: Dis, est-ce que ton père, il était boxeur ?
0: Non.
2: Parce que ta beauté m'a donné le chaos.
1: Ah
2: non.
1: Oh oui, mais
2: m'a
1: ça
2: fait chaos. M'a fait chaos.
1: Et vous non, l'avez sorti
2: déjà.
5: Je sais pas. Est-ce que ça
2: on
5: va marcher
2: ou pas
1: on ça va marcher.
5: Ça va marcher. Ok.
1: Non, non, essayons
2: pas ça. On va s'entraîner, Jess.
1: Très bien. En tout cas, Jess, restez quand même naturelle.
5: Oui.
1: Si cette blague vous avez envie de la faire, vous la faites. En même temps, pourquoi pas. Vous êtes qui vous êtes vraiment, et ça, c'est important.
5: C'est peut-être ça le problème.
1: Faut choisir le bon moment aussi. Si la personne est occupée, c'est peut-être pas le moment d'aller lui dire une petite blague, parce que là, il est vraiment en train de se concentrer à faire quelque chose. Peut-être qu'il est occupé à quelque chose. Hein. Donc ça, on respecte, on attend le moment un peu plus calme où on peut arriver. Oui. On parle de quoi ? De ce qui vous entoure. C'est quand même la bonne excuse. On ne sait pas, on est à un événement, on a
2: fait
1: une soirée.
2: C'est un grand classique. Mais tu vois, pour entamer la conversation, il n'y a pas 100 000
1: À l'inverse, je suis arrivée près de quelqu'un, je dis, t'as pas un peu froid ? Et c'est vrai que voilà, c'était ma mini technique de drague.
2: Et vous a filé sa veste.
1: Froid.
2: Vous
1: avez vu, je l'ai réchauffé un petit peu.
5: Ah, vous l'avez réchauffé.
2: Oh là là.
1: Je veux dire, non, mais vraiment.
2: Là, c'est pas simplement.
1: De manière très correcte.
2: Avec le camion et tout ça, paf, on y va tout droit, quoi.
1: Le camion. Non, non, c'était. Voilà, c'était soft, hein, non, non.
5: C'était. Vous essayez de vous justifier, c'était
1: voilà,
5: mignon.
1: Voilà, voilà. Mais Sarah, vous parlez d'avoir chaud, avoir froid. Enfin, il y a des petites excuses parfois que l'on trouve. On peut parler de la météo, de l'endroit où on est, de ça. On fait un petit compliment simple. Qu'il a un beau sourire, qu'il a un style sympa. Que vous adorez son parfum, quelque chose, vous voyez.
5: C'est vrai que moi, la technique de s'il y a quelqu'un qui me fait genre j'adore ton outfit, je suis là genre voilà. Tout de suite, ça me fait super
1: bien
5: plaisir.
1: Sûr.
5: Voilà.
1: Ah.
2: Ou alors on arrive et fait
1: pareil, cette veste va bien.
2: Tu sens bon.
1: Wow, attendez, laissez-moi vous respirer.
2: Ou poids, ça pouille.
1: Mais là, tout de suite, oui, c'est vrai qu'on aura peut-être moins envie d'aller plus loin.
2: Oui.
1: Alors, la curiosité aussi sur ce qu'il fait, c'est important de rester curieux. S'il lit un livre, s'il boit quelque chose, ah, tiens, ça a l'air sympa ce que tu bois. Ouais. Une petite astuce, mais voilà, s'intéresser à ce que lui fait. Et évidemment, relancer sur ce qu'il dit aussi, parce que c'est important de se sentir écouté dans ce qu'on raconte.
5: Ah oui, oui, on n'est pas là pour faire sa pub. On est là aussi pour essayer en fait, d'apprendre à qui est l'autre. Et voir si en fait voilà. Elle va lui plaire, tout bêtement.
1: Oui, exactement, exactement. On peut proposer de l'aide aussi, ça marche pas mal. Oh, vous avez besoin d'aide pour ça ? Bah ouais, ça, on peut toujours trouver une excuse.
5: J'aime bien ça.
1: Ou alors on demande de l'aide. Oh, j'ai vraiment besoin de, j'ai besoin de quelqu'un là, je sais pas, pour mettre de l'essence, ou je sais pas.
2: Ah ouais.
1: Mais moi je me suis
2: dit, oh,
1: mais c'était pas pour la drague, mais j'ai mis du diesel au lieu de l'essence. Donc ça rentrait pas. Donc j'ai quand même dû appeler quelqu'un, ce qui n'était pas une technique de drague. Mais.
2: Parce que ça rentrait pas, il y a les francs aussi.
1: C'est vous qui avez parlé d'éléphants.
5: Et de troncs.
2: Ça vous a inspiré, n'est-ce pas, Marjo ?
5: Et maintenant de pompes.
1: Donc, non, mais est-ce que j'ai encore le temps, Sarah, de vous donner un petit. Astuce. Alors, c'est important, c'est d'essayer de trouver son super pouvoir. On en a tous un. Je vous en propose quatre. À vous de trouver lequel est le vôtre. Souvent, en fait, dans la vie de tous les jours, vous demandez pourquoi vos amis vous apprécient. Ça peut être parce que vous êtes l'écoutant, donc vous êtes plutôt le calme, vous êtes plutôt réservé, mais vous savez vraiment écouter. Ça, c'est peut-être votre super pouvoir. Ou alors le deuxième, l'observateur, donc intelligent, celui qui a l'œil pour les détails, il voit les points forts, il remarque fort les choses, un point sur, je sais pas
2: sensible
1: moi.
2: Sensible peut-être aussi, non c'est lié un peu à la sensibilité qui sent les choses.
1: Ouais. Oui, aussi.
2: Observateur.
1: Non, mais là, on est plutôt au troisième, je pense, le sincère, l'authentique. Est-ce que celui-là va pas être honnête et parfois un peu maladroit ? Ouais. Un point fort, c'est plutôt ça. Sa vulnérabilité. Il va être timide, mais il dit voilà, je suis timide, mais ouais, voilà, vous m'en voudrez pas quand même si je vous parle, parce que ça en vaut la peine. Voilà. Ou alors on a le bienveillant, le rassurant, qui dégage une énergie gentille, polie. Son point fort, c'est de ne jamais être menaçant ou lourd. Et là, il y a vraiment un côté confort, sécurité. Donc, soit vous êtes l'écoutant, calme, l'observateur intelligent, le sincère, authentique, le bienveillant, dans tous les cas.
5: Écoutez la personne en face de vous, si elle vous dit non, ou si elle montre qu'elle n'est pas intéressée, creusez pas, quoi.
2: On passe le chemin.
1: Ouais. Voilà, naturel, spontané. Le vrai risque, Sarah, c'est le regret. Ne regrettez rien.
2: Non !
1: Ne perdrez rien.
2: N'osez pas aborder, osez aborder.
1: Allez-y, après, vous regrettez, il ne faut pas.
2: Non, effectivement, c'est pas gai de vivre les regrets.
1: Voilà.
2: Merci Marjorie. 9h40, on marque une pause direction le lac de Genneval avec un super festival des humoristes. Peut-être que ça va vous inspirer. C'est le but. À tout de suite.
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2: Est-ce qu'il n'est pas temps de rire?
1: Ah, s'il vous plaît.
2: Oui, on veut du rire, on en veut beaucoup. Eh bien, j'ai une bonne nouvelle pour vous. Rendez-vous du côté du lac de Genval à Rixensart avec le festival Il est temps d'en rire. On accueille tout de suite le co-organisateur du festival, c'est Dave Elbrand. Bonjour Dave.
14: Bonjour Sarah, bonjour tout le monde.
2: Bienvenue dans le 8-9 Continue. C'est la 7e édition déjà pour ce festival qui va démarrer le 28 août. Donc c'est pas ce week-end-ci, c'est le week-end prochain, enfin dès vendredi, jusqu'au 4 septembre, avec une belle programmation et pas mal de stars, Dave.
14: Bah oui, c'est un peu la spécialité chez nous, c'est qu'on peut attirer des grandes stars maintenant qu'on est arrivé un peu à maturité. Donc on commence le 28 et on termine le 4 août et le 4 septembre. Mm-hmm. Et je vous entendais parler un peu de célibataire. En fait, c'est un super endroit, hein, parce que nous, on ne vend pas qu'un spectacle. On vend une expérience sensorielle. C'est-à-dire que on ouvre les
1: chakras.
14: On ouvre l'endroit, les chakras si vous voulez, ça c'est dans le deuxième temps. On ouvre l'endroit une heure avant le spectacle, ce qui fait que ça ressemble un peu à un afterwork dans un endroit vraiment incroyable.
2: Où ça, c'est où exactement, Dave?
14: Alors c'est dans les jardins de la villa du lac de Genval, un endroit qui n'est pas accessible,
1: c'est romantique.
14: On va dire. Voilà, c'est ça. Donc c'est romantique, donc ça fait afterwork, un peu lover avant de rire. Donc je pense qu'il y a tout qui est prévu que pour que vous passiez une très bonne soirée.
2: Mais Jess n'en peut plus. Jess n'en peut
14: plus. Il y a plus beaucoup de place, quoi.
1: Ouais. Il y a beaucoup qui vont y aller.
14: Viens, Jess. C'est vraiment l'endroit où il faut que tu...
5: Mais j'arrive.
2: Je suis là. Dès le 28 août, avec, on va citer les noms quand même, hein, Dave, parce qu'ils sont bel et bien présents, bel et bien connus. Alex Vizorek, Laurence Bibot, Véronique Gallo, Philippine Delaire, Dan Gagnon, Blandine Lehoux, Jérémy Charbonnel et le collectif What the Fun. C'est combien de spectacles alors pour ces plusieurs jours, ces quelques jours?
14: Alors, on a donc sur 8 jours, on aura 10 spectacles. La nouveauté de cette année, c'est qu'on a aussi les samedis après-midi et les dimanches après-midi, on a des spectacles pour enfants.
2: Bien.
14: Ça, c'est la nouveauté. Ah. Donc, on s'était dit, on va inclure aussi les enfants l'après-midi. Donc, il y a Dan Gagnon qui fait un spectacle sur le premier spectacle de stand-up pour les enfants à partir de 8 ans.
2: Oh, chouette.
14: Et puis, on a un spectacle plus pour les enfants plus jeunes aussi à partir de 3-4 ans, La machine des enfants. Et puis, on a aussi une pièce de théâtre. On n'a pas que des humoristes, on a la pièce de théâtre de Michael Dufour qui est le coup de pelle, une comédie hilarante, une machine à succès.
2: On est encore dans le célibat et tout ça, le coup de pelle on reste dans le thème.
14: C'est le thème un peu de ce festival. Je ne savais pas qu'on était liés à ce point-là.
2: Oui, c'est la connexion. Et c'est la connexion. Et vive Internet, le réseau, tout ça, tout ça. Voilà. Dis donc, ça se passe dans les jardins. Et on voit sur les images en télé, sur la une, il y a même des transats, c'est ça. Donc, on est vraiment bien installé. Il y a de l'espace, c'est aéré, quoi.
14: C'est très aéré. Alors maintenant, on a vu hier qu'il faisait un peu mauvais. Qu'est-ce qui se passe s'il fait mauvais? Eh bien, on a un plan B qui est finalement le plan A pour beaucoup de gens, mais on a le château du lac de Genval qui nous donne accès à sa grande salle, salle argentine du château du lac de Genval, qui peut accueillir jusqu'à 850 personnes. Donc, de toute manière, qu'il pleuve ou qu'il vente ou qu'il fasse je ne sais pas comment, eh bien, on peut aller à l'intérieur si jamais l'extérieur n'est pas disponible. Mais c'est vrai que nous, notre plan A et l'ADN du festival, c'est de regarder un peu un festival d'humour en plein air sur des transats ou sur des chaises, hein, parce que tout le monde n'a pas nécessairement envie de s'asseoir sur un transat. Je préfère le dire.
2: Surtout quand on a une mini-jupe, par exemple. Vous voyez, il y a des choses pas très pratiques.
1: Ah oui.
14: Ou alors, on ne sait pas vraiment se lever parce qu'on a peut-être un peu...
2: un peu quoi,
14: l'a compris, hein.
1: Abusé de certaines choses.
14: Je vous laisse continuer la phrase.
2: Superbe affiche. C'est vraiment un moment à ne pas rater. Ça démarre le 28 août, c'est jusqu'au 4 septembre du côté du lac de Genval. Toutes les infos avec la progra, les spectacles, ça se passe sur le site internet. D'ailleurs, quel est le site et quels sont les coûts aussi, les prix?
14: Oui, alors ça va. Donc c'est sur le site ilestendansrire.be, comme ça se prononce, ilestendansrire.be. Sinon, sur Google, vous mettez Festival d'humour Genval, vous allez vous trouver. Et alors, les prix, ça va de 12 € à 42 € en fonction des affiches et des spectacles. Donc voilà, n'hésitez pas. On est là.
2: Il est temps d'en rire. dave@lebrancard.be. Merci beaucoup, Dave, et sympa pour ce moment partagé. Dave Elbranco, ouais, organisateur du festival. Très
14: J'ai
2: chouette.
14: Bien fait de vous écouter avant.
2: Ou alors il est très intéressé, Dave, on ne sait pas. On
1: ah,
2: sait
1: pas. Et ça change tout. Allez.
2: Oula, il a blessé. Salut, Dave, bon festival, félicitations. Ouais. Et rendez-vous donc pour la 7e édition d'Il est temps d'en rire du côté du lac de Genval. Toutes les infos sur le site internet. 9h46, on marque une pause et puis Julien, on lui a lancé un défi. À Julien, il est retourné sur les terres de son enfance, côté de Marbehan, province de Luxembourg, à l'école pour soutenir les profs. On se retrouve juste après la pause. À tout de suite.
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2: Vous le savez, c'est la rentrée la semaine prochaine, direction l'école. Et pas n'importe quelle école pour Julien Lapraille, c'est l'école de son enfance. Alors direction l'école de Marbehan. Julien doit préparer un petit-déj pour les enseignants qui sont déjà à l'école pour préparer la rentrée. Alors Julien, comment ça se passe ce petit-déj?
1: Oh
2: Julien.
1: On voit que tous les instits sont là, il y en a beaucoup, une dizaine.
20: Alors, ma chère Sarah, ne vous inquiétez pas, c'est déjà bien lancé. Enfin, j'ai fait ce que je pouvais. Je ne sais pas si je dois dire merci à Madame Anne pour le fameux panier qu'elle m'a donné. Enfin, si je peux lui dire merci en tout cas, bien entendu. Parce que Anne, qui est la directrice de l'école, rappelle-moi le nom exactement, parce que même moi, si j'étais ici, enfin, rappelez-moi, c'était
21: l'école
20: quoi exactement?
21: L'école Wallonie-Bruxelles, enseignement de Marbehan.
20: Ne vous trompez pas.
21: Trompez
20: et moi,
21: pas.
20: J'habitais en face de l'autre côté de la route et de l'autre côté de la route aussi. Bref, en gros, j'entourais un peu l'école. Bon, trêve de plaisanterie. Là, je suis en train de cuire des abricots. Alors, Madame Anne m'a donné des abricots, des poires, des oignons, de l'aneth, un pain sec, du lait, du saumon fumé et du yaourt nature. En gros, ma chère Sarah, un bon petit déjeuner pour toutes vos enseignantes, j'ai envie de dire.
21: Tout à fait, qui sont là depuis tôt le matin pour vous accueillir et attendent avec impatience.
20: Oui, oui, ne vous inquiétez pas, ça va arriver. Donc, je me suis déjà permis de m'avancer, je vous l'ai dit, ma chère Sarah et chers auditeurs. Alors, il y avait du yaourt nature. Ce que j'ai fait, alors, j'ai pas fait grand-chose, j'ai composé mon assiette. Il y a du yaourt nature, du sel, du poivre, de l'oignon cru, du saumon fumé et de l'aneth. Et ça, comme ça, le matin, le saumon fumé, ça donne de l'énergie. Est-ce que vous êtes déjà satisfaite, chère Madame Anne?
21: Ça sent très bon et c'est très joli.
20: On essaye. Bon, j'ai récupéré...
21: Bon point.
20: Alors, j'ai récupéré que la moitié du yaourt. L'autre moitié, j'ai mis, comme ça, naturellement, dans le fond d'assiette. Et j'avais du miel. Donc, j'ai mis un petit peu de miel parce que je vais disposer mes petits abricots que je suis en train de faire rôtir avec du beurre et du sucre, très légèrement, par-dessus, pour amener ce petit côté gourmand, entre guillemets. Voilà, comme ça, on a le côté salé-sucré. C'est un espèce de petit brunch. Ça vous convient, Madame Anne?
21: Ah oui, ça paraît délicieux. Hein,
20: là. Bah, j'espère que ça va y être, en tout cas. Donc, voilà. Donc, vous voyez, ma chère Sarah, chers auditeurs, on a ce petit brunch. Le défi, c'était de satisfaire nos enseignants pour leur rentrée. On fait ce qu'on peut. On y arrive, on a tous des ingrédients. Ça, c'est simple. Bah, déjà, est-ce que vous faites, vous, un déjeuner comme ça à la maison, chère Anne?
21: Pas trop.
20: J'ai bien fait de venir. Alors, j'ai des poires. Les poires, j'ai pas le temps de les cuire à mon avis. Mais je vais les mettre comme ça, tiens. Ah, une petite poire crue là, oh, ça va être joli. En fait, je suis en train de disposer des morceaux de poire à côté des yaourts pour éventuellement une astuce et institutrice, pardon, qui n'aimerait pas les abricots cuits, et ça va donner sympa, ça va être fun, voilà, ça va être bien, ça va être gourmand. On va faire des œufs. J'ai envie de faire des œufs. J'adore les œufs, parce qu'on m'a mis des œufs en plus. Alors, très important, je ne sais pas si vous le savez, Madame Anne, les œufs sur le plat, on les cuit toujours avec le beurre chaud, un petit peu de sel dans le fond. J'ai trouvé du sel dans les armoires. Oui, ma chère Sarah, je me suis permis d'être un peu chez moi ici. Hein, j'ai regardé partout. Je mets du sel en dessous de mes œufs. Et là, je poêle un œuf. Deux œufs. Un œuf, deux œufs. Oula, j'en mets partout. Oula, ça a terre, c'est pas grave. Le beurre est un peu chaud, mais ça va aller quand même. Ne vous inquiétez pas. Tac, et je vais en refaire des autres appelées. Parce qu'en plus de ça, elles sont déjà installées, ma chère Sarah. Chers visiteurs, elles sont toutes... Elles sont dans le réfectoire, c'est ça, hein?
21: Tout à fait, oui. Elles attendent avec impatience.
20: Voilà. Est-ce que vous êtes content de moi, ma chère Anne?
21: Je suis ravie, Julien.
20: Ah, voilà.
21: Ravie.
20: La petite anecdote, c'est ici que j'ai mangé, hein, bien entendu. Bon, ça, vous l'aurez compris. Depuis le début, c'est un peu ma... C'était ma seconde maison dans le temps. Et donc, on a les petits œufs, on a tout ce qu'il faut. Voilà, une petite cuillère. Où est-ce qu'il y a une cuillère, là?
21: Ici.
20: Il y a une cuillère, là. Ah, ah. Hop, on a une ici. Ah, bon, j'ai une grande, moi. Je préfère les grandes. Voilà. On a des petits œufs. Ça n'accroche pas, ça n'accroche pas. Donc, retenez bien ça, chers auditeurs. Les œufs sur le plat, très important. Un beurre mousseux, d'accord. Ensuite, on y met du sel, du poivre. Et bien entendu, on cuit délicatement. On a du sel. On a mis ça. Tac, tac, tac, tac. Un peu de chaque côté. Et là, là, chers amis... On va aller donner, justement, notre buffet de l'autre côté. Enfin, notre buffet, notre brunch, entre guillemets. On va l'amener à nos institutrices. Je voudrais encore une assiette, Madame Anne, s'il vous plaît.
21: Oui, j'arrive.
20: Une petite assiette. Deux, allez, amenez-moi deux assiettes.
21: Oui.
20: Donc voilà, ma chère Sarah, écoutez, tout est bon, tout est fait, tout est prêt. J'espère que vous êtes contente. Le petit brunch est prêt. On se retrouve dans quelques minutes pour m'annoncer le deuxième défi. Et comme ça, je m'installerai avec tout le monde et voir si elles sont toutes satisfaites. À tout de suite.
2: Oui, oui, on va déguster tout à l'heure. On veut, même dans quelques minutes, juste après, Yazou qui nous accompagne sur la une en télé sur Vivacité. Les œufs, les abricots, les poires, que ça a l'air bon. Oui, il s'appelle pas Julien Labraille pour rien parce que son premier métier, c'est quoi? C'est pas la télé, hein. C'est la cuisine.
21: Oui.
2: On les retrouve juste après Yazou, évidemment.

0: qui nous accompagne ce matin. Julien Lapraille, il accompagne les enseignants qui font déjà leur rentrée. Hein, ils sont déjà à l'école. La preuve, direction l'école de Marbehan, c'est l'école de son enfance. C'est parti pour la dégustation. Julien, vous avez préparé le petit-déj. Dégustation, alors comment ça réagit?
1: Écoutez, regardez-moi ça. Ah bah regardez, ça mange en tout cas. J'ai envie... tout se passe bien. Une petite table, des petites fleurs. On amène un auditeur qui est venu, notre ami Guillemère. Alors Sarah te dit bonjour.
0: Bonjour
2: Sarah, comment allez-vous?
0: Bonjour.
1: Vous avez vu, les gens viennent nous rejoindre tout doucement. Oui. Voilà, tout se passe bien. On est bien, ma chère Sarah. Anne, alors, qu'est-ce que ça dit pour commencer?
3: Bah, disons, c'est délicieux quand même.
1: Ah,
3: merci.
1: Ah. Et je n'ai pas influencé la demande, Anne?
3: Non,
1: pas du tout.
3: Non, mais c'est vrai.
1: Et donc, du coup, expliquez un petit peu qu'est-ce que vous avez pris dans ce petit brunch dégustation. Parce que je rappelle à nos auditeurs qui nous rejoignent en cours de route, on a du pain perdu au miel, on a de l'abricot au miel, bien entendu, au sucre de canne. On a du saumon fumé au yaourt neutre avec du sel, du poivre et de l'aneth et de l'oignon cru. Qu'est-ce qu'on a d'autre encore? Parce que tu m'avais mis plein de choses. Enfin, vous m'avez mis plein de choses, des poires aussi. Mais ça, la poire, j'ai coupé comme ça, ma
0: oui,
1: chère Sarah.
0: Dans la poêle.
1: Désolé, là, un peu cru, hein, c'est un côté. Oui, c'est un côté.
3: Des œufs.
1: Et des œufs, oui. Des œufs avec ce fameux beurre mousseux. Donc voilà. Chloé, tout se passe bien pour l'instant?
4: Tout va super, c'est super bon, merci beaucoup.
1: Ouf, ça va. Et alors, attention, parce que. Chaque endroit, chaque organisme, on a les institutrices qui sont là et on a aussi la cuisinière. Qu'est-ce qu'elle en pense?
5: Parfait quand même. Oh,
1: je n'ai influencé personne. Hein.
0: Table avec 12 personnes, Julien. Les infos arrivent dans quelques secondes et bravo, défi oui. réussi, bravo.
1: Tout le monde vous félicite, on fait coucou les filles.
0: Ouais.
1: Merci.
0: Magnifique. Les filles qui préparent la rentrée, déjà c'est ce lundi, mais ça s'affaire plusieurs jours à l'avance, évidemment, vous le savez, quand on est enseignant. Bravo Julien qui est retourné dans l'école de son enfance avec Anne, la directrice de l'école de Marbehan. Et d'ailleurs Anne qui va le cuisiner. Ça, c'est ce qui arrive après les infos de 10h. Bah oui, chacun son tour. Et on se retrouve juste après la météo et les infos avec Jessica Riga et Marjorie Bilot. À tout de suite après les infos.
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10: Bonjour, les Hauts-de-Fagne s'invitent à la Chambre cet après-midi, séance spéciale de la Commission de l'Intérieur. À l'ordre du jour, la gestion de l'incendie. Le ministre de l'Intérieur, Bernard Quintin, répondra aux questions des députés. Et dans un communiqué ce matin, les engagés demandent au gouvernement de solliciter le Fonds européen de solidarité, une manne d'argent qui pourrait contribuer à la remise en état des zones sinistrées. Sur le terrain, le feu est maîtrisé, les conditions météo sont bonnes aujourd'hui. Les hélicoptères et avions devraient pouvoir larguer de l'eau pour aider les pompiers au sol. Et puis autre incendie hier soir à Courcelles, près de Charleroi, c'est dans le Hainaut. Une entreprise de traitement de ferraille a été la proie des flammes. Dégâts matériels uniquement, il n'y a pas de blessés. Grégory Lenocci a fixé sur son sort dans quelques minutes en juillet de l'an dernier. Ce Namurois avait tabassé son voisin. Il le soupçonnait d'agression sexuelle sur son beau-fils de 6 ans. Il avait filmé l'agression, puis il avait posté sur les réseaux sociaux. Une vengeance privée selon le parquet qui réclame 17 ans de prison. Le jugement est en train d'être lu au tribunal correctionnel de Namur. Le monde judiciaire marqué par un décès aussi ce matin, celui d'Anne Tilly, ancienne procureure générale de Liège, la première femme à occuper ce poste de la magistrature. Elle était en fonction lors de l'affaire Dutroux. Anne Tilly avait 88 ans. Le prix du diesel va grimper demain, plus 3 centimes. Le prix maximum à la pompe atteindra les 2,315 euros. Le gasoil de chauffage, lui, diminuera d'un centime le litre. En football, 3 clubs belges en barrage européen ce soir. Des matchs allés. En Europa League, Anderlecht défie Almaty au Kazakhstan, près de la frontière chinoise. Le coup d'envoi, c'est à 17h. Saint-Tron reçoit ce soir les Chypriotes d'Omania Nicosie. En Conference League, la Gantoise accueillera Hibernian. C'est une équipe écossaise. Et puis en Formule 1, Max Verstappen derrière un volant Red Bull encore pour 4 ans. L'écurie autrichienne l'annonce ce matin. Le pilote néerlandais, quadruple champion du monde, prolonge son contrat jusqu'en 2030. C'est la fin de ces infos. Merci de nous écouter. Théo Le Chanu sur les routes, comment ça se passe en ce moment?
2: Eh bien plutôt bien, on sent que c'est encore les vacances, hein. Seulement quelques petits ralentissements sur la 40 entre Blénier et Loncin, donc dans ces chantiers, hein, tout, comme toujours, vous perdez actuellement 5 minutes dans les deux sens. On a également d'autres ralentissements dans les chantiers de la E42 à hauteur de Sambreville, dans le sens Namur-Vermont, ici où vous perdez 10 minutes. Et puis sinon 10 minutes c'est également le temps de parcours à rajouter sur le ring de Bruxelles entre Grand Bigard et Zaventem. Sinon, en ce qui concerne l'ensemble du trafic, tous les feux sont au vert.
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10: Le 8-9 continue. Marjorie, Jessica, Sarah, on parle de quoi ce matin?
0: On parle, oh là là, ouf,
11: on de parle
0: drague.
11: Fille
0: drague notamment. Technique de drague.
10: Comment
0: est-ce
10: vous
0: que vous voulez rester autour de la table?
10: Ah bah ça m'intéresse.
11: Vous n'avez pas une petite astuce à nous partager, Sébastien?
12: Comment avez-vous fait, Sébastien?
10: Je me suis laissé faire.
12: Ah, bien souvent, c'est vrai que ce sont.
0: Donc vous n'avez rien entrepris?
10: Non. Enfin, on a deux histoires différentes, figurez-vous. Donc
11: c'est
10: voilà.
11: Toujours ça.
0: Comment ça, deux histoires différentes? Ah oui, deux versions.
10: Deux versions différentes.
0: Ah oui, parce que
10: non.
0: Vous n'êtes pas vraiment ensemble.
11: Non. Le polyamour.
0: Reprenons depuis le début.
10: Stop.
0: Merci beaucoup, Sébastien. Prochain rendez-vous avec les infos. C'est tout à l'heure à 11h.
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0: Et avec vous surtout, quelle joie de vous accompagner pour cette dernière semaine de l'été avant la rentrée scolaire. Ce sera lundi et avant le retour de vos programmes que vous connaissez bien sur Vivacité et sur La Une. Avec Jessica Riga ce matin. Jess, on parle de quoi tout à l'heure? D'un lion.
13: Ah, la jungle, terrible jungle, le lion était vu en Espagne.
0: Ah bon, il n'est pas mort alors.
13: Il n'est pas mort, donc on va parler de tout ça.
11: Un lion en Espagne, vous y croyez, vous, Marjorie? C'est possible?
12: Un lion en Espagne, c'est vrai que ça devient... possible.
13: Possible selon vous? Eh ben écoutez, ouais. On regarderait ça tout à l'heure, Sarah, et si vous avez des opinions à ce sujet, n'hésitez pas, hein, balancez-les.
0: C'est parce que le détroit de Gibraltar, c'est très court. Peut-être qu'il sait nager.
13: C'est... Ouais.
12: Oui.
13: Non, c'est même les évolutions des espèces, ça ne s'arrête jamais. Sûr, peut-être qu'ils ont développé des palmes maintenant, les lions. Ouais. Pas.
0: Des palmes?
13: Et des branchies, enfin les oui, trucs qui ça. Permettent d'aller dans l'eau. Quoi.
12: Des ailes.
13: Aussi. Ah, des aussi, ça permet d'aller au-dessus.
0: On va déployer nos ailes, Marjo.
13: Oui.
0: Mais pourquoi? Pour la drague ou pas?
13: Oui, regardez les beaux bijoux que vous avez, Sarah.
0: J'en ai pas beaucoup.
13: Vous avez les entretenez.
0: Non.
13: Comment on fait pour les nettoyer, Sarah?
0: Ça se nettoie?
13: Ça se nettoie si on a envie, si ça se noircit, etc. On peut en parler si vous voulez. C'est pour les filles, c'est pour les hommes, c'est pour tout le monde.
0: Mais bien sûr, truc astuce par vous, Marjorie Bilot. Et puis direction Fleurus avec une belle initiative, c'est aujourd'hui. Donc soyez bien à l'écoute. Si vous êtes dans la région, vous avez les enfants, ce sont encore les vacances. C'est la bibliothèque qui se transforme un peu en piste de cirque. Avec pas mal d'animations, c'est à partir de 13h jusqu'à 15h à la bibliothèque la bonne source de Fleurus. Ce sera aujourd'hui de 13 à 15, ça je l'ai dit. Rendez-vous tout à l'heure avec Soukaina, qui fait partie de la bibliothèque de Fleurus et qui va nous raconter ce petit atelier tout à l'heure. Et puis Julien Lapraille, on va prendre la direction de Marbehan. On est dans les, aux portes de la Gaume, la province de Luxembourg, c'est l'école de son enfance. La directrice va le cuisiner. Il a cuisiné un petit déj, là, juste avant 10h, pour les enseignants qui sont déjà à l'école en train de préparer la rentrée. Et là, c'est lui qui va le cuisiner. Avec des questions primaires.
13: Mais à quelle sauce ?
0: On
13: va voir.
0: On verra ça tout de suite. Ouais. Allez, c'est parti.
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0: Et on retrouve Julien en direct ce matin depuis Marbehan. Il est dans l'établissement de son nom. De son enfance, c'est l'école de Marbehan. Julien, vous êtes avec Anne, la directrice. Oui. Là, ouh là là, vous êtes dans son bureau, je crois. Ah, face à Anne.
1: Je suis dans son bureau et pourtant, j'y suis allé rarement, ma chère Sarah. Je vous promets,
0: c'est
1: un élève modèle. Et n'oublions pas qu'à Marbehan, très important, parce que des auditeurs nous ont encore rejoints. Il y a Chantal et Tintin qui nous ont rejoints. Ils ont insisté sur le fait, dit en plateau que c'est Marbehan.
0: Oui.
1: Donc vous avez vu, ici, c'est, attention, les revenants sont ici. Hein. Donc voilà. Bon, ma chère Sarah, il paraît que madame la directrice, vous avez un petit message pour moi, mais je vous promets que je suis gentil.
14: Mais oui, Julien, as-tu encore le niveau
1: Est-ce que j'ai déjà eu
0: Oui, la question se pose.
14: Un petit contrôle surprise, comme tu devais les adorer étant enfant, certainement.
1: Oui.
14: Et si tu es un bon élève, tu seras récompensé pour ton travail.
1: Une petite gommette verte ou une petite gommette
14: rouge? Ah, tu verras, c'est une surprise.
1: Oh. Et vous voyez, en fait, venir dans le bureau de la directrice, c'est pas si dramatique, ma chère Sarah.
0: Non, non, vous avez l'air.
1: Ah oui, ça...
0: C'est surtout parce que c'est Anne qui est en face de vous, qui est bien sympathique d'ailleurs, madame la directrice. Exactement. Et puis, Julien, je vous sens comme un peu plus tendu. Vous voyez, c'est comme un peu plus raide, quoi. Le dos est droit, alors, vous tenez bien.
1: Je vais être franc avec vous, ma chère Sarah. Madame Anne, j'espère que le questionnaire n'est pas trop difficile, que vous ne m'avez pas concocté quelque chose de compliqué. J'étais un bon élève, mais je n'étais pas non plus la star de l'école. On va pas s'emballer non plus. Hein.
14: On verra ça.
1: Ah, super.
0: Moi, j'adore.
1: À tout à l'heure, alors, Sarah.
0: Femme de défi, madame la directrice. Elle vous lance défi avec ce questionnaire, avec les questions par rapport à la primaire. Moi, je voudrais des petites bisectrices, madame Anne.
1: Mais quoi?
0: Oui, calculez.
14: Oula, je ne suis pas allée aussi loin.
1: C'est quoi, ça?
0: Tracer la bisectrice.
13: Voilà, la réponse est dans la question.
0: On n'ira pas jusque-là. De toute façon, c'est Anne qui va prendre le lead.
1: Non, on ne va pas aller jusque-là.
0: Ce questionnaire. À tout à l'heure. À tout à l'heure, Julien, on vous retrouve en direct depuis l'école de Marbehan, donc du côté de la province de Luxembourg. On marque une pause. On se retrouve juste après avec un peu de musique, ça vous dit? Et puis, le lion en Espagne. C'est une histoire vraie. On ne sait pas trop ce qui s'est passé. C'est Jess qui nous raconte ses super histoires. À tout de suite.
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0: Je veux cette histoire de lion.
2: Le lion est mort.
0: Il n'est pas décédé, notre lion.
3: Non, apparemment,
0: il est bien vivant.
3: Ben, écoutez, c'est ce que les secours ont reçu, en tout cas, comme appel. C'était cette semaine, quelqu'un a appelé les secours en Espagne pour dire « Il y a un lion, je l'ai vu !»
0: Quel stress. Donc, en liberté, on est bien. Il n'était pas au zoo, le monsieur.
3: Non, il n'était pas au zoo. En fait, c'est en Espagne, c'est aussi dans les montagnes espagnoles. Hein. L'observation, c'était près du couvent del Piélago. J'ai vérifié, c'est dans une sierra. Sierra, ça veut dire montagne, donc
0: oui.
3: Voilà. Okay. Et tout de suite, ce qui est assez bizarre, c'est que les policiers, ils ont pris l'appel au sérieux. Moi, si je suis à Bruxelles, que j'appelle le 112 et que je dis... D'abord, c'est pas le 112 qu'il faut appeler.
0: Non.
3: Mais que j'appelle la police et que je dis « Il y a un lion dans ma rue », on va me dire
0: « On est le 1er avril ?»
3: Oui, c'est ça. Envoyez-nous les preuves, etc. Mais non. En fait, là, tout a été déployé pour prendre cette menace au sérieux. Donc, il y a eu un hélicoptère, des drones, plusieurs patrouilles terrestres qui ont fouillé les environs à la recherche de ce fameux lion, parce que dans les fermes et les zoos aux alentours, on aurait pu vérifier si un lion s'était échappé ou quoi au caisse. Rien. Et donc, finalement, il n'y a pas de lion manquant.
0: Mais,
3: il y a une race de chiens, ou du moins une race qui ressemble à un chien qui s'appelle un mastif tibétain. Et je ne sais pas si vous remarquez, mais sur la photo que vous pouvez voir...
0: Il y a beaucoup
3: si
0: de poils autour de la tête, autour comme un peu une crinière.
3: Et voilà. Et donc on est en train de se demander, puisque ce chien il est utilisé notamment comme chien de garde, mais aussi de troupeau, etc., s'il n'y a pas quelqu'un dans les environs qui aurait laissé balader un petit peu son chien un peu trop loin,
0: oui.
3: Et cette personne, ce livreur, aurait pu le confondre avec un lion. Ça, c'est l'hypothèse jusqu'à présent.
0: Oui.
3: Mais comme il n'y a toujours pas de nouvelles, à savoir si on a trouvé un lion ou si on a retrouvé un chien perdu, eh bien le mystère plane.
0: Ah.
3: Y a-t-il un lion en Espagne et surtout, comment est-il arrivé là ?
0: Ouais, c'est ça.
4: Moi, je pense que l'Espagne, c'est à côté de chez nous.
0: Eh oui.
4: Il est possible, c'est pas impossible de voir un lion. Donc, regardez bien, on ne sait jamais. Soit t'es un lion,
0: alors,
4: soit
0: c'est Simba qui parle. Vous voyez, Simba du roi lion, là.
4: Pourquoi pas ?
0: Il est aussi exilé à un moment donné. Il fait aussi beaucoup de route. Et puis, heureusement qu'il y a Timon et Pumba qui le retrouvent.
4: Et oui.
0: Donc, peut-être qu'il a grandi, Simba.
3: C'est son voyage initiatique, en fait. C'est comme ça qu'il va revenir roi lion sur ses terres. Il fallait qu'il passe par l'Espagne pour ça. Aller goûter quelques tapas, on ne sait pas. Prendre le petit soleil, regarder l'éclipse totale. C'est peut-être ça qu'il a fait, ce lion, en fait. Il s'est dit, avant de devenir le roi, moi, je veux m'amuser.
0: Je veux vivre ma vie.
3: Voilà, voilà. Et donc, je vais en Espagne.
0: À l'abri des projecteurs.
3: Ça. Mais oui.
0: Ben oui,
3: parce qu'après avoir un espèce de perroquet qui lui dit tout quoi faire, parce qu'il s'appelait Oiseau.
0: C'est pas un perroquet. Hein,
3: c'était pas un perroquet.
0: C'est un perroquet, c'est un oiseau.
3: C'était un oiseau. Mais comme il parlait beaucoup.
0: Comme il a un très long bec, je ne sais pas si ce soit. C'est une corneille, je crois.
3: Oh, c'était une corneille.
4: Ah, mais je suis
5: ravie. Les gens confondent les chiens et les lions, et vous, vous confondez les.
0: Les perroquets, les corneilles.
3: Et voilà.
0: En fait,
3: la boucle est bouclée.
0: Où va le monde ?
3: Voilà.
0: On en est réduit à ça.
3: Voilà. Oui. À ne plus savoir qu'est-ce qu'un lion d'un chien. Un lion d'un chien. Oh là là, voilà. Et oublier quelques voyelles aussi par
5: un
3: la
5: chion,
3: occasion.
5: C'est un peu moins sympa.
0: Un chion
5: et un lien et un chion.
0: Heureusement que
5: on
0: c'est
5: a
0: un.
5: Entendu les deux. Oh, vous savez, on est jeudredi.
0: On est jeudredi. Il y en a un qui adore les jeux de mots, c'est Jean-Luc Fonck.
5: Ah oui, bah exactement.
0: Qui vous donne rendez-vous demain dans le 8-9 pour sa nouvelle chanson, son nouvelle œuvre. Et pendant tout l'été, dans le 8-9 continue, on entend son best-of, ses chansons du 8-9, qu'il a remasterisé, qu'il a réenregistré. C'est Polo et René, on fait leur connaissance tout de suite.

0: nous rejoignez, vous êtes sur la une et sur Vivacité, tout va bien. C'est l'univers de Jean-Luc Fonck.
1: Oui.
0: Avec sa valse très spécifique.
1: Ouais. Ah bah oui.
0: À retrouver sur ses réseaux, évidemment, et surtout à retrouver demain en télé, en radio, sur la une et sur Viva pour sa nouvelle chanson, son nouvelle œuvre. Dans le 8-9, ce sera demain, vendredi. On marque une pause, un peu de musique, et puis Julien Lapraille, on a rendez-vous avec lui dans son école, dans l'école de son enfance, à l'école de Marbehan, en province de Luxembourg, avec ce défi lancé par la directrice, c'est Madame Anne, qui lui a préparé un questionnaire et des questions de cinquième, en tout cas de primaire. On est entre la première et la sixième primaire. Il était un peu stressé, hein, Julien.
1: on va voir
0: s'il va relever ce défi.
1: Pas évident du tout.
0: Non.
1: Ça peut être pas évident.
0: Et puis on va prendre la direction de Fleurus aussi, dans cette bibliothèque qui se transforme le temps d'un atelier en véritable piste de cirque. C'est du côté de Fleurus, on en parle dans quelques minutes. Il est 10h.
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0: y a eu le porté, il y a eu bébé, il y a eu Johnny. Oh là là là, on ne laisse pas bébé toute seule dans un coin. Oh là là, le spectacle de fin, ce film.
1: Ah,
0: c'est culte, hein, quand même. The time of my life.
2: J'ai envie de danser.
1: Mais comment le nom de l'acteur, déjà?
2: Patrick Swayze.
1: Patrick, tu trouveras ton Patrick Jess un jour.
2: Hein, on vous le souhaite.
3: Oh là là, il danse tellement bien que oui, j'ai envie.
2: Voilà.
3: Je m'entraîne pour le porter dès maintenant.
0: Calmez-vous, calmez-vous. D'accord. On a rendez-vous, non pas avec Patrick Swayze, de toute façon, ça serait compliqué aujourd'hui.
2: Puisqu'il est décédé.
0: On a rendez-vous avec Julien Lapraille.

0: Les institutrices sont là, tout le monde. Non, j'ai voulu faire genre que j'étais stressé. J'y suis parce que j'ai peur de me planter. Et j'y suis pas parce qu'au final, je profite, on passe un bon moment. Et puis, on est dans une petite école d'enfance, vous l'avez très bien dit. Madame Anne, la directrice, j'ai une demande d'une auditrice, Aude Henri, que je ne citerai pas. Enfin, Aude Auger, pardon. Je ne sais pas le nom de l'école exactement.
1: École Wallonie-Bruxelles Enseignement de Marbeau.
0: C'est vrai que c'est faut retenir, c'est quand même il y a quelques lettres hein, si je peux me permettre. Voilà, WBE. Donc voilà.
2: Trois, ça devrait le faire, Julien.
0: Comme auditrice, ma chère Sarah.
2: Oui.
0: Nous envoie carrément des demandes où on est, etc. Donc on répond à leurs attentes. Mmh. Voilà. Bon, le défi, Madame Anne, dites-moi tout. Je suis pas stressée, mais voilà.
1: Petit quiz scolaire.
0: Ok, dites-moi.
1: Cinq
0: tout.
1: Thèmes. Ah, premier super. Thème, problème mathématique.
0: Ah super. Bah, 1+1=2.
1: Alors, c'est niveau simple.
0: Oui, mais vous ne connaissez pas. Voilà.
1: Alors, vous allez piocher une carte de votre choix.
0: Oui, celle-là.
1: Je la lis.
0: Ah, je peux pas la lire.
1: Ah, pop, pop, pop.
0: Ok.
1: Au hasard, Julien, célèbre chef de notre terroir gourmet, a 30 minutes pour préparer son plat. Il en perd 15 à papoter avec des élèves.
0: Oh, ça m'étonne.
1: 5 à chercher son matériel et 2 à mettre son tablier et sa toque. Combien lui reste-t-il de temps? Top chrono.
0: 8.
1: 8. Est-ce exact? Oui. Bravo.
0: Et dit Sarah, parce qu'elle me regardait, je me dis, qu'est-ce que tu dis? Et j'ai calculé en même temps. Je me dis, je vais vite gagner du temps. Ouf. Ouais. Hey, t'as vu Chantal?
1: Attention, peu, deuxième thème. Dictée, orthographe.
0: Oui. Ah,
1: attention.
0: Alors, et en plus, vous savez que je suis dans une classe. On est dans quelle classe, madame?
1: La classe Madame Mallory, 3e, 4e primaire.
0: Ok. Ah, c'était une belle année, ça.
1: Exactement.
0: La plus dure. Super.
1: Dictée de mots, efface.
0: Une dictée.
1: Ta main, avec ta main.
0: Avec ma main. Oh, bah voilà.
1: Alors, une on dictée. Y va. Ah oui. Du lait.
0: Du lait. Du lait. Lait qu'on dit.
1: De la farine. Il y a 5 mots, Julien. De la farine.
0: De la. Donc, je suis en train d'écrire sur un petit tableau avec un feutre, chers auditeurs.
2: Oh, mais c'est facile, hein, c'est un peu dans votre domaine, hein, Julien. Oui. La cuisine.
0: Ouais, ben.
2: Madame
0: Anne, vous êtes. Bah, oui. Du sucre. Bah, elle met, il faut quand même le faire.
1: Du sel. Un peu de sel.
0: Du sel. Ouais, ben ça
1: question
0: va.
1: Question subsidiaire. Que peux-tu préparer avec ces ingrédients, Julien?
0: Des crêpes.
1: Est-ce que ce sont des crêpes?
2: Oui.
0: Oui! Oh là là, je suis trop fort. Alors, si je peux donner ma petite parenthèse à moi de cuisinier, on peut éviter éventuellement de mettre du sucre, comme ça les crêpes, on peut les faire sucrées ou salées, parce que généralement quand on fait des crêpes sucrées, si on ne met pas de sucre et qu'on en a de trop, on peut éventuellement faire un double plat, une double création en les faisant salées, style avec une petite crème fromagère. Bref, c'est
2: du saumon.
0: J'ai un métier quand même à côté.
2: Et du fromage frais.
0: Ouais, ou du saumon. Ouais, ben dites.
2: Moi, je me mets un peu trop
0: saumon, Madame Sarah, vous êtes directement dans le niveau. Ouais. Voilà.
1: Éveil géographique.
2: Oui, géographique.
0: Oh, je détestais ça.
1: Parmi les propositions suivantes, quel pays n'est pas frontalier avec la Belgique, Julien? Luxembourg, France, Allemagne, Suisse?
0: Suisse.
1: Et quel pays manque-t-il à cette liste?
0: De quoi?
1: Quel pays manque-t-il à la liste des frontaliers avec la Belgique?
2: Madame, moi je sais.
0: Rappelez-moi les pays qu'il y avait.
1: Ouais, Luxembourg,
2: moi,
1: France, Allemagne.
0: Ah, la Hollande.
1: Ah, ouais. Pays-Bas. Allez, encore deux questions. Éveil artistique, tu pioches.
0: Celle-ci, oh, celle-là.
2: Julien, c'est
0: celle-là.
2: Quel niveau les questions là? On est dans le niveau de 3e, 4e? Non, c'est plus jeune, hein, je pense. On est dans les...
0: Oh là, on est en 6e primaire là.
2: Non,
0: là,
2: c'est
1: 6e primaire. Quelle couleur dois-tu mélanger au bleu pour avoir du vert et tu peux t'inspirer avec les.
0: Ah, super.
1: Les peintures.
0: Du blanc, je suis daltonien.
1: Du rouge, du jaune, du noir.
2: Au pif alors.
0: Et c'est quelle couleur qu'il faut à la fin?
1: Avec du bleu pour avoir du vert.
2: Julien, c'est du jaune.
0: Donc pour avoir du vert.
2: Jaune, le plus clair, souffle, le plus clair.
0: Bah du jaune. Bah il faut du jaune. Mais alors l'autre, tu sais pas.
2: Mais du bleu, c'était la donnée de départ.
0: C'est quoi ça?
1: Ça, c'est du
2: madame,
1: rose.
2: Il n'écoute pas.
0: Ah, c'est du rose, ça. Mince. Mais dites, Sarah, mais non, mais je suis daltonien.
2: Il n'écoute pas, madame.
0: Ça, c'est bleu, ça.
3: C'est un mot.
1: Ça, c'est violet.
0: Ah, pff, neuf, ça, allez.
2: C'est oui, il est daltonien. Ah,
3: c'est celui-là, Julien, oui.
2: Oui, c'est celui-là.
0: Mais je suis daltonien.
3: Voilà, ça fait...
0: Ouais, et ça fait quoi?
1: Ça fait du vert. Ça y est, on y est presque.
0: Ah, mince.
2: C'est comme votre t-shirt, hein, c'est vert. Oui, tout à fait.
0: C'est brun, mon t-shirt,
1: c'est kaki,
0: non?
1: C'est kaki.
0: C'est kaki, ouais, c'est la même chose.
1: Allez, dernière petite question.
0: Attention, ma chère
1: Sarah. Si tu réussis, j'ai une surprise pour toi.
0: Ah, ils ont une surprise pour moi.
1: Ah, ouais. Tu pioches?
0: Celle-ci.
1: Allez, celle-là.
0: Écoutez un peu, les élèves. Oh, on a nos auditeurs, Sarah, hein, Guy, ils sont dissipés.
2: Oh, madame, ça bavarde.
1: Ça, tu sais. Julien, remémore-toi tes années d'école ici, à l'école Webe de Marbeau. Raconte-nous un chouette souvenir.

0: souvenir. Brièvement, parce que j'ai une petite surprise.
1: Brièvement. Brièvement, on jouait énormément au foot dans les classes. Et malheureusement, la fenêtre du côté de la direction était un peu ma fenêtre favorite. Et donc, avec des copains, dont Grégory, alias Péchou, qu'on ne citera pas, il y a eu quelques petites situations un peu cocasses. Et surtout, quand j'étais à l'école primaire, j'étais très timide et je pleurais très souvent.
2: Ah ouais.
1: Donc, du coup, à mon avis, c'était ça. Et Madame Temelin, qui est une de mes profs, que j'embrasse, bien entendu, était un petit peu dure, légèrement, et son mari aussi. Et donc, je me faisais crier souvent dessus, entre guillemets, parce que, voilà, j'étais très sensible. Et donc, la petite larme venait facilement chez les auditeurs.
2: Oh,
0: voilà, parfait.
2: Oh, bravo, Hélène.
0: On est très contente d'avoir retrouvé aujourd'hui. Bravo, Julien. Tu as réussi
1: la. Oh, bah oui, on peut applaudir.
0: On peut applaudir.
1: Voilà, à Chantal.
0: Voilà. Alors, deux petites choses.
1: Oui, attention, ma chère Sarah, écoutez bien.
0: Donc, ici, on travaille particulièrement la lecture qui est dans notre contrat d'objectif.
1: Comme moi.
0: Et donc, on a un petit cadeau pour ta fille.
1: Oh,
0: on a des petits livres thématiques sur la bibliothèque.
1: Oh, tchoupi. Alors là, j'en ai eu des choupis. Hein. Oula.
0: Va au marché et est stressée par la rentrée scolaire.
1: Oh, regardez, le plus gros tatouage qui est toujours bien présent, le L, hein, vous le voyez pour les auditeurs qui nous écoutent, qui ne nous voient pas, j'ai toujours mon petit L tatoué. Bah oui, c'est un vrai tatouage, donc voilà. Et mes petits livres, madame, je viens vous embrasser.
0: Et toi, reste debout.
1: Ah, je dois encore.
0: Reste debout.
1: Ah, c'est bon, je me prends le debout.
0: Voilà, nous te diplômons.
1: Oh là.
0: Officiellement.
1: Oh là là.
0: Pour ton retour ici à l'école, sur les bancs de l'école de Marbehan.
1: Oh, je vous embrasse, madame Anne. Merci à vous, en tout cas.
2: Gardez
1: un petit diplôme. C'est tout mignon avec ma petite photo. Bon, c'est pas ma photo quand j'avais 10 ans, ça c'est clair. Ça fait déjà 2-3 ans, mais on n'est pas trop mal, voilà.
2: Ouais, bravo Julien. Merci Madame Anne, merci pour l'accueil, c'était super.
3: Merci,
2: ce moment et
1: merci à vous Madame Anne, merci à toute l'école, merci aux institutrices. Les auditeurs qui sont présents toute la saison. Bah oui, voilà, ils nous écoutent et merci à vous tous en tout cas.
2: On était en direct depuis l'école de Marbehan en province de Luxembourg. Merci à toutes et à tous. C'est l'occasion de saluer aussi le beau travail des enseignants, enseignantes qui sont déjà à l'école, sur le front pour préparer cette rentrée, la rentrée qui se fera ce lundi. Sympa comme moment et c'est un chouette clin d'œil à tout ce corps professoral aussi. On a tant besoin de vous et courage pour cette rentrée qui peut être aussi parfois bousculée, surtout pour le secondaire.
3: Ouais,
2: 10h35, on file sur les routes. Le point RTBF Mobile Info, c'est avec Théo Le Chanu. Théo, vous auriez su répondre à toutes les questions ou pas? C'était facile en même temps.
4: Ça va. Moi, je viens de sortir d'école en fait, finalement. Donc ça va.
2: Bah oui, c'est ça. Bah oui, bien sûr. En fait, bah oui. Et ça va la rentrée en secondaire? Vous n'êtes pas trop stressé, Théo?
4: Non, ça va. Alors, je suis plus stressé pour les ralentissements qu'on peut avoir sur les routes dès la semaine prochaine.
2: Aïe, oui, c'est vrai. C'est pas piqué des verres, à mon avis, pour cette rentrée. Mais là, aujourd'hui, c'est encore les vacances.
4: Oui, pour le moment, ça se passe très bien, en effet, on a seulement quelques petits ralentissements à signaler, mais c'est les mêmes que depuis tout à l'heure finalement. Donc sur la E42 à hauteur de Sombreville, alors là, donc les files commencent à augmenter. Vous perdez une vingtaine de minutes dans le sens Namur vers Mons. Après, sinon, hormis ces ralentissements, on a toujours 10 petites minutes sur la E40 entre Blaigny et Loncin en direction de l'Allemagne. Un petit peu moins si vous vous rendez en direction de Bruxelles. Et puis sinon, une fois arrivé sur le ring de Bruxelles, c'est 5 petites minutes également à rajouter entre Grand Bigard et Zaventem. Donc voilà tout pour les routes. Et en ce qui concerne les transports en commun, du côté de la SNCB, il n'y a aucun train qui circule entre la Louvière Sud et Binche, ni entre la Louvière Sud et Lutre. Cela est dû à des personnes qui sont actuellement sur les voies.
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0: Louise Barrault, c'est du bon, c'est du belge. La chasse aux garçons. Vous voulez pas rejoindre
1: Ah si.
0: Louise à la chasse aux garçons.
2: Oui, j'aimerais bien. Vous la connaissez, vous, Marjo, c'est ça?
1: Oui, alors. Elle a trouvé déjà son garçon.
2: Ok. Et
1: peut-être que. Voilà.
3: Et peut-être que le garçon a des copains. Et donc, du coup, ça pourrait
1: devenir.
3: Ah oui, bah oui, je pourrais faire ma propre
1: chasse.
3: Elle va
1: vous apprendre la chasse aux garçons, si vous voulez.
0: On ne prend pas le copain des autres. Hein.
1: Ah, bah non. Non, quand même pas, Sarah.
0: C'est pas ce genre de chasse.
1: Ah non.
3: J'ai déjà fait, c'était nul.
1: Ah bah oui, non, bah voilà. Donc maintenant, il faut généralement. Sinon, c'est, il ne faut pas faire ça, déjà, de un. Et puis surtout, on ne se sent pas très bien, c'est pas gay. Non, faites pas ça.
0: Ouais. Non. Et puis, on est bien seul aussi, parfois. Vous savez quoi, on a des comptes à rendre à personne.
1: C'est vrai.
0: On fait ce qu'on veut quand on veut. Oh là, c'est cool. Il n'y a pas de coup de fil en disant ça va, t'es là ce soir, t'es pas là ce soir.
1: Non, regardez les séries. Des mauvais dans les deux cas, c'est comme toujours.
0: Mais c'est comme toujours.
1: Comme tout.
3: Il on peut péter au lit, pardon.
0: Quoi? Non, attendez. Moi, j'allais enchaîner avec la
1: suite.
0: Non,
1: enchaînons.
0: Attendez. Alors,
1: non.
0: Est-ce que quand on s'aime et qu'on partage le lit, est-ce qu'on peut péter ou pas? C'est un grand débat. Alors, Jess, pour vous, oui. Alors, est-ce qu'on partage vraiment alors, dans ce cas-là?
3: Moi, j'ai dit que justement, l'avantage d'être toute seule, c'est qu'on pouvait faire ce genre d'activité.
0: Ah oui, donc à deux, ça se fait pas.
3: À deux, je ressens
0: Marjo, à deux, ça se fait pas. Non, parce que je trouve qu'alors, on connaît pas vraiment sa moitié.
1: Donc voilà. Ça se fait naturellement, que la personne accepte ou pas.
3: Oui, voilà.
0: On a donc passé un grand moment. Il est 10h42.
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0: Quelques astuces avec vous, Marjorie Bilot, pour nettoyer, non pas les draps du lit, mais les bijoux. Pour nettoyer
1: les
0: bijoux.
1: Les bijoux, oui. Vous avez peut-être des bijoux chez vous, Sarah, d'ailleurs. Oui. J'ai remarqué vos belles boucles d'oreilles.
0: Oui, mais tout ça est du toc.
1: Petit bracelet. Oui, mais même, Sarah, c'est très mignon. Il y en a qui ont des bijoux auxquels on fait peut-être un peu plus attention.
0: Il y en a qui ont des bijoux de famille.
1: Aussi.
0: Non, mais c'est vrai.
1: Au premier degré comme au deuxième.
0: Voilà,
1: oui.
0: Exactement.
1: Donc, premier réflexe chez vous, c'est peut-être de prendre juste une vieille brosse à dents et de frotter fort. Sauf que là, vous risquez de rayer le métal ou détacher une petite pierre. Donc ça, on évite. Alors, pour redonner de l'éclat à vos bijoux, je viens de découvrir une belle astuce. Est-ce que vous connaissez le nettoyeur à ultrasons?
3: Oh non.
1: Eh bien oui, attendez.
0: Racontez-nous.
1: Ça ne va pas nettoyer que vos bijoux, vous allez voir. J'ai l'impression que c'est une émission matinale de ménage, mais pas du tout. Puisque derrière, ce nom un petit peu barbare de nettoyeur à ultrasons, eh bien, le principe, c'est super simple. C'est une cuve en inox dans laquelle on met de l'eau tiède, juste une goutte de liquide vaisselle, et quand on l'allume, la machine envoie des ondes sonores invisibles à l'œil nu à travers l'eau. Ces ondes, elles font vibrer le liquide et créent des millions de bulles microscopiques. Et en venant taper contre le bijou, eh bien, ces microbulles, elles explosent. C'est ce phénomène mécanique, en fait, qui va décoller instantanément le gras, la transpiration, les saletés, même dans les maillons minuscules ou sous les pierres. Voilà, je crois que c'est une technique.
0: C'est pas mal, en fait.
1: Elle fonctionne.
0: Elle nettoie notre place, si j'ai bien compris.
1: Elle nettoie votre
0: place. On met le produit, hop.
1: Des choses très délicates, oui.
3: Encore faut-il pouvoir les mettre dans l'eau, parce que peut-être certains bijoux ne vont pas dans l'eau, je ne sais pas.
1: Oui. Alors, on parle
0: pas longtemps, du moins.
1: Ouais, voilà, on parle vraiment... Attendez, je vais retrouver exactement. La règle d'or, c'est qu'on y met, en effet, pas des pierres poreuses, pas des pierres organiques comme la perle, le nacre, la turquoise, l'ambre, évidemment, l'émeraude non plus. Tout ça pourrait casser. Et on ne met pas non plus... des bijoux fantaisie. Non.
0: Ah, alors on ne peut pas mettre du toc.
1: Voilà, on peut
0: ça
1: dire.
0: Va, je remballe mon toc.
1: Parce que là, le toc, c'est un peu souvent de la colle, elle va se dissoudre. Enfin, oui. Donc, ça ne va pas aller. Je voulais aussi rajouter que, donc, en 3 minutes, c'est propre, sans avoir frotté. Et ce n'est pas, donc, une machine qui fonctionne à tous les bijoux, on l'a dit. Par contre, ça fonctionne aussi pour les lunettes.
0: Ah, tiens.
1: Je ne sais pas. En fait, c'est vrai que je ne mets pas encore de lunettes. Je crois que ça ne va pas tarder. Mais. Vous pensez parfois
0: pour les
1: nettoyer
0: lunettes,
1: vos lunettes.
0: Oui, parce qu'il y a des lingettes spécifiques.
1: Oui, mais là, on va vraiment aller dans un nettoyage, c'est vrai.
0: C'est pas
1: vrai.
0: Les
3: recoins. Oui, on peut avoir des gras derrière les oreilles.
1: Les petites branches, tout ça. Mais oui.
0: Des petites miettes peut-être dans les branches des lunettes.
3: Et oui, ça dépend comment vous mangez vos sandwichs. Mais oui, ça peut aller se mettre là.
0: C'est où on pose la paire de lunettes.
1: Oui,
0: c'est plutôt ça. Dans le sac, là, au fond.
1: Ouais.
3: Ah oui, ça sert d'aspirateur.
1: Un peu partout, pareil, les bijoux, parfois, ça traîne aussi un peu partout. Donc voilà. Alors, ce qui est bien, c'est que c'est, voilà, à partir de 20 euros pour acheter une machine, il y en a à tous les prix, mais comme ça, vous savez que c'est faisable. Mm-hmm. Si vous avez de l'or, en tout cas de l'argent ou des diamants, ce sera parfait. S'ils sont fragiles, on évite. Par contre, deuxième solution, plan B, évidemment, astuce gratuite. Vous prenez un bol, vous le tapissez d'un film aluminium. d'aluminium. Ah oui. Vous connaissez ce système, vous déposez vos bijoux dedans. Vous saupoudrez d'une cuillère de bicarbonate de soude. Vous mettez de l'eau bouillante dedans.
0: Bouillante.
1: Oui, de l'eau bouillante. Par-dessus. Enfin, voilà, très chaude. Okay, on peut tester, puis après, on rechauffe si ça ne va pas. Mm-hmm. Une réaction chimique va se produire. L'aluminium va aspirer le noir de l'argent et vos bijoux, eh bien, ils vont ressortir étincelants. Comme au premier jour, sans dépenser un centime.
0: C'est pour l'argent, ça, alors.
1: Ouais, ça, c'est pour l'argent. C'est argent, or. Ah oui, que l'argent.
3: L'or aussi. Il me semble que. Enfin, en tout cas, moi, je l'ai fait que avec l'argent. Et ça, après, ça l'eau, elle a une odeur bizarre. C'est très. Enfin, l'eau dans laquelle vous avez fait tremper votre.
1: On est dans l'aluminium. Après, on demande pas de la boire. Ça sent un peu le métal.
0: Oui. On vous demande pas de la boire, hein, Jess.
1: Ah bon.
0: Si je vous l'avais fait.
1: C'est quoi le numéro du 130 poison déjà?
3: Je crois que j'en avoir besoin.
0: Merci, Marjo, pour ces trucs et astuces. Dans quelques instants, après Lady Gaga, nous allons prendre la direction de Florus avec une belle initiative. D'ailleurs, c'est pour là, dans quelques heures, la bibliothèque La Bonne Source se transforme en piste de cirque. Pour les enfants à partir de 3 ans. C'est ce jeudi, à partir de 13h jusqu'à 15h, à la bibliothèque de Fleurus. On en parle avec Soukaina, qui va nous parler de cet événement. Et c'est juste après Lady Gaga, Poker Face. Bon jeudi à toutes et à tous. Et merci d'être là.

0: Lady Gaga sur la une et sur Vivacité.
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0: Super initiative. Nous vivons la dernière semaine de vacances avant la rentrée. Ce sera pour ce lundi avec une belle expérience du côté de Fleurus. Direction la bibliothèque La Bonne Source avec Soukaina Choukart qui est avec nous. Bonjour Soukaina. J'espère que je dis bien votre prénom. Soukaina.
2: Oui, oui.
0: Ouf. Les arts du cirque qui s'invitent à la bibliothèque. Alors finis les livres. Place plutôt à une véritable piste de cirque.
2: Alors oui, c'est ça. En fait, dans le cadre d'un projet qui s'appelle Créons-nous, subventionné par la Fondation Roi Baudouin, on a décidé de monter un projet plutôt artistique qui consiste en vraiment à la découverte de plein de projets artistiques différents, que ce soit les arts du cirque pour cet après-midi, mais aussi des techniques artistiques comme la peinture, le pastel gras. Et donc l'idée, c'est durant toute l'année de découvrir des techniques artistiques.
0: Et puis c'est comme ça qu'on apprend, hein, Soukaina aussi, en touchant, en manipulant, en jouant. C'est comme ça qu'on apprend, en fait. C'est aussi pour ça qu'on organise ça à la bibliothèque, j'imagine.
2: Oui, totalement. Ben, c'est en pratiquant. Et puis, en fait, l'idée, il est aussi à la bibliothèque, il nous tient à cœur de donner accès gratuitement à un maximum de culture et d'expression en tout genre. Et donc, du coup, c'est ça. La bibliothèque, à l'heure actuelle, c'est plus juste des livres qu'on vient lire en silence avec quelqu'un qui nous dit chut à chaque fois qu'on parle. C'est vraiment un lieu de culture, d'ouverture sur le monde et de transmission.
0: Et de partage aussi cet après-midi. Ouais. Ça démarre aujourd'hui, c'est ce jeudi à 13h jusqu'à 15h avec on va tourner des assiettes, on va lancer un diabolo. C'est ça, on va être véritablement presque en funambule comme ça. C'est le cirque qui s'invite vraiment dans la bibliothèque.
2: C'est ça. Alors, c'est pas dans la bibliothèque. Vous avez l'air de bien vous y connaître en cirque parce qu'effectivement, on fera du diabolo, du foulard, de la jongle, du funambulisme sur un slackline aussi en fonction du temps. Donc oui, on se rejoint tous à la bibliothèque à 13h. Et puis s'il fait beau, on va au parc. Et s'il pleut, on va dans une autre salle pour...
3: Et Soukaina, si on accompagne des enfants à cette activité, est-ce que les adultes peuvent essayer un petit peu ou pas du tout?
2: Ah oui.
0: On veut faire de la slackline.
2: Dans nos activités, donc là pour Créons-nous, c'est vraiment que ça soit intergénérationnel et que ce soit pour chacun. Et donc surtout les enfants et les parents pour qu'ils puissent créer un lien autre et qu'ils soient dans le jeu, parce que c'est hyper important d'être dans le jeu. Et en étant adulte, on perd un peu cet aspect ludique. Donc oui, bien sûr, les adultes viendront jouer aussi.
0: Très bien joué. Super moment partagé avec ses enfants aussi.
4: Et justement, on peut venir déguiser, Soukaina.
0: Carrément.
4: Pourquoi pas, mais oui, c'est les vacances encore.
2: Mais évidemment, encore les vacances. On a encore pas mal d'activités ici à la bibliothèque. Donc on a le Créons-nous là aujourd'hui, mais les activités ne s'arrêtent pas avec les vacances. On fait aussi pas mal les dimanches matin et les dimanches après-midi des activités, que ce soit des activités artistiques, mais des Léon le Dragon au matin plutôt. On est plutôt sur les dimanches matin. Et on fait aussi plein de stages et d'animations en tout genre durant l'année.
0: Vous avez un chouette métier, non, Soukaina?
2: Ah, mais je suis méga passionnée, j'espère que ça s'entend quand même.
0: Mais oui, ça s'entend, tout à fait.
2: Sinon, c'est un métier qui est dur à faire animatrice si on n'est pas un minimum passionnée.
0: Oui.
2: Voilà.
0: Il reste encore des places pour tout à l'heure, pour celles et ceux qui habitent Fleurus ou les environs?
2: Il reste encore quelques places pour tout à l'heure. N'hésitez pas à appeler donc au 071-822-470 ou à envoyer un petit mail pour s'inscrire à info@biblifleurus.be. J'en profite aussi pour passer un petit appel aux fleurusiens, fleurusiennes ou aux personnes dans le coin de Fleurus. On cherche des bénévoles parce que, créons-nous, c'est pas juste... notre seul projet, on fait plein d'autres projets comme un jardin pédagogique, du travail sur le patrimoine, etc. Donc si ça vous dit de participer, n'hésitez pas.
0: C'est Créons-nous, hein, C'est comme ça que ça s'appelle. Créons-nous, c'est ça.
2: Ouais,
0: c'est
2: pour Créons-nous, ça s'appelle le projet artistique. On fait aussi un autre projet qui s'appelle Prends-en la graine, qui consiste à créer un jardin pédagogique afin d'accompagner un peu les professeurs et les élèves dans leur programme. Donc, toutes les animations qui sont faites dans ce jardin pédagogique sont là en soutien au programme scolaire. Voilà, n'hésitez pas, on a besoin de petits jardiniers, que ce soit parents, enfants ou grands-parents.
0: Le message est passé.
2: Un autre projet sur le patrimoine culturel fleurusien où, avec l'école de Sainte-Anne, on découvre un peu le patrimoine et ils vont faire du théâtre, du vitrail, des contes.
0: Pas mal d'animations du côté de Fleurus. Toutes les infos sur le site de la commune, la bibliothèque, Créons-nous. Et Soukaina, passionnée, elle sera là pour vous répondre. Merci beaucoup, Soukaina. Et bon événement tout à l'heure avec le cirque. Faites bien la fête avec les enfants à partir de 3 ans. Salut, Soukaina. Merci d'être passé par le 8-9 continue. On marque une pause et puis je vais annoncer à Julien où doit-il se rendre demain pour la dernière de l'été.
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0: On reprend la direction de Morbihan, du côté de Julien Lapresse. C'est pas, bien
4: dit. Morbihan.
0: Je l'ai fait de mémoire. J'ai déjà rangé toutes mes feuilles parce que c'est la fin de l'émission. Et du coup, je l'ai fait de mémoire. Mais jamais Sophie à ma mémoire. Jamais Sarah, jamais. De Morbihan, alors, province de Luxembourg, avec vous, Julien. Julien, bravo pour vos défis du jour. Est-ce que vous êtes prêt pour demain?
8: Bah écoutez, je suis prêt. Je me suis venu me reconcentrer de l'autre côté de la route de l'école, chez mes parents, chez papa et maman.
0: Oh, ben on embrasse papa et maman, alors.
4: Oui, ouais, c'est trop mignon.
0: On embrasse tout le monde.
8: On est bien.
0: Demain, direction la capitale wallonne, ouais. Namur, avec deux défis qui vous attendent, Julien. Et alors, je vous donne un indice, c'est Maria Carré.
8: Maria Carré?
4: Ouais. Waouh, la chance.
8: On la connaît pour Noël, à part ça...
4: Peut-être. Je ne savais pas qu'elle était à Namur, Maria Carré.
0: Ah, si.
4: Oh, waouh! Incroyable!
0: Ouais, ouais.
4: Attends, Julien, vous allez pouvoir.
0: Elle est tout en haut de la citadelle.
4: Ah, c'est ça!
8: Ouais, mais pas trop en hauteur, hein, parce que moi, vous savez bien, moi, la hauteur, ça ne me connaît pas. Hein.
0: C'est... Aïe, mince! Mince! Parce qu'il va y en avoir un peu, vous savez qu'il y a un très beau périphérique à Namur.
8: Ah, mais j'ai déjà pris, sauf que je ferme les yeux quand je suis dedans.
0: Ah ben ça va pas vous arranger pour demain, autant vous dire.
8: Du coup, je vais à la citadelle demain, alors on est d'accord.
0: Oui, direction Namur, la citadelle avec deux défis qui vous attendent.
8: Il y a un superbe restaurant là-bas.
0: Ouais, c'est vrai.
8: Je suis assez... panorama, il est délicieux.
0: Je suis assez d'accord.
8: J'espère qu'ils vont m'inviter à dîner après.
0: Avec une vue magnifique. Mais vous allez m'inviter, non, pour cet été?
8: Ah bah alors, vous êtes déjà invité plusieurs fois.
0: Non, c'est vous.
8: De frais que vous me devez de votre semaine.
0: Salut Julien, allez, je coupe court. Salut, à bientôt. À demain.
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5: 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On s'informe immédiatement avec vous, Sophie Léonard. Bonjour.
17: Bonjour à toutes et tous. Grégory Lenocci, condamné à une peine unique de 17 ans de prison. La prévention de préméditation a été retenue à sa charge. Au civil, il a également été condamné à verser 10 000 euros à la victime. En juillet l'an dernier, ce Namurois avait tabassé son voisin. Il le soupçonnait d'agression sexuelle sur son beau-fils de 6 ans. Il avait filmé l'agression puis l'avait posté sur les réseaux sociaux. Le monde judiciaire marqué par un décès ce matin, celui d'Anne Tilly, ancienne procureure générale de Liège, la première femme à occuper ce poste de la magistrature. Elle était en fonction lors de l'affaire Dutroux. Anne Tilly avait 88 ans. Un espoir pour les malades du mélanome, l'une des formes les plus mortelles de cancer de la peau. Les laboratoires Merck et Moderna affirment que leur vaccin à ARN messager donne de bons résultats à la dernière phase d'arrêt clinique. Testé sur 1137 patients atteints d'un mélanome avancé, le traitement a permis d'améliorer significativement la survie sans récidive. Le traitement est conçu à partir des mutations propres à chaque tumeur. Il vise à entraîner le système immunitaire à reconnaître et détruire les cellules cancéreuses. Les laboratoires doivent désormais présenter les données complètes et demander les autorisations de mise sur le marché. La justice chinoise a condamné Xu Jiang, fondateur du promoteur immobilier Evergrande, à la prison à vie pour fraude financière à grande échelle. Evergrande et sa filiale immobilière devront également payer près de 2 milliards d'euros d'amende. Le groupe avait fait défaut en 2021 après l'endettement massif du secteur immobilier chinois. Xu Jiang a aussi été privé de ses droits civiques à vie et ses biens personnels seront confisqués. 5 autres dirigeants d'Evergrande ont été condamnés à des peines allant de 6 à 18 ans de prison. Enfin, un possible missile balistique a été tiré depuis la Corée du Nord. C'est le gouvernement japonais qui l'annonce. Un tir possible quelques heures après que le président américain Donald Trump a déclaré qu'il rencontrerait le dirigeant nord-coréen Kim Jong-un cette année. Voilà pour ce flash d'information. Excellente journée à notre écoute.
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5: Et on fait tout de suite un point RTBF Mobile Info avec Théo Le Chanu. Il y a des ralentissements dans les chantiers.
18: Bonjour Stéphane, eh bien oui, tout à fait, des ralentissements comme depuis le début de la semaine, hein, sur la E42 notamment à Sambreville dans le sens Namur en direction de Mons, vous perdez ici une quinzaine de minutes et puis sinon toujours ces chantiers sur la E40 entre Blénier et Loncin. Alors là c'est 10 minutes de temps de parcours à rajouter en direction de l'Allemagne. D'autres ralentissements aussi pour rejoindre le ring de Bruxelles sur la E429, donc si vous quittez de tourner en direction de Halle, ici c'est 15 minutes de temps de parcours à rajouter et sinon tout se passe bien sur le reste du réseau.
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20: Bonjour Stéphane.
5: Oh bonjour Tamara.
20: Mon micro va tellement fort alors que je parle déjà fort moi-même. Comment allez-vous?
5: Mais ça va bien et vous Tamara?
20: Mais très très bien, je suis en super forme mais un petit peu triste.
5: Bah oui, on est déjà jeudi,
20: bah
5: c'est
20: oui,
5: ça.
20: Oui, oui. Il y a déjà plus que deux jours et puis c'est terminé pour nous en tout cas.
5: Oui, pour les deux font la paire.
20: Bah oui.
5: Voilà, bah on nous ressortira Noël. Hein.
20: Dès qu'il y a des vacances, hop, on va offrir voilà. Des vacances nous aussi. Bon, on a fait un sacré palmarès, on a un tout beau cadeau à vous offrir cette semaine jusqu'à encore demain inclus. plus.
3: Oui, donc ça veut dire qu'il reste un séjour d'une nuitée pour deux personnes à l'hôtel Anatura, qui est implanté sur le territoire luxembourgeois à quelques kilomètres de Gouy, donc c'est vraiment à la frontière belge. Hein. C'est au bord des lacs de Weisswanpark que vous séjournerez avec la personne de votre choix. On vous offre la nuitée, les petits déjeuners, les accès au Space 5 Monde, les menus 3 services. Au restaurant Sensa, tenu par Yves Matanier.
20: Ah oui, oui, c'est pas rien.
3: De la haute gastronomie.
20: Oui, c'est une grosse dose de plaisir. Donc, on vous offre de la détente, on vous offre de la nature, quelle que soit la saison. Et tout ça, c'est juste en répondant à une question de sélection, en venant à l'antenne, en jouant avec Stéphane ou avec moi, en se connectant et en donnant les mêmes réponses que nous en fonction de thème. Donc, c'est le truc ultra simple pour gagner.
3: Oui, c'est ça.
20: Quand même.
3: Il ne faut pas avoir une connaissance particulière dans les paroles de chansons ou dans la culture générale. Il faut juste être.
20: Non, culture générale. Surtout connecté. Pas si vous jouez avec moi, de manière générale, on va faire au plus simple, moi je vous le dis.
3: Bah voilà, je vous invite à choisir qui vous voulez. 60-03, première question de sélection, donc c'est vrai que c'est aujourd'hui ou demain, hein, parce qu'après il n'y aura plus de séjour. Donc c'est aujourd'hui on offre un séjour avant 14h, et puis demain on fera la même chose avec un autre séjour.
20: C'est très bien d'expliquer, je trouve. Je vais vous poser votre première question
3: simple.
20: De sélection.
3: On a dit
20: que
3: c'était simple, bah, non, alors,
20: mais c'est
3: je
20: très
3: parle simple,
20: simple
3: vous voyez.
20: Moi j'aime bien ça. Alors, qui a réalisé, en plus d'avoir le rôle principal, le film de Un petit truc en plus ? Artus ou Boudeur ? Ah oui, moi j'aurais tendance à m'appeler plutôt Un petit truc en moins ce matin. Un gros truc en moins.
3: Ah bon, pourquoi ? Il en manque quoi ?
20: Du sommeil.
3: Ah, bah
20: du
3: tiens.
20: Sommeil. Je manque cruellement de
3: vous
20: sommeil.
3: Vous savez qu'il y a le thé camomille hein, qui aide à bien dormir la nuit.
20: Non, là je crois qu'il faudrait plutôt un bazooka. Alors, 60-03 par SMS, envoyez-nous votre réponse, votre localité. De tout ce que vous voulez, au final, un petit je t'aime, ça peut être sympa, un petit cœur.
3: Enfin.
20: Mais quoi, s'ils ont envie. Venez à l'antenne avec nous.
3: Elle est en manque
20: nous.
3: De sommeil et en manque d'amour.
20: Non,
3: hein,
20: pas
3: voilà.
20: Du tout.
3: C'est
20: non,
3: ce qu'il est en train de nous dire, là.
20: L'un, hein. Mais pas l'autre. Alors, frère Odé La Vega, le chant des sirènes, et puis, bon, on continue à discuter.
21: Les deux font la paire.

0: Veda.
1: Le chant des sirènes.
0: Eh oui.
1: Alexandrie.
0: Alexandra.
1: Voilà, et c'est Virginie de Blaton qui est avec nous. Bonjour Virginie.
2: Bonjour, bonjour.
0: Bonjour Virginie.
1: Et la bienvenue, vous êtes en vacances ou vous avez repris le travail?
0: Virginie,
1: il n'y a pas beaucoup de réseau visiblement. On va vous rappeler.
0: Ah, visiblement, Virginie n'avait pas envie de parler, ni de son travail, ni de ses vacances.
1: Eh mais non, mais. Et c'est où le travail, Virginie?
0: Parce que bon, nous, on est au travail, voyez-vous, mais je ne vois pas vraiment la différence avec les vacances.
1: Elle travaille dans la téléphonie.
0: Ah oui, je vois, je vois. Et son appel ne fonctionne. Ah oui, d'accord.
1: Vous savez, il paraît que les cordonniers sont les plus mal chaussés, hein.
0: Bon, mais c'est vous, c'est, qu'est-ce qui vous arrive à vous au quotidien alors, Stéphane Pieneuf?
1: Oh bah.
0: Il vous pleut dessus? Comment ça se passe?
1: Non.
0: Je sais pas, vous avez des accidents sous la pluie?
1: Non.
0: Je sais pas, vous êtes monsieur météo et le cordonnier le plus mal chaussé, comment est-ce qu'on peut.
1: Je ne sais pas, est-ce que Virginie est là? Bienvenue sur Voicemail.
0: Bonjour, vous êtes bienvenue sur la messagerie de Virginie. Laissez-moi un message après le. Ah, voilà, elle est là, Virginie.
1: Voilà, Virginie.
2: Oui, bonjour.
0: Et alors, il paraît qu'on travaille chez Proximus.
2: Ah oui.
0: Bon, c'est un de nos partenaires.
2: Voilà.
0: C'est un de nos partenaires,
2: ah, ben voilà.
0: Donc on va pas dire de mal. Hein.
1: Bon, je sais pas
0: c'est
1: si
0: bien,
1: c'est
0: Proximus.
1: Un de nos partenaires.
0: Si. Ah, vous saviez pas?
1: Ah non.
0: Ah, ben je vous le dis. Ah, oui. Voilà, alors Virginie, vous.
1: Ah, donc
0: venez
1: ça
0: d'où?
1: Veut dire que vous payez pas votre abonnement, vous?
0: Ben non, mais non, Moi, je le paye, mon abonnement, quand même.
1: D'accord.
0: Vous venez d'où, Virginie?
2: De Blaton.
0: De Blaton, c'est où, ça?
2: C'est entre Mont et Tournai.
0: Oh, c'est des bons, ça. Alors, est-ce qu'on a plutôt un accent comme ça? Ou est-ce qu'on a plutôt un accent comme ça?
2: Moi, aucun des deux, je pense.
0: Aucun des deux, c'est un petit mix, ça, quand même. On est entre Mons et le nord de la France, presque. Hein, c'est...
1: Ouais,
0: les accents sont particuliers. Moi, je les adore, évidemment. Vous avez répondu à cette question de sélection. Qui a réalisé, en plus d'avoir le rôle principal, le film Un petit truc en plus?
2: Artus.
1: Et oui, c'est la bonne réponse. Vous êtes la première. Alors, c'est un avantage d'être la première personne à jouer. C'est-à-dire que, virtuellement, vous allez, quoi qu'il arrive, même si vous ne faites qu'un seul point, vous serez notre gagnante jusqu'à ce que quelqu'un fasse plus. Donc, c'est vrai qu'on peut se sentir pendant quelques minutes. voilà, c'est moi la gagnante, etc. Bon, évidemment, on ne vous souhaite pas de faire un. C'est-à-dire qu'il va falloir bien choisir la personne avec qui vous allez participer à l'émission pour faire un maximum de points, Virginie. Alors, on vous écoute. Est-ce que vous souhaitez jouer avec Tamara ou avec moi?
2: Avec Tamara.
0: Mais oui.
1: Avec Tamara.
0: Mais vous, c'est, la réponse était dans la question. Vous lui demandez de bien réfléchir. Elle a bien réfléchi avec moi.
1: C'est vrai qu'hier, ça s'est vu. Hein.
0: Hier, on était mercredi.
1: Oui, aujourd'hui, nous sommes jeudi.
0: Voilà.
1: Hein. Et demain, vous savez que nous serons vendredi, demain.
0: Et ce sera encore beaucoup mieux.
1: Voilà.
0: Alors, comme vous m'avez choisi, avec beaucoup de grâce, de distinction, de réflexion, tout ça.
1: On ne sait pas.
0: Si, Stéphane va nous donner notre.
1: Ah bah bien sûr, avec plaisir, on va voir ce que vous allez faire comme score. c'est déjà curieux de connaître le résultat.
0: Votre petit air goguenard.
1: C'est une vraie question et les auditeurs aussi sont impatients de connaître le score. Alors, il va falloir nous citer 5 métiers de la santé. 5 métiers de la santé.
0: Ouais. Okay.
1: Alors, 5 sujets de conversation qu'on aborde avec une personne qu'on ne connaît pas bien.
0: Ça va? Ouais, ça va. Et toi? Ouais, ça va. Ça va. Ouais, ça va.
1: Et puis alors, 5 pays qui sont réputés pour le football.
0: Oh oui! Oui.
1: Écoutez, voilà, il y a moyen de marquer quelques points, c'est vrai. Donc les thèmes ne sont pas du tout évidents. Donc le score devra être excellent.
0: Hein. Alors, non. Parce que c'est une question de connexion,
1: alors,
0: Virginie.
1: Qu'est-ce qu'elle va nous sortir comme excuse?
0: Ah, mais moi, je veux me connecter à Virginie, c'est l'essentiel. Comment vous le sentez, vous, avec ces thèmes, Virginie?
2: On va essayer de le faire, hein, ça va le faire.
0: Ouais. Bon, moi, au niveau ressenti, on est à moins 8000. Mais on va y aller.
1: Virginie, vous êtes sûre que vous voulez jouer avec Tamara, hein? Je vous repose la question.
2: Oui,
1: plus le choix, on s'est engagé. Donc, c'est une question de cohérence. Quoi.
0: Allez,
1: bon, Olivia Dean, dans un instant, avec ce Easy.
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0: 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C'était Olivia Dean sur RTBF Vivacité. Et on vous envoie au Luxembourg dans un magnifique hôtel, l'hôtel La Natura, avec la nuitée, les petits déjeuners, les accès au spa, le restaurant gastronomique pour vous et la personne de votre choix, trois services. Virginie de Blaton est notre première candidate. Elle a choisi de jouer avec Tamara. Tout va bien, Virginie ?
1: Ça va bien.
2: Vous avez bien noté 15 réponses ?
1: Oui.
2: Écoutez, ça tombe excessivement bien parce que moi aussi.
0: Ben voilà.
2: Première connexion déjà faite.
0: Ah bah c'est super, heureusement que vous en avez au moins 15.
2: C'est bien, alors, figurez-vous qu'il y en a qui n'y arrivent pas.
0: C'est vrai ?
2: Ah oui, ça arrive.
0: Ouais, ça arrive. Alors, 5 métiers liés à la santé. 5 métiers de
1: alors,
0: la santé, quoi.
1: Un médecin généraliste.
2: Oui, évidemment.
1: Un dentiste.
2: Oui !
1: Un chirurgien.
2: J'ai aussi un chirurgien.
1: Une infirmière.
2: Je l'ai aussi.
1: Oui. Un kinésithérapeute.
0: Ah.
2: Moi, j'avais le pharmacien.
0: D'accord.
1: Ah,
0: bon,
2: après être passé chez le généraliste, en général, on passe à la pharmacie.
0: Alors, c'est bien, 4 sur 5. Très, très
2: pas
0: bon
2: mal du tout, hein.
0: Score pour commencer.
2: Ouais.
0: Alors, 5 sujets de conversation qu'on aborde avec une personne qu'on ne connaît pas bien.
1: La météo.
0: Ah oui.
2: La pluie, le beau temps.
1: L'actualité.
2: J'ai pas mis l'actualité.
1: Le travail.
2: Oui. Et tu fais quoi dans la vie?
0: Ouais, mais moi, c'est pas cette question en fait. Est-ce que tu fais quoi dans la vie? Ça veut dire que ta vie se résume au travail.
2: Non, après, ça dépend de la réponse. Vous répondez absolument ce que vous voulez. Vous pouvez dire je fais quoi dans la vie? J'observe les oiseaux, je cueille des fleurs et je suis heureux.
0: Hein, moi, je réponds toujours la même chose. Moi, c'est je vis.
2: Oui,
0: ensuite.
2: Oui, bien sûr, ça vaut le coup quand même. Ça vaut le coup.
1: Série, émission, TV?
2: Non.
1: Et les enfants?
2: Oui, ben oui. Quand on en a, c'est vrai qu'on en parle beaucoup. Ça peut pas
0: alors, vous aviez quoi d'autre, vous ?
2: Mais j'avais la météo, le travail, les vacances, les voyages. Et les enfants, sais-tu par où ?
0: D'accord.
2: Ton prochain voyage, c'est quoi ? Ben oui, parce que c'est où le travail ou le voyage, je sais pas. Oui,
0: oui c'est vrai.
2: Ouais.
0: Mais bon, vacances, voyage, c'est un peu, hein, bon.
2: Oui, c'est vrai aussi, mais c'est plutôt quand sont tes prochaines vacances et quand pars-tu ? C'est quand même pas la même chose.
0: Ah bon?
2: Vous partez d'office quand vous ne travaillez pas, vous avez de la chance. Hein
0: bah non, pas spécialement.
2: Alors
0: ouais. Enfin, si.
2: Bah oui, ouais. On ne va pas s'en priver.
0: Alors, 5 pays réputés pour le football.
1: Alors, la France.
2: Oui.
1: Le Portugal.
2: Non.
1: L'Allemagne.
2: Non plus.
1: L'Angleterre.
0: Non.
2: Non plus.
1: Le Brésil.
2: J'ai le Brésil.
0: Ah, quand même.
2: Quand même.
0: Alors, vous aviez quoi d'autre ?
2: J'avais l'Argentine.
0: Oui, oui, avec Messi, oui.
2: Bah oui, j'avais l'Espagne.
0: Ah bah, Coupe du Monde, champion du monde, oui,
2: forcément.
0: Oui, oui.
2: Forcément. Et puis alors, j'avais les Pays-Bas aussi. Et puis j'avais pensé à la Belgique aussi, quand même.
0: Ah oui.
2: Bah oui.
1: J'avais pensé.
0: Oui,
2: bon, les amis, on est.
0: Bah, attendez, parce que c'est pas mal, hein. 1, 2, 3, 4, 5, 6, 7. Ah, bah, ça fait 9. C'est pas mal.
2: C'est bien,
0: franchement.
2: Pour commencer, c'est un très très bon score.
0: Ah,
2: ça veut
0: c'est
2: dire
0: très,
2: qu'il faut,
0: très bien.
2: Il faut faire 10.
0: Eh oui, qui c'est qui a fait 3 fois 10 hier? Enfin, je dis ça comme ça. Mais c'est juste
2: mais ça
0: info.
2: Va, c'est
0: voilà. Et Virginie, franchement, on a déjà eu des gagnants avec moins que 9. Donc, on ne sait pas, évidemment, comment les autres candidats seront connectés avec Tamara ou avec moi. Donc, il est tout à fait probable que l'on vous appelle tout à l'heure si personne n'arrive à faire plus que vous, c'est-à-dire à faire au moins 10, parce que faire 9 ne sera pas suffisant. Voilà, c'est le petit avantage que vous avez en jouant au début, Virginie. Ben, écoutez, bonne matinée et peut-être à tout à l'heure.
1: Merci, peut-être à tout à l'heure.
2: Merci d'avoir joué avec nous. Merci beaucoup, Virginie. Alors, on est parti tout de suite pour la deuxième question de sélection. Et donc, le candidat numéro 2 qui va nous appeler, qui va nous envoyer un petit SMS au 6003. Quel animal a le plus long cou au monde? Ça, c'est vraiment compliqué. Est-ce que c'est la girafe, le dromadaire? Et puis, si on était il y a quelques années, je vous aurais dit le diplodocus. Comme
0: hein
2: ça.
0: Oui.
2: Ouais, le diplodocus, il a un grand
0: cou. C'est soit la girafe, soit le dromadaire.
2: Ouais. Et le gros cou, ça, on va le laisser
0: oui.
2: Aux Français. 60-03.
0: Vous avez un sacré col. Hein.
2: C'est vrai? J'ai un grand col de chemise. Non, ça s'appelle un décolleté, cher ami.
0: Un décolleté. Ah oui, d'accord.
2: Eh oui. On va écouter un petit peu de musique, comment ça se passe?
0: Bah écoutez, 60-03, répondez. On va aussi aller sur les routes, parce que C'est que c'est un peu l'effervescence, parce que pour la Fédération à la Nuit Bruxelles, c'est déjà la rentrée lundi. Hein, donc il y en a peut-être qui sont en train de faire les courses pour l'école en ce moment. Donc on fera un point sur les conditions de circulation avec tous les chantiers, vous savez, chantiers qui vous ralentissent, etc. Et puis il y aura effectivement de la musique, Tamara. Par exemple, Grand Corps Malade et Camille Lelouch.
2: Oh, c'est beau ça, mais oui. Je t'aime, mais oui. Je t'aime.
0: Oh,
2: mais
0: merci, je t'aime. Tamara. Mais
2: t'es
0: ça
2: pas
0: me touche.
2: T'es pas beau. Enfin, qu'est-ce qu'il raconte?
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0: Ah, qu'est-ce qu'il nous ravit avec son funk et sa disco, Bruno Mars.
1: Bruno Mars.
0: Comme la bière. Bruno, comme la planète. Bruno Mars, et ça repart.
1: Et ça ralentit aussi. Sur les routes, dans les chantiers, Théo Le Chanu.
2: Oui, toujours les mêmes chantiers hein, qui nous posent un petit peu de problèmes, notamment sur la E42 à hauteur de Sambreville, dans le sens Namur-Vermons. Vous perdez actuellement 10 à 15 minutes. Et sinon, toujours ces chantiers de la E40 entre Blégny et Loncin. Là, vous perdez 10 minutes en direction de l'Allemagne, plutôt 5 en direction de Bruxelles. Et d'autres ralentissements toujours sur la E429 à hauteur de Hall. Si vous circulez en direction de Bruxelles, alors là, on rajoute entre 5 et 10 minutes. Et puis sinon, bah, écoutez, je vous souhaite une bonne route, car tout se passe pour le mieux ailleurs.
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0: Les deux font la paire.
1: Et nous sommes de retour avec un deuxième candidat qui s'appelle Jonathan. Bonjour Jonathan.
2: Bonjour.
3: Vous êtes à Ronquière. Alors tout à l'heure, on avait quelqu'un qui travaillait dans les télécoms. Vous êtes aussi dans les télécoms et vous êtes technicien dans les télécoms.
2: Oui, c'est ça, tout à fait.
3: Alors qu'est-ce que vous faites concrètement en tant que technicien? Vous réparez les antennes réseau, les lignes téléphoniques, les fils de cuivre? Expliquez-nous.
2: On modernise en fait tout le réseau, donc toutes les zones qui n'ont pas encore Internet actuellement.
3: Vous mettez la fibre alors?
2: Oui, enfin, c'est encore avec du coax, mais...
1: Donc au niveau connexion, j'ai envie de dire qu'il y a moyen, quoi.
3: Bah, ça dépend, vous avez le coax ou la fibre, vous?
1: Avec Jonathan, je pense que j'ai la fibre.
3: Ah bah, il installe du coax, donc il va jouer avec moi, alors.
1: J'ai envie... Non, mais la fibre entre nous, vous voyez ce que je veux dire?
3: Le coax entre nous, ça marche
1: physique.
3: Aussi.
1: Et d'ailleurs, Jonathan, que toi, puisqu'on ne vous l'a jamais faite, probablement.
3: Ah, oui, oui, oui.
2: Non, hein. Jamais.
3: C'est
1: ça. Qu'est-ce qui est jaune et qui attend?
3: Ah, oh là là.
1: Oh non, c'est vieux, ça, allez. Il faut pas.
3: Tamara Payne est humoriste, elle sera bientôt près de chez vous en spectacle, ouais. On vous le rappelle.
1: Que des blagues recyclées, carambars.
3: C'est ça, mais c'est bien, c'est circuit court, recyclage, c'est vrai, on peut faire deuxième main blague.be. Hein.
1: Alors, si je vous dis que ce sont des blagues intellectuelles, vous venez?
3: Pourquoi pas?
1: Pourquoi pas? Vous préférez ça aux blagues carambars? Et vous, Jonathan, qu'est-ce que vous préférez comme type de blague?
2: Ben, un petit peu comme vous, parce qu'on vient vous voir à la Ruche Théâtre. Ah. On s'est déjà rencontrés en plus.
1: Alors là, je suis là, je joue moi.
3: J'ai aucune chance.
1: Alors là, c'est
3: j'ai
1: déjà
3: aucune
1: gagné,
3: chance.
1: Hein.
3: Hein.
1: Voilà. Mais qui souhaitez-vous jouer, Jonathan?
2: Avec toi.
1: Ah, et en plus, on me tutoie.
3: Bon, alors vous êtes le cousin de Tamara, c'est ça?
1: Je me moque de lui.
2: Non, mais on s'est rencontré à un repas chez mon beau-frère. Je sais pas si elle se souvient, à Ytres.
1: Oui, je vois très bien. Voilà. Ah, mais c'est un truc de fou, ça. Mais je vais pas pouvoir vous faire gagner. Ah, d'accord, voilà Jonathan de Ronquière, tout à fait. Et en plus, bon, on va se tutoyer, hein. Tu as répondu à quel animal a le plus long cou du monde?
2: Oui, la girafe.
1: La girafe, ah oui. Évidemment. Bon, puisque c'est presque la famille, Stéphane, donnez-nous nos thèmes.
3: Bah oui, avec plaisir. Bon, attendez, j'envoie un SMS à toute ma famille pour qu'ils jouent aussi après. Hein.
1: Je vous assure que je n'ai eu aucun contact avec Jonathan. Je ne savais pas, d'ailleurs.
3: Bien sûr, mais ça arrive. C'est drôle. C'est très, très drôle. 5 activités à faire en vacances quand il pleut.
1: Ok. Voilà.
3: 5 choses que l'on mange au déjeuner, donc le petit déjeuner, hein, le matin.
1: On n'a jamais pris le petit déjeuner ensemble avec Jonathan. Ouais. Je ne sais pas.
3: Bah, ça dépend. Si la soirée a duré très longtemps à Ytres la dernière fois.
1: Ah, une jupilaire.
3: Oh là là.
1: Mais non, pas au petit déj, mais non.
3: Bon, alors, 5 chansons qui sont associées à une chorégraphie. Attention, à une chorégraphie.
1: Ah, oui. On parle beaucoup de danse pour l'instant.
3: Mais c'est normal parce que, en fait, allez-y, c'est gratuit, c'est au cœur de Bruxelles, le Brussels Dance Festival. C'est jusqu'au 23. Donc, non, ça a commencé le 23. Non, c'est jusqu'au 23. On est le 20e là aujourd'hui.
1: Nous sommes le 20.
3: Ah bah oui, ouais. Donc c'est jusqu'au 23. À La Monnaie, par exemple, à De Broucker, il y a des spectacles de danse, mais c'est pas que des spectacles, c'est vraiment des performeurs qui sont là gratuitement au cœur de Bruxelles. Il y a aussi
1: c'est
3: des initiations. C'est vraiment, vous vous baladez dans Bruxelles, c'est la danse partout, dans tous les coins.
1: Profitez-en, en famille, gratos, avec des amis, voilà. Avec vos enfants, c'est vraiment génial. Bon, Jonathan, nous avons donc 3 thèmes, 15 réponses.
3: Voilà.
1: Et une petite chanson pour se faire.
3: Oui, hein, Punteria, c'est Shakira.
1: Punteria.
3: Cardi B.

0: J'adore parce que c'est vrai, vous l'imitez super bien, Shakira.
1: Et nous sommes avec Jonathan.
0: Jonathan, oui. Technicien télécom qui joue avec Tamara. Alors ça me fait rire parce que ça me fait rire, c'est tout.
1: Ça me fait rire parce qu'on se connaît, voilà.
0: Oui, c'est pour ça.
1: C'est pour ça que ça nous fait rire.
0: Bon, vous êtes déjà rencontré.
1: On s'est déjà rencontré, ça, voilà. C'est vrai. Est-ce que vous avez bien 15 réponses, Jonathan?
2: Il m'en manque un pour le petit déjeuner.
1: Oui, mais on va le trouver sur le fil. Je ne sais pas pourquoi d'un coup je te vous vois. Allons-y.
0: Allez, parce que vous êtes poli, c'est vrai qu'on doit vous voir les auditeurs. Par exemple, moi je suis obligé de vous voir, même si une fois que le micro est éteint, non. Hein.
1: On vous racontera même pas ce qui se passe au studio.
0: Cinq activités à faire en vacances quand il pleut.
2: Alors, la télé.
1: Je n'ai pas mis la télé. J'ai mis autre chose.
0: Ok. Ensuite.
2: Le cinéma.
1: Oui.
2: Le musée.
1: Aller au musée, tout à fait.
2: Jeux de société.
1: Faire des jeux de société.
0: Bien.
1: Tout à fait.
2: Et lire.
1: C'est vrai qu'éventuellement j'aurais pu. Moi j'ai mis la piscine et le bowling. Qui sont des activités quand même principalement indoor.
0: Oui. Bon, il y a des piscines outdoor aussi, hein.
1: Il y a des bien sûr.
0: Et il y a des chocolats Côte d'Or aussi.
1: Une piscine Côte d'Or, j'adorerais me baigner dans du chocolat.
0: Alors, cinq choses que l'on mange au petit déjeuner.
2: Croissant.
1: Oui.
2: Pain au chocolat.
1: Oui, c'est vrai que j'ai mis ça plutôt dans les viennoiseries.
0: Ah, j'ai eu peur. Je me dis, elle a écrit chocolatine. Non, ça va.
1: Mais non, quand même.
0: Ok. Ensuite.
2: Des Kellogg's.
1: Pas mis des Kellogg's.
2: Des fruits.
1: J'ai mis des fruits.
2: Muesli.
1: Ah, du muesli, non, j'ai pas mis ça.
0: Mm-hmm. Bon.
1: Alors moi, j'ai c'est tout, on est à 5?
0: Oui.
1: Moi, j'ai mis le petit déjeuner anglais, vous voyez.
0: Ah oui, le bacon, les œufs brouillés.
1: Je sais même pas que je suis salée, je suis sucrée salée, je suis absolument tout au petit déjeuner. Bon, ça fait 5 là.
0: Ah, vous savez que c'est à ce moment-là qu'on peut vraiment manger beaucoup de sucre au petit déjeuner.
1: Justement, ça va faire un appel de sucre absolument toute la journée.
0: Mais non, mais des sucres naturels, des fruits par exemple.
1: Ah, du fructose, tout ça.
0: Ah, fructose, oui. Oui, il y a du sucre naturellement. Les fraises par exemple, les bonnes fraises de Épion.
1: Par exemple, vous, quand vous m'amenez le matin des pains au chocolat.
0: Alors je vous aime, mais en même temps,
1: je vous en veux.
0: J'ai amené des fourrés aujourd'hui.
1: C'est pas vrai, vous n'avez pas fait ça.
0: Si, regardez.
1: Oh, rien que le bruit est excitant. Bon, allez, ça suffit. Mais non, mais quand je dis...
0: Attendez, on va faire de l'ASMR.
1: Ah, ça me...
0: C'est vrai, une émission d'ASMR, on devrait proposer le projet.
1: Ah non, mais moi, la nourriture, c'est quelque chose de terrible. Quand je sais qu'il y a du sucre à l'intérieur, c'est...
0: Bon,
1: cinq chansons qui sont associées à une chorégraphie.
2: Jérus Alléméa.
0: Pardon?
1: Oui, je vois ce que vous dites, mais non, je l'ai pas.
0: J'ai rien compris, moi.
1: Jérusalem. Okay.
0: Ah oui, oui, oui.
2: Ouais,
0: Jérusalem. Ah oui, Jérusalem. Oui, oui, oui, ok, d'accord.
1: Bah, ça, vous voyez bien.
0: Oui, ensuite.
2: La Macarena.
1: Oui, évidemment.
2: Oui. Dans la grille en Macarena. Ketchup Song.
1: Zut.
0: Ah oui, c'est les mains
1: qui
0: font,
1: c'est les ré. Ha, des ré, des ré, des ré,
0: des ré, des ré,
1: non, je l'ai pas.
0: Ok.
2: Alexandrie, Alexandra.
0: Ah!
1: Je l'ai parce qu'on l'a fait début de l'émission.
2: C'est pour ça que je l'ai mis.
0: Et ensuite,
2: YMCA.
1: Je l'ai, pardon.
0: C'est bien.
1: J'ai Macarena, YMCA, j'avais Saturday Night, vous voyez, j'avais la danse des canards.
0: Oui, mais ça va, et vous en aviez combien, vous?
1: C'est bon, j'ai tout cité.
0: Ah oui. Et même pas Billie Jean de Michael Jackson, le mot.
1: Ah, punaise.
0: Ah, il n'y a personne
1: qui
0: a pensé.
1: C'est vrai que j'aurais pu.
0: De toute façon, les vrais danseurs sont à Bruxelles, hein, pas dans ce studio. Donc, n'hésitez pas à aller au Brussels Dance Festival à De Broeker. Et voilà, c'est très sympa. C'est jusqu'à samedi inclus. Donc, allez-y. Il y a des performances, il y a des initiations et c'est gratuit pour toute la famille. Voilà. Donc, ça fait 1, 2, 3, 4, 5, 6, 7, 8. Ah, bah, vous avez fait 9 quand même. Hein.
1: Ah, on a fait 9.
0: Ah, bah, c'est pas suffisant, mais vous avez égalé le score de Virginie. Mais puisque Virginie a fait 9 en premier,
1: il manque un point.
0: Eh bah, oui, il manquait un petit point. C'est dommage, vous y étiez presque, Jonathan.
1: Bon, c'est pas grave. Toutes mes excuses. Alors, on le dit toujours, les réponses, évidemment, sont toujours bonnes, mais il y a une question de connexion, évidemment. Et comme j'ai pas la fibre aujourd'hui, visiblement.
0: Mais non, puisqu'il installe du coax, il a dit tout à l'heure.
1: Ah, voilà, c'est pour ça.
0: C'est le coax, lui. C'est pas la fibre. Bon, à bientôt, Jonathan, et peut-être à demain, puisque nous sommes là encore aujourd'hui et demain. Alors, c'est tout à fait possible de gagner cette émission. Tamara vient de faire 2-9. C'est très étonnant. Franchement, ouais, c'est brillant. Bravo. 2 fois 9.
1: C'est pas mal, quand même.
0: Ah, oui, c'est très très bien. Oui. Puisque hier on était à 5 et puis à 6.
1: Oui, bon, on va tout de suite poser la question de sélection. Avant que vous continuiez. Voilà. Quelle lettre représente le chiffre 100 en chiffre romain? Est-ce que c'est le L ou est-ce que c'est le C? Bon, si vous le savez, vous envoyez votre réponse au 60-03 par SMS, 1 euro par SMS, il faut quand même le dire, c'est important.
0: Oui.
1: Et vous venez jouer avec nous, on vous prend.
0: Vous pouvez transformer votre petite pièce d'un euro en séjour inoubliable.
1: Ah bah attendez, ça vaut le coup.
0: À Natural, hôtel au Luxembourg, à quelques kilomètres de la Belgique, à quelques kilomètres de Durbuy, on est au bord de deux lacs.
1: C'est mieux ça que dans la fontaine de Trévis. Hein,
0: voilà, ah ouais, bah non, bah là, vous pouvez faire un vœu et puis ça ne se réalise pas. Donc voilà.
1: Là, vous avez une chance sur combien? Sur 5, voilà, sur 6.
0: Faites un pèlerinage avec nous sur Vivacité, vous mettez la petite pièce dans le SMS et puis on vous envoie chez Anatura avec le repas gastronomique, les petits déjeuners, les accès au spa et le spa 5 mondes là, c'est pas du petit spa, hein, c'est franchement très très classe, très élégant, très luxueux, c'est fabuleux. Donc allez-y, répondez et on s'en retrouve.
1: Et vous avez combien d'adjectifs
0: après
1: en stock comme ça, monsieur Piedbeuf?
0: Je ne sais pas, à volonté. Moi c'est le all-in, vous savez, moi je formule all-in. Hein,
1: oui.
0: D'ailleurs, on n'est pas mis votre bracelet, mais pas le droit aux adjectifs.
1: Voilà, il y a beaucoup d'adjectifs, mais il ne sait pas parler. Alors, Ambre, je me demande.
0: Et Michael Jackson, hein, on l'évoquait.
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0: Ah, et canon cette chanson de
1: Michael Jackson. Ce dernier accord plaqué, très rock comme ça, on aime bien.
0: Ah ouais, on adore ça, toute la musique que vous aimez sur Vivacité. On va accueillir quelqu'un dans un instant, quelqu'un qui a répondu à la question de sélection pour jouer avec nous.
1: Et ce sera après les informations.
0: Oui, les informations de midi, 11h55, là on est cool. Et bon courage, hein, si vous êtes au travail, dans 5 minutes, c'est l'heure du lunch.

0: ça met la pêche dans le studio avec Man Child, Sabrina Carpenter.
1: Eh oui, Sabrina Carpenter.
0: J'aime bien quand vous plus soyez comme
1: non,
0: ça.
1: Non, mais parce qu'il y avait Sabrina sans Carpenter qui chantait Boys, Boys, Boys dans les années 80.
0: Tout à fait, mon Dieu, Boys, Boys, Boys.
1: Voilà. Na, na, na, na. Et l'homme s'appelle Denis Collard.
0: Ah oui, il va pleuvoir, pardon.
2: Non. Bonne fin de matinée à tous. Finalement, les éclaircies arrivent plus vite que prévu, un petit peu partout sur le pays. Et mis à part quelques averses très localisées, on note un petit peu plus de nuages menaçants près du littoral et au nord de l'Escaut d'une manière générale. Cet après-midi, la tendance aux averses augmentera un petit peu, mais elle devrait épargner l'extrême sud du pays. Des averses qui seront moins nombreuses et moins intenses qu'hier. Le vent, par contre, lui, est modéré. Secteur sud-ouest, des rafales de 40 à 50 km par heure et les températures, un rien plus douce qu'hier, affichent 19 à 22 degrés.
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1: RTB Vivacité, il est midi, c'est le moment de s'informer avec vous, Sophie Léonard. Bonjour.
5: Bonjour à toutes et tous. Les Hauts-de-Fagne vont s'inviter à la Chambre cet après-midi pour une séance spéciale de la Commission de l'Intérieur. À l'ordre du jour, la gestion de l'incendie. Le ministre de l'Intérieur, Bernard Quintin, répondra aux questions des députés. Dans un communiqué ce matin, les engagés demandent au gouvernement de solliciter le Fonds européen de solidarité, une manne d'argent qui pourrait contribuer à la remise en état des zones sinistrées. Sur le terrain, le feu est maîtrisé. Les conditions météo sont bonnes. Aujourd'hui, hélicoptères et avions devrait pouvoir larguer de l'eau pour aider les pompiers au sol. Le moustique tigre a été signalé pour la première fois à Ewaï, Krainem, Kurn et Rotselaar, une information de Sciences-Po et l'Institut de médecine tropicale. L'insecte est également présent depuis plusieurs années dans d'autres communes où il semble désormais s'implanter durablement. Les autorités précisent qu'il n'y a pas de risque immédiat de transmission de maladie mais appellent à poursuivre la surveillance. Les signalements sont possibles jusqu'en octobre via la plateforme Surveillance Moustique. Le gouvernement espagnol va créer des centres d'hébergement pour 1800 migrants à Ceuta. Une décision après l'arrivée massive de 72 000 personnes en provenance du Maroc fin juillet. Environ 70 000 personnes sont retournées depuis au Maroc. Les migrants restants, dont de nombreux mineurs non accompagnés, vivent dans des conditions précaires. Certains dorment dans les rues ou sur les plages. La situation alimente les tensions politiques. Le Parti populaire réclame l'expulsion des migrants encore présents, tandis que le gouvernement rappelle que l'expulsion collective de mineurs est illégal. Un cold case résolu en Allemagne. Les enquêteurs allemands ont identifié le suspect de l'attentat antisémite le plus meurtrier de l'histoire de la RFA. Le meurtre a été commis à Munich en 1970. Il avait fait 7 morts dans l'incendie d'un bâtiment abritant notamment une maison de retraite juive. Le suspect, un jeune homme de 25 ans, proche de l'idéologie nazie et obsédé par Hitler, est décédé en 2020. Le dossier a toutefois été classé, le suspect étant décédé et l'éventuelle implication de complices n'ayant pas pu être établi. Voilà pour ce flash d'information. Excellente journée à notre écoute.
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1: Et à midi 2, on fait un point sur vos conditions de circulation. Avec vous, Mélanie Pousseur, comment ça se passe?
6: Eh bien Stéphane, nous avons les chantiers qui provoquent des files, comme habituellement, j'ai envie de dire. Sur la E40, à l'approche des Haussards, donc comptez 10 minutes supplémentaires depuis à l'heure en direction de l'Allemagne, plus 5 minutes dans l'autre sens, c'est donc vers Loncin. Pour le reste, toujours ces chantiers, un trafic dense à hauteur de Spontin sur la E411, c'est en direction de Namur. Et puis, à l'approche de Sambreville, sur la E42, ça c'est en venant de Namur vers Mons.
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1: Un merveilleux cadeau, voilà ce que vous pouvez gagner encore aujourd'hui et demain. Et puis ce sera terminé puisque ce sera la rentrée à partir de lundi sur RTBF Vivacité. Et toute cette semaine, on vous envoie dans un séjour détente, une nuitée au bord de deux lacs, les lacs de Weisswampach sur le territoire luxembourgeois. 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Vous allez pouvoir gagner la nuitée avec la personne de votre choix,
0: et
1: le petit déjeuner.
0: Et en plus de ça, oui, de la détente puisqu'il y a des kilomètres carrés, des mètres carrés quand même, des milliers de mètres carrés de spa, de détente, de jacuzzi, de nature. Et donc à toutes les saisons, évidemment, c'est plus que fréquentable.
1: Et puis le repas, trois services.
0: Ah oui, servi par Yves Matagne, s'il vous plaît, c'est pas du tout n'importe qui. Donc vous allez vous détendre, vous manger, prendre énormément de plaisir avec la personne de votre choix. Et pour ce faire, il fallait répondre à une question de sélection. Et c'est qui s'y
1: C'est Dominique.
0: C'est Dominique et Nathalie.
1: Bonjour Dominique, bonjour Nathalie.
8: Bonjour.
1: Alors, vous êtes à Rêve, faites-nous rêver, c'est un village magnifique ça.
8: C'est un village de rêve.
0: Oh bah oui, évidemment, et surtout quand on vit avec la personne qu'on aime.
8: Depuis 37 ans.
0: Depuis 37 ans, qu'est-ce que c'est beau,
1: c'est
0: les
1: beau,
0: amis.
1: Hein. Ça existe. Hein.
0: Ça existe l'amour pendant autant de temps. Moi, vous voyez, mes grands-parents se sont aimés pendant 62 ans. Donc j'ai vraiment cet espoir de l'amour qui dure longtemps, et c'est très très beau.
1: Bon,
8: super. On ira plus loin, nous.
0: Alors, vous irez encore plus loin, par-delà la vie, pour l'éternité.
8: Même l'éternité, hein. C'est la femme de ma vie.
0: Oh là là, que c'est beau. Vous êtes mariés depuis combien de temps?
1: 37 ans.
8: 37 ans.
0: Ah, c'est 37 ans, et rencontrés alors?
8: 3 ans avant.
0: 4 ans avant. Déjà.
1: Ah oui, donc vous connaissez depuis plus de 40 ans, quoi.
8: C'est
9: 41.
0: Non, mais 41. Quand vous imaginez que vous choisissez sur toute la Terre de vivre tout ce temps-là avec une seule personne, c'est quand même vraiment très très joli. Alors, quelle lettre représente le chiffre 100 en chiffre romain?
8: Le C. Hein.
0: Le C. Évidemment.
1: Bien joué, Dominique. Alors, vous jouez à deux avec Nathalie. Avec qui souhaitez-vous tenter l'aventure des deux fonds la paire?
8: Mon épouse étant Carolo, elle a dit Tamara. Hein.
1: Et alors, elle aurait pu dire Stéphane, mais en étant Carolo.
0: C'est possible.
8: Vous savez, les fans. Ma femme sont fans de Tamara.
0: Ah, oulala. Ça me fait vraiment plaisir. Mais nul n'est prophète en son pays. Vous savez, il y a des Carolos, parfois, qui n'aiment pas. Vous voyez, qu'on stigmatise. Et visiblement, on ne peut pas rire de tout avec tout le monde. Mais j'apprécie qu'on m'apprécie. Donc voilà, je suis très heureuse de jouer avec vous.
1: Bon, super, c'est moi qui vais vous donner vos trois thèmes. Il va falloir marquer un maximum de points. Le but, c'est de dépasser les 9, parce que Tamara a déjà joué deux fois, elle a marqué deux fois 9.
0: 9.
1: On sait qui a fait 3 fois 10 hier. Hein,
0: vous avez fait 3 fois 10, mais on vous donne pas votre chance, donc que voulez-vous?
1: Attendez,
0: Ça va venir, mais moi j'ai envie de challenge.
1: L'émission n'est pas terminée, Tamara. Alors, Dominique et Nathalie, il va falloir nous citer dans quelques instants, après la musique de Zazie, 5 termes liés à l'aviation.
0: Alright,
1: 5 entreprises belges.
0: Ouf, tout confondu.
1: 5 entreprises belges. Et 5 dépenses liées à une maison.
0: Oui, ça c'est... Oui.
1: Voilà.
0: On parle de ce qui est de la construction ou de l'intérieur de la maison, de la décoration?
1: 5 dépenses liées à une maison, on ne parle pas forcément de la construction. Ça peut être des dépenses... pour la maison, quoi. Hein, voilà.
8: Ça peut être des dépenses par mois, alors.
1: Un crédit, vous voulez dire.
0: Ah, c'est ça, des dépenses liées à...
1: Non. C'est pas forcément un crédit. Si vous voulez une plante verte et que vous venez toter, c'est pour la maison, les plantes vertes, vous notez plantes vertes.
0: C'est des achats liés au quotidien de la maison.
1: C'est des dépenses, des achats liés à une maison. Donc ça peut être effectivement des gros travaux, mais ça peut aussi être la petite plante verte, vous voyez. Allez, on se retrouve après Zazie avec... avec vos points, on va les compter. On espère pour vous que vous avez réussi à faire. C'est le minimum à faire pour prendre la tête.
0: On va essayer.
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0: morte. Zazie était sur RTBF Vivacité à midi 10.
1: Hop, hop, hop, hop.
0: Et nous jouons avec Dominique et son épouse Nathalie. Ils sont à rêve. Un très joli. Oui.
2: Ils sont à rêve et ils sont prêts à.
0: Village.
2: Peut-être prêt à vivre un rêve.
0: Ils sont toujours en train de travailler.
3: Oui,
0: ça bosse dur.
3: On est là.
2: Ça vous bosse. Avez 15 réponses
3: On a dû avec l'aviation, mais ça va.
0: Bon, on y va pour les 5 termes liés à l'aviation.
3: Alors, on va commencer par voyage.
2: Voyage, voyage, je ne l'ai pas.
3: Aïe. Alors, on a hôtesse de l'air.
2: Non.
3: Aïe. On a avion.
2: Oui, bah oui. Évidemment.
3: On a hélicoptère.
2: Non.
3: Et alors, on a pollution.
2: Oh là là. Non, oui. Moi, j'avais pilote. J'avais aéroport.
3: Ah oui.
2: Piste. Décollage. Ouais. Aïe, aïe, aïe, aïe, aïe, ça nous fait 15.
3: Mais c'est pas sur la même longueur d'onde.
2: Non, non, ben c'est comme ça, on le répète, ce ne sont pas des mauvaises réponses, évidemment, hein, Dominique et Nathalie. C'est juste que voilà, la connexion ne s'établit pas.
0: Alors, 5 entreprises belges.
3: Alors, on a la RTBF.
2: C'est vrai. C'est vrai, je n'y ai pas pensé, puisque pour moi, c'est du public.
0: C'est
2: une entreprise publique, ah, ouais. C'est vrai.
3: Alors, on a Jupiler, AB InBev.
2: Oh là là, non.
3: Aïe, aïe. Deleuze.
2: Oui.
3: Alors, KBC.
2: Non.
3: Et Côte d'Or.
2: Oui.
3: Ah.
2: Et moi, j'avais Proximus. On entend la pub tellement souvent que j'ai Colruyt aussi.
4: Colruyt, on
2: l'a fait. Ouais. Et puis, j'ai Brussels Airlines.
3: Ah ouais, on était dans les avions.
2: Bon, ben tout ça est très juste évidemment, mais pas de connexion. Bon, les amis.
0: 5 dépenses liées à une maison.
2: J'espère que là, on va se rattraper un petit peu.
3: Alors, on a le cadastre.
2: Ah là là. Non, je pensais qu'on s'était mis d'accord. Non.
3: Mais ouais, les travaux de rénovation.
2: Non.
3: La déco.
4: Peinture.
2: Non.
3: Aïe, aïe, aïe.
2: Ah là là là là là là.
0: Et il reste encore une possibilité.
3: Femme de ménage.
2: Non. Moi, j'avais, puisque Stéphane nous avait proposé la plante verte, j'ai noté la plante verte, j'ai noté les produits d'entretien, le papier toilette, la lessive, le liquide vaisselle, donc tout ce qu'on doit recharger comme produit, puisque j'avais l'impression que Stéphane nous dirigeait un peu vers ça. Donc tout ce qui était produits d'entretien pour une maison à acheter au quotidien.
4: Femme de ménage,
2: produits
4: d'entretien.
2: Ah là là là là là.
0: Bon, c'est pas très grave, hein. Vous voulez connaître le score ou pas
2: Non, non, non. Non, non.
3: Mais on va se louer.
2: Voilà. On est obligé de le donner. Donc on a fait 3, les amis, était 3. Vous voyez, un point chacun. C'est pas mal. Dominique et Nathalie, n'hésitez pas à nous revenir demain. C'est encore le même cadeau.
0: Voilà.
2: Donc, on le dit, on le redit. Il y a déjà des gens qui sont venus plusieurs fois et qui ont fini par gagner. Donc, n'hésitez pas. On va peut-être se retrouver face à d'autres thèmes. Et puis, peut-être que vous allez jouer avec Stéphane aussi.
0: Voilà, n'hésitez pas à changer de partenaire de jeu parce que 3 sur 15.
2: Ah oui, là, c'est un sacré palmarès.
0: C'est l'un des plus faibles scores de tous les thèmes.
2: À ma connaissance, oui.
4: Quand on joue,
0: oui.
3: C'est pas grave. Quand on joue, ça va plus. Ça va mieux.
0: Ah, bah oui,
2: ah mais ça, c'est ça... toujours. Ça, c'est vrai que.
0: Mais
2: quand
0: c'est
2: on
0: pas
2: joue,
0: grave. Et de toute façon, c'est pas grave. C'est qu'un jeu, déjà. Hein, voilà. Et puis, vous n'étiez juste pas connecté avec Tamara aujourd'hui. Ça veut pas dire que ça n'arrivera pas un autre jour.
3: On le fera peut-être demain.
0: À bientôt. Comment on appelle les habitants de rêve, tiens?
3: Les rêvois.
0: Les rêvois, eh bien.
2: Ah, moi, je vais dire les rêveurs, je m'en fiche.
3: Moi, je dirais aussi les rêveurs.
2: Bah voilà, oui, et c'est très bien de rêver. C'est pour ça que vous nous avez appelés.
0: À bientôt.
3: Oui.
2: À bientôt, Dominique et Nathalie. Alors,
0: là maintenant, il va falloir participer au jeu. Ah, 3 sur 15, hein, Tamara. Donc, voilà.
2: Oui, je suis pas super fière, je vous avoue. Mais bon, voilà.
0: Tamara.
2: La prochaine question de sélection.
0: On peut pas toujours gagner, on peut pas toujours faire beaucoup de points, on peut pas toujours exceller. C'est
2: la vie.
0: C'est comme ça, vous savez, il y a des hauts, il y a des bas.
2: Il n'y a pas de bonne ou de mauvaise situation. Non, non, non. Mais par contre, il y a une nouvelle question de sélection. Oui. Quel est l'animal qui représente le logo de Ferrari? Est-ce que c'est un taureau, un cavallo? Non, un taureau ou un cheval?
0: Voilà, 60-03 par SMS si vous avez la bonne réponse et on vous accueille. On vous rappelle le cadeau fabuleux, une nuitée à l'hôtel Anatura avec les petits déjeuners, l'accès au spa, les 5 mondes et 2 menus, 3 services au restaurant. C'est au Grand Duché de Luxembourg, à quelques kilomètres de la Belgique. N'hésitez pas à venir nous rejoindre. Oui, c'est pourquoi vous chantez ça en fait?
2: Parce qu'il y a Senza, le restaurant Senza Donna, oui, vous voyez vrai, non, parce que là, on va pas du tout écouter.
0: Mais parce que je vois Alice on the Roof.
2: Mais oui, elle a 15 ans, Alice on the Roof.
0: Voilà.
2: Si vous l'aviez pas remarqué.
0: Et puis Joan Osborne aussi.
2: Ouais, ouais. Oh, deux chansons magnifiques, Ne quittez pas.
0: Ne quittez pas.
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0: One of Us, Joan Osborne. Et Nobody Calls on the Phone. Ce n'est pas vrai du tout, puisque nous avons Linda et Stéphane au téléphone. Bonjour.
1: Bonjour.
2: Bonjour.
1: Moi, j'ai l'impression qu'aujourd'hui, on anime Les Deux Font la Paire, mais version Les Amours, puisqu'on n'a que des couples.
0: C'est bien ça. Alors, est-ce qu'il est plutôt pété sous la couette ou offrir un bouquet de roses? Dites-nous.
1: Et moi, j'adore quand il se frappe avec le panneau, là. Mais enfin, t'as dit ça.
0: C'est pas vrai du tout, c'est toi qui cuisine mal.
1: Ah oui, bon. Oui, il y en a qui se sont séparés suite à cette émission.
0: c'est pas du tout étonnant. Hein. Alors bon. Linda, Stéphane, vous êtes d'où?
2: On est de Ordlès.
1: Ah ça, c'est très très belle région, ça, près de Holne.
2: Oui.
1: Ah oui, très très bonne boulangerie. Ah oui, très bonne boulangerie qui fait le coin et ils font de la bonne tartorie.
0: Oui. J'aime bien quand on dit le plateau de herbes, parce que j'imagine qu'il y a un plateau de fromage, mais avec que des herbes.
1: Ah oui, non. c'est une très belle région avec des vergers, des prairies, des gens sympas, des boulangeries absolument fabuleuses.
0: C'est vrai. Et on embrasse Martin Charlier qui est de herbes aussi.
1: Ah bah
2: tout
1: oui.
2: Tout à fait, ouais.
1: C'est vrai.
2: Oui.
0: Vous avez déjà joué avec lui?
2: Non. J'ai joué il y a 2 ans. C'était avec Fanny Jordret.
0: Ah, voilà.
1: Et attendez, franchement, Andelys, très belle région. Moi, je dis, je connais bien. Enfin, je veux dire, vous savez que... Hein,
0: vous savez que quoi? Que vous
1: je sens qu'on pourrait être connecté, quoi. Enfin,
0: vous êtes en train de draguer l'auditeur, c'est incroyable.
1: Bah, pas du tout, ils jouent en couple, mais enfin.
0: Mais non, mais draguer, quand je dis draguer pour qu'on joue avec vous, vous les séduisez par votre voix.
1: Ça s'appelle le commerce, Tamara.
0: Ah, c'est ça, vous essayez
1: de mon business. Voilà.
0: Faites quoi dans la vie, Linda?
2: Je suis infirmière.
0: Ah, d'accord. Vous savez que Linda, en espagnol, ça veut dire jolie?
2: Oui.
1: Et votre mari se prénomme?
2: Stéphane.
1: Comme moi, voilà, point. C'est réglé. Voilà. C'est réglé. Ouais. C'est, je veux dire, il faut même pas poser une autre question.
0: Bon, vous avez, si, la question de sélection quand même.
1: Ah, si, oui, c'est vrai.
0: Voilà, quel est l'animal qui est représenté sur le logo de Ferrari?
2: Le cheval.
0: Le cheval, exactement. Et bon, est-ce que vous allez jouer avec. Bon, je sais pas, j'ai déjà ma réponse, j'ai l'impression. Avec qui vous allez jouer?
2: Depuis le début, je me suis dit que je jouerais avec vous, Tamara, mais mon mari m'a influencé. Comme il s'appelle Stéphane, il m'a dit non, allez, on va faire avec Stéphane.
0: Mais
2: donc,
0: je pense en effet que c'est un bon plan, une paire de Stéphane. Bon, je vais tout de suite vous donner vos thèmes. Alors, 5 synonymes d'argent.
2: 5 synonymes d'argent.
1: Ah oui, c'est bien
0: oui.
1: Ça.
0: Oui.
2: Ok.
0: Alors, 5 raisons d'avoir un procès verbal.
1: Ah ben tiens.
2: Ah. Ok.
0: Stéphane, il peut vous en donner 20.
2: Oui,
0: bon.
2: Ben oui.
0: Vous aussi, visiblement. Vous êtes abonné, vous avez un abonnement, Police Nationale.
3: Non, parce que je suis policier, en fait.
0: Ah. Mon Dieu, il va carrément nous le dresser, lui, le procès. Bon.
1: Ah oui. Mais vous savez que quand on reçoit... Enfin non, mais je ne peux pas le dire parce que ça va être une réponse, donc je ne dis rien.
2: Oui, non.
0: Non, on ne va rien dire, on le dira.
2: D'accord.
0: Et 5 personnalités dont les rues, avenues, places portent le nom.
2: Donc rue. Hein?
1: Attendez, je comprends rien.
0: Des personnalités qui donnent leur nom donc à des rues, des avenues et des places.

0: quel son, Edwin Collins, Girl Like You. Oh là là, qu'est-ce qu'on s'ambiance là-dessus.
1: Ah ouais, moi je me souviens, c'était sur le Hit Connection 95. J'étais à la communion de mon cousin, je faisais DJ.
0: Ah ouais. Ouais. C'était de la folie.
1: Et j'avais ces petits spotlights, mais les petites 4 lampes là qui font pouf pouf pouf pouf pouf pouf.
0: Qu'est-ce qu'on devait s'amuser.
1: Ah oui, c'était terrible. Bon.
0: Nous sommes de retour avec Linda et Stéphane. Et Stéphane, décidément, on a deux Stéphane aujourd'hui. C'est bien l'émission, les deux font la paire. Est-ce que tout s'est bien passé, Linda?
2: Oui, le troisième est un peu plus compliqué.
1: Oui.
0: Je pense que Stéphane, de mon côté, a eu un peu de mal aussi, mais on va vérifier tout ça. Tout va bien se passer.
2: Ouais.
0: Alors, les amis, 5 synonymes d'argent.
2: Alors, j'ai mis en premier lieu pognon.
1: Oui, hein, bah oui.
2: J'ai mis fric.
1: Oui.
2: J'ai mis du flouze.
1: Non.
2: Des pépettes.
1: Ben oui.
0: Ah là là, des pépettes.
2: Et j'ai mis la monnaie.
1: Non, moi j'avais l'osée et la thune.
0: Ouais, moi j'aurais dit le pèse, le blé.
1: Ah, et où les sous-sous dans la popoche. Ah
0: ouais, et alors, plus récemment, on appelle ça la moula aussi. Hein.
1: La quoi, la moulaga?
0: La moula ou la moulaga. Ouais.
1: Ah, voilà. Okay.
0: Alors, 5 raisons d'avoir un PV, monsieur l'inspecteur de police.
2: Alors, j'ai mis un excès de vitesse.
1: Oui.
2: L'alcool oui. Au volant.
0: Ah, bien.
2: Une erreur de stationnement.
1: Exactement.
0: Ah bien.
2: Brûler un feu rouge.
1: J'ai

0: Pas mis ça.
1: Aïe.
2: Et non-respect de priorité de droite.
0: Ah mince, moi j'avais le téléphone au volant et ne pas avoir mis sa ceinture de sécurité.
1: C'est vrai. Voilà. Bon, les amis, nous sommes à 6, mais il reste encore les 5 personnalités dont les rues, les avenues et les places portent le nom. Alors là, c'est pas évident.
0: Ouais.
2: Alors, j'ai mis boulevard Schumann.
1: Aïe.
0: J'ai pas mis celui-là, mais non, c'est pas mal. Hein. J'ai pas mis celui-là.
2: J'ai mis avenue Léopold.
0: Oui.
2: Place Albert.
0: Oui, la place Albert, c'est fou
1: très
0: ça.
1: Bien, bien. Très bien.
2: La rue Rena Street.
0: Non.
1: Ah, vous y aviez pensé juste alors.
0: Ben oui, mais bon.
1: Aïe.
2: La dernière, la rue Jean Jaurès.
0: Non, c'est dommage. Hein. Moi, j'avais l'avenue Winston Churchill.
2: Ah oui.
0: J'avais la rue Victor Hugo et le boulevard du Roi Albert II.
1: Oui, c'était pas une question simple, mais quand même, vous avez fait 8 sur 15.
0: Ah, c'est
1: les
0: pas
1: amis.
0: Suffisant, mais c'était pas mal. Ah, c'est dommage, hein. C'est vrai que franchement, c'est dommage. Mince.
2: C'est pas grave non plus.
1: Mais non, c'est pas grave, surtout qu'on sait que vous pouvez revenir demain. Il y a encore 7 candidats demain pour ce merveilleux cadeau au Luxembourg. Allez passer 2 jours de détente, magnifiquement bien manger avec Anatura.
0: Effectivement. C'est très bien, 8 sur 15 après le 3 sur 15 de Tamara, franchement on n'a pas à rougir de votre score.
1: Dites les amis, j'ai
0: Linda
1: fait 2 fois 9
0: et Linda et Stéphane, n'hésitez pas à revenir. Et puis vous êtes en vacances, vous êtes au travail?
2: Oui,
0: là,
2: on
0: vous
2: est en congé là pour le moment tous les deux.
0: Ah bah profitez-en
2: oui,
0: vraiment bien. Bah oui, vous avez raison. J'espère qu'on va faire plus hein, dans un instant.
1: Merci Linda et Stéphane, on vous souhaite un très bon après-midi.
2: Et
1: on accueille bientôt le candidat 5 qui va répondre à cette question de sélection. La comédienne Corinne Maziero est le personnage principal de la série Une femme d'honneur ou le capitaine Marlowe? Votre réponse au 6003 par SMS. Venez jouer avec nous pour ce superbe cadeau. Vous nous indiquez votre localité, votre prénom, et puis vous choisissez avec Stéphane ou avec moi avec qui vous allez jouer.
0: Voilà, moi je suis en forme. Tamara a fait 3 hein, la dernière fois. Donc,
1: j'ai fait 2 fois 9.
0: Oui, c'est vrai. Bah, vous avez tout donné au début. Je veux dire, à un moment donné.
1: C'est déjà pas mal.
0: Vous êtes écroulé avec votre 3 sur 15.
1: Alors on va essayer de faire comme les grands avec Mado.
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0: Vous avez l'occasion d'aller voir Lost Frequencies dans un show, dans un festival, allez-y. Il y a des feux d'artifice.
1: Ah oui, Stéphane vient de me montrer quelques vidéos, c'est impressionnant.
0: C'est top, j'ai eu la chance de le voir il y a quelques années au Francofolie et aussi au Brussels Summer Festival. Franchement, allez le voir. En plus, Cocorico, il est belge.
1: Eh oui.

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7: Les deux font la paire qui sont rejoints par Jessica.
8: Eh oui, bonjour Jessica.
9: Oui, bonjour.
7: Comment allez-vous?
8: Bienvenue.
9: Ça va. Bien, merci.
8: Alors, vous êtes à Quevaucan.
9: Oui.
8: Alors, ici, c'est où?
9: Près de Belœil.
8: Ah oui, le château de Belœil.
7: Ah oui, c'est ça.
8: Le château des Princes de Ligne.
7: Oui, ouais. Tout à fait. Moi, ça me fait rire parce que je le dis en trois mots. Que vaut quand? Ben, on ne sait pas, puisque déjà, on ne sait pas c'est quand. Donc, qu'est-ce que ça vaut? On ne sait pas.
8: Et comment on appelle les habitants de Que vaut quand?
9: Les Poipoignes.
8: Les comment?
9: Les Poipoignes.
7: Les Poipoignes.
8: C'est pas vrai.
7: Oh, c'est génial.
8: C'est une blague, c'est vrai.
7: Non, mais moi j'adore les petits noms comme ça. Regardez,
8: ah,
7: moi je viens de Naline et on dit les Marloya parce que c'est les mal reliés à cause du nombril qu'un médecin visiblement relié mal. Ah, ouais. Les Marloya, vous imaginez? Donc c'est comique ça, les Poipoignes.
8: Bon ben pourquoi pas.
7: Bon Jessica, vous avez répondu correctement à la question de sélection. Le capitaine Corinne Maziero, qu'est-ce qu'elle joue? Une femme d'honneur ou le capitaine Marlowe?
9: Marlo.
7: Ben oui.
8: Oui.
7: Marlo Brando.
8: Bon alors, en tant que poipoigne, vous souhaitez jouer avec Kiki.
7: Il va falloir de la poipoigne si elle joue avec vous.
9: Avec Stéphane.
7: Ah ben voilà.
8: Ah ben écoutez, avec plaisir, Jessica.
7: On va tout dire, on va tout dire en x2, hein, JJS et Steph, vous allez donc jouer ensemble. Qu'est-ce que vous faites dans la vie, Jessica?
9: Pour l'instant, je suis à la recherche d'un emploi.
8: Ah, dans quel secteur?
9: Dans le nettoyage.
8: Dans le nettoyage.
7: Oui, très bien, très bien. On en a archi besoin. Donc que vaut quand, nettoyage, Jessica. On sait jamais. Voilà, ça peut aussi servir à ça. Alors, je vais tout de suite vous donner vos thèmes. Est-ce que vous avez de quoi noter?
9: Oui.
7: Alors, on va commencer par 5 rivières de Belgique.
8: 5 rivières de Belgique.
7: Attention, pas des fleuves, des rivières.
8: Ah bon?
7: Ah oui.
8: Ah, c'est pas 5 cours d'eau?
7: Ah, c'est 5 rivières. Ah, c'est beaucoup plus facile. C'est plus facile dans le sens si je vous donne des cours. Ah oui, vous allez me donner les principales peut-être.
8: Bah ouais. Mmh. Ah ouais, donc attendez, les rivières.
7: Je dis ce qui est noté, les amis.
8: Ouais, mais attendez, c'est 5 cours d'eau quand même. Je veux dire.
7: Bon, je demande à la régie. Bah oui. Que me dit-on dans l'oreillette? Est-ce qu'on dit 5 cours d'eau de Belgique ou on laisse 5 rivières? Ce sont bien des rivières, me dit-on. C'est pas moi qui choisis. Ouais. Ouais.
8: Ou des rizières, peut-être. Hein.
7: Ça, je ne sais pas s'il y en a.
8: Il y en a.
7: Demandez à Basmati. Bon, 5 spécialités que l'on rapporte d'un voyage.
8: 5 spécialités que l'on rapporte d'un voyage.
9: On rapporte d'un voyage.
7: Spécialité, ce n'est pas culinaire. Hein. Ce sont des
8: ça
7: choses.
8: Ça peut être culinaire.
7: Ah, ça peut être culinaire aussi. Bon, d'accord.
8: Spécialité. Ok.
7: Enfin, je vous avoue que ça...
8: Mais vous semez le doute quand même.
7: Mais je sais pas, je vais de nouveau demander en régie. 5 spécialités que l'on rapporte d'un voyage. Ce sont des spécialités culinaires?
8: Ça peut être spécialité. Bah oui, toutes sortes de spécialités.
7: N'importe quoi comme spécialité d'un pays.
8: Ah, oui, oui.
7: Voilà.
8: Oui.
7: Et 5 aventures de Martine.
8: Ah oui.
7: Où est-ce qu'elle va aller ce matin, Martine, vers les 13h comme ça? Bon, on ne sait pas.
8: Allez,
7: on va écouter un
8: tout
7: petit...
8: Tout est bien noté, Jessica?
9: Oui.
8: Bon, allez, on va essayer de marquer un maximum de points. Il faut faire plus que 9, c'est-à-dire au moins 10. Allez, on y croit.
9: Oui.
7: Des fleurs.

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1: Et nous sommes de retour.
2: À midi 52, nous jouons avec Jessica qui est poipoigne puisqu'elle habite à Quevaucamp. C'est comme ça qu'on appelle les habitants de Quevaucamp.
1: Et j'espère qu'il ne va pas lui manquer de la poipoigne pour jouer avec vous.
2: Voilà, et on espère qu'on va marquer des points-points hein, parce que il faut faire 10.
1: Parce que sinon, c'est la même merde. Bon, Jessica,
2: non, c'est...
1: est-ce que vous avez tout noté?
3: Oui.
1: Bon, c'est déjà ça, j'ai envie de dire.
2: Voilà.
1: On va tout de suite corriger les 5 rivières de Belgique.
3: L'Ourthe.
2: Oui.
3: La Sambre.
2: Oui.
1: Ah ben voyez.
3: La Semois.
2: Ah, j'ai pas noté la Semois, c'est dommage ça.
1: Ouais.
3: Pourtant, c'est la Lesse.
2: Oui.
1: Ah voilà.
3: Et la Dyle.
2: Non, moi j'avais la Meuse et l'Escaut.
1: Ah. Ok, très bien. Bon, 5 spécialités que l'on rapporte d'un voyage.
3: Les spécialités, c'est à manger ou...
2: Alors, comme vous voulez, de tout.
3: Bon, l'huile d'olive.
1: Ah, pas bête, c'est vrai.
2: Non.
3: Ah. Non. Oh, je sais pas. Des anecdotes.
2: Des anecdotes
3: Ouais,
2: des anecdotes. Oui, c'est conceptuel, ça, je veux dire.
3: Ouais.
2: Oui, non, non.
3: Non.
2: Du concret, quoi.
3: Du vin.
2: Ah oui.
1: Ah oui, ça c'est concret, ça, oui.
2: Bah oui.
3: Ouais. Des chocolats.
2: Bah voilà.
3: Ah.
2: Ah, enfin.
3: Ouais. Biscuits.
2: Attendez. Je sais plus. Ah non, j'ai pas noté les biscuits. C'est tout là, hein. On en a donné 5 ou pas?
3: Oui. Non.
1: Oui. Oui.
2: Si, on a déjà.
1: Et vous êtes 5. À 5 pour 2 thèmes.
2: Oui, attendez, moi j'avais les. Quand même, je vais dire, oui. J'ai noté les épices.
1: Ah oui.
2: Vous savez, les magnettes là, il y en a qui mettent
3: ça. Les magnettes.
2: Et puis les petites boules à neige là qui servent à rien.
1: On secoue, c'est vrai.
2: C'est bien beau quand on les voit une fois et puis après on sait pas quoi en faire.
1: C'est pas vrai, il y a des gens qui s'y attachent personnellement.
2: Oui, il y en a même certainement qui les collectionnent.
1: Ah, ça c'est sûr.
2: Oui.
1: Voilà. Alors, 5 aventures de Martine.
3: Martine à la ferme.
2: Oui.
1: Oui.
3: En vacances.
2: Oui.
1: Oh, pas mal.
2: Alors ça, c'est dingue. Oui.
3: En Belgique.
2: Non.
1: Ah, Martine non. En Belgique, non.
3: À la mer.
2: Oui.
1: Oui.
3: Attendez. Hein.
2: Allez.
1: Il en reste combien, là?
2: Une.
3: Une à la ferme, à la mer, à l'école.
2: J'avais Martine à la montagne et Martine au camping.
1: Ah oui, décidément, et vous avez envie de vacances.
2: Bon, je sais pas, on a fait combien là parce que
1: vous avez fait 8 sur 15 et sincèrement, vous avez, c'est un prodige par rapport aux questions que vous aviez qui étaient très compliquées, très ouvertes.
2: Oui.
1: Jessica, Stéphane, franchement, je m'incline parce que je n'aurais jamais fait 8 sur 15.
2: Non mais sérieusement, moi je pensais qu'on allait faire 1 quoi.
1: Ah oui.
2: Ah,
1: moi,
2: oui
1: je suis très très étonnée. Moi je vous donnais 3 comme j'ai fait tout à l'heure avec Dominique et Nathalie.
2: 8 sur 15. Bon,
1: bravo,
2: n'hésitez pas à revenir demain. On vous souhaite bon courage dans votre recherche d'emploi. Si on reçoit un petit SMS,
1: on vous le transmettra.
2: On vous le transmettra. Vous cherchez dans le nettoyage dans la région de Quevaucamp. Donc, si vous cherchez quelqu'un, une aide ménagère ou quelqu'un qui. Voilà, si vous êtes une entreprise de nettoyage et que vous avez besoin de personnel dans la région de Quevaucamp, dans la région de Belœil, envoyez un petit SMS et on transmettra à Jessica qui est en recherche d'emploi. Hein, voilà. Vous n'avez peut-être pas gagné le séjour chez Anatura, mais vous avez peut-être gagné un job. On ne sait jamais.
3: Ouais.
1: Voilà. Pas mal en soi.
2: Ce serait top.
1: Alors,
2: bon,
1: très
2: à bientôt,
1: bien,
2: Jessica.
1: Merci beaucoup.
3: Merci, à bientôt. Au revoir.
1: Alors, on attend tout de suite le candidat numéro 6. Attention, il n'en reste plus que 2 aujourd'hui. Dans quel pays?
2: Ah non. Oh non.
1: Non?
2: Non.
1: Vous voulez pas qu'on l'accueille maintenant?
2: Non. Vous savez quoi? Il reste 1 heure d'émission. Il reste effectivement 2 places.
1: Oh, on va prendre le temps?
2: On va prendre le temps.
1: On va écouter un peu de musique, on va s'informer.
2: Voilà.
1: On va écouter la météo.
2: C'est ça.
1: Vous avez totalement raison de prendre votre temps.
2: Mais franchement, c'est toujours l'été sur Vivacité. La rentrée, ce n'est que lundi.
1: Ne courons
2: pas. Je
1: ne
2: vois pas pourquoi on devrait se stresser.
1: Mais n'arrêtez pas de rêver, par contre. Hein.

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1: 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Il est présenté par Hélène Remy. Bonjour Hélène.
2: Le jugement est tombé dans le procès de Grégory Lenocci. Il est condamné à 17 ans de prison pour tentative d'assassinat après avoir tabassé un de ses voisins l'été dernier. Elle aura été la première femme procureure générale en Belgique. Anne Tilly est décédée à l'âge de 88 ans. Il parle d'une avancée majeure. Les laboratoires Moderna et Merck annoncent des résultats encourageants dans la recherche d'un vaccin contre le cancer de la peau. Bonjour. 17 ans de prison. Le tribunal correctionnel de Namur a condamné Grégory Lenocci à 17 ans de prison pour tentative d'assassinat. L'été dernier, l'homme avait tabassé un de ses voisins parce qu'il le soupçonnait d'avoir abusé sexuellement de son beau-fils de 6 ans. Mais ce matin, le tribunal n'a reconnu aucune circonstance atténuante. François Louis a assisté à ce jugement.
3: Avec ses coups de poing, Grégory Lenocci avait bien l'intention de tuer son voisin, un pédocriminel en sursis probatoire. Selon le tribunal correctionnel, l'agression était même préméditée. Eu égard au passé violent de Grégory Lenocci et à sa personnalité, les risques de récidive ne sont pas négligeables, estime le tribunal. À la peine prononcée de 17 ans de prison, le juge ajoute une mise à disposition du tribunal d'application des peines pendant 10 ans supplémentaires. Au prononcé du jugement, des personnes dans la salle ont manifesté bruyamment leur désapprobation. Une attitude condamnée par l'avocat de Grégory Lenocci, maître Étienne Gras.
4: Si je ne suis pas d'accord avec cette décision, mais j'interjette appel. C'est plus que certainement ce que nous allons faire. Maintenant, moi, ce que je déplore vraiment, et depuis le début de ce dossier, c'est l'ambiance qui est mise tout autour, et quand je vois comment ça se passe avec des gens qui viennent revendiquer, qui crient, qui insultent la justice, ça nuit aux intérêts de M. Lenocci, même si je dois bien le dire, c'est en partie de sa faute aussi, parce qu'il a cru qu'avoir le soutien de la rue était quelque chose qui pourrait l'aider, ce qui est un tort absolu. Une bonne justice n'est jamais rendue dans la rue et une bonne justice est toujours rendue de manière sereine.
3: Le 23 juillet 2025, Grégory Lenocci avait filmé l'agression de son voisin et posté la vidéo sur les réseaux sociaux, déclenchant une vague de soutien à la vengeance privée.
2: Il l'évoquait, l'avocat de Grégory Lenocci peut interjeter appel. Il dispose de 30 jours. 200 pompiers sont toujours présents dans les Hautes-Fagnes en province de Liège. Près d'une semaine après le début de l'incendie, le feu est à présent encerclé et maîtrisé, mais le travail est loin d'être fini. Il faut encore l'éteindre, ce feu. Nicolas Yernaud est le porte-parole du service public de Wallonie. Il fait le point sur la situation de ce midi.
5: Depuis 24 heures, on a reçu 40 litres d'eau, alors c'est super, hein, vraiment on a besoin. Maintenant, ça rend encore plus compliqué l'accès aux zones qui étaient déjà difficiles à atteindre. Donc on est en train effectivement d'anticiper la dégradation d'une série de chemins en préparant des travaux d'empierrement. Avant la pluie, il y a eu pas mal de vent, et on a tout de suite vu à certains endroits des reprises avec des flammes de 2 mètres. Donc le feu couve dans le sol et il n'attend qu'une chose, c'est d'être réactivé. Donc plus que jamais, le feu est encerclé, il est maîtrisé, mais il n'attend qu'une chose, c'est qu'on baisse la garde. Donc, aujourd'hui, on va continuer effectivement à travailler sur les coupe-feu, à profiter des moyens aériens qu'on a à notre disposition. On entend les premiers hélicoptères qui sont peut-être en train d'aller rechercher dans les barrages. C'est un petit peu le programme de la journée.
2: Une interview signée Chloé Hanon. Et cet incendie dans les Hautes-Fagnes bouscule l'agenda de députés fédéraux. Une séance extraordinaire de la Commission de l'Intérieur débutera dans moins d'une heure à 14h au Parlement fédéral. Le ministre de l'Intérieur, Bernard Quintin, répondra aux questions des députés, notamment sur la gestion de cet incendie et sur les moyens déployés pour lutter contre les flammes dans les Hautes-Fagnes. Tomber malade pendant ses vacances, c'est déjà arrivé à plus d'un travailleur sur deux, selon une étude menée par Atencia, une entreprise belge spécialisée en ressources humaines. 3 travailleurs sur 4 n'ont pas pu récupérer les jours de congé perdus car ils étaient cloués au lit. C'est pourtant un droit depuis 2024. Un certificat médical peut être rendu pour la période de maladie et les congés reportés plus tard dans l'année. Alors pourquoi ça ne s'est pas passé comme ça? Plus de la moitié des personnes interrogées ne les ont pas réclamées et un travailleur sur 4 a vu sa demande refusée par la direction. Son nom restera associé à de grands dossiers judiciaires, à l'affaire Dutroux, au dossier de l'assassinat d'André Coles aussi. Anne Tilly, l'ancienne procureure générale de Liège, est décédée à l'âge de 88 ans. Son parcours, sa voix aussi, ont marqué la justice belge.
6: Que je sois une femme ou un homme, je crois, ne change rien au problème. Pourquoi pas une femme procureure générale ?
7: En 1996, Anne Tilly est la première femme de notre pays à accéder au poste de procureure générale de Liège. Elle a alors 58 ans et doit gérer, dès sa prise de fonction, les suites de l'affaire Coles. L'assassinat politique de cette figure forte du Parti socialiste avait ébranlé la justice liégeoise.
8: Le dossier, bien entendu, qui découle de la mort d'André Coles, il va y avoir 5 ans. Je crois qu'il est temps de faire le point.
7: La même année, c'est à elle que revient la lourde tâche d'annoncer aux parents de Julie et Mélissa que les corps des fillettes sont retrouvés.
8: On n'est même pas encore certain maintenant, puisque les autopsies sont en train, mais enfin, c'est des filles, petites filles en bas âge, dont une a des boucles d'oreilles. Donc.
7: Comme d'autres, elle est longuement entendue par la commission parlementaire consacrée à l'affaire Dutroux et doit se justifier des errements de l'enquête.
9: C'est un fameux gâchis. On les a peut-être trouvées vivantes, d'ailleurs.
7: On se souvient aussi d'Anne Tilly pour avoir renvoyé devant le tribunal deux membres de son propre parquet. Sa coiffure volumineuse et son caractère bien trempé n'ont laissé personne indifférent. On l'a dit tout aussi bien autoritaire que conviviale et chaleureuse. Femme de poigne, elle est reconnue pour ses qualités professionnelles. Anne Tilly est décédée à l'âge de 88 ans.
10: Je vous demanderai, Monsieur le Président, de demander à l'Assemblée une minute de silence.
2: Une évocation signée Anne-Sophie Breudonx. Une hausse de 177%. L'action de la société pharmaceutique Moderna a bondi hier à la Bourse de New York. Moderna, vous vous souvenez sans doute de ce nom. Il est entré dans notre quotidien avec son vaccin contre le Covid-19. Mais si nous parlons aujourd'hui de son envolée boursière spectaculaire, c'est pour une toute autre raison. Moderna vient d'annoncer des progrès significatifs dans la lutte contre le mélanome, la forme la plus grave du cancer de la peau, Michel Gasset.
11: D'un côté, le vaccin à ARN messager de Moderna, de l'autre, l'immunothérapie Keytruda de la société pharmaceutique Merck. Leur combinaison a permis non seulement de réduire significativement le risque de récidive du cancer de la peau chez les patients, mais aussi sa propagation à d'autres parties du corps. Pour autant, ce n'est pas un vaccin universel contre le cancer de la peau, c'est un vaccin sur mesure pour chaque patient, élaboré à partir d'une analyse des mutations détectées dans les tumeurs des patients eux-mêmes, de la médecine sur mesure qui fait la fierté du patron français de Moderna, Stéphane Bancel, interrogé hier sur la chaîne de télévision américaine CNBC.
12: C'est un grand moment pour la médecine et pour les patients, mais nous pensons que ce n'est qu'une première étape.
11: Les deux groupes pharma, Moderna et Merck, vont maintenant présenter les résultats de cette étude de phase 3 lors d'un prochain congrès médical et introduire une demande d'approbation accélérée auprès de la FDA, l'agence américaine des produits alimentaires et médicamenteux, pour être autorisée à commercialiser leur vaccin contre le mélanome.
2: Les précisions signées Michel Gasset. Le président américain annonce une nouvelle phase de la guerre en Iran. Donald Trump demande à tous les pays d'isoler économiquement l'Iran à présent. Myriam Baal parlait de guerre économique après près de 6 mois de guerre physique, de guerre militaire. C'est un virage ?
13: Alors, c'est difficile de cerner les stratégies de Donald Trump, assez imprévisibles. Mais selon le spécialiste des États-Unis à l'ULB, Serge Jomin, Donald Trump est sous pression de trouver une issue à cette guerre qui pompe dangereusement dans les finances publiques, dans les réserves de munitions et puis qui s'enlise.
14: Certains ont comparé ce bourbier à celui de la guerre du Vietnam, une guerre dont on ne sait plus comment sortir. C'est une guerre qui a un impact économique très important puisqu'on est dans une période de hausse des prix qui ne cesse pas, alors que c'était une des grandes promesses de Donald Trump. Son autre promesse, c'était de ne pas engager les États-Unis dans une guerre extérieure. Et tous ces éléments font qu'un certain nombre d'électeurs commencent à avoir des doutes.
13: Alors, autour de 70% des Américains sont maintenant contre cette guerre avec l'Iran, selon les sondages récents. Or, les élections de mi-mandat approchent en novembre et le Parti républicain pourrait y perdre. Et s'il perdait ses majorités au Congrès, ça compliquerait la suite de la présidence de Donald Trump. Alors, il doit donc trouver comment redresser le tir et ça passe peut-être par un changement de stratégie, en tout cas déjà par un changement de communication.
2: Merci Myriam Ball. Les Red Panthers joueront contre l'Irlande ce soir en phase de poule. poule de la victoire de la Coupe du Monde de hockey. Je vais un peu trop vite là. Une victoire serait idéale, mais un partage sera suffisant pour nos hockeyeuses. Trois clubs belges joueront des barrages européens ce soir en football. En Europa League, Anderlecht sera sur le terrain d'Almaty, une équipe du Kazakhstan. Un match à suivre en radio sur RTBF Vivacité à partir de 17h. Et puis Saint-Tron recevra les Chypriotes d'Omonia Nicosie. Et puis en Conference League, la Gantoise accueillera Hibernian, un club écossais. La deuxième étape du Rennes 8 Tours débutera dans quelques minutes en cyclisme. Le peloton sera en Flandre occidentale aujourd'hui et ce sera une étape à suivre sur RTBF Typique en télé et sur Ovio dès 15h30. C'est la fin de ce journal. Merci de nous écouter.
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16: Bonjour Jean-Marc. Bonjour Jean-Marc.
17: J'aime bien Jean-Marc Strel.
18: C'est vrai.
17: Oui, c'est vrai.
18: Moi, je vous aime bien aussi.
17: Ouais. Moi, je trouve que c'est toujours plus chouette l'inforoute avec vous.
18: C'est vrai.
17: Ouais, c'est chouette. Qu'est-ce qui se passe pour l'instant sur les routes?
19: Il a le pouvoir d'abandonner les bouchons, c'est-à-dire que ça se fluidifie quand on l'entend, c'est ça?
18: C'est parce que je souffle dessus.
17: J'aime pas du tout dire que ça me fluidifie quand je l'entends, moi, personnellement.
18: Non, c'est un peu bizarre d'ailleurs.
17: C'est un peu bizarre de dire ça. Alors Jean-Marc, est-ce que c'est fluide?
18: Non, pas tout à fait, pas trop fluide, mais quand même, je vais dire que sur le 40 léger, excellent, j'appelle autour de Votem, il y a un chantier qui nous pose problème chaque jour. La première phase se termine le 10 septembre, mais voilà, il y aura une deuxième bien sûr. Mais en attendant, là vous perdez 10 minutes vers Bruxelles entre Barchon et Votem, vers Aix-la-Chapelle entre Lancin et Votem, une dizaine de minutes perdues. Il y a une autre info, c'est le 19, Bruxelles-Anvers, autour de Rumst, vers Anvers, vous perdez 10 minutes, là aussi c'est un chantier. Et puis un incident sur le 411 Namur-Arlon, hauteur de Aïch, en direction d'Arlon.
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19: Et attention, c'est la dernière heure, les deux dernières possibilités de tenter de remporter un superbe séjour au Grand-Duché de Luxembourg, au bord des lacs de Weisswampach, à la frontière belgo-luxembourgeoise, à quelques kilomètres de Durbuy. On vous offre la nuitée pour vous et la personne de votre choix, les deux accès au spa qui s'appelle les 5 mondes, et puis les deux petits déjeuners, bien sûr, et un repas gastronomique au restaurant Sensa, un repas 3 services, et c'est de la haute gastronomie puisque c'est Yves Matagne qui
17: s'occupe. Tout à fait, et on sent tout de suite dans ce que vous annoncez, ce que vous préférez. C'est drôle parce que moi je vous ai de visu et vous nous lâchez à chaque fois un immense sourire quand vous parlez d'Yves Matagne.
19: Ah bon?
17: Ah oui, on voit que vous aimez bien les bonnes choses, Stéphane.
19: Bah, c'est normal.
17: Alors la détente... Non mais c'est vrai, moi j'aime bien me détendre dans un sauna, dans un hammam, dans des bulles et puis tout. Manger. Mais vous, j'ai l'impression que vous mangez d'abord.
19: Non, tout. Ah tout. Bah tout.
17: Tout, c'est vrai? Tout.
19: Bah ouais,
17: à la même échelle.
19: Vous êtes allé voir sur anatura.eu?
17: Ah oui, c'est exceptionnel, ça donne tellement envie d'y être. Quand on voit les lacs vus du dessus, on est vraiment en immersion, en pleine nature. Il y a des mètres carrés de détente. Et en plus, en fait, on y mange très très bien. Et je sais pas, nous avons quelqu'un qui va se coller à la prochaine question de sélection qu'on n'a pas encore dite.
19: Bah, bien sûr, vous allez pouvoir jouer avec nous. On va écouter de la musique aussi. Je rappelle que le score à battre est de 9, donc il faut au moins faire 10. C'est tout à fait possible.
17: Tout à fait.
19: Vraiment. Voilà, Tamara a fait un 3 sur 5.
17: Les amis, j'ai quand même fait 2 fois 9. Et puis vous avez fait 2 fois 8. Mais vous l'omettez à chaque fois, ça.
19: Oui, et vous avez fait 1 fois 3.
17: Vous avez vraiment une mémoire sélective.
19: Oui.
17: Vous l'admettez en plus.
19: Ah, bah bien sûr, oui. Pourquoi est-ce que je dirais pas la vérité?
17: Il manquerait plus qu'il soit de mauvaise foi. Hein, il manquerait plus qu'il morde. Alors, dans quel pays pouvez-vous voir le Taj Mahal? Est-ce que c'est en Inde ou en Papouasie? Votre réponse au 60-03, rejoignez-nous, jouez avec Stéphane ou avec moi, vous donnez les mêmes réponses que l'un ou l'autre, et puis vous gagnez.
19: Voilà, il y a Gordo et Régnier Zonneveld avec Loco Loco, et puis Céline Dion sera là et qu'on ne change pas.
17: Ouais.
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0: Vous êtes d'accord avec ça, Stéphane? On ne change pas.
1: Honnêtement, j'en sais rien.
0: Oh, en tout cas, je peux vous le dire, je n'ai jamais changé depuis enfant. Oui, ouais, ça c'est. Ouais. Vous pouvez le demander à ma mère.
1: Il faut garder son âme d'enfant. Oui.
0: Exactement. Et... même quand on a un très très sale caractère comme le mien.
1: C'est vrai? Ah oui, ça c'est vrai, je confirme. Très très sale caractère. Ça c'est vrai, vous avez raison.
0: Mais je suis honnête. Ouais.
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1: Eh oui, et à partir de 14h, c'est On en rit encore avec Philippe Joliot qui est en grande forme.
0: Vous savez que je l'ai écouté quand j'étais enfant, Philippe Joliot.
1: Moi, je me souviens du jeu de l'après-midi qu'il faisait.
0: Exactement.
1: C'était fabuleux.
0: Je me rappelle même que mon beau-père appelait très régulièrement et a déjà gagné des choses grâce à Philippe Joliot. Pour dire, moi, je suis dans la famille depuis très très longtemps.
1: En fait. Philippe, fréquence Wallonie.
0: Tout à fait. Qu'on écoutait dans la cuisine. Et à ce propos, ma mère m'envoie un message en disant « Ce n'est pas vrai, tu n'as pas un sale caractère, tu as du caractère, c'est quand même pas le même. » Voilà, oui. Merci maman, c'est vrai, vous voyez, elle n'est pas du même avis que vous.
1: Bah heureusement, c'est votre maman, enfin je veux dire...
0: votre mère, elle trouve qu'elle a bon caractère, vous avez bon caractère?
1: Je ne sais pas.
0: Vous ne savez pas? Moi j'ai posé la question, elle s'appelle comment? Allez Josiane.
1: C'est pas Josiane.
0: C'est pas Josiane?
1: Non.
0: Bon, on a Françoise par contre.
1: Oui, oui, Françoise de Verlaine. Bonjour Françoise.
13: Bonjour.
1: Soyez la bienvenue dans Les Deux Font la Paire. Vous allez bien?
13: Je suis bien, parce qu'il y a longtemps que j'essaie de découvrir.
1: Et ça y est, vous êtes enfin arrivé. Sans réseau, mais vous êtes arrivé.
0: Vous n'avez pas de réseau, mais par contre, vous êtes bien là. Et on vous entend par intermittence, mais on a compris ce que vous vouliez dire. Vous avez répondu à la question de sélection. Dans quel pays on peut voir le Taj Mahal? Taj Mahal. C'est en Inde, tout à fait. Françoise, essayez de vous mettre dans un petit...
1: Attendez, Françoise, j'ai une question à vous poser. Est-ce que vous avez un téléphone fixe?
13: Non.
1: Non, ok.
13: Non, bon. Peut-être changer d'endroit.
1: Oui, peut-être placez-vous dans un autre endroit de la maison pour éventuellement avoir... je veux dire, faites pas de choses dangereuses. Ce n'est qu'un jeu, ce serait quand même dommage d'avoir un accident en direct sur Vivacité. Et vous n'êtes pas toute seule, Françoise. Il y a votre fils Thomas qui est avec vous, qui vous accompagne dans cette aventure.
13: Oui.
0: Il a quel âge, votre bébé?
13: Il a 6 ans.
1: 6 ans?
0: Non, il a 36 ans. On dit que c'est un bébé parce que maman, on a
1: 36 ans.
0: C'est un éternel bébé quand on a un enfant.
1: Et il s'appelle Thomas ou Tanguy?
13: Non, un peu les deux.
0: Un peu des deux. Mais moi, je trouve ça trop mignon. Bon, Thomas va jouer avec maman Françoise. Et si ça arrange tout le monde, c'est parfait. Avec qui souhaitez-vous jouer, Françoise?
13: Avec Stéphane.
0: Avec Stéphane.
1: Quelle bonne idée.
0: Mais
1: quelle
0: bonne idée. Parce qu'en plus, vous êtes de la région liégeoise, je pense.
1: Verlaine.
13: Tout à fait.
0: Donc Stéphane, on sait bien qu'il est originaire de Liège, même s'il n'a pas l'accent. Donc c'est à Verlaine que vous êtes plus précisément.
13: Oui.
0: Et moi, j'adore passer, vous voyez, à la pompe à essence à Verlaine, parce que je suis quand même souvent à Liège. Et ils sont très sympas, moi je tiens à les embrasser.
1: Oui, parce qu'ils écoutent Vivacité.
0: Ils nous connaissent en tout cas, ils nous suivent, c'est toujours très agréable.
1: Et que,
13: je travaillais là-bas quand j'étais étudiante.
1: Voilà. Et vous savez qu'à la station qui fait Bruxelles-Mons, Mons-Bruxelles, près de Mons, des deux côtés, ils écoutent Vivacité.
0: Bah oui.
1: Donc monsieur à la pompe neuf là, monsieur à la pompe neuf, hein. Ah, on vous voit. Et alors on écoute même dans les toilettes. Alors c'est rigolo parce que Philippe Jauneau il fait l'émission juste après, oui. De blague. Et en fait, vous allez à la toilette.
0: Non, mais je ne sais pas si je veux savoir.
1: Non, mais non, mais. Non, et puis, vous avez une bonne blague de Coluche. Vous voyez, c'est... Il y a des moments où.
0: Voilà, ça peut faciliter. Voilà. C'est super. Voilà.
1: Bon.
0: Je vais vous donner vos thèmes, oui. Sans plus attendre, parce que je sens que cette discussion part en cacahuète.
1: Alors, non, en cacahuète sans le ouette. Hein.
0: Oh, dites. 5 verbes qui commencent par le son en, E-N.
1: Oh non, pas ça.
0: Ah, et bien sûr.
13: Cinq verbes.
0: Les verbes qui commencent par en.
1: C'est pas possible, ça.
0: Pardon.
1: Allez.
0: 5 personnages de films, séries, BD, dessins animés.
1: Allez, tout quoi. Allez, allons-y.
0: Qui ont un animal pour compagnon.
1: Ah, des personnages qui ont un animal. Ah oui.
0: Bah, c'est pas compliqué,
1: oui.
0: Ça.
1: Oui, c'est vrai.
0: Des personnages illustres qui sont accompagnés.
1: Oui, donc c'est bien compris. Hein. C'est un personnage de film, de BD, de série. Et alors, il y a toujours un animal avec le personnage principal.
0: Ah si, tout y va bien. Okay. Bon, 5 conseils à donner à des jeunes qui emménagent ensemble.
1: Ne le faites pas.
0: Si vous avez assez.
1: N'y allez pas.
13: Oui, bon, la alors, première chose,
0: Il y a un certain plaisir à vivre ensemble, évidemment, mais tout dépend de plein de choses. Quels sont les conseils qu'on donne à des jeunes qui emménagent ensemble? La liste est longue. On se retrouve après A, B, C, D, après tout l'altal.
1: Non. Ah non, c'est A, B, C, D, E, F, U.
0: Ah oui, ça termine par...
1: Non, c'est A, B, C, D, E, F, U.
0: Oui, je crois que je sais pourquoi. Gaëlle.

0: oui, c'est pas très sympa ce qu'elle dit, mais c'est une chouette chanson. Nous entrons tout de suite avec ce tapis de suspense dans le vif du sujet. Françoise, est-ce que vous avez toutes vos notes?
1: Allô?
0: Françoise, vous êtes avec nous. Est-ce que vous avez bien 15 réponses?
1: Pas tout à fait.
0: Aïe.
2: Je comprends.
0: On va essayer de les trouver sur le vif, mais c'est vrai que c'était pas évident. Alors, on va commencer tout de suite avec 5 verbes qui commencent par le son en.
1: Alors, entendre.
3: Non.
1: Encourager.
3: Oui.
0: Ah, ben voilà, moi je vous encourage par exemple.
1: Endormir.
3: Oui.
0: Ah.
1: Enregistrer.
3: Non.
1: Envier.
3: Non.
1: Ah, ben voilà.
3: Moi, j'avais entré, envoyé et engagé.
1: Ah oui.
0: Oui. Bon, on le rappelle, il n'y a pas d'erreur, c'est juste une question de connexion. C'est 5 personnages de films, séries, bandes dessinées, dessins animés qui ont un animal pour compagnon.
1: Alors, Tintin et Milou.
3: Oui.
1: Mickey et Pluto.
3: Exact.
0: Ah.
1: Ash et Pikachu.
2: Pardon ?
0: Oh, punaise, c'est vrai, Pikachu.
1: Sacha et Pikachu.
0: Ouais.
2: C'est quoi ça ?
0: Mais c'est les Pokémon.
2: Ah,
0: attraper les tout.

0: bon sang, il vaut mieux savoir à côté.
1: Je suis resté focus sur les jeunes qui emménagent ensemble.
0: D'accord.
2: Oui, ok. Garder des moments pour soi.
1: Exactement, ne pas s'oublier.
0: Oui, exactement.
1: Ça, c'est très très important.
0: Oui,
1: hein.
0: Oui, si vous nous écoutez.
2: Donc, c'est aussi faire un pot commun.
1: Au
2: niveau financier.
1: Oui.
0: Oui, c'est ça, c'est mettre la main à la pâte aux finances, que les deux s'y mettent. Ok, oui, très bien.
2: Et un conseil, c'est que s'entraider dans le ménage.
1: Oui, répartir les tâches.
0: Répartir les tâches, tout à fait.
2: Oui, voilà, répartir les tâches. Et toi, au courant, là.
0: Oui.
2: Et là, je ne sais vraiment pas. Dire monsieur de sortir les poubelles. Voilà.
3: Et pourquoi le monsieur?
2: Parce que c'est comme ça chez moi.
0: Parce que
2: tout
0: le monsieur, s'il n'est pas maquillé, s'il est en short, en pyjama, avec des laid tongs, il s'en fiche. Moi, voilà. Je n'aime pas aller à rue.
1: En même temps, ça s'appelle la galanterie, c'est vrai. C'est vrai.
0: Voilà, voilà.
1: C'est
0: voilà.
1: Vrai, c'est vrai, c'est
0: pourquoi
1: vrai.
0: Pas, pourquoi pas. Bon, les amis, normal. Stéphane, aujourd'hui, est ouais. Abonné au 8 sur 15.
1: C'est vrai, encore 8?
0: Oui, encore 8. Ah, vous avez fait 3 fois 8, là, on est, voilà. Françoise, oui. N'hésitez pas, évidemment, à rejouer avec nous. Ce ne sera pas suffisant pour aujourd'hui. Ce n'est pas vous qui allez gagner le cadeau.
1: Oui, parce que Tamara a fait 9 tout à l'heure. Alors, je ne sais pas comment elle a fait, mais elle a fait 9.
2: Là, il faut faire
0: connexion, la connexion.
1: Mais ce n'est pas grave. Revenez, Françoise. On est encore là demain. Donc, voilà, c'est la dernière. De
0: merci okay. Beaucoup d'avoir joué avec nous. Une excellente après-midi.
2: Et merci aussi.
1: Bon après-midi, Françoise. À très bientôt. Merci. Allez, si comme Françoise, vous aussi, vous souhaitez partir là-bas au Grand Duché de Luxembourg, le cadeau est très, très sympa. Et même plus que ça, parce que c'est quand même un séjour de luxe, l'hôtel Anatura.
0: Oui, il parle
1: c'est nouveau.
0: C'est une nuit, deux jours, on mange excessivement bien. Mais trois services servis par Yves Matagne.
1: Les petits-déj, le sauna,
0: spa,
1: les cinq
0: ouais.
1: Mondes. Enfin, le sauna, c'est le spa, c'est vrai, il n'y a pas que le sauna.
0: Oh là là, ça me donne envie, c'est fou.
1: Il y a tout, et tout en beau, quoi.
0: Il vous offre des choses qu'on a vraiment envie de gagner nous-mêmes.
1: C'est bien, avec la rentrée scolaire, vous savez. Et puis, les jours raccourcissent de plus en plus, on arrive en automne, et c'est vrai que. Voilà, on peut avoir un petit week-end de blues où on se dit, oh là là, on sent que l'hiver arrive. Vous voyez, les couleurs sont très belles en automne, hein, mais on sent quand même que les jours sont de plus en plus courts. Et donc, avoir un petit moment pour se ressourcer là-bas au bord des lacs, ça peut être vraiment bien. Et c'est ce qu'on vous offre tout de suite. Il reste une seule place. Une seule place pour aujourd'hui. C'est simple. Ce sera soit Jonathan qui a fait 9 avec Tamara. Virginie de Blaton qui a fait 9 avec Tamara. Parce que Jonathan a fait 9, mais après Virginie. Donc, c'est Virginie qui a fait 9 avec vous.
0: Oui.
1: Ou alors, cette personne qui va faire 10 avec moi dans un instant.
0: Pour ce faire, il va falloir répondre à la question de sélection. Quel est le chef des jouets dans Toy Story? Est-ce que c'est un train électrique ou un cow-boy? Bon, c'est simple, 6003 par SMS. Rejoignez-nous, envoyez-nous votre prénom, votre localité. Vous nous direz à l'antenne avec qui vous souhaitez jouer. Et vous aurez déjà la médaille du mérite puisque vous êtes le dernier aujourd'hui.
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0: Morning. Ah, c'est l'heure de la sieste, c'est vrai. Hein. Oh, ouais, une bonne sieste. Qu'est-ce que ça ferait bien. Ah, ouais. Bon, c'était Tasmin Archer.
1: Les deux font la paire sur Vivacité.
2: Et nous sommes avec Damien de l'église. Bonjour Damien.
3: Bonjour à tous.
2: Comment allez-vous?
0: Bonjour Damien.
3: Oh, ça va très bien, au travail, il fait plus ou moins beau, donc ça va.
2: Ah ben c'est bien, moi j'aime bien quand on dit bonjour à tous, parce que c'est vrai qu'on n'est pas que deux en fait avec Stéphane, on est toute une équipe ici en studio.
0: Puis, et puis surtout il y a les auditeurs, les autres auditeurs qui nous écoutent. Alors vous êtes au travail Damien, vous êtes commercial, et qu'est-ce que vous vendez?
3: Oh, qu'est-ce que je vends? Je travaille dans une petite société familiale. C'est une société de construction. Donc, je m'occupe d'aller voir les clients, faire les devis, les commandes pour la société et tout et tout.
0: Ah ouais?
2: Très bien. Et c'est donc à l'église, c'est où ça l'église?
0: Province de Luxembourg. Hein.
3: L'église, c'est province de Luxembourg.
2: Ah, donc ça veut dire que vous n'êtes pas très loin du cadeau qu'on voudrait vous offrir.
0: Oui.
3: Exactement. Ouais. J'en ai déjà entendu parler, ça a l'air pas mal.
0: Ah ouais, franchement.
2: Il faut aller voir les photos sur anatura.lu. Ouais. Je vous assure que ça donne énormément envie d'y être. C'est de la détente, c'est de la bonne nourriture. Voilà, et vous pouvez en plus emmener la personne de votre choix. Est-ce que vous avez déjà choisi une personne avec qui vous pourriez partir?
3: Ah, mais bien entendu, ma compagne, donc sans hésitation.
0: Mais évidemment,
2: elle s'appelle comment?
3: Séverine.
2: Séverine, est-ce qu'elle vous écoute?
3: Ah ben je lui ai fait un petit message, donc j'espère qu'elle a eu le temps de se connecter. Donc j'espère.
2: Qu'est-ce que vous lui dites si elle vous écoute?
3: Qu'est-ce que je lui dis? Surtout qu'elle ne change pas, qu'elle continue à faire ces petits plats comme elle arrive à les faire et qui sont succulents. Ma foi, c'est peut-être pas toujours bon pour la ligne, mais
2: tant qu'il y a de l'amour, hein, tant que c'est
3: exactement
2: fait avec amour.
0: Ah bah ouais, voilà. Ça, la nourriture.
2: On la connaît.
0: Là-bas.
2: J'aimerais que vous voyiez les yeux de Stéphane qui brillent à l'heure à laquelle on parle. Alors, vous avez répondu correctement à la question de sélection. Quel jouet est le chef des jouets dans Toy Story?
3: C'est le cow-boy,
2: tout à fait.
0: Bon alors Damien, vous êtes le dernier candidat, donc c'est très simple, ce sera soit Virginie Blaton, elle a fait 9 avec Tamara au tout début de l'émission, ou alors vous qui allez faire 10, mais avec qui souhaitez-vous faire au moins 10, avec Tamara ou avec moi?
3: Mais je vais jouer avec toi.
2: Oh, ah, bah avec chouette. Stéphane, c'est super.
0: Chouette. Bah, on va essayer de marquer 10 points.
2: J'ai fait tout le début, vous faites toute la fin. C'est pas mal, c'est
3: on
2: bien
3: va
2: départagé.
3: Tenter.
0: Bah oui, c'est vrai. En même temps, vous avez fait un 3, quoi.
2: Mais j'ai fait 2 fois 9, les amis.
0: Bah oui, justement.
2: Et si jamais Damien ne dépasse pas 9, je fais gagner l'auditrice.
0: C'est vrai. Donc c'est bien parce qu'il y a un vrai challenge. Parce que Tamara, elle va évidemment souhaiter que vous ne fassiez pas 9.
2: Enfin, et que Virginie rapporte. Remporte ce cadeau.
0: Voilà. Bah, moi, je vais tout faire pour au moins faire 10. Hein. Voilà.
2: On va essayer. Avec
0: oui.
2: Ces 3
0: et
2: thèmes.
0: Pour ça, il y a des thèmes. Il va falloir répondre.
2: Alors, 5 choses dont le prix augmente très souvent. Ah bon, les amis, je pense qu'on le sait, hein?
0: Ah oui.
3: Ok.
2: 5 choses dont le prix augmente souvent, sans spécialement que les salaires ne suivent. 5 types de gâteaux.
0: De gâteaux.
3: 5 quoi? J'ai pas compris.
2: 5 types de gâteaux.
0: Pas les cadeaux, hein, les gâteaux. Gâteaux avec un G.
2: Comme être gaga, ou comme un garçon. Okay. 5 ouais. Types de gâteaux. 5 méthodes ou techniques pour arrêter de fumer. Ça me servirait étant donné que j'ai repris un petit peu et sincèrement je m'en veux.
0: Et bah franchement, moi, j'ai envie de vous dire qu'il y a moyen de faire.
2: Je souhaite un bon courage à tous ceux qui essayent d'arrêter d'ailleurs.
3: Il y a moyen, on va tenter.
2: Mais oui.
0: Bah, d'arrêter de fumer ou de faire 10?
2: Bah, les deux.
3: Ah, fumer, moi je suis anti-cigarette. Donc,
2: c'est très très bien.
0: C'est bien.
2: Félicitations, donc, voilà. C'est tellement has-been la clope, il faut arrêter avec ça. Alors, Clément Chevalier à vif et puis on se revient pour.
0: La correction.
2: Pour la correction, bien sûr. Mmh.
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0: à vif, c'est exactement ce qu'on est puisque la tension est à son comble. C'était Clément Chevalier.
1: Et à 13h49, on joue avec Damien de l'Église qui, avec moi, doit absolument faire 10 puisque Virginie, qui est avec nous par téléphone d'ailleurs, Virginie, pour l'instant, c'est elle la gagnante. Hein, pour l'instant.
0: Tout à fait. Hein, pour l'instant. Virginie, comment vous sentez-vous?
2: Ça va, un peu de stress, mais ça va.
0: Vous imaginez partir pendant 2 jours avec votre compagnon dans un endroit aussi idyllique que celui qu'on vous propose?
2: Ah oui, je m'imagine très bien.
0: Ah oui, j'imagine. Ouais,
1: mais Damien aussi, avec Séverine, il s'imagine très très bien être là-bas chez Anatura avec le repas, 3 services, restaurant Sensa, l'accès au spa, la nuitée, les petits-déj.
0: Quand on vous cite
1: cadre.
0: Tout ça, Damien, il y a quelque chose qui ressort du lot? Vous êtes plutôt spa, plutôt nourriture, dites-moi.
3: Spa, nourriture surtout, et voilà, un petit peu de repos et du calme.
0: Mais oui, tout à fait, se retrouver en amoureux, c'est très très important d'avoir ce genre de petite pause.
1: Ah ça.
0: Alors, les amis, on va procéder à la vérification.
1: Allez.
0: Est-ce que vous êtes prêts?
1: Oui, oui.
0: 5 choses dont le prix augmente tristement souvent.
3: Première chose que j'ai mis sans hésiter, les carburants.
1: Mais oui.
0: Ah bah tiens, l'essence, ouais. Le sang des pauvres.
3: La nourriture.
1: Oui.
0: Évidemment.
3: Le prix de l'immobilier en général. Maison, terrain.
1: J'ai pas noté ça, non.
0: Ah oui, pourtant.
3: D'accord. Les vacances.
1: Non plus.
0: Aïe.
3: Oui. Et du coup, j'avais noté le prix de la main-d'œuvre.
1: Non, moi j'avais les cigarettes, l'électricité et le gaz.
0: Ah oui, c'est vrai.
3: En effet, tout ce qui
0: tourne. Et tout ce qui a trait aux concerts, à la culture, aux festivals. Les festivals sont les plus impactés puisque là, c'est la nourriture, les boissons, les logements et en plus de ça, les concerts. Donc les festivals, c'est vraiment du plus partout. Alors, 5 types de gâteaux.
3: Le bavarois.
0: Ah, c'est pas de la tarte.
1: J'ai pas noté le bavarois, je suis désolé Damien.
3: Ah. Le gâteau aux 3 chocolats.
1: Oui.
0: Bah oui, un gâteau au chocolat, ça c'est terrible ça.
3: La charlotte.
0: Ah zut. L'aviez pas Stéphane?
1: Bah pff, je sais pas si c'est... Non, j'ai pas noté la charlotte.
0: D'accord.
3: Bon, ah, pas charlotte chocolat, j'avais noté.
1: Ah non, j'avais le gâteau au chocolat, j'ai pas noté charlotte.
3: D'accord, ok. Le Paris-Brest?
1: Non.
0: Aïe.
3: Oula, on est mal barre.
0: Ah oui, j'ai l'impression. Hein.
1: Et
0: Damien.
3: Bré.
1: Et quoi?
3: Le marbré.
1: Le quoi?
0: Le marbré.
1: Ah, le marbré. C'est un millefeuille, ça, hein. Le marbré.
0: Non,
3: c'est un gâteau, c'est un mélange. Ouais, je sais plus exactement ce que c'est, mais c'est un gâteau.
0: Stéphane, essaye de me faire dire oui. Non, c'est pas du tout un millefeuille de marbré. C'est n'importe quoi. C'est n'importe quoi. Il essaye de m'amadouer avec ses grands yeux. Si, c'est pareil, hein, oui.
1: Ah oui.
0: Non.
1: Alors, bah, j'avais le millefeuille, le cheesecake, le fraisier et le gâteau aux pommes.
0: Oh, pas du
3: d'accord,
0: tout.
3: D'accord, oui, il fallait pas faire compliqué.
0: Non, c'est ça.
1: Mais non.
0: Alors, 5 méthodes ou techniques pour arrêter de fumer. Vous êtes extraordinaire, Stéphane. On dirait que vous avez 5 ans et demi quand vous voulez gagner. C'est terrible.
3: Donc, pour arrêter de fumer, le sport?
0: Ah, c'est vrai que ça peut être une bonne solution.
1: Alors, c'est vrai. C'est vrai.
3: Mais non.
1: Je ne l'ai pas noté.
3: D'accord. L'hypnose?
1: Oui.
0: Ah oui, évidemment. Ça fait de bons résultats, ça.
3: Le patch?
1: Oui.
3: On va dire tomber amoureux, faire une belle rencontre.
0: Ou faire la rencontre de quelqu'un qui trouve que ça pue, ça marche aussi. Ça,
1: oh non, ça c'est horrible, ça. Ça c'est horrible.
0: Ah oh, ben non, moi je trouve ça super. Oh, quelqu'un qui me dit ça pue, ben, ça me donne envie de plus fumer.
1: Ah ouais,
0: à son contact,
1: oui.
0: Déjà,
1: et puis tu passes ton temps à fumer en cachette.
0: Mais il faut pas fumer.
1: Et à manger des bananes et des yaourts pour ne pas te faire.
0: Stéphane, c'est le fumeur qui a tort. Donc c'est très bien.
1: Bah non, je veux dire, et soit tu me prends comme je suis, soit tu me prends pas, quoi. À un
0: moi
1: moment
0: et
1: donné,
0: ma clope pour rien du tout.
1: Bah non, mais c'est vrai. Enfin, je veux dire, c'est clair. À un moment donné, pourquoi rencontrer quelqu'un et vouloir le changer? Bah non, je veux dire, on est 2 personnes entières et on se rencontre.
0: Chacun son opinion sur le sujet, je respecte la vôtre, Stéphane, mais ensuite, cinq autres, on est à combien d'ailleurs?
1: Je sais plus. Allez-y, de toute façon, on a perdu, donc.
3: Voilà, c'est exactement, vrai. Oui, voilà, c'est ça.
1: Quoi? C'est vrai.
0: Qu'est-ce qu'il est dissipé? Continuez, Damien.
3: Voilà, et la dernière, c'était, on va dire, travailler.
1: Ah non, moi je. Non, non, parce que vous savez, moi personnellement, je suis fumeur et c'est vrai que j'aimerais beaucoup arrêter. J'ai pas encore la volonté, mais.
0: Il le faut, les amis. Big up à tous ceux qui essayent.
1: C'est au travail que je fume le plus. C'est dingue.
0: C'est vrai que les pauses, on appelle ça même des pauses clopes.
1: Deux disques là, c'est. Et donc, bon, moi j'avais l'acupuncture, j'avais la pastille à sucer, les petites chewing-gums là.
0: Et puis
1: une consultation chez Génouin, tabacologue.
0: Exactement.
1: Et puis. J'avais, mais alors je suis pas pour parce que pour moi c'est on fume tout le temps. C'est les fameuses cigarettes électroniques. J'aime pas.
0: C'est comme si ça prolongeait un peu.
1: Ben, en fait, ce qu'il y a, c'est que une cigarette quand elle est terminée, je veux dire, elle est terminée. Mais la cigarette électronique, tu peux fumer toute la journée. T'as l'impression de fumer tout le temps. En fait.
0: Et même souvent à l'intérieur. Hein, voilà. Même si c'est pas toujours autorisé. Ouais. Bon les amis, Stéphane, ce ne sera pas assez. Vous avez fait 1 sur 15. On va peut-être
1: combien
0: pas. Bah allez, si. Vous avez fait 5 sur 15.
1: 5 sur 15. Bah écoutez, Damien, franchement, essaye demain et choisis peut-être Tamara.
0: Ça nous en fait des gens qui.
1: Oui, puisque c'est la dernière demain. Voilà, c'est la dernière possibilité. Donc voilà.
0: Et on
1: bon après-midi, Damien.
0: Bon après-midi.
3: Merci à vous aussi.
0: On félicite Virginie avec son 9 sur 15 qui vient de Blaton. Félicitations, Virginie. Comment vous sentez-vous?
4: Ah, super contente, merci beaucoup.
0: Ah oui, vous m'étonnez. Franchement, c'est 2 jours de détente, vous en avez bien besoin, j'imagine.
4: Oui, bien sûr, ouais, c'est chouette, c'est top. On fête nos 26 ans de mariage la semaine prochaine, donc ça
0: tombe à la suite. Oh, c'est pas vrai. Ça va être un super cadeau, détente. Vous allez magnifiquement bien manger grâce au chef Yves Matagne.
1: Oui. Bon, bravo, Virginie.
4: Merci, merci.
0: Allez, on vous embrasse. Merci beaucoup d'avoir joué avec nous.
1: Oui.
4: Bon après-midi. Au revoir.
0: Merci beaucoup.
1: Bon après-midi.
0: En compagnie de qui d'ailleurs cet après-midi?
1: C'est vous. Vous allez rester dans le studio et regarder qui est votre héros de Fréquence Wallonie.
0: Oh, c'est pas vrai, il est là. Vous savez, est-ce que vous savez? Je vous le dis là comme ça en live devant vous. J'ai même du mal à vous regarder.
1: Vous savez ce que je fais moi?
5: J'ai pris 20 ans.
1: Moi, je vous laisse tous les deux. Parce que moi, en fait, on en rit encore. C'est l'invité de Philippe. Moi, je m'en vais.
5: C'est l'actuel siècle. Moi, c'est le siècle passé.
0: Oui, mais le siècle passé, moi, vous voyez, je suis née en 88, donc j'étais gamine et je vous écoutais à la radio. Et grâce à vous,
5: ans à l'époque.
1: Comment s'appelait le jeu que vous animiez l'après-midi?
5: Il y avait Paris gagné, il y a eu Qui dit mieux.
0: Voilà.
1: Ah, le Qui dit mieux, c'est ça.
0: Et bien, grâce à vous, moi, j'ai été voir mes premiers concerts grâce à vous,
1: par exemple,
0: notamment celui de Philippe Lafontaine.
1: Ah ouais, d'accord. Ça, c'est un cadeau.
0: Vous vous rendez compte?
1: Oui.
0: C'était folklore imaginaire.
1: Et nous, le samedi avec Bruno, on passe son temps à dire que Philippe Lafontaine devrait venir en invité dans l'émission, mais il vient jamais.
0: Mais j'ai essayé, figurez-vous. J'ai écrit à son fils la semaine dernière.
5: Mais partez pas, Stéphane. On peut avoir un petit rencard tout à l'heure, dans une heure?
0: Évidemment, on se retrouve.
5: C'est ça.
0: On va rire encore.
5: Voilà. On va rire encore.
1: Moi, je m'en vais. Je suis pas drôle. Hein.
0: Allez, au revoir, Stéphane.
1: Et salut.
0: Ça avait été drôle pendant 12 heures, c'est déjà ça.
1: Ah oui, attendez.
0: Non, mais ne partez pas si vite. Vous avez une blague à nous partager?
1: Une blague?
0: Oui, une blague éventuelle, parce que vous dites que vous êtes drôle parfois.
1: Attendez. Je réfléchis un petit peu. Une petite blague. Alors, quelle est la différence entre un clavier?
0: Oui.
1: Donc, quelle est la différence entre un clavier et une souris?
5: On le saura pas, il reste 6 secondes.
1: Allez-y, Tamara.
0: Un clavier et une souris. Le clavier, on peut pas le déplacer.
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14: Et c'est cet après-midi, 14h sur RTBF Vivacité. Voici l'info avec Sophie Léonard.
15: Bonjour à toutes et tous. Léo Tfaïn s'invite à la Chambre pour une séance exceptionnelle de la Commission de l'Intérieur à l'instant. À l'ordre du jour, la gestion de l'incendie. Le ministre de l'Intérieur, Bernard Quintin, répondra aux questions des députés dans un communiqué ce matin. Les engagés demandent au gouvernement de solliciter le Fonds européen de solidarité, une manne d'argent qui pourrait contribuer à la remise en état des zones sinistrées. Sur le terrain, le feu est maîtrisé. Les conditions météo sont plutôt bonnes aujourd'hui. Et avions peuvent aider les pompiers au sol. Grégory Lenocci, condamné à une peine unique de 17 ans de prison. La prévention de préméditation a été retenue à sa charge. Au civil, il a également été condamné à verser 10 000 euros à la victime. En juillet l'an dernier, ce Namurois avait tabassé son voisin. Il le soupçonnait d'agression sexuelle sur son beau-fils de 6 ans. Il avait filmé l'agression puis l'avait posté sur les réseaux sociaux. En raison d'un problème technique, le SPF Finance a envoyé 190 000 avis de paiement erronés concernant la TVA. Certains paiements déjà effectués n'avaient pas été correctement enregistrés. Les contribuables concernés ne doivent entreprendre aucune démarche. Les dossiers sont en cours de régularisation et aucun intérêt de retard ni aucune amende ne sera appliquée si le paiement a été effectué dans les délais. La fête de la BD investira le centre de Bruxelles. Elle avait été annulée à Tour et Taxi en raison de coupes budgétaires. Le BD Comic Strip Festival renaîtra cette année sous le nom de Fête de la BD dans un format plus compact autour de la bourse. Le public y retrouvera éditeurs, libraires et auteurs avec dédicaces, rencontres, expositions et activités pour les familles. La bande dessinée s'installera également dans les rues, commerces et institutions culturelles du centre-ville avec notamment des projections, parcours urbains et la remise des prix Atomium. Voilà pour ce flash d'informations. Excellente journée à notre écoute.
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14: Merci Sophie, à tout à l'heure. D'autres infos, 15h sur RTBF Vivacité. 14h02, Jean-Marc Strehl est avec nous cet après-midi. Salut Jean-Marc.
17: Bonjour Philippe.
14: Tout de suite le sourire revient, ça va bien. J'ai la banane là, cet après-midi.
17: C'est vrai.
14: Jean-Marc, le centre...
17: Moi j'ai la pêche, on reste dans les fruits.
14: Mais forcément, c'est de saison, ah bah c'est voilà. L'été. Manger 5 fruits par jour, attention on n'en a que 2 là pour l'instant hein, Jean-Marc.
17: Oui mais écoutez, on va compter sur les auditeurs pour en rajouter.
14: J'espère bien, on va remplir la corbeille de fruits et pas trop d'embarras de circulation. Même si pour l'instant sur la 40, c'est ça, il y a des problèmes?
17: Oui, c'est le chantier évidemment qui pose problème depuis plusieurs jours et ce à toute heure, même assez tard hier, donc voilà, on ne peut pas y échapper. Ça se termine le 10 septembre avec une deuxième phase et l'ensemble sera terminé normalement pour la fin octobre. D'ici la patience, donc vers Bruxelles, entre Barchon et Votem sur le 40, donc Liège, Aix-la-Chapelle, vous perdez pour l'instant 10 minutes, donc ça reste raisonnable. Nous ne sommes pas en heure de pointe. Dans l'autre sens, vers Aix-la-Chapelle, entre Longsaint et Votem, 15 minutes. Et puis attention à ces trous dans la chaussée. C'est dans la liaison entre le 42 et la 604 à hauteur de Grasselogne, en érection de Serein.
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14: Excellent après-midi et franchement c'est un plaisir tout particulier de vous retrouver aujourd'hui pour On en rit encore l'été sur Viva. Rendez-vous particulier parce que c'est la dernière émission de la saison estivale. La rentrée de Vivacité, ce sera lundi. Vous avez été, c'est comme ça. Vous avez été nombreux tout au long de cet été à partager avec nous des moments de bonne humeur, de rire communicatif. On l'espère avec tous ces artistes et ces humoristes belges qui nous ont rejoints en studio. On va terminer en beauté. Hein, vous l'avez entendu tout à l'heure entre 14h et entre 15h et 16h. C'est Tamara Payne, donc dans un peu moins d'une heure, qui sera mon invité aujourd'hui. On a eu la chance de recevoir pratiquement tous les humoristes belges la scène belge, elle est ultra riche et nous, on est là pour les soutenir toutes et tous. Évidemment, c'est ça aussi le rôle d'une radio de service public, le rôle de vous faire découvrir ces artistes, le rôle de vivacité. La saison, on va la terminer en beauté avec du Chevalier Las Palès dans la première heure. Il y aura aussi Renaud Rutten, le Bougalou, du Loup-Garou aussi, la chanson humoristique du jour, c'est la chanson de Carlos, et plein d'autres surprises. Bienvenue. Je fais un petit coucou tout particulier aussi à Maud, à Laurent qui ont préparé durant ces deux mois l'émission. C'est Quentin qui va la réaliser aujourd'hui. On a de la chouette musique à vous proposer aussi. Allons-y, c'est parti pour 3 heures. Et ça démarre avec Camille Yembe et Rien à fêter.

0: Camille IMB avec rien à fêter. On est jeudi, je vous le disais, c'est la dernière émission dont on en rit encore. Et qu'y aura-t-il demain à l'antenne? Mais demain sont les escapades en Wallonie. On est vendredi en collaboration avec Visite Wallonie. On parcourt toute la Wallonie pour mettre en évidence les richesses de chez vous, les richesses de chez nous, et de se dire que parfois on peut aussi vivre de beaux séjours, vacances, courts ou plus longs en Wallonie. Ce sera le cas demain. On sera sur le site du Val Saint-Lambert. On évoquera énormément de choses qui se passent en province de Liège. Émission spéciale que j'aurai le plaisir de vous présenter avec Laure Watrin. Donc demain, si vous êtes dans le coin, venez nous faire un petit bonjour, un petit coucou, pourquoi pas, sur le site du Val Saint-Lambert. On y sera demain après-midi, émission Viva, entre 14h et 17h. Et puis, on en parlait tout à l'heure, donc la grande rentrée de Vivacité, ce sera à partir de lundi. Énormément de surprises sur notre antenne. Et vous m'avez envoyé des petits messages pour me demander si je serai encore là dans les ambassadeurs. La réponse est oui, ce sera tous les après-midi. Il y aura quelques petits changements. On vous en parlera dans les tout prochains jours. Donc, à partir de lundi, je vous retrouve dans les ambassadeurs aux côtés de Sophie Buzinaro, entre surprises. Voilà, tout est dit pour l'instant. UB40 dans quelques secondes et puis Taylor Swift dans la suite. Bon après-midi, vous êtes sur Viva.
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0: juste choisi les meilleurs dans la prora. C'est un peu toujours comme ça d'ailleurs sur Vivacité. C'était Taylor Swift.
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0: La dernière de la saison estivale dont on en rit encore l'été sur Viva avec le grand classique du jour pour démarrer l'émission. Et quel plaisir de retrouver Chevalier et Las Palès, ces deux complices de l'humour à la française, évidemment, mine de rien. Ils dénoncent combien les Français, le Français peut être mesquin, radin, loin d'être reconnaissant aux pseudo-amis qui les invitent à la campagne pour un week-end.
2: Ah, vivement le week-end, hein.
3: Le mieux pour le week-end, c'est d'aller chez des amis qui ont les moyens.
2: Oh, ben c'est sûr, hein. Tu te détends mieux quand c'est pas à tes frais.
3: Et t'as pas les inconvénients. Par exemple, s'il y a un incendie ou un dégât des eaux, tu t'en fous, t'es pas chez toi.
2: Et puis chez les autres, tu te reposes. D'ailleurs, moi je le dis à mes amis, hein, je vous préviens, je suis invité, j'aiderai pas.
3: Il faut surtout pas aider. Si tu casses un truc, ça te retombe dessus.
2: Et puis quand t'as accepté d'aider une fois, ou Marcel une fois... Eh ben t'es piégé, ils abusent.
3: Tiens, un jour, j'avais eu le malheur d'aider à dévisser le couvercle d'un pot à cornichons.
2: Oh l'erreur, oh l'erreur.
3: Ben l'après-midi, dans le jardin, ça a pas loupé. Ils m'ont demandé de déplier une chaise. Hein? Les salauds.
2: Ah mais faut se faire respecter dès le départ. Ouais, si à table on me demande de découper le poulet, je dis excusez-moi, je ne suis pas cuisinier.
3: Pareil quand ils te donnent un tire-bouchon, excusez-moi, je suis pas vitrier.
2: Mais ne débouche jamais une bouteille chez quelqu'un, jamais. C'est un coup à te péter une vertèbre et ton assurance marche pas.
3: Je sais, ah ouais. Par contre, il y a un bon truc que tu peux faire avec ta bagnole. C'est d'être déjà un peu bigorné.
2: Ouais, je vois pas là.
3: Tu te colles bien derrière celle de tes amis. Puis le lendemain matin, tu dis « Oh, vous auriez pu faire attention en reculant. J'ai l'avant qui est tout enfoncé. » Et tu fais un constat.
2: Ou alors, tu les obliges à te donner du liquide. Ah, mais c'est pas parce qu'on est entre amis qu'il faut se laisser faire, hein. Jamais, ça.
3: Déjà bien beau qu'on vienne les voir dans leur patelin de bouseux.
2: Mais c'est pour ça qu'ils t'invitent, parce qu'ils s'emmerdent dans leur trou.
3: Ah, tiens. Et alors, moi, maintenant, quand je suis invité, je ne fais plus de cadeaux.
2: Oh,
3: c'est pas apprécié.
2: Ça sert plus à rien du tout, ça, maintenant.
3: Car un jour, j'amène des gâteaux.
2: Ouais.
3: Hein? Bon. Hein? Tu sais, des biscuits.
2: Ouais.
3: Non, mais des bons, hein. Ouais. Non, ceux qui sont présentés dans le coffret allongé, là. En papier. Mais tout au beurre.
2: Ah oui, ça porte un nom, ça.
3: Hein?
2: Des petits beurres, voilà, oui.
3: Voilà, des petits beurres, bon.
2: Ah, bah c'est pas le biscuit ordinaire, le petit beurre, hein, je regrette, hein.
3: Bon, je crois que, hein, quand même.
2: Dis-moi, attends, t'apportes des petits beurres comme ça, très bien, mais t'as fait amener tout le paquet?
3: Bah oui, le paquet entier. Non, mais ça faisait 10 fois qu'on y allait. Ils nous avaient invités cet été 1 mois aux Seychelles. Je me suis dit, allez.
2: Ce coup-là, je mets le paquet.
3: Voilà, exactement. Alors déjà, en arrivant, ils n'ont pas eu l'air d'y faire attention.
2: Oh, aïe.
3: Comme s'ils en mangeaient tous les jours. Aïe. Au moment du café, ils les ont avalés en 5 minutes. Pas un merci, pas un compliment.
2: Ils auraient pu dire un mot quand même du genre « Ça fait plaisir, un beurré. Ça termine bien un repas. C'est une riche idée. »
3: Rien.
2: Tournez un petit compliment, un petit madrigal.
3: On dit quelque chose.
2: Un petit madrigal.
3: Vous êtes fous.
2: Bah oui.
3: Oh, les cons. Ils n'ont même pas vu que chaque biscuit était gravé. Là, hein? C'est...
2: Oui, c'est fait à la...
3: Petit beurre, ouais, toi, gravé à la main.
2: Oh, ben ça, tu sais, si ça se trouve, ils l'ont même pas lu.
3: Pas mal. Pas mal. En tout cas, ça m'a déçu. La prochaine fois, j'amènerai un truc tout simple.
2: C'est ce que tu fais le prochain coup. T'apportes des petits beurres, mais au détail. 2 ou 3 roulés en boule dans un journal, et puis c'est tout, ça suffit. Hein. Pas un paquet entier, ça fait de trop.
3: Mais il a raison.
2: Ah ouais, ça fait de trop.
3: J'en mets 3-4 dans un sac.
2: Abîmé.
3: Des abîmés.
2: Ah oui, de la miette.
3: Décassé.
2: De la poudre.
3: Puis je leur lance à la tronche. Tiens, connard, vos biscuits. Ah ouais, je vais faire ça. Et merci pour les vacances. Connard.
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2: Une belle brune aux cheveux bouclés qui va vous filer quelques bons conseils pour votre voyage de noces. Elle s'appelle Judith Mergui. Pas sûr que tout est à suivre évidemment à la lettre, mais je vous laisse juger. Judith Mergui.
3: Je viens de me marier. Mais monsieur, excusez-moi, mais pourquoi t'applaudis comme un malade comme ça? C'est pas avec toi que je me suis mariée. Tu es suisse? Ouais. En remarque, j'aurais peut-être dû. Non, non, mais là, c'est trop tard. Je reviens de voyage de noces à l'île Maurice. Eh, c'est incroyable, ce voyage de noces. Tu peux emmerder ton mari autant que tu veux, il peut rien te refuser. C'est génial, c'est unique. Enfin, non, remarque, non. Il y a aussi quand tu te trompes et qu'il veut se faire pardonner. Mais bon, en même temps, hein, le voyage de noces. Tu sais quoi? J'en ai profité pour l'emmerder, je l'ai usé. Chérie, s'il te plaît, mets-moi de la crème. Non, puis attends, viens là. Aligne-moi le transat dans l'axe du soleil. Non, mieux. Aligne-moi le soleil dans l'axe du transat. Le reste du temps, j'observais les autres petits couples. Chérie, regarde. Il y a les Italiens, là, ils viennent de sauter dans la piscine en se tenant par la main. Pff, ridicule. Porte-moi. Et attention, hein, on était dans un hôtel de folie. Au moins 23 étoiles, tu sais, il y avait des clients hyper chics, des clients très, très raffinés, très bourgeois, très... bah, très suisses, en fait. Et nous aussi, hein, on voulait bien se tenir, je te jure. Mais c'était pas possible. Ils ont mis un buffet à volonté. Et faut pas nous faire ça, nous, on remplit 18 assiettes, on fait des sandwichs pour l'après-midi. Moi, j'ai grillé mon mari, il était en train d'essayer de fourrer des lasagnes dans mon sac de plage. Mais ils nous ont dit petit-déj, c'est de 7h à 10h30. Mais on est arrivé à 7h, on repartait à 10h30. Quoi, alors les Suisses, vous piquez pas, vous, les petits pots de confiture et de Nutella, là? Ouais, mais inverse, nous, les Français, qu'est-ce qu'on pique comme truc à l'hôtel? Moi, je leur prends tous les petits gels douche, là. Qu'à la maison, je sais plus quoi en foutre, on se croirait chez Sephora. Mais sérieusement, quoi, tu sais que je leur pique même les trucs inutiles? La charlotte de bain. Mon mari, le pauvre, sur place, tu vois. Il voulait faire le mec un peu en place, un peu large et tout. Mais vu le prix du voyage, il était pas bien. Chaque fois que je commandais un truc, tu sais, il se mettait à transpirer. Vous voyez, il demandait discrètement au serveur. Excuse-moi, non, juste deux secondes, là. Sa piña colada, là, si... this is included. Au bout de 4 jours, il a pété un câble. Il est rentré dans la chambre, il a scotché le minibar. En même temps, à 23 euros le coca, je le comprends, quoi. À la fin, il allait acheter des canettes à l'épicerie à côté de l'hôtel. Il les revendait dans le lobby au marché noir.
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0: Mister Know It All, nouveau Teddy Swim si cartonne, on l'entend beaucoup sur Vivacité et c'est tant mieux. La rentrée du Tip Top aussi, ce sera tous les week-ends, tous les samedis si je ne me trompe, aussi à partir de la semaine prochaine.
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0: Ah, c'est pas fini, on a les meilleurs côté humour et on fait ça depuis 2 mois. C'est-à-dire qu'il y a une richesse énorme, incroyable de chez les humoristes belges. Thomas VDB maintenant, Thomas Vandenberg. Il a préféré comme nom de scène, on le comprend, Thomas VDB. Ce grand échalas cool et débonnaire, c'est lui qui parle ainsi de lui-même, a collaboré entre autres avec France Inter. Il tient à dénoncer la guerre que se livrent les fumeurs dont il fait partie et les non-fumeurs. Personnellement, j'ai la solution, qu'il arrête de fumer.
4: C'est pas que j'aime pas le sport, enfin si j'aime pas le sport, mais c'est que j'ai un problème psychologique avec l'idée que les gens puissent me voir faire du sport. Parce que je comprends pas pourquoi les gens pensent que c'est normal de faire un spectateur des efforts que je crois devoir faire pour me sentir en pleine forme. Ils disent, parce que c'est vrai que tu marches des fois dans la rue à Paris, et des fois tu longes une baie vitrée comme ça sur un boulevard ou une avenue, et derrière cette baie vitrée, tu as juste 10 gars que tu peux voir, et les 10 gars ils sont là. Et moi je suis là, les gars, on peut vous voir! Il y a un truc qui m'amuse parce que j'ai une salle de sport tout près de chez moi qui est exactement comme ça. Donc ce que je fais, à côté j'ai un McDo, j'aime bien aller au McDo, je prends des Big Mac et je les mange devant la baie vitrée. Ça m'amuse de leur faire comprendre un peu ce qu'ils ratent, j'aime bien l'idée. En plus ça m'arrive, je dis ça, mais j'ai essayé de fréquenter une salle de sport. Je me rends compte, à chaque fois que je vais dans une salle de sport, c'est pas pour les bonnes raisons. Je fais pas du sport pour me sentir en pleine forme, je fais du sport à chaque fois pour me déculpabiliser des énormes excès que j'ai fait la veille ou l'avant-veille. Ce qui peut être très bonne raison de faire du sport. En fait, je crois que c'est la raison pour laquelle je fais du sport à chaque fois, c'est finalement pour pouvoir continuer à boire un petit peu plus et fumer un petit peu plus. La première fois que je suis allé dans une salle, le mec de la salle de sport, il m'a dit ça, et c'est la question qu'il m'a dit. Il m'a dit, c'est quoi tes objectifs? J'écoute environ un paquet de Camel et une bouteille de rouge par jour. Grosso modo. Le mec, il me dit, ça m'étonne pas. Il me dit, je crois que c'est la première fois que je vois un gars avec un survêtement qui sent aussi fort le tabac. Je dis, c'est possible. Non, surtout ce qui est pénible quand t'es gros fumeur, c'est tous les non-fumeurs qui n'arrêtent pas de te culpabiliser sur ta consommation. Ça, c'est vraiment, on le sait que c'est pas bon de fumer, tu vois. Et l'autre jour, j'étais à l'apéro avec un pote, puis donc, du coup, c'est l'apéro avec des copains, donc j'enchaînais un peu les clubs, tu vois. Et j'ai un pote comme ça qui me voyait fumer, et puis il me dit, au bout d'un moment, il dit, putain, tu fumes beaucoup, toi, hein. Il dit, fais gaffe, mon pote, tu fumes beaucoup, là, hein. J'ai des potes un peu agressifs, hein. Il me dit, t'as combien par jour? Bon, c'est pas non plus mon meilleur pote, attention, hein, je précise. Je l'aime bien, mais c'est pas vraiment... Il a des côtés vraiment relous, quoi. Bon. Il me dit, t'as combien par jour? Et donc, je sais pas, j'ai combien par jour par rapport à... Il dit, t'as combien par jour? Et donc, au bout d'un moment, il me gonfle et je lui dis, je te le dis, je pense que je suis à peu près un paquet par jour, quoi. Et là, mon pote, à ce moment-là, il a cette phrase que tous les non-fumeurs, à chaque fois, ont systématiquement avec leur pote fumeur. Mon pote, il est comme ça, il dit, un paquet par jour? Il dit, putain, mon pote, à la fin de l'année, fais le calcul. Ah mais c'est un voyage. Je dis, mais qu'est-ce que tu fais chier aussi avec tes voyages, toi? Parce que moi, le truc que je préfère faire dans la vie, c'est fumer des clopes sur mon canapé. Alors vis ta vie et je vis la mienne. Et on va bien y arriver comme ça, parce que je peux te le faire. Mais je dis, qu'est-ce que t'as fait, par exemple, l'été dernier? Et mon pote, il me dit, ah, j'ai dit à mon gars, l'été dernier, je suis parti 2 semaines en Guadeloupe. J'ai dit, 2 semaines en Guadeloupe, mais fais le calcul, c'est 25 cartouches. Ah mais si tu veux jouer au connard, on peut faire un ping-pong si tu veux, ça c'est le moment. Le mec, dès que j'ai dit un paquet par jour, il m'a dit à la fin de l'année c'est un voyage. Alors que le gars est non-fumeur, ça veut dire quoi? Ça veut dire qu'il connaît le prix de tous les paquets de clopes, tous les billets de train, toutes les cartes de réduc, c'est vrai, c'est ça que ça veut dire. Imagine le gars, il m'a dit t'as combien par jour? J'aurais dit je sais pas, environ 5 clopes par jour. Il m'a fait 5 clopes par jour? Mais putain mon pote, t'as failli, fais le calcul. C'est un week-end à Saint-Malo. Ah bah je sais pas s'il aurait dit, mais tu vois. Ça, je n'ai vraiment pas compris pourquoi tous les non-fumeurs, c'est leur hobby, ils sont constamment en train de faire le calcul de l'argent qu'ils imaginent que dépensent leurs potes fumeurs et faire la conversion en voyage. C'est toujours en voyage. Attends, on peut faire un beau voyage. C'est jamais autre chose. Jamais il y a un mec qui va te faire un paquet par jour. Mais putain, mon pote a failli faire le calcul. C'est 200 cisailles. Ah oui, mais c'est tous les cisailles que tu pourrais t'acheter. Tiens, mon pote a failli, tu vas à Jardiland, tu fais un carnage en rayon cisailles. Hein. Ben, je pense que je préfère continuer à fumer quand même. Hein. Tiens, je pense que tu n'es plus mon ami. Hey. Mais c'est marrant parce que moi j'ai des potes qui sont ce soir dans la salle et j'adore quand j'ai des amis qui viennent me voir parce que ce qu'on fait toujours quand j'ai des potes qui viennent me voir après le spectacle, on va se poser dans un bar en terrasse qui est pas loin et puis on parle de la vie, on parle du spectacle, tout ça. Et il y a pas longtemps, ce que j'ai fait d'ailleurs, j'ai un copain qui est venu me voir et après le spectacle j'étais dans une petite rue piétonne où il y avait une terrasse de bar et on s'était posé comme ça avec mon pote et on parlait un peu, après on parlait du spectacle et tout que je venais de jouer et donc on était comme ça et en terrasse et il y a un monsieur qui était venu, qui apparemment avait assisté au spectacle, et puis apparemment avait bien aimé, parce qu'il se positionne comme ça, au milieu de la rue piétonne, le monsieur, et commence à me regarder, à me faire des petits signaux pour me dire qu'il a bien aimé le spectacle. C'est sympa. Bon, voilà. Et le mec, il est comme ça, il dit, c'est super. Non, je suis pas dérangé, Non, c'est super. Mais le gars ne partait pas. Moi, je dis, ah, bah, c'est bien, il va falloir y aller au bout d'un moment. Ça va bien deux minutes. Michel Fourniret, quand même. Bon, voilà. Et là, le mec, il est comme ça, il dit, oh, non, je vous dérange pas, je vous dérange un peu, hein, vite fait, il dit, vraiment, j'ai trouvé le spectacle super, il dit, vraiment, je me suis beaucoup amusé, merci beaucoup, c'est un super moment. Il me dit, il y a juste un petit truc qui m'a un peu chiffonné dans le spectacle, je me permets de vous le dire, je vous le dis, un week-end à Saint-Malo, pour le prix de 5 clopes par jour pendant un an, c'est beaucoup plus cher que ça, allez, maintenant. Je me dis, non, t'as reconnu Jean-Claude Le Chipoteur? Ça veut dire quoi? Ça veut dire que le gars, il écoutait mon spectacle depuis le début, peut-être même ça lui plaisait. À partir du moment où j'ai dit cette phrase-là, le gars, il écoutait plus du tout. Il était que dans le calcul, dans sa tête. Il dit, attends, allez-toi à Saint-Malo avec une nuit à l'hôtel et tout. Plus une carte de réduc, mais c'est beaucoup plus cher que ça. Je dis, ouais, c'est pas grave. J'ai dit ça comme ça. Et le pire, c'est que le gars, il se contente pas de venir me trouver en terrasse après le spectacle, comme ça. Le soir, je rentre chez moi, je vais sur Internet, je constate que le gars a fait une critique du spectacle sur Fnac.com. Mais est-ce que tu crois que le mec, il a marqué comme ça sur le... Alors, nous avons bien ri au spectacle de Thomas VDB. Attention toutefois à ne pas se laisser abuser par les erreurs de calcul. Le mec, il a mis, puisque je rappelle que même en basse saison, il a mis. Mais bon, basse saison, un week-end à Saint-Malo, ça reste beaucoup plus cher, ça clope par jour pendant un an. Hashtag SNCF. Hashtag juste prix. Oui, d'accord, c'est à quoi je rajouterais même. Hashtag homme seul. Homme seul dans sa maison.

Sia avec Dans ma tête sur RTB Vivacité. Des invités tous les jours, je vous le disais, depuis le début du mois de juillet. La petite dernière aujourd'hui, dernière émission de cette longue série estivale dont on rit encore sur Vivacité avec tous les humoristes belges. Vous pouvez revoir d'ailleurs les meilleurs moments de toutes les émissions en vidéo avec les images aussi sur notre plateforme RTBF Ovio. C'est Tamara Payne qui est montée sur scène pour la première fois avec son premier One Woman Show. Ça s'appelle Ringarde. Elle viendra nous en parler dans un peu plus de 5 minutes maintenant. Tout de suite, Gwen Stéphanie de Sweet Escape sur Vivacité. Il y aura non, on n'aura pas le temps d'écouter Orelsan. Non, il y aura les infos qui arrivent après. Allez, bon après-midi tout le monde.

0: Stéphanie. Elle souhaite la proie aujourd'hui. C'est comme ça jusqu'à 17h et puis il y aura la juste gruée juste après nous. Tout de suite, Pascal Laroche, les nouvelles du ciel.
1: Bonjour à tous. Le décor sera assez changeant cet après-midi. Un peu de soleil, des gros cumulus, parfois une averse qui vient vous surprendre. N'oubliez pas le parapluie. Elles progressent vers l'intérieur et peuvent atteindre le centre du pays. Elles restent souvent faibles, mais certaines pourront être plus soutenues sur les deux Flandres. Plus au sud, le Luxembourg et la Gaume, dans un premier temps, pourraient passer entre les gouttes. Les températures restent agréables pour cet après-midi, sans excès, avec un vent modéré de sud-ouest. Il fait 22 degrés à Namur, 19 sur Saint-Hubert. Ensuite, ces ondées vont atteindre les Fagnes et le nord du Luxembourg en soirée. Ensuite, le temps se calme franchement. La nuit sera sèche presque partout avec de belles éclaircies.
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0: Bon après-midi, 15h sur RTBF Vivacité. On s'informe avec Sophie Léonard.
7: Bonjour à toutes et tous. Les secours ont aménagé une route circulaire creusée dans le sol autour du feu dans les Fagnes. Cela permet de faciliter l'accès des véhicules. Malgré les fortes pluies de mercredi, la tourbe reste très chaude en profondeur et peut provoquer de nouvelles reprises de feu. Les pompiers poursuivent l'étrépage qui consiste à retirer la couche superficielle du sol pour créer des coupes-feu. Environ 200 pompiers restent mobilisés et les moyens aériens devraient reprendre leurs interventions. Stade Bell, l'office belge de statistiques, a publié un premier bilan provisoire de la mortalité pendant le mois de juillet en Belgique. Les chiffres indiquent 9022 décès au total, c'est clairement plus que les mois de juillet des années précédentes. L'hypothèse d'une surmortalité liée à la chaleur est envisagée. Les conclusions seront remises en septembre. En juin, la première vague de chaleur avait déjà entraîné une surmortalité de près de 50%. La Wallonie ayant été la région la plus durement touchée avec près de 1000 décès en plus et plus qu'attendu pendant la période observée. Environ 200 personnes se sont rassemblées place de la Monnaie à Bruxelles pour lancer la campagne Climate Alarmist, portée notamment par les grands-parents pour le climat. Les participations veulent transformer le terme climato-alarmiste, souvent utilisé pour discréditer les militants écologistes, en un symbole d'alerte face à l'urgence climatique. Ils dénoncent le manque d'action des gouvernements belges face aux sécheresses, aux canicules et aux incendies. Plusieurs associations, dont Greenpeace et Amnesty International, ainsi que des représentants de Roon ont participé au rassemblement. Les organisateurs appellent également à rejoindre la marche pour le climat du 11 octobre prochain. L'actualité sportive en hockey, suite de la Coupe du Monde qui se déroule actuellement en Belgique et aux Pays-Bas. Les Red Panthers s'affrontent ce jeudi soir à Wavre, l'Irlande, à l'occasion de leur dernière rencontre de la phase de poule. Les Belges occupent la première place du groupe B avec l'Espagne et auront besoin d'au moins un partage face aux Irlandaises pour être assurés de terminer dans le top 2 et de rester en course pour le titre mondial. Voilà pour ce flash d'information. Merci de nous suivre.
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0: Merci à tout à l'heure Sophie, d'autres infos à 16h, on repart au Centre Perex, 15h02. Rebonjour Jean-Marc Strel.
9: Rebonjour mon cher Philippe.
0: Et toujours la E40, j'aime bien quand vous dites mon cher Philippe, ça fait sérieux comme ça. Hein.
9: Oui, mais je pourrais dire bonjour très cher.
0: Oui, bah écoutez, on est à RTBF quand même. Bon, oui. On vous écoute Jean-Marc.
9: Effectivement, sur l'E40, donc on fait le point à chaque fois parce que c'est un chantier qui pose problème. Hier, on avait plus d'une heure de ralentissement, donc voilà, on s'attend toujours à des difficultés. Ce n'est pas encore le cas. Vers Bruxelles, entre Barchamps et Votem, 10 minutes perdues. Vers Aix, la Chapelle, dans dans l'autre sens entre Longsaint et Bottem, 15 minutes. Et puis attention à ce véhicule en panne sur la N90, Mons-Namur à hauteur de Jemeppe-sur-Sambre en direction de Namur.
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0: Allez, c'est reparti pour 60 minutes encore avec toute l'équipe en préparant l'émission de ce matin. On m'a dit invité en deuxième heure comme tous les jours. Et là aujourd'hui, pour terminer la saison, tu vas recevoir une ringarde. Bah, je dis c'est bien, pourquoi pas. Mais qui voilà.
7: Ah, c'est sympa de décrire comme ça.
0: Écoutez,
7: c'est juste l'affiche de mon spectacle. Comment allez-vous?
0: Ça va bien depuis une heure.
7: C'est vrai qu'on se croise tout le temps. Donc moi je change les casquettes ici. Je suis d'abord dans les deux fois la paire avec Stéphane. Et puis là maintenant on en rit en cœur.
0: Mais
7: toujours dans le même studio.
0: Et
7: toujours avec vous.
0: Toujours ça. Tamara, ce qu'on va faire, on va plus dire vous si t'es d'accord pendant une heure.
7: Oui.
0: On va faire comme ça, parce qu'on se connaît pour du vrai, si t'es d'accord.
7: Oui,
0: donc il n'y a pas trop le choix. Comment ça va? Comment se termine cet été 2026 ça?
7: Alors moi, c'est toujours un plaisir de faire de la radio, parce que on fait gagner les auditeurs des superbes voyages, de superbes choses qu'on ne doit même pas payer nous-mêmes. Donc ça, c'est toujours un plaisir de dingue de pouvoir faire ça. Et puis c'est toujours très bien accompagné. J'étais avec Jérémy Baez pendant deux semaines, et puis là avec Stéphane Piedbeuf pendant deux semaines. Plus les répétitions de spectacles, je vous avoue que c'est du travail.
0: Tu vas dire tu.
7: Mais je vous avoue, j'ai dit, non?
0: Non, on doit se dire tu.
7: Ah, pardon.
0: Je t'avoue.
7: Ah, je t'avoue, je t'avoue. Ah oui, c'est ça, on doit se dire tu. Bon, je vais devoir m'y faire. Donc voilà, c'est du travail, mais dans un sens, on s'amuse.
0: Oui, c'est vrai. Mais ça, c'est la routine, Tamara. Mais à côté de ça, il y a eu un été qui a été bien, bien chahuté. On a parlé de toi dans la presse, beaucoup. Il y a ce spectacle qui arrive, qui t'a foutu les chocottes, j'imagine.
7: Ah,
0: pour
7: oui.
0: La première fois, tu as décidé de monter sur scène.
7: Tout à fait, j'ai décidé de monter sur scène. Et donc là,
0: on t'a poussé dans le dos ou c'est ton idée?
7: Ah, mais il y a plein de gens qui m'ont poussé dans le dos, rien qu'en me posant la question déjà 10 fois par jour, c'est quand est-ce que tu nous prépares un spectacle, quand est-ce que tu montes sur scène, on sent que t'as le potentiel, que t'en as l'envie, si c'est juste de la peur, ça n'a pas de sens.
0: Suite logique.
7: Oui.
0: Ça devait arriver.
7: Oui,
0: repoussais l'échéance.
7: J'ai dit non pendant des années, puis il y a que les cons qui
0: changent pas d'avis. À l'approche de la soixantaine, tu dis il est temps quand même.
7: Mais ça suffit, à l'approche de la soixantaine. Et je l'ai fait vraiment.
0: Oui, quand même.
7: Dans ma tête. Ouais, c'est pour ça que je suis ringarde, c'est vrai.
0: Ringarde, on expliquera, on a eu toute une heure à passer ensemble ce que raconte ce spectacle. Là, il y a eu un premier échauffement le week-end dernier, il y a quelques jours.
7: Tout à fait. Donc, on a fait un petit 10-12 minutes sur scène grâce à Fabien Lecastel et son festival Obigi. Obligé de rire.
0: Et bien entouré aussi.
7: Je suis super bien entouré. Je dois dire que j'ai beaucoup de cousins, cousines, papa, maman, du boulot, du métier, qui sont en général plus âgés que moi, qui ont de la bouteille et c'est vrai que qui me disent de penser à des tonnes de choses, qui relisent mes textes, qui
0: c'est
7: m'aident.
0: C'est bien d'avoir les anciens, l'expérience.
7: Oui, tout à fait.
0: Tu vas faire une émission avec un vieux aujourd'hui. Bienvenue, Tamara.
7: J'aime bien. On se connaît depuis longtemps. Moi, je te connais depuis très très longtemps. Moi, ça fait depuis que j'ai 8 ans que je te connais, que je t'écoute à la radio.
0: Ouh là là,
7: c'est fou,
0: pas normal ça, 8 ans d'écouter.
7: Ça ne nous rajeunit pas.
0: Non. Tamara Payne est notre invitée, votre invitée aujourd'hui sur Vivacité. Voici Pierre Demar.
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0: Madonna avec Material Girl. Tamara Payne est notre invitée aujourd'hui. C'est pas l'animatrice, ni radio, ni télé. C'est l'humoriste, la comédienne, humoriste comédienne. Je sais pas qu'est-ce que tu préfères comme appellation.
1: Alors moi, pendant longtemps, j'ai voulu qu'on m'appelle comédienne, étant donné que moi, je viens du théâtre, je viens même du classique et même du dramatique. Et donc j'ai donné cours de. Vous pouvez m'appeler Madame aussi.
0: Madame. Bonjour Madame.
1: Tu peux m'appeler Madame
0: de temps en temps.
1: Ouais, c'est vrai, parce que j'ai donné cours de théâtre pendant 10 ans, et puis c'est vrai que maintenant je m'y fais un peu parce qu'on me présente comme ça. Tamara Payne, humoriste, et bon, j'en ai un peu marre de dire non. Là où je dis non, c'est influenceuse, par exemple. Mmh. Là, je dis pas oui.
0: Et pourtant.
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0: Bon, pas influenceuse, mais sur les réseaux sociaux, c'est quand même un des plus gros scores en Belgique.
1: C'est vrai, on commence un petit peu à influencer les gens et surtout pour que. On veut des chiffres.
0: Oui. Alors, les chiffres.
1: On parle en demi-million, donc en effet, on a plus de 600 000 abonnés. Hein,
0: combien de chambres dans l'appartement à Dubaï?
1: Écoutez, c'est pas. Alors, Dubaï, s'il y a bien une destination où j'ai pas envie de partir, c'est là. Ouais. Vous me diriez, je sais pas moi, en haut d'un bananier en Thaïlande, ce serait super. Mmh. Voilà, dans une cabane. Ça, ce serait vraiment top. Dubaï, non, pas encore. Alors, influenceuse, ouais, j'aime pas le terme.
0: Mais pourtant, l'histoire de Tamara Payne, ça commence par bébé Stacy Starr.
1: Exactement, il y a 9 ans. Il y a 9 ans déjà.
0: Stacy Starr, c'est la région de Charleroi. Ouais. C'est la caricature à la grosse louche, hein.
1: Complètement. Ouais. Et donc, comme je dis toujours, nul n'est prophète en son pays. Donc, quand j'ai débarqué à Charleroi avec ce personnage, on m'a dit, tu ne peux pas, les Carolos ne sont pas
0: vraiment.
1: Et pourquoi
0: tu as envie de faire ça?
1: Parce que je pense que c'est un personnage qui a toujours un petit peu existé. Mmh. Ouais. C'est comme Damien Gillard quand il parle de Fabrizio. Je pense que c'est des personnages qui ont toujours existé en nous, qui nous ont toujours fait rire. Donc, moi, depuis gamine, j'aime me farder, j'aime me déguiser. Alors que maintenant, on doit dire costumer, mais j'aimais bien me déguiser qu'une malle à costume. Mais bon, je pense que c'est des personnages qui ont toujours fait partie de nous. Par moments, je me demande même si je ne suis pas plus elle que moi-même. Donc voilà.
0: On va pas en parler longtemps dans l'émission, mais si l'humour débarque dans ta vie, c'est parce qu'il y a un parcours un petit peu cabossé. Et ça, quelque part, ça va être une thérapie. Ça va te permettre d'être quelqu'un d'autre. Tu vas te glisser dans la peau de quelqu'un d'autre.
1: Oui, surtout que là, je nie ma propre existence pendant 3 ans, en fait, où je ne montre que le visage de Stacy, que ce visage de clown léopard.
0: Tu ne montres même personne au début. Sur tes premières vidéos?
1: Sur mes premières vidéos, je ne montre pas mon visage à moi. Ouais. Je montre uniquement celui de Stacy et ça dure 3 ans. Donc pendant 3 ans, on ne sait pas qui je suis, on ne sait pas. Moi, j'ai toujours ma vie en tant que prof, je donne cours. Ah. Et puis.
0: Tu avais besoin de ça pour t'évader de ta vie?
1: Totalement. Ça a purgé beaucoup de choses. Et puis, j'ai toujours le rire cache les larmes, c'est évident. Ouais. Moi, je ne connais pas un seul humoriste qui a passé petits moments de down. Et donc, si on a besoin de rire autant, c'est qu'aussi on a besoin de soigner les choses.
0: Et la société en 2026, c'est tout le monde qui a beaucoup de moments de down avec tout ce qui se passe sur notre planète, et plus que jamais le rire on en a besoin. On voit cette offre d'humoriste belge qui est juste énorme aujourd'hui.
1: Tout à fait, et puis alors ce qui me fait toujours rire, c'est les gens en rue qui me disent merci de me faire rire, alors qu'en fait c'est d'abord parce que moi j'en ai besoin de rigoler. Et puis,
0: Médecin quoi finalement.
1: Bah oui, et puis ça déferle sur les gens et je me rends pas toujours compte du bien que ça leur fait. Ouais. C'est vrai, quel bonheur partagé quand même.
0: Il y a Stacy Starr qui explose sur les réseaux sociaux. On parlait de millions d'abonnés, Instagram, Facebook. Et puis après, c'est la télé qui va t'appeler.
1: Exactement, et même on va la personnifier, la télé, c'est Jérôme de Warzé qui m'appelle, donc il y a 6 ans d'ici déjà.
0: Tu regardais la télé, tu connaissais un peu?
1: Alors moi je voyais passer sur les réseaux et je trouvais ça formidable, je me suis dit mais comment c'est possible de pouvoir dire encore autant de choses quand tellement de choses sont censurées. Il y avait vraiment une liberté de parole que moi j'affectionne particulièrement et que je pense la France nous envie. Clairement on peut dire encore un peu ce qu'on veut et quand Jérôme de Warzé m'appelle, moi je suis hyper joyeuse, hyper contente. J'ai pas commencé à négocier. Et donc, on est resté au téléphone pendant 1 heure de trajet de train, parce que figurez-vous qu'il y a 6 ans, je ne conduisais pas encore entre Charleroi et Bruxelles. Et on s'est marré comme 2 gosses avec les mêmes références et déjà début d'amitié qui commençait, en fait.
0: Alors, tu débarques sur le plateau du Grand Cactus, à une époque encore, au début du Grand Cactus, où on regarde beaucoup l'émission à la télé. Aujourd'hui, c'est un peu différent. L'émission, elle existe surtout sur les réseaux sociaux, en Belgique, en France.
1: On est à plus de 2 millions d'abonnés sur les réseaux sociaux, c'est énorme. Et je tiens à remercier les gens d'ailleurs.
0: T'as pu rester toi-même dans l'émission ou c'est plus cadenassé de faire de la télé, de la radio?
1: Plus cadenassé dans le sens où on se censure.
0: Non pas se censure, mais je sais pas, on doit plus se tenir.
1: Non, moi je me tiens jamais. Je sais pas si vous connaissez un peu ce que je fais.
0: Non. Quand elle débarque dans les studios, c'est terrible.
1: Non. Moi je me tiens pas du tout. Donc j'ai pas l'habitude de m'auto-censurer. Je pense que c'est ça qui fonctionne aussi. Ouais. Je pense que quand on est quelqu'un de bien et qu'on n'est pas là pour faire du mal aux gens, tout ce qui en découle va être quelque chose d'assez positif. Donc moi j'ai rien à retenir. Ouais. Je ne cache rien.
0: Et puis il y a un gros projet. Ça s'appelle Ringard et on va en parler un petit peu plus tard dans cette émission.
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0: Alors aujourd'hui, c'est le public qui va aller te voir dans les salles. On va en parler, Tamara, dans quelques minutes. Est-ce que toi, tu vas voir souvent des spectacles d'humour ?
1: Tout le temps. Donc ça, je pense que ça c'est encore beaucoup plus présent depuis que j'écris, fatalement, et depuis que je joue.
0: Qui te fait rire ?
1: Oh là là, il y en a des tonnes qui me font rire.
0: Moi, on peut faire le contraire, qui te fait pas rire ?
1: Alors, qui me fait pas rire ? Moi, je trouve que c'est tellement compliqué d'être humoriste que je ne critique absolument. Ouais, alors on me dit dans l'oreillette Philippe Jonniot, oui. Si, il me fait rire. qui me fait rire ? Moi, je viens de Florence Foresti, Dubosc, de Gad Elmaleh, de Jamel Debbouze. Je pense que ces gens-là ont été très très inspirants pour moi. Benoît Poulvorde, ouais. Je pense que j'ai maté tous les Monsieur Manhattan qui m'ont fait hurler de rire. Des films comme Dick Neck, comme Les Visiteurs, il y a des tonnes de choses qui ont été très constructrices.
0: Ouais. Jean-Luc Lemoyne ?
1: Oh oui, j'adore. Alors lui, c'est très étrange parce que quand on le voit comme ça, on se dit pas qu'il a un charisme de dingue. C'est un intellectuel, on va dire. Mais il me fait énormément rire, oui.
0: On le retrouve avec Fanny Gendrin dans On en rit encore. Il revient sur son spectacle Liquidation, mais aussi sur son rapport justement à la télévision.
6: Votre nouveau spectacle s'appelle Liquidation et vous décortiquez les dérives de la société avec humour, avec du piquant. Alors, j'ai lu que c'est un show piquant, libre et salutaire. C'est une bonne présentation ?
7: Ouais, c'est pas mal. C'est pas mal, ça me va bien. Je pense que c'est très libérateur pour les gens qui viennent voir le spectacle parce que je me suis intéressé à la société dans laquelle on vit. Et c'est vrai que finalement, on est plusieurs à être un petit peu dépassés par tout ce qui se passe. Sauf qu'on n'arrive pas à le verbaliser ou on n'ose pas le verbaliser de peur de passer pour des idiots. Et je me suis intéressé justement à cette société qui fait tout pour qu'on soit tous de plus en plus crétins.
6: Oui, ça c'est vrai. Vous parlez aussi du monde, de tout ce qui se passe plutôt en France ou vous abordez aussi ce qui se passe en Belgique ? Enfin, vous allez me dire, c'est partout pareil.
7: Non, bien sûr, évidemment que la Belgique est nettement supérieure à la France, donc je ne me permettrai pas. J'attaque surtout les Français. Non, j'attaque tout le monde parce que malheureusement, on est dans une société qui est mondialisée. On le voit bien avec tout ce qui se passe actuellement au niveau international. Ça impacte tout. Alors évidemment, de manière plus ou moins forte, selon l'endroit où on se trouve. Et puis selon aussi la perception des choses. Moi, j'ai toujours trouvé que les Belges avaient beaucoup plus d'autodérision. Et un sens de l'absurde que les Français.
6: On vous retrouve aussi en télévision, vous présentez samedi En Rire sur France 3, avec un beau succès, des belles audiences, même chez nous en Belgique. Qu'est-ce qui vous plaît dans cet exercice ?
7: Alors c'est un exercice très différent qui montre pas mon métier d'humoriste trop. Il y a juste une humeur, donc des fois c'est un peu frustrant, mais c'est une émission que j'adore, parce que déjà on a créé une jolie petite bande,
6: oui.
7: Et l'idée c'est de faire une émission assez simple, modeste, où on s'est dit, il est 13h30, on est un samedi après-midi. Donc l'idée, c'est que les gens se disent, tiens, on va passer un moment avec des amis. On va pas se prendre la tête. C'est une émission volontairement bienveillante, parce que je trouve qu'aujourd'hui, avec tout ce qui nous accable, faire une émission bienveillante, c'est presque punk. L'idée, c'est de se dire, on va se retrouver dans le grenier avec nos amis et on va redécouvrir des disques ensemble. Et des sketchs aussi.
6: Oui, et c'est ça c'est pour ça que les gens apprécient, mordent un petit peu à l'exercice et ont envie de partager avec vous un bon moment. C'est important aussi quand on est humoriste de pouvoir se diversifier et d'être aussi présent en télévision pour nous donner aussi une notoriété et une image pour que les gens viennent nous voir.
7: Je ne sais plus.
6: Vous ne savez plus.
7: Non, il y a une époque, je vous aurais dit oui. Après, c'est à double tranchant. Avant, le seul média, en tout cas,
6: c'était la télé.
7: Qui comptait, c'était la télé. Maintenant, avec les réseaux sociaux, on peut même se faire connaître de manière plus efficace.
6: Oui, mais d'un autre côté, ça vous permet de peut-être pas vous devoir faire des vidéos humoristiques sur vos réseaux ou créer une chaîne YouTube.
7: Oui, mais ça peut créer aussi des malentendus parce que, par exemple, quand les gens viennent voir Liquidation, ils sont surpris par le ton du spectacle qui n'est pas neutre et les gens me disent, on ne pensait pas que vous iriez aussi loin, on ne pensait pas, même des fois, il y a des gens qui disent, on ne pensait pas qu'on rirait autant. Donc je me dis, mince, qu'est-ce qu'ils attendaient ?
6: On va vous quitter, Jean-Luc, et on va vous laisser en paix le dimanche. On va vous écouter dans un de vos sketchs à la radio. On va partager avec les auditeurs un bon moment. Merci d'avoir été notre invité et puis beaucoup de succès pour la suite. On continue le public belge à vous apprécier et à vous adorer. Et quand vous passez en Belgique, venez nous faire un coucou en vrai.
7: Avec grand plaisir.
6: Merci Jean-Luc, passez un bon dimanche.
7: Bon dimanche à vous.
8: Humoriste, c'est devenu un métier à risque, hein. Je vous assure. Moi, il y a des vannes que j'ose plus faire. Les gens sont devenus tellement premier degré. Je sens que vous voulez me pousser au crime, là, quand même. Hein. Il y a beaucoup de mauvais esprits ce soir. Il y a des bons pourris dans la salle. Non, mais ça, par exemple, l'autre fois, j'emmène ma fille à une compétition de gym. J'étais assis dans la tribune, et à un moment, il y a un mec qui vient me voir. Parce que je sais pas, je crois qu'il m'avait reconnu de la télé. Donc, il me regarde d'abord discrètement, comme ça. Et à un moment, il me dit « C'est marrant de vous voir là. Votre fille fait la compète ?» Je ne savais pas quoi répondre. Alors je lui ai dit « Non, mais j'aime bien regarder les petites filles de 8 ans juste au corps. » Non, ça passe plus ce genre de blague. Vraiment, je m'en suis rendu compte à l'arrivée de la police. Non mais je vous assure, humoriste, c'est un métier à risque. Il y a des sujets qu'il vaut mieux éviter. C'est pour ça que je suis désolé, mais je vais pas vous jouer mon sketch sur la féministe homosexuelle végane. Atteinte du coronavirus. Et islamiste. Ouais, j'avais tout mis dedans. C'était un all-inclusive, mais ça passe plus, ça c'est pas impossible. Non, alors d'ailleurs, je tiens à préciser quelque chose parce que je vais avoir de problème avec personne. Je n'ai rien contre les féministes. Bien au contraire, vraiment. Enfin, si je peux me permettre juste... Non, juste un tout petit truc. J'ai rien contre, mais... On devrait juste pouvoir se moquer d'elle de temps en temps sans être brûlée en place publique. Parce que comme les femmes sont l'égale des hommes, il y a forcément aussi des connes parmi elles. Hein ? Non mais chez les mecs, il y a plein de cons. Donc il n'y a pas de raison, c'est pas un sexe magique. La connerie disparaît pas avec l'absence de testicules. Toute la connerie du monde peut pas être concentrée dans ces deux petites choses, sinon je me fais opérer tout de suite, vraiment. Hein. Moi je drague plus depuis Balance ton porc. Enfin, plus à l'ancienne. Tu sais, quand tu te mettais au bar et que t'espérais croiser un regard, ça c'est plus possible. J'ai pas envie d'être accusé de harcèlement. Pourtant, je suis pas un dragueur lourd, vraiment. Le seul problème, c'est qu'en vieillissant, je suis devenu myope. Donc quand je regarde une fille avec insistance, j'essaie pas de l'importuner. J'essaie juste de faire la mise au point. Avant, j'avais le temps. Maintenant, le temps que je la distingue, il y a déjà un courant qui a été déposé.

0: Angèle, il y a le single qui... Le titre, t'as compris le titre, c'est Dis-le.
1: Je crois que c'est Dis-le.
0: Voilà,
1: je pense qu'elle le dit 47 000 fois.
0: Oui, c'est ça. Et puis il y a un album qui va arriver, on l'attend avec beaucoup d'impatience, dans quelques semaines. Donc il y a Ringarde, ça c'est la grosse actu. Il y a eu, je ne sais pas comment on peut dire, un rodage le week-end dernier.
1: Oui, tout à fait. Donc, on était plusieurs humoristes à se partager le plateau, notamment Fabien Lecastel, Sacha Ferrat, Nicolas Lacroix, qui sont des amis dans la vie en fait. Et je suis...
0: C'est marrant parce que j'ai rencontré plein de monde cet été, vous connaissez tous. Tout le monde s'aime bien, c'est une grande famille.
1: Alors, une grande famille, je dirais.
0: À la radio,
1: parce
0: que à la télé.
1: On travaille seul. Donc en général, c'est vrai qu'ils sont des seuls en scène, donc on part en tournée tout seul. Donc on est toujours tout content de rencontrer des gens qui font le même métier que nous, mais qu'on voit pas très souvent au final. Il y a une très belle entraide. Donc moi, c'était mon premier 10 minutes et je crois que tout le monde est venu me trouver après en disant pour une première fois, c'est extraordinaire, félicitations. Et puis j'ai eu droit à des conseils, des encouragements. C'est toujours un plaisir et c'est vrai que...
0: Il y a quelqu'un en coulisses, t'interromps, qui a beaucoup compté aussi dans l'écriture du spectacle.
1: Tout à fait, il compte beaucoup pour moi de A à Z, puisque c'est mon frère. Alors il a 4 ans de plus que moi.
0: Et ton âme grise, comme on dit.
1: C'est mon âme grise, tout à fait. C'est celui qui est dans l'ombre, mais qui travaille beaucoup. Ouais. Et donc on a écrit le spectacle ensemble là pendant pratiquement un an. Ça fait presque un an qu'on est dessus.
0: Là, tu quittes ta zone de confort, la radio, la télé, tu connais ça par cœur. Les réseaux sociaux, on n'en parle pas. Et là, on fonce vers l'inconnu.
1: Mais alors, ce qui est fou, c'est que j'ai stressé énormément jusqu'à très peu de temps. Et quand je me suis retrouvée ces 10 minutes sur scène devant un public de, je ne sais pas, presque 1000 personnes, j'ai été transportée. J'ai adoré ça. Mm-hmm. Moi qui ne suis pas sûre de moi, il y a plein de gens qui me disent « Mais comment pouvais-tu en douter ? C'est ta place. » Voilà.
0: Ouais.
1: Donc, c'est le sentiment d'être à ma place, le sentiment de faire ce que je dois faire, d'être en lien direct avec le public.
0: Un aboutissement.
1: Ouais, tout à fait. Parce qu'il n'y a rien à faire. On diffuse quelque chose sur les réseaux sociaux, on a 40 000 likes, mais qui sont ces gens? Et là, on les voit en vrai, quoi.
0: L'échange est, immédiat.
1: L'échange est immédiat, direct.
0: T'as envie de raconter quoi, en fait?
1: Oh là, il y a une partie de ma vie, une partie d'explication de la schizophrénie que je vis théâtrale, en fait. Pourquoi j'avais envie de parler de ma vie? Parce que je pense que le personnel est universel. Ouais. Et je pense que tout le monde s'y retrouve. On essaye toujours de parler des gens. Mais en fait, quand on parle de soi, je m'en suis rendu compte encore les derniers temps, en publiant des vidéos.
0: On est le miroir d'autres aussi. Beaucoup se reconnaissent.
1: Ouais. Mais bien sûr. Mais c'est ça qui fait qu'on doit s'aimer les uns les autres aussi. C'est con, mais on est tous faits du même bois pour moi.
0: C'est joli ça, aimons-nous les uns les autres.
1: Mais non, mais je veux dire, c'est très chrétien de dire ça et très bateau. Mmh. Mais je pense qu'on est tous un peu semblables. Et quand quelqu'un me parle de ce qu'il a vécu, je m'y retrouve d'une façon ou d'une autre dedans. Donc,

0: de nouveau des énormes drames qui peuvent se passer dans une vie et dont on doit rire.
1: Tu dis les addictions dont on peut rire. Est-ce qu'il y a des lignes rouges dans ce dont tu parles ?
0: Alors moi, je m'en mets pas des lignes rouges. J'essaye vraiment de m'en mettre le moins possible parce que de nouveau, ça vient du cœur. Il y a rien de méchant. Je veux blesser personne et je pense que l'humour justement permet de dire des vérités indicibles. Quand c'est pas sous forme d'humour, ça passe pas. Ouais. Et quand c'est drôle, bizarrement, ça passe. Et j'ai le personnage Stacy Star aussi pour ça, qui est là une bonne partie du spectacle, c'est parce que c'est un peu ma marionnette et elle peut tout dire.
1: Elle peut tout dire, effectivement. Alors je jette un petit coup d'œil sur ta page Facebook, Tamara Payne, je vois les dates, ça commence fin octobre à Ans, en province de Liège, et puis forcément il y aura une série de Charleroi.
0: Ah oui.
1: Il y aura 4 Charleroi.
0: Alors on a déjà 4 sold out.
1: La ruche.
0: On vient aujourd'hui de rajouter 2 dates en janvier parce que les 4 dates de novembre sont
1: complètement sold out. Et non beaucoup par la suite. Il y a Moucron.
0: Il y a même Braine-l'Alleud où on est pratiquement sold out aussi.
1: Liège. Liège, on adore aussi Stacy Star et Tamara.
0: Oui, tout à fait. Et alors,
1: Comédie en Île, très belle salle.
0: Voilà, exactement. Et puis alors, on va même à Lille.
1: À l'international, s'il vous plaît, Lille.
0: Ouais. Tout à fait. Oui, on peut dire que c'est l'international, même si ce sont nos cousins. Alors, on a le centre culturel d'Auderghem. Ça, c'était le gros défi, parce qu'au départ, moi, j'ai dit, donc il faut savoir que c'est
1: ça Guillaume. Ça fait peur le public bruxellois.
0: C'est Guillaume Vudétan qui s'occupe de moi, en fait, qui produit mon spectacle. Donc, je l'embrasse, Guillaume et toute son équipe. Et en fait, au départ, moi, j'avais dit, je veux pas jouer à Bruxelles. Je sais pas, j'ai peur des Bruxellois, j'ai peur de la capitale. Bien que j'y ai vécu pendant des années. Et puis, j'avais peur que le personnage ne passe pas par là. Et puis, en fait, il y a une grande demande à Bruxelles, donc ça c'est plutôt chouette.
1: Je lis que les réservations sont ouvertes.
0: Les réservations
1: sont ouvertes.
0: Mais à la fin, c'est vrai qu'on partage beaucoup. On met tickets, réservations, shop tes tickets. Puis là, je mets, j'en ai marre, donc j'écris réservations.
1: Réservations sur www.tamarapayne.be.
0: Tout à fait.
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1: Tamara, on va prendre une petite minute pour écouter un extrait de Ringarde.
0: Oui, alors ça a été enregistré comme ça vaguement, puisque je n'ai pas encore vraiment d'enregistrement sonore, mais c'est pour donner une petite idée.
9: Toi, t'es le plus beau. Mercure. Quand on n'a pas de cheveux, on ne se met pas ici. C'est dans la liste centrale, c'est trop facile. Oh, t'es aussi lisse que mon genou. Est-ce que je peux t'appeler tête de genou? Oui. Tu t'appelles comment? Non, tu t'appelles pas Emilia, tu t'appelles tête de genou. On dirait Bruce Willis, de chez Wish. Bruce Willis, que je vais t'appeler. Hein? Voilà. On dirait une couille. Oh, moi j'aime bien les couilles. Mais les jeunes couilles qui glissent. Hein. Pas les couilles comme monsieur. Vous me gênez. Et puis alors, il y a l'autre, là, comment il s'appelle Mais couilles, mais couilles, t'es qui est des grosses chitanes. Arrête de gueuler. Mais couilles, t'es qui est des bonasses, qui est des affaires de chasse, ici, à Obigine. J'ai envie de quêter.
1: tamarapen.be, ce sera mieux encore en vrai, évidemment. Ça démarre à la fin du mois d'octobre.

0: Pour la tournée de Ringard, la machine elle est lancée. Là, ça te fait quoi t'entendre?
1: Ah, ça fait très bizarre. Je veux dire, moi, j'ai passé toutes mes vacances petites, aller dans le sud de la France avec mon frère notamment, à écouter Rire et Chansons.
0: Sur
1: la radio. Et donc, du coup, c'est vrai qu'entendre des humoristes, ça a été une grosse partie de mon enfance, des chanteurs et des humoristes. Mmh. Et donc, oui, ça fait toujours quelque chose. Ouais.
0: Ouais. D'accord. Bien, on va écouter Sheryl Crow sur Viva Tame Impala avec Dracula. Et puis Tamara Payne est avec nous pour quelques minutes encore.
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0: Tamara Payne. Et on le disait, Tamara Ringard, le spectacle, il est presque lancé parce qu'il y a eu cette préchauffe, on va dire ça comme ça. Mais la vraie première scène sera seulement le 25 octobre.
1: Exactement. Ouais. Donc là, on a encore un tout petit. Ah, c'est même trop court.
0: Tu sens directement si le public il accroche ?
1: Exactement. Et là, déjà même pendant 10 minutes, je me suis dit, ah, on va réécrire des trucs parce que ça fonctionne, ça fonctionne pas. Et puis, il y a le plaisir qu'il faut prendre à faire aussi. Ouais. Donc, au plus moi je vais prendre de plaisir, au plus les gens vont en prendre. Donc, il faut vraiment se baser là-dessus. Donc, c'est un spectacle qui va évoluer, je l'espère. Et en toute logique, voilà, comme tous les spectacles, ce sera jamais le même, le premier, le cinquième, le dixième et le quarantième, quoi. Jamais.
0: Comment vis-tu ton immense, on peut le dire, immense popularité? Parce que tu as ce qu'on appelle un spectre large. Tu couvres toutes les générations par la télévision classique à l'ancienne, la télévision de papa, par la radio de papa ou des plus jeunes, et puis surtout par les réseaux.
1: Comment je le vis, c'est prodigieux, honnêtement. Ouais. Moi, si j'ai commencé à faire ce métier,
0: tu fais encore tes courses toute seule.
1: Ben oui, et puis je suis pas Brad Pitt, donc si j'en ai marre, à un moment donné, je fais quelques kilomètres à droite à gauche, et puis ça passe. Mm-hmm. Donc, mais non, marre, c'est impossible. Enfin, je veux dire, on reçoit énormément d'amour, et moi, c'était mon but dans la vie. Je veux dire, moi, on voulait pas jouer avec moi quand j'étais à l'école, et maintenant tout le monde veut jouer avec moi. Ouais. Donc, c'est gay, non? Mm-hmm. C'est super gay. On fait ça pour ça, de manière générale, et je pense que. Encore ce matin.
0: Contrôler son ego par rapport à
1: ça. Je suis
0: allée
1: à la commune pour mon changement d'adresse j'ai deux dames là à la commune qui m'ont dit on vous adore, on vous aime, on est contente de vous voir. Voilà, dès 8h du matin, c'est quand même follement agréable. Ouais.
0: C'est marrant parce que, comme tu le dis, j'ai l'impression que tous les gens de spectacle sont au départ des grands timides, des gens qui n'ont pas eu toujours dans leur enfance la reconnaissance qu'ils attendaient.
1: Alors moi, je ne peux pas parler...
0: L'envie d'être aimé par beaucoup, grand monde.
1: Bien sûr, avec quelque chose à remplir. Après, il y a des humoristes qui vont dire « Non, moi, ce n'est pas mon cas, j'ai été très aimé, mais par exemple, j'ai été baigné dans le milieu du spectacle très jeune et ça a été un exutoire, etc. » Donc, ça ne vient pas forcément de grande douleur, mais en tout cas, j'en connais pas mal. Je vais pas parler pour eux, mais le rire est quelque chose qui soigne, qui répare, et en général, c'est une sacrée bouée de sauvetage. Ouais.
0: Et là, aujourd'hui, t'es heureuse, comblée ?
1: Moi, je c'est comique parce que c'est un peu comme le ciel. Donc, de temps en temps, ça pleut, de temps en temps, il fait beau, c'est le soleil. De temps en temps, il y a du vent.
0: C'était canicule quand même.
1: Mais il y a des tempêtes aussi, c'est normal. Il y a des tornades. Ma mère, elle m'appelle la tornade, par exemple. Donc, voilà.
0: Allez, c'est du copie. Non, ça, c'est. On peut plus dire.
1: Ah oui, c'est vrai. Adrien de Viveur. Mais c'est vrai, voilà. Moi, j'ai un nom qui commence par T. Donc, tempête, tornade, typhon, tout ça, c'est. Et donc, oui, je pense qu'on passe par toutes les émotions, mais 90% du temps, je suis très heureuse. Pour l'instant,
0: Est-ce que dans l'absolu, tu avais un rêve complètement dingue où il n'y a aucune limite que tu puisses réaliser?
1: Oh là là,
0: t'es déjà haut sur la montagne,
1: Non, pas du tout. Mais en fait, moi, j'ai jamais eu de. Je saisis les opportunités en quelque sorte et je suis quelqu'un qui aime pas dire non. Donc c'est vrai, quand on me propose quelque chose, je dis oui.
0: Qui n'aime pas ou qui ne sait pas?
1: Alors si, je sais dire non, mais il y a quand même des choses qui sont tellement alléchantes. Je suis quelqu'un d'excessivement curieux. Donc quand on me propose un truc, j'ai du mal de dire non à cause de ma curiosité. Donc voilà, gros, j'ai pas de rêve plus grand que celui-là, mais je suis pratiquement persuadée que ça va encore évoluer.
0: Ouais, ça va évoluer dans le spectacle, dans la scène, dans des salles de plus en plus grandes peut-être.
1: Faire
0: un jour Forêt Nationale.
1: Mais c'est très très agréable de jouer devant plein
0: de
1: monde.
0: Quand on l'a déjà fait, Forêt Nationale et le Zénith de Lille.
1: Ouais, ça c'était incroyable. Oui, quand on joue devant 8-10 000 personnes, on a une espèce de dose d'adrénaline par intraveineuse qui est une drogue, on va pas se mentir. Avoir autant de gens devant soi qui rigolent. Je sais pas si vous voyez, vous êtes déjà à table avec des amis, vous avez un fou rire collectif. Vous êtes à 5 ou 6, c'est un truc dont on va se rappeler à un assez long moment.
0: J'imagine.
1: Alors quand vous êtes en face de 8-10 000 personnes qui ont un fou rire collectif, c'est énorme.
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2: Et la grande chance de passer cette heure avec Tamara Payne. Tamara, tu nous le disais tout à l'heure, aimons-nous les uns les autres, c'est important. Hein. C'est
3: Il y a un côté très chrétien. Bon, moi, j'ai été élevé dans la religion protestante et j'en parle assez bien dans le spectacle, avec tout ce qu'il y a de positif et tout ce qu'il y a de négatif en somme, parce qu'il y a toujours quand même un revers à la médaille. Et c'est vrai que c'est quand même, il y a certaines phrases qui sont pas mal à garder quand même, du style aimez-vous les uns les autres. Pour moi, ça me paraît être la base.
2: C'est pas une vanne, mais c'est la base. On va dire ça comme ça. Quelqu'un d'autre qui parle de religion, c'est Renaud Rutten qui nous emmène justement dans un cours de religion revisité à sa manière.
4: Ça se passe dans une classe ici à Viseux. Ici un peu plus loin, et on est à l'école Saint-Joseph. Donc là c'est vraiment c'est technique quoi. C'est les gars ils sont en première année de technique. Ils ont entre 19 et 27 ans. Et ils sont tous sur la terre et bois. Et ils roulent leurs cigarettes pendant le cours. Et ils sont à la terre et bois. Et il y a une bonne femme qui arrive. Et première fois, elle donne cours de religion. Ils n'ont jamais eu ça. T'sais, ils sont tous saints. Et là, la femme, elle arrive, elle fait, bon, écoutez les enfants, voilà. Je viens vous parler un peu de Jésus-Christ, hein, de Nazareth. Qui peut me parler de Jésus-Christ? Et il y en a un, tu sais, 24 ans et demi, avec son casque de moto ainsi, qui fait « Non, moi je suis... » Bon, ben je t'écoute, Kevin. Vas-y. Ben, en fait, ce qui s'est passé, c'est que, bon, le gaillard a fait le mariole. Donc, ils ont mis du baf dans sa gueule. Ils l'ont clapé, si tu veux, sur une croix. Mais c'est des gros sourires, hein, c'est des 17-17. Ils ont fait l'eau mortais. Ils l'ont accroché, c'est des poètes de Paris, c'est des 17, hein, pour moi, ce n'est pas possible autrement. Ils ont dressé le bazar, ils avaient fait un trou, c'est un 12-12. Ils ont mis du gravier 17-24. Ils ont tiré des grands élèques. Pour moi, c'est du 6 mm. Et ils ont clapé le gaillard dessus. Ma fille est un peu interloquée. Et elle fait, je te remercie infiniment, Kevin. Quelqu'un peut ajouter quelque chose? Il y a dans le fond qui lève sa main. Il fait, oui, on t'écoute, Jean-Luc. Pour moi, il ne tombera jamais.

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1: terre. Ça va vite, ça va beaucoup trop vite cette heure, Tamara.
2: Mais je suis assez d'accord.
1: On peut rappeler les dettes?
2: Oui, bien sûr.
1: On peut rappeler.
2: Mais bien sûr, vous pouvez les rappeler,
1: date,
2: Philippe.
1: On peut rappeler date, effectivement. Alors, ça se trouve sur les réseaux
2: sur
1: sociaux
2: TamaraPayne.be. Et alors, il faut savoir quand même que là, fin de tournée, même si on sait qu'il y en aura encore après, on a mai 2027 avec Odor Game.
1: Odor Game aussi.
2: Ça part déjà pas mal.
1: Il y en a dans la région de Charleroi.
2: On a la ruche, évidemment.
1: TamaraPayne.be.
2: C'est bien ça.
1: TamaraPayne.be.
2: On va le faire en temps direct. Vous allez voir que j'ai une superbe affiche.
3: C'est honteux.
1: Alors, Charleroi, Moucron, Farciennes, Liège, Villers-la-Ville, Montigny-le-Tilleul, Lille, c'est important, Amé, Odor Game, on l'a dit, Spa, et puis la Louvière aussi.
2: Et on vient de rajouter deux dates, parce qu'on était full et sold out, donc on a rajouté deux dates au mois de janvier à la Ruche Théâtre.
1: Allez rejoindre Tamara Payne sur les réseaux sociaux, et puis la saison prochaine, le Grand Cactus, c'est re-signé.
2: Ah, c'est re-signé, on a plein de nouveautés. J'aurais aimé, mon Dieu, parlez-en à Devoirzé, tiens. Non. Mais par contre, qu'est-ce qu'on prend notre pied? On a pris pas mal des nouvelles les uns des autres pendant les vacances. Ouais. Et il y a plein de nouveautés qui arrivent. Ça va déménager.
1: Après la tournée, il y aura des vacances?
2: Comment ça?
1: Je sais pas quand on aura terminé la scène.
2: Mais jamais de la vie, des vacances, pourquoi faire?
1: C'est vacances tout le temps.
2: Mais c'est vacances tout le temps. Après, j'aime bien voyager. Donc, c'est vrai que probablement l'été prochain, je vais m'octroyer un petit peu de congé.
1: 2027, d'accord.
2: Ouais.
1: T'as passé un bon moment avec nous?
2: C'était formidable, un tout grand merci, je le rappelle. Moi, c'est un immense plaisir d'être dans ton émission, puisque je t'écoutais quand j'étais petite, et c'est une Madeleine de Proust. Et ce qui est comique, c'est que je ne savais pas à quoi tu ressemblais.
1: Et je ressemble à quoi?
2: Ah, mais dans ma tête, je ne sais pas, il est sûrement un bonhomme vert, j'en sais rien.
1: D'accord. Mais voilà. Et crois-moi, ce n'est pas facile de recevoir quelqu'un qu'on connaît, de recevoir une collègue. C'est différent. Voilà.
2: C'est vrai?
1: Merci. J'ai adoré. Merci beaucoup, Tamara Payne.
2: Merci beaucoup.
1: Et bonne fin d'été. À demain aussi à la radio, évidemment.
2: Et à demain, on se croise.
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2: Excellent après-midi, RTBF Vivacité. À 16h, on s'informe avec Sophie Léonard.
3: Bonjour à toutes et tous. Après 7 jours de lutte, l'incendie des Hauts-de-Fagne est désormais considéré comme sous contrôle. Les autorités estiment qu'il ne devrait plus progresser si les conditions météo restent favorables. La partie ouest est maîtrisée, tandis que les opérations se poursuivent dans l'est, où la situation reste plus délicate. Environ 350 personnes sont mobilisées. Hélicoptères et avions effectuent des largages d'eau, principalement à l'est. Les pompiers allemands quitteront le dispositif ce soir et seront remplacés par des équipes belges. La surveillance se poursuivra en site, notamment grâce aux drones de la protection civile. 7 ans de prison, le tribunal correctionnel de Namur a condamné Grégory Lenocci à 17 ans de prison pour tentative d'assassinat. L'été dernier, l'homme avait tabassé un de ses voisins parce qu'il le soupçonnait d'avoir abusé sexuellement son beau-fils de 6 ans. Mais ce matin, le tribunal n'a reconnu aucune circonstance atténuante. Un espoir pour les malades du mélanome, l'une des formes les plus mortelles de cancer de la peau. Les laboratoires Merck et Moderna affirment que leur vaccin ARN messager donne de bons résultats à la dernière phase d'arrêt clinique. Le traitement a été testé sur plus de 1100 patients atteints d'un mélanome avancé. Le traitement a permis d'améliorer significativement la survie sans récidive. Il a été conçu à partir de mutations propres à chaque tumeur et il vise à entraîner le système immunitaire à reconnaître et détruire les cellules cancéreuses. Les laboratoires doivent désormais présenter les données complètes et demander les autorisations de mise sur le marché. Enquête suite de la Coupe du Monde qui se déroule actuellement en Belgique et aux Pays-Bas. Les Red Panthers s'affrontent ce jeudi soir à Wavre, l'Irlande, à l'occasion de leur dernière rencontre de la phase de poule. Les Belges occupent la première place du groupe B avec l'Espagne et auront besoin d'au moins un partage face aux Irlandaises pour être assurés de se terminer dans le top 2 et de rester en course pour le titre mondial. Voilà pour ces infos. Excellente fin de journée à notre écoute.
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2: Merci Sophie, à tout à l'heure. 17h, le prochain grand journal sur Vivacité. Jean-Marc Strel est de retour.
5: Oui.
2: Bonjour mon cher monsieur Jean-Marc.
5: Bonjour très très très cher.
2: Vous nous emmenez sur le ring de Bruxelles.
5: Oui, et c'est un peu compliqué. Pas vraiment d'explication encore, mais les conséquences, on les connaît, puisque entre Léonard et Ytre actuellement, il vous faut 40 minutes pour parcourir tout cela. Pas d'explication, on n'a pas vu d'accident, ni avant Léonard, ni après Ytre. Donc à suivre, patience si vous êtes dans le secteur. Sur le 40, les temps de parcours augmentent, c'est normal. Nous arrivons tout doucement à l'heure de pointe. Liège, Aix-la-Chapelle, autour de Vautem. Vers Bruxelles, toujours 10 minutes depuis Barchon. Mais vers Aix-la-Chapelle, entre Lancin et Vautem, là, on est passé à 20 minutes. D'autres ralentissements dans une zone en travaux, cette fois sur le 42, aussi Namur-Mons, autour de Sambreville, 15 minutes. Des travaux également sur le 19, Valenciennes-Mons, à Saint-Guinin vers Mons, avec 10 minutes perdues.
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2: Ah, franchement, c'était chouette de partager cette heure de radio avec Tamara Payne qui s'est un peu confiée à notre micro. Et les meilleurs moments, vous allez pouvoir les revoir aussi sur l'RTBF Actu, sur l'application RTBF Actu, sur la page officielle, s'il vous plaît, de cette émission. On en rit encore, on a fait ça tout au long de l'été avec tous les artistes. Mais cette fois, c'est parti, une heure encore, la toute dernière ligne droite. Je vous le rappelle, lundi sera la grande rentrée sur Vivacité. Emily Krohn sera avec nous, c'est la séance de rattrapage du Cactus un peu avant la fin de cette émission. Florent Lausson aussi, c'est un chroniqueur du réveil de Typique, notre radio sœur. Et puis dans cette dernière heure d'émission aussi, Carlos et l'humour en chanson avec le bougalou du loup-garou, ça parle peut-être à certains, j'en suis même certain. Maud, Laurent ont préparé avec beaucoup d'amour cette émission, j'en suis certain, c'est Quentin qui l'a réalise, toute l'équipe est en place, c'est reparti, 60 minutes, les toutes dernières pour On en rit encore sur Vivacité l'été.
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0: Unknown the Richer avec Kiss Me quand vous voulez. 16h10, bon après-midi. Vous êtes sur RTB Vivacité dans la rentrée. Ce sera lundi, la rentrée radio avec beaucoup de nouveautés, vous l'avez entendu. C'est Jérémy Bez qui prendra les commandes du 8-9 à partir de lundi. Et puis, il y aura plein d'autres nouveautés. On en parlera dès ce week-end sur le site de Viva, sur nos réseaux sociaux. J'aurai le plaisir de vous retrouver. Il y aura quelques changements là aussi tous les après-midi avec Sophie Buginaro dans Les Ambassadeurs. La grande rentrée Vivacité. Donc, ce sera lundi.
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10: Ouais, j'en profite. J'en profite puisque c'est la deuxième fois que je vais jouer hors de Bruxelles. C'est la deuxième fois. Voilà. La première fois, c'est au Festival d'Avignon. On avait loué une maison avec plein de Belges. On était neuf. C'était dégueulasse. C'était dégueu. Il y avait des pizzas partout. Ça traînait. On avait un aspirateur. Il allait mal. Il allait pas bien. L'aspirateur, il est venu me voir. Il m'a regardé dans les yeux. Et il m'a dit. C'est surprenant! En tout cas, moi, ça m'a surpris. Non, le Festival d'Avignon, c'était bien. On faisait des fêtes. On faisait des fêtes en humoriste à chaque fois. Et à une de ces fêtes, il y avait une fille. Elle était merveilleuse, d'accord? Mais moi, dans la vraie vie, je suis très timide. Mais je me suis dit, Florent, vas-y, prends le courage, à demain. Et j'ai été. Je m'approche d'elle et je dis bonjour. Elle a dit non. Fin de l'anecdote. Terminé. Mon égo m'a regardé. Il m'a dit, je vais acheter des clopes. Je reviens dans 5 minutes. Et je ne l'ai plus jamais revu. Mais je m'en fous. Je m'en fous parce que 2 semaines après, je suis rentré à Bruxelles et j'ai eu un rendez-vous. D'accord? Un bon rendez-vous. Une bière, 2 bières, tout se passait bien. Merveilleux. À un moment donné, un critère bizarre. Et elle m'a dit, attends, t'es de quel signe du zodiaque, toi? J'ai dit balance. Elle a dit aïe. Elle a dit, c'est équivalent à pouf souffle. Elle a dit ça. Il y a une équivalence. Elle s'est levée, elle est partie. J'ai dit, attends. Est-ce que tu veux que j'imite le dauphin? Elle a dit non, c'est bizarre. J'ai dit. Vous êtes impressionnée? Elle n'était pas impressionnée. Elle me jugeait sur mon signe du zodiaque. Qui fait ça? Qui fait ça? Il n'y a que les pétasses de Sagittaire qui font ça. Les pétasses de Sagittaire! Non, mais de toute façon, je m'en fous. Je m'en fous, puisque c'était ma collègue. D'accord? On se voit tous les jours. Donc, on a le même poste, elle et moi. Et ça va vous choquer. Elle gagne 20% de plus que moi. 20%. Ouais. 20% de plus qu'un homme. J'ai fait le calcul. Ça veut dire que je gagne 40% de moins que le prix du marché masculin. Je suis pas content. J'ai été voir mon patron. J'ai dit, c'est dégueulasse. Il a dit, t'as raison. Il a baissé le salaire de ma collègue de 20%. J'étais content. Elle est venue me voir. Elle a dit, t'es un connard, en fait. Pourquoi t'as fait ça? J'ai dit pour l'égalité, Josiane. Elle a dit oui, mais toi, t'es à mi-temps. J'ai dit, je vois pas le rapport. Elle a dit, tu sais ce que c'est la charge mentale? J'ai dit oui. C'est une attaque Pokémon. Elle a dit non, c'est pas. Ça, c'est choquement. Bon, je vous dis ça, je m'en fous, hein, parce que j'ai pas toujours été nul en amour, d'accord. Moi, je me suis marié assez jeune, on est resté ensemble 2 ans, puis il y a eu rupture, et 2 ans après la rupture, il y a eu divorce. Alors pourquoi attendre? J'ai pas encore fait de blague. Pourquoi 2 ans entre la rupture et le divorce? Bah parce que c'est beaucoup d'administratif, déjà. Non mais c'est vrai, c'est beau. Et moi, pour éviter toute cette paperasse, moi ce que j'aurais voulu, ce qui me tenait à cœur, c'est qu'elle et moi, ben, on se comporte comme adultes, d'accord? Qu'on mette tous nos problèmes de côté, qu'on mette tous nos rancœurs de côté, et qu'elle meure. Voilà. Un décès m'aurait plu, mais elle a pas voulu. Elle est très égocentrée, mais... Non, je plaisante, c'est la personne que je préfère au monde, je lui souhaite pas ça. Mais je vous avoue que je trouve que le concept de veuf à 32 ans, ça claque. Pardon, je trouve, veuf, ça sonne bien à l'oreille. C'est ça que je... Divorcé à 32 ans, il s'est marié trop tôt. Veuf à 32 ans, il a vécu des choses. Tu vois, il y a un cachet. Moi, j'aime bien. Veuf, t'as le droit d'être un connard. Veuf, dis donc, Florent, il s'est encore pointé à poil en réunion d'équipe. Oui, mais les veufs. Il a été buriné par la vie. Dis donc, Florent, il s'est encore pointé à poil en réunion d'équipe. Oui, mais les divorcés. Bah, tu m'étonnes. Ah, attention, il y a une règle. Veuf une fois cool, veuf deux fois soupçon. Voilà, c'est la règle. Veuf deux fois, il les a butés. Voilà, c'est la règle. Non. Vous, monsieur, à votre âge, veuf moins original. Je suis désolé, c'est un veuf plus classique. Veuf moins cool, petit veuf, veuf à la coque. Voilà, c'est un petit... Mais c'est bien quand même. C'est bien. C'est un effort. Veuf. Veuf à 32 ans, je vous le dis franco, hein. Je serais venu ici avec mon urne. Tu veux faire quoi? Je serais venu avec mon urne, j'aurais posé mon urne ici, j'aurais fait une blague... Vous n'auriez pas ri. Et j'aurais dit, c'était la blague préférée de ma femme. Tiens, premier rang, sera ma femme. Ça aurait fait le buzz. Les commentaires, c'est nul. Mais il a vécu des choses. Ça fonctionne. Veuf à 32 ans. Moi, j'aurais été le tonton des glingos, tu vois. Le tonton en dépression alcoolique qui arrive à Noël, qui va voir les neveux, dit « Je te fais pas de cadeau. Je te fais pas de cadeau parce que la vie, elle t'en fera pas non plus. Voilà, j'en ai rien à foutre. » Écris ça, on t'apprendra à passer à l'école. Non, moi, je veux pas faire de cadeau. Je suis désolé. Est-ce que vous avez déjà vu un enfant faire un cadeau à un adulte? Ça n'existe pas. Moi, ma balance commerciale de tonton célibataire est totalement déficitaire. D'accord? Ils n'offrent pas, ils ont aucune notion de réciprocité financière. C'est ça que j'essaye de vous dire. D'accord? J'ai jamais vu dans un supermarché un enfant assis au fond d'un caddie dire à son père, écoute, papa. Tu choisis la petite bouteille qui te fait plaisir, c'est Bibi qui régale. Allez hop! Hey! Tu dirais à maman, tu sais comment elle est. Vous n'avez pas assez ri. Pourtant, c'était la blague préférée de ma femme. Merci les amis, merci beaucoup.

0: Another Day in Paradise avec Phil Collins sur RTBF via City. Petite pause et puis on va à nouveau faire un petit tour sur les routes.
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0: 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Jean-Marc Strel, à 16h27. Bonjour Jean-Marc.
2: Bonjour.
0: On n'en a pas parlé, mais la rentrée de Vivacité, c'est lundi, Jean-Marc. Je dis ça parce que lundi, on relance les ambassadeurs.
2: Oui.
0: Et j'espère que vous serez encore de la partie.
2: Oui, je serai encore souvent. Pas tous les jours, mais souvent.
0: Vous êtes vraiment le sociétaire de l'émission. Hein.
2: Bah écoutez, merci beaucoup.
0: Franchement.
2: C'est cool. Voilà. Je suis content de cette rentrée. On a parlé de nos fruits, de notre boîte à tartines.
0: Effectivement. Ouais. Le contrat est dans votre casier, vous ne l'avez pas encore signé?
2: Bah non, il faut que je vienne le chercher. Je suis un peu distrait.
0: Pourtant, il y a une belle augmentation à la clé, Jean-Marc. Hein.
2: Ah ben j'arrive.
0: Toutes vos exigences ont été rencontrées.
2: Ah, toutes.
0: Le magnum de champagne vous attend, Jean-Marc.
2: C'est dingue. Vous me connaissez. Hein. Ouais. J'allais vous dire
0: ça. Ce sera lundi, la rentrée des ambassadeurs. Il y a plein d'autres surprises sur la chaîne. Vous êtes attentifs à nos réseaux sociaux et on vous en dira plus. En attendant, comment ça se passe sur les routes?
2: Alors nous avons toujours des petits soucis du côté de l'E40, Liège, Aix-la-Chapelle autour de Vautem, vers Bruxelles, toujours 10 à 15 minutes perdues, ça augmente un peu, 20-25 minutes vers Aix-la-Chapelle, donc entre Loncin et Vautem, un chantier qui pose problème et qui sera terminé fin du mois d'octobre avec une transition vers le 10-11 septembre. Des ralentissements aussi sur le 42 Namur-Mons, autour de Sambreville, 15 minutes perdues, ralentissement aussi sur le 19 Valenciennes-Mons à Saint-Guilla, vers Mons, avec 10 à 15 minutes nécessaires, et sur le ring de Bruxelles, Léonard à Ytre. Tout à l'heure, il y a eu 40 minutes de ralentissement. On n'a pas vraiment eu d'explication, pas d'accident. Ça a fondu 15 minutes à présent. Voilà, c'est une bonne chose. On va pas s'en plaindre. Et puis de Grand Bigard à Hall, 20 minutes.
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0: Et on va continuer cette heure en musique, l'humour en musique, avec l'un des plus grands spécialistes de la chanson humoristique. C'est Carlos, 1976. Il s'amuse à mélanger l'univers des monstres, des balles populaires et des rythmes entraînants avec un titre complètement déjanté. C'était le Bougalou du Loup-Garou.
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souviens dans les soirées familiales, dans les soirées entre amis, dans les années 70 et 80, on entendait beaucoup Carlos et son fameux Big Bisou. C'est marrant d'entendre aujourd'hui, un jeudi 20 août, Carlos sur Vivacité. Bien, Mentissa, ça c'est plus actuel, ça s'appelle Les Enfants Difficiles.

0: débrief avec Christina Aguilera à 16h40. Vous êtes sur RTBF Vivacité. Pas de juge grué tout à l'heure après 17h. Ce sera Vivasport. Bonjour Manu de Bièvre.
1: Bonjour, bonjour.
0: Parce qu'il y a du foot là cet après-midi sur Vivacité.
1: Ah ben oui, pas de juge, mais effectivement un match de foot important pour le Sporting d'Anderlecht qui se déplace pour les barrages de l'Europa League. Au Kazakhstan, très très loin, pratiquement à la frontière chinoise, face au Kerat Almaty.
0: Kerat Almaty, et ce sera en direct sur Vivacité, la radio du sport, évidemment. À tout à l'heure, Manu, avec toute l'équipe, vous ne serez pas sur le commande de l'émission, avec Ebi, entre autres.
1: Avec Ebi Brouzaki sur commentaire, en effet.
0: D'accord, tout de suite, dans une vingtaine de minutes.
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0: Lily Allen sur Vivacité à 6h47 déjà, ça va vite, hein, c'est 3h sur la petite dernière aujourd'hui, on en rit encore l'été sur Vivacité, la séance de rattrapage du cactus avec Émilie Krohn aux commandes aujourd'hui, c'est dans quelques secondes.
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0: Et le cactus, c'est tous les matins, ça continue l'été durant, évidemment, 8h20 sur Vivacité en radio et sur la Une en télé.
3: Avec Émilie Krohn ce matin. Émilie, aujourd'hui, vous allez nous parler de la découverte d'un trésor.
4: Tout à fait, Sarah. Et je ne parle pas que de l'équipe du 8-9 que j'ai découvert cet été. Pour l'audio-description, l'équipe du 8-9 partage un sourire complice avec Émilie. Un très joli moment. Alors, je ne sais pas si vous en avez entendu parler, mais il y a quelques jours, en Flandre orientale, on a découvert un trésor.
3: C'est vrai.
4: C'était lors de la rénovation d'un bureau du CAW, un centre d'aide sociale en Flandre. Vlatipa, qu'un jeune homme de 18 ans, en plein job étudiant, purge dans un mur, dans la cave et en sort de l'or. Juste ça.
5: 9 millions.
4: Exactement.
5: 9 millions.
4: Et là, première réalisation, je me dis peut-être que c'est ça que font toujours les gens en frappant sur les murs, c'est pas pour vérifier si c'est porteur ou si c'est du placo. Toutes ces personnes qui frappent dans les murs vont être ravies de pouvoir utiliser cette nouvelle excuse. Je suis pas énervée, d'accord? Je voulais juste voir s'il y avait de l'or. Alors, il y aurait pour plus de 9 millions de lingots et de pièces d'or. On sait pas à qui ils appartiennent et évidemment, ça a fait le tour du monde, tous les médias du monde en ont parlé et surtout tout le monde s'est dès lors souvenu que ce butin lui appartenait en fait. Mais quelle coïncidence, c'est fou ça. Depuis le temps que les gens cherchaient ces 9 millions perdus comme ça, ils ont reçu des tonnes d'emails avec des raisons parfois simples comme ce sont mes grands-parents qui habitaient là, ma tante m'en a parlé dans son testament, ou des raisons qui demandent de rester plus ouvert, et je vous assure que c'est vrai. Quelqu'un est prêt à jurer sous serment que c'est lui qui, il y a 60 ans dans une autre vie, l'avait caché là-bas pour son lui d'aujourd'hui.
6: Parce qu'il savait que ça allait être mauvais pour la
4: suite. J'allais dire, il faut vraiment arrêter de les contacter maintenant, David. Ils n'y croient pas, vraiment. Mais sachez que j'adore votre imagination. Avant, on parle de 9 millions, mais de vous à moi. Est-ce qu'on est sûr et certain que personne sur place n'aurait pris un petit lingot comme ça, une petite pièce?
3: Je suis assez d'accord, je me suis posé la question.
6: Même deux petits lingots.
4: Voilà, deux petits lingots. Ils étaient minuscules. Par inadvertance, pour les faire fondre, enlever le numéro de série, récupérer la somme en cash, quoi. Juste par pur hasard. Personnellement, je ne suis pas quelqu'un qui pourrait facilement s'adonner à des pratiques illégales. J'ai un jour volé un paquet de chewing-gum en laissant 3 euros à la place où il était. Il n'était qu'à 2 euros, mais je voulais m'excuser pour le dérangement logistique, donc j'ai laissé un pour moi. Mais même moi, je pense que j'aurais peut-être pris une pièce ou un lingot ou deux juste en souvenir, quoi. Honnêtement, à main levée, qui ici aurait pris un lingot?
3: Moi, carrément. Moi. J'avoue, peut-être.
6: Mais comme on a fait Fort Boyard, on a pris un
3: mais
6: boyard.
3: Oui, c'est ça. Moi, pas. On vous l'avez fait.
6: Si, si, si, elle en aurait pris deux. Une pour sa maman, une pour elle.
4: J'adore cette délation. Pour l'audio description, toute l'équipe lève la main. David renvoie un email pour savoir où on est, pour venir récupérer l'argent. Apparemment, avant, en temps de guerre ou en temps de crise économique, c'était assez fréquent de cacher son or dans les murs. Donc ce serait pas si fou de trouver de l'argent dans des vieilles bâtisses. Personnellement, j'arrête pas de jouer au loto et au Win for Life. Mais là, je me dis, est-ce que je suis sur la bonne voie?
3: Non.
4: Est-ce que c'est pas mieux d'investir dans une maison en Flandre et piocher dans tous les murs, juste pour voir?
6: Ou dans un tracteur?
4: Voilà,
6: y a peut-être dans une pelleteuse.
4: Je ferai tout, le jardin, tout. Parce que oui, s'ils trouvent pas à qui appartiennent ces lingots, ils seront la propriété du centre social qui aimerait l'utiliser pour créer des capacités supplémentaires pour les sans-abri.
3: Ah,
4: vous allez vraiment leur prendre leur argent, David?
6: Non, je pense pas.
4: Je pense que le David du passé voudrait que cet argent serve à ça. Bref, évidemment, on leur souhaite de pouvoir garder l'argent. Il paraîtrait même qu'ils voudraient donner une commission aux ouvriers qui l'ont trouvé. En parlant de ça, La RTBF, elle a été bâtie quand exactement?
3: Début du siècle.
6: Pas dans les années 70.
4: Hein. Non, c'est trop tard. Ah,
3: il y a plus d'heure. On va démolir le bâtiment. Hein,
6: oui, oui, oui. Ah,
4: mais, invitez-moi.
6: Mais ça va, on a sauvé les Folons. Donc ça va, on peut détruire. On a sauvé les œuvres d'art.
3: Le cactus d'Emily Krohn à retrouver sur nos plateformes RTBF Actu aussi, RTBF Ovio. N'hésitez pas, en image, c'est encore mieux avec la ravissante Émilie Krohn, c'était le cactus.

0: voilà, c'est fini pour cette saison estivale, la rentrée de Vivacité de lundi. Une fois encore, merci à Maud, à Laurent, à Quentin qui ont préparé, qui m'accompagnaient aujourd'hui pour réaliser l'émission. À Virginie aussi qui a produit On en rit encore cet été. Demain, les escapades en Wallonie ne seront en direct de Liège, du site du Val Saint-Lambert, entre 14h et 17h. Et puis la grande rentrée de Vivace, ce sera lundi. Et on sera ensemble à nouveau tous les après-midi pour les ambassadeurs. Le sport avec Manu Debièv, RTBF Sport. Il y a du foot cet après-midi après les infos.
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10: RTBF Vivacité, il est 17h, le journal avec Hélène Remy.
11: C'est lent, mais ça progresse dans la bonne direction. Les pompiers sont optimistes près d'une semaine après le début de l'incendie dans les Hauts-de-Fagne. Reste maintenant à l'éteindre, ce feu. 17 ans de prison, Grégory Linocci a été reconnu coupable de tentative d'assassinat sur l'un de ses voisins, un pédocriminel en sursis probatoire. Les rumeurs en Formule 1 le disaient en partance vers une autre écurie, voire même en partance vers la retraite, mais Max Verstappen roulera encore pour Red Bull jusqu'en 2030. Bonjour, au septième jour de lutte contre les flammes, l'incendie des Hauts-de-Fagne est désormais considéré comme sous contrôle. Les autorités estiment qu'il ne devrait plus progresser si les conditions météo restent favorables. 350 pompiers et agents de la protection civile restent mobilisés dans les Hauts-de-Fagne. Des hélicoptères et avions effectuent toujours des largages d'eau, principalement à l'est, car le feu n'est toujours pas éteint. Tony Haussmann est le responsable de la communication de crise pour le gouverneur de la province de Liège.
12: À l'ouest, le feu est maîtrisé, ça veut dire que la situation est tout à fait stabilisée et que les démarches d'extinction sont en cours. Par contre, à l'est, ce n'est pas encore tout à fait le cas partout, la situation est susceptible d'évoluer selon les conditions, notamment climatiques.
13: Donc ça veut dire que là, on est quand même optimiste par rapport à l'évolution de la situation, il y a en mieux.
12: Oui, effectivement, on peut se réjouir. C'est lent, mais ça progresse dans la bonne direction.
11: Des propos recueillis par Chloé Hanon. Les pompiers allemands quitteront le dispositif ce soir et seront remplacés par des équipes belges. La surveillance se poursuivra ensuite, notamment grâce aux drones de la protection civile. On sait que la réserve naturelle des Hauts-de-Fagne était un refuge pour de nombreuses plantes et de nombreux animaux. Ce matin, des pompiers ont récupéré un oiseau rare, un tétralyre mâle. Cette espèce a frôlé la disparition en Belgique il y a quelques années et elle voit désormais son habitat chamboulé. L'oiseau a été transféré en centre de revalidation. L'animal est l'un des symboles des Hauts-de-Fagne. Il est d'ailleurs représenté dans le logo du parc naturel des Hauts-de-Fagne. Et cet incendie à l'est de la Belgique est au cœur des discussions à la Chambre. Une commission extraordinaire de la commission intérieure a débuté il y a trois heures maintenant. Le ministre de l'Intérieur, Bernard Quintin, est interpellé, notamment sur les moyens techniques et humains pour combattre cet incendie historique. Tidiane Mkouach.
7: Retour avant l'heure sur les bancs de la commission pour les députés fédéraux. À l'ordre du jour de la commission intérieure extraordinaire, la gestion fédérale des feux dans les Hauts-de-Fagne. Les députés de l'opposition dénoncent un manque de moyens du côté de la protection civile. Éric Thiébaud pour le PS.
14: Aujourd'hui, il y a 200 personnes qui savent intervenir sur le pays alors qu'il y avait 400 membres de la protection civile avant la réforme qui a été prise sous le gouvernement de Charles Michel. Donc je pense qu'aujourd'hui, on doit tirer les conséquences de ces réformes passées, des économies qui ont été faites aussi.
7: Sophie Merckx, chef de groupe PTB.
15: On voit que certains choix budgétaires sont faits. On trouve du matériel pour acheter des F-35, par exemple. Au niveau militaire, c'est open bar. Et donc, pour la protection de la population, on a vraiment besoin d'investissement.
16: Il faut réinvestir.
7: Devant les députés, le ministre de l'Intérieur a détaillé le fil des événements minute par minute depuis vendredi soir. Même s'il n'est pas encore l'heure de tirer des conclusions, Bernard Quintin l'annonce, la protection civile devra être renforcée.
17: La protection civile est une capacité fédérale dont dispose directement l'État fédéral. C'est précisément pour cette raison que je souhaite préserver et renforcer cette capacité à l'avenir.
7: La commission intérieure est toujours en cours, tout comme l'incendie dans les Hauts-de-Fagne.
11: Tidiane Mkouach avec Corentin Laurent. Le Parlement wallon a aussi prévu d'aborder le sujet. Sa commission des affaires générales se réunira mercredi prochain. Le tribunal correctionnel de Namur a condamné Grégory Lenocci à 17 ans de prison pour tentative d'assassinat ainsi qu'une mise à disposition du tribunal d'application des peines pendant 10 années supplémentaires. L'été 2025, Grégory Lenocci avait tabassé un de ses voisins parce qu'il le soupçonnait d'avoir abusé sexuellement de son beau-fils alors âgé de 6 ans. Au prononcé du jugement ce matin, des personnes dans la salle ont exprimé leur colère obligeant les policiers à intervenir. Grégory Lenocci lui-même a été extrait de force du tribunal par plusieurs agents de police. À la sortie du tribunal, l'avocat de Grégory Lenocci, maître Étienne Gras, a condamné fermement ces débordements.
18: Si je ne suis pas d'accord avec cette décision, mais j'interjette appel. C'est plus que certainement ce que nous allons faire, parce qu'effectivement, nous ne sommes pas d'accord avec cette manière de voir les choses. Et voilà, maintenant, moi, ce que je déplore vraiment, et depuis le début de ce dossier, c'est l'ambiance qui est mise tout autour, et quand je vois comment ça se passe avec des gens qui viennent revendiquer, qui crient, qui insultent la justice, ça nuit aux intérêts de M. Lenocci, même si je dois bien le dire, c'est en partie de sa faute aussi, parce qu'il a cru qu'avoir le soutien de la rue était quelque chose qui pourrait l'aider, ce qui est un tort absolu. Une bonne justice n'est jamais rendue dans la rue et une bonne justice est toujours rendue de manière sereine. Il y a une décision qui a été rendue, on l'accepte ou on ne l'accepte pas, et en fonction de ce qui va être décidé, on prend position. Mais en tout cas, on n'insulte pas des juges, on ne les agresse pas, c'est quelque chose qui n'est pas admissible.
19: Dans ces conditions, vous serez toujours avocat de Grégory Lenocci en appel ?
18: Je ne sais pas.
11: L'avocat Étienne Gras répondait à François Louis. Elle restera dans l'histoire judiciaire de la Belgique comme la première femme procureure générale. Anne Tilly est décédée à l'âge de 88 ans. Anne Tilly a été procureure générale de Liège de 96 à 2004. Elle occupait cette fonction lorsque la justice liégeoise a dû traiter les affaires Coles et Dutroux. Il y aura bien un centre d'accueil pour demandeurs de protection internationale à Uccle, en région bruxelloise. La justice l'autorise finalement. Cette structure devait ouvrir mi-juillet, mais l'ouverture avait été suspendue à la suite d'une action en justice de riverains. Ce centre, géré par le SAMU social, sera installé dans une ancienne maison de repos. Il disposera de près de 240 places et accueillera principalement des familles, des femmes et des hommes isolés. C'est une conséquence macabre du réchauffement climatique. Les corps de deux alpinistes belges ont été retrouvés en Suisse 34 ans après leur disparition. La fonte des glaces multiplie ce genre de découverte. Jennifer Istas.
20: Un autre alpiniste avait aussi été retrouvé l'an dernier, 30 ans après sa disparition. Des découvertes permises avec le recul des glaciers, selon la police suisse. Harry Zekolari, glaciologue à la VUB, le confirme. Les glaciers des Alpes européennes ont perdu 40% de leur volume entre 2000 et 2023.
21: Par exemple, nous, on a un glacier sur lequel on va d'année en année et chaque année, on voit des changements. Et sur les 10 dernières années, le glacier, il a, Il a rétréci de 300-400 mètres de longueur, donc c'est plusieurs terrains de foot.
20: Les glaciers européens, moins hauts que les glaciers d'autres régions du monde, semblent subir les effets du réchauffement climatique plus rapidement, provoquant de multiples découvertes.
21: Par exemple, des parties d'avions qui ont un moment où il y a un crash il y a de ça longtemps sur un glacier qui ressortent maintenant, ça c'est un cas connu. Et malheureusement aussi, le fait que de temps en temps, on retrouve des gens qui, en faisant de l'alpinisme, se sont retrouvés dans un glacier, par exemple tombés dans une crevasse ou une autre sorte d'accident et qui ressortent de cette façon. Et c'est vraiment là qu'on voit des choses qui sont cachées dans le glacier, qui sans réchauffement climatique, on n'aurait pas encore retrouvé.
20: Même avec des impacts moins visibles, des alpinistes sont retrouvés chaque année un peu partout dans le monde, par exemple au Pakistan, en Inde, au Pérou ou encore dernièrement au Népal.
11: 0-1, le match a commencé il y a à peine quelques minutes et Anderlecht mène déjà. Les joueurs bruxellois sont au Kazakhstan pour poursuivre leur aventure en Europa League de football. Ils jouent contre le club d'Almaty, une rencontre à suivre sur RTBF Vivacité. Les Red Panthers affrontent l'Irlande ce soir en phase de poule de la Coupe du Monde de hockey. Les joueuses belges ont besoin d'un partage au moins pour être assurées de terminer dans le top 2 et assurées de rester en course pour le titre mondial. En Formule 1, Max Verstappen reste bien au sein de l'écurie Red Bull. Il prolonge son contrat jusqu'en 2030. Malgré les nombreuses rumeurs de départ vers une autre équipe ou de retraite anticipée, il aura 29 ans bientôt, pour le quadruple champion du monde néerlandais, rester chez Red Bull était une évidence.
0: Franchement, ce n'était pas particulièrement stressant. Je pense que c'était la meilleure décision à prendre. Je me sens très bien au sein de cette équipe. Et nous sommes convaincus que nous avons les moyens de retrouver les sommets dans les années à venir. C'est vrai que je me suis demandé si j'allais poursuivre ma carrière en Formule 1, mais la réglementation actuelle évolue dans le bon sens, petit à petit, et j'ai décidé de vivre avec. J'espère ensuite qu'après 2030, de nouvelles opportunités vont se présenter, peut-être avec le retour du moteur V8. Ce serait très excitant.
11: Max Verstappen, traduit par Cédric Lizin, le prochain Grand Prix de Formule 1 est prévu dimanche aux Pays-Bas. C'est la fin de ce journal, merci de nous suivre.
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10: Et on prend des nouvelles de vos conditions de circulation avec Jean-Marc Strel et on fait le point sur les travaux de la E40, Jean-Marc.
1: Exactement, car il pose problème, comme chaque jour, malheureusement. Le 40 à hauteur de Votem vers Bruxelles, entre Barchamps et Votem, 20 minutes nécessaires actuellement, ça ne cesse d'augmenter vu l'heure. Vers Aix-la-Chapelle, entre Longsaint et Votem, 30 minutes. Il y a également à hauteur de Rocourt un véhicule en panne, c'est un camping-car, ça n'arrange pas les choses. Des conséquences aussi sur le 42 venant de Namur, peu après l'aéroport de Birzé. 10 minutes de ralentissement avant de rejoindre évidemment les 30 minutes nécessaires en direction d'Aix sur cette 40. D'autres ralentissements dans la zone en travaux de l'E42, cette fois Namur-Mons, autour de Sambreville, vers Mons, 30 minutes de file. Et puis sur le ring de Bruxelles, de Lyonnard à Ittre, actuellement 15 minutes nécessaires, et de Grand-Bégard à Halle, une demi-heure.
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10: Bonjour tout le monde, ravi de vous retrouver pour ce Viva Sport à une heure un peu inhabituelle. Le match lui aussi est inhabituel puisque le Sporting d'Anderlecht joue aujourd'hui à plus de 6000 km de ses bases aux confins de l'Europe, à Almaty au Kazakhstan, pas très loin de la frontière chinoise. Il s'agit pourtant bien d'Europa League et plus précisément du barrage aller. La rencontre vient de débuter, le coup d'envoi a été donné à 17h et Bibrouzakis, et on l'a entendu dans le journal, elle a plutôt bien débuté pour les mauves.
22: Exactement, mon cher Manu, c'est 0-1 en faveur du Sporting d'Anderlecht, un but qui a été marqué sur le premier corner obtenu par les Bruxellois après quelques secondes de jeu seulement. Un corner botté de la gauche vers la droite de manière rentrante par Ambros, à la réception duquel on a retrouvé Biancon, mais aussi le gardien Arnabekov qui s'est complètement troué, il s'est déchiré là sur cette action a priori anodine. Il a d'abord touché le ballon du poing, puis ensuite il a percuté le visage de Biancon, et entre les deux le ballon avait aussi lui touché la tête de Biancon et est entré presque malencontreusement dans le but défendu par Arnabekov. Personne n'a été obligé ou poussé à placer cette balle in fine. C'est finalement cette incompréhension entre Arnabekov et son défenseur d'abord, et puis aussi le bon travail de Biancon qui ont permis au Sporting d'Anderlecht de déjà ouvrir la marque dans cette rencontre extrêmement importante, puisqu'on le sait, Le Sporting d'Anderlecht est déjà assuré de jouer à minima la Conference League cette saison. Le Sporting qui, pour ce faire, a battu Hammarby et puis aussi éliminé le PAOK Salonique, alors qu'en face, eh bien, cette équipe du Kairat Almaty, c'était défaite, eh bien, du Levski Sofia. C'est une équipe qui avait joué la phase de poule de la Ligue des Champions la saison dernière. C'était assez historique, mais là, le bilan n'était pas très, très bon du côté de cette équipe d'Almaty qui n'avait pris qu'un seul point, mais qui n'avait perdu que d'un but face à Arsenal, 3-2, une équipe qui avait aussi fait douter le Celtic Glasgow. Donc a priori une équipe à ne pas sous-estimer, mais sur le papier, le Sporting d'Anderlecht est un cran au-dessus de cette formation kazakh qui a déjà joué 22 rencontres dans son championnat. Elle se classe pour l'instant deuxième derrière Orda Bassi. 90% du pays est en Asie, une petite partie est en Europe. C'est la raison pour laquelle, eh bien, il y a une vingtaine d'années, cette équipe du Kairat Almaty a demandé à participer aux compétitions européennes davantage qu'aux compétitions asiatiques. Raison pour laquelle on la retrouve, cette équipe, sur la scène tantôt de la Ligue des Champions, tantôt sur la scène de l'Europa League. Alors les équipes du côté du Sporting d'Anderlecht, on s'aligne sans Hey, sans Camara, sans Sardella qui sont blessés, mais aussi sans Saliba et sans Ndiaye qui ne sont tout simplement pas repris. Faut-il y voir des velléités de transfert chez ces deux joueurs-là? Ben, on peut tout simplement l'imaginer parce que ce sont des joueurs qui étaient encore repris pas plus tard que le week-end dernier lors de la défaite du Sporting Anderlecht sur la pelouse de Saint-Trond. En face, eh bien, Martinovic et Jorginho sont indisponibles, et Jorginho, c'est l'une des vedettes de cette équipe du Kairat Almaty dont la valeur, je parle de celle de Jorginho, eh bien, aussi autour du million d'euros. Donc ça n'est pas dingue non plus en termes de budget, ce qui se passe du côté kazakh. Le 11 du Sporting d'Anderlecht est donc le suivant. On joue avec Kosmans au but, et puis Mahamar, Biancon, Petro et Augustinsson en qualité d'arrière-gauche. Dans l'entrejeu, Liansana, Kana et Petros. Sur les flancs, Zvetkovic et Ngakana. Et Sikan évolue en pointe, alors que du côté kazakh, eh bien, Arnabekov est le gardien. La défense s'articule autour de Tapolov, Shirobokov, Afriko. C'est un Brésilien comme son nom ne l'indique pas. Et puis Mata, lui il est portugais, il va évoluer à gauche. Dans l'entrejeu, Mrinski à droite, Oksanen dans l'axe avec Mendoza, lui il est portugais. À gauche, le Finlandais Jukola. Et puis alors l'Espagnol Gual qui va évoluer lui en soutien d'Edmilson, un attaquant brésilien. Le score 0-1, 12 minutes de jeu. Ce sont les Kazakhs qui sont en possession du ballon avec Afriko. Afriko qui va chercher Shirobokov. Shirobokov qui opte pour un long ballon là-bas dans la verticalité. Il est parvenu à trouver Edmilson. La frappe d'Edmilson en première intention, pourquoi pas, ça passe loin au-dessus du but, défendu par Colin Kosmans, le gardien du Sporting d'Anderlecht. Sonné, vraiment solidement sonné là lors du déplacement à Saint-Trond. On a cru à un moment donné qu'il ne pourrait pas reprendre ni ses esprits ni la rencontre, et finalement il est quand même revenu pour jouer la fin de ce match, Colin Kosmans, dans un match que le Sporting d'Anderlecht a finalement perdu, mais que le Sporting aurait pu aussi remporter tant il s'était forgé des occasions nettes. Le dégagement de Colin Kosmans, 0-1 donc pour les Mauves, tout de blanc vêtu, alors que le Kairat évolue dans ses couleurs habituelles, le jaune et le noir. Et là c'est le jeune Ngakana qui chasse le ballon. Mais celui-ci a été bien protégé par Tapolov et il va sortir en coup de pied de but. Coup de pied de but donc pour Arnabokov, le gardien de cette sélection du Kairat. Le Sporting d'Anderlecht a dû effectuer un long trajet, un long déplacement pour arriver du côté d'Almaty. 7 heures de vol, 3 heures de décalage horaire. C'est la raison pour laquelle on joue cette rencontre à une rencontre à une heure inhabituelle pour nous. 5400 km à vol d'oiseau. Mais en cas de qualification sur l'ensemble des deux matchs, eh bien, le Sporting d'Anderlecht récupérera bien davantage que les 500 000 euros dépensés pour rallier Almaty, le tout sur une pelouse un petit peu abîmée par un concert, celui de Kanye West, c'était la semaine dernière, et puis aussi il a fait très très chaud, la pelouse est un petit peu jaunie du coup, et le Sporting d'Anderlecht doit composer avec tout ceci pour tenter de s'en sortir et de ramener un résultat probant de ce déplacement alors qu'il fait 27 degrés. Là ça va, ça n'est pas non plus une température qui est injouable pour le Sporting d'Anderlecht qui a été soumis à rude épreuve comme tout le pays là ces dernières semaines, avec tantôt la canicule et tantôt la pluie abondante. 15 minutes de jeu, toujours ce score de 0-1 avec ce but marqué par Biancon sur un corner bien tiré mais mal négocié par Arnabekov, le gardien de cette équipe du Kairat Almaty. Zvetkovic qui s'arrache là dans le rond central, qui récupère cette balle. Zvetkovic encore. Zvetkovic qui reçoit le soutien d'Ngakana, 20 mètres du but adverse. Il se met sur son pied droit. Ngakana dribble un deuxième, le relais avec Sikan. Zvetkovic qui ouvre son pied droit. Et l'envoi de Zvetkovic qui passe à côté du but, défendu par Arna Bekov. Il se plaint d'avoir reçu un coup. Dans l'aventure, ça se passe dans le rectangle. Donc on ne fera pas l'économie d'un ralenti, évidemment. Ngakana qui dribble, un homme, un deuxième. Le petit ballon pour Zvetkovic, mais là il n'y a pas matière à siffler. Un pénalty, l'intervention d'Africo me paraissait correcte. N'en déplaise à Marco Cana, qui est toujours occupé à discuter le coup avec Chris Kavanagh, qui est l'arbitre anglais de cette rencontre entre le Kairat Almaty et le Sporting d'Anderlecht. Corner néanmoins pour les Bruxellois. Il va être déposé par Petros, l'une des belles trouvailles d'Antoine Sibirski, le directeur sportif du Sporting d'Anderlecht. Alors Petros pour brosser ce ballon pied gauche, le relais avec Ngakana. Ngakana qui aurait dû remiser cette balle à l'attention de Petros. Il a opté pour le dribble individuel, ça n'a pas fonctionné. Long dégagement, la balle qui est récupérée par Mrinski. Et ça finit par sortir. C'était Gual, le milieu de terrain espagnol de cette équipe du Kairat, qui convoitait le cuir. Il n'a pas été en mesure de s'en emparer. Le Sporting repart et construit de l'arrière avec Biancon. Biancon avec Mahamar. Mahamar, Biancon encore. Biancon, Liansana. Biancon qui attend une solution sur sa gauche. Il y a Petro, Anderlecht qui est revenu aux fondamentaux, hein, qui a bâti les fondations. Avec une défense expérimentée, très costaude au sens littéral du terme, avec Biancon et Petro. Il faut cela, de la rigueur, du gabarit pour jouer derrière désormais au Sporting d'Anderlecht. Et sur les côtés, Mahamar qui n'a jamais été aussi fort que maintenant. Franchement, transfiguré par ses dernières prestations avec l'équipe nationale du Maroc, notamment pour laquelle il a été repris quelques fois. La balle derrière pour Shirobokov. Le dégagement de Shirobokov dans la profondeur. Il avait voulu trouver Mrinski, il n'est pas parvenu. La balle sort des limites du terrain. Ludvig Augustinsson était là, notamment pour barrer la route à l'ailier droit de cette équipe du Kairat. 0-1, toujours le but marqué chanceusement par Biancon. Ça n'est pas la première fois qu'Anderlecht marque tôt depuis qu'il a entamé sa campagne européenne. Un but marqué si tôt dans une rencontre, franchement, ça vous place dans les meilleures conditions parce que ça force l'adversaire à sortir davantage et à ce moment-là, vous pouvez aisément jouer la carte de la contre-attaque. On est derrière avec Africo. La longue balle d'Africo à gauche pour Yukola. Et là, il y a le bon travail de Biancon. Biancon, récupération de Gual. On est complètement de l'autre côté avec Yukola. Il y a le soutien maintenant de Mendoza. Mendoza qui récupère cette balle. On repart à gauche avec Yukola. Mata est derrière. Et c'est lui qui va effectuer la rentrée en touche. Mata, elle est longue cette rentrée en touche pour aller joindre maintenant Africo. Africo dans le rang central, il attend une solution, Africo, et c'est Mendoza qui vient se rendre disponible, la transversale de Mendoza. Elle me paraissait imprécise, mais finalement elle arrive chez Tapolov, et la balle va sortir des limites du terrain en faveur du Sporting d'Anderlecht. Et c'est Ludvig Augustinsson qui traverse tout le terrain pour aller effectuer cette rentrée en touche largement dans son camp. Alors qu'il y a un petit contingent de courageux supporters anderlechtois qui a effectué le déplacement là du côté d'Almaty à une centaine de kilomètres, 150 de la frontière chinoise. Je pense qu'ils sont moins de 30. Ils ont été courageux et le coach Victor Bruno, le coach du Sporting d'Anderlecht, a dit demain je veux voir mes joueurs aussi courageux que les supporters qui ont rallié Almaty pour venir nous encourager. Et si c'est le cas, alors on aura effectué la moitié du travail. 0-1 toujours. Biancon qui est passé par là avec un brin de réussite pour placer cette balle au fond des filets suite à une grossière erreur d'Arna Bekov, qui a fait tout ce qu'il ne fallait pas faire sur cette intervention aérienne. Il a boxé le ballon, il a aussi boxé le joueur, mais il a boxé le ballon sur la tête de Biancon, qui ne s'est même pas rendu compte qu'il avait marqué puisque la balle est rentrée. Biancon était un peu sonné, un peu groggy, il a dû être soigné, mais finalement ce but a bel et bien été validé en faveur du Sporting d'Anderlecht, mon cher Manu. Alors 19 minutes et 30 secondes de jeu écoulé déjà dans cette rencontre entre le Kairat et le Sporting d'Anderlecht. Les Mauves mènent 0-1. Ils sont pour l'instant sur le velours grâce à ce but marqué par Biancon, l'une des belles trouvailles d'Antoine Sibirski. Lui aussi, on l'avait connu, Biancon, souvenez-vous-en, Cercle de Bruges. Il ne nous paraissait pas à l'époque être un défenseur à ce point fiable et finalement il a mûri son jeu et à ses côtés, Petro constitue avec lui une arrière-garde qui pour l'instant est difficilement franchissable. Voilà Manu, 0-1, 20 minutes de jeu tout pile.
10: Et on va en profiter pour faire une petite pause. On vous retrouve juste après, évidemment, pour suivre la suite de cette rencontre. Et donc le Sporting d'Anderlecht qui mène 0-1 au Kazakhstan du côté du Kairat Almaty.
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10: Et le direct en ce jeudi, en fin d'après-midi, c'est le barrage aller de l'Europa League. Dernière étape avant les phases de poule pour le Sporting d'Anderlecht. Et ça a plutôt bien débuté pour les Mauves, qui mènent 0-1 sur le but, sur le terrain du Kerat Almaty. C'est au Kazakhstan. C'est très, très loin, mon cher Ebi. Le but a été crédité apparemment pour Biancone, mais en certains sites, on parle d'un but contre son camp d'Oksanen. Le deuxième tombe à l'instant.
22: Quel timing, quel but incroyable. Il est signé Ambrose à l'instant même, 0-2 à la 23e, et Anderlecht doublement sur le velours. Et ce but-ci, il est absolument magnifique. 0-2 à la 23e avec Ambrose. Alors que vous avez vu, tout le public s'est tu pendant l'espace de quelques secondes, glacé par ce but magnifique de Luca Ambrose qui est parti de côté droit. Il s'est mis sur son pied gauche et on le sait qu'il va réaliser ce type de frappe. Ambrose, déjà buteur lors du tour précédent contre le PAOK Salonique. C'est le même genre de frappe, mais celle-ci est encore plus nette, plus pure. Il s'est mis sur son pied gauche et il récupère d'abord un ballon à 50 mètres du but adverse, rentre dans le jeu, se met sur son pied gauche et là il arme une frappe absolument magnifique qui va petit filet se loger hors de portée. Attention, j'avais vraiment un chat dans la gorge. La frappe de Biancone qui finalement termine, de Ambrose qui termine sa course au fond des filets. Le Sporting d'Anderlecht qui mène donc 0-2 dans cette rencontre, mon cher Manu, au Kairat Almaty. Petit souci technique, donc on revient dans quelques secondes si vous le voulez bien.
10: Revoilà, apparemment c'est revenu, mon cher Ebi. Donc on peut peut-être poursuivre.
22: Oui,
10: et effectivement, avec ce but d'Ambrose, c'est pas le premier qui marque et c'est toujours, ce sont toujours jusqu'ici les beaux buts.
22: Exactement, frappe du pied gauche de Luca Ambrose et le gardien, là, Arna Bekov, qui n'a rien pu faire sur cette trajectoire flottante. Anderlecht qui mène déjà 0-2. On avait vraiment l'impression, alors que le Sporting du côté de Saint-Trond avait déjà la tête à Almaty, parce que là il est occupé déjà à poser les jalons de la qualification dès la 25e du match aller. Ça n'est pas fini évidemment, il reste une mi-temps et une moitié de mi-temps plus un match retour. Mais là pour l'instant, Anderlecht a doublement fait le travail en menant déjà 0-2. Et le Sporting d'Anderlecht qui pourrait donc retrouver la phase de poule de l'Europa League. Et avec cette participation, eh bien, une petite enveloppe aussi de 5 millions d'euros, ça n'est quand même pas à négliger. Zvetkovic à la retourne et cette victoire qui se profile à l'horizon porte pour l'instant la griffe aussi d'Antoine Sibirski, puisque ce sont des joueurs qu'il a fait venir qui ont marqué. Biancon, même si vous me dites qu'il y a un doute à ce sujet, pour l'instant on va continuer de le donner à Biancon ce but, et puis on vérifiera tout cela à la mi-temps. Et Ambros aussi, il fallait aller le chercher et le trouver, et c'est le cas avec cette magnifique frappe du pied gauche et le ballon qui est allé hors de portée du but d'Arna Bekov. Et ça n'est pas terminé avec une frappe de Sikan maintenant. Et Sikan, lui, c'est un joueur qu'Olivier Renard avait fait signer la saison dernière lors d'un mercato. Et force est de constater qu'il est transfiguré. Sikan, qui n'avait pas marqué, je dirais, la rencontre de sa griffe la saison dernière, et bien cette saison-ci a marqué pas mal de buts importants. Et la balle qui passe maintenant par les pieds de Mata. Et Mata encore. Mata avec son gardien, Arna Bekov. Arna Bekov qui vient s'appuyer sur Shirobokov. Le long dégagement de Shirobokov. La balle qui arrive côté droit. Là, on a tenté d'aller trouver Edmilson. Et le Kairat qui repart dans une séquence de contre-attaque avec Jukola. Jukola encore aux abords du rectangle. La frappe et l'arrêt. Superbe arrêt là de Colin Kosman sur une frappe des 25 mètres. Une grosse envolée là du gardien Colin Kosman sur cette frappe de Jukola. Elle prenait la direction du plafond. Et l'envolée de Colin Kosman, c'est magnifique pour empêcher cette balle de rentrer. 27 minutes de jeu, 0-2 toujours en faveur du Sporting d'Anderlecht. Et cette frappe était belle, et l'arrêt est aussi beau que la frappe ne l'était belle, avec cette belle envolée. Mais un corner pour cette équipe du Kairat Almaty. Un corner qui va être donné de manière rentrante, alors que Victor Bruno ne cesse d'invectiver ses joueurs. Il est quand même très très proche de Sapinto dans sa manière de communiquer, sa hargne à ses joueurs. Il a été l'adjoint aussi de Sergio Conceição, donc je pense qu'il en connaît un morceau sur la manière de transmettre une grinta à ses joueurs. Le corner pour Oksanen, alors que l'on est occupé à vérifier quelque chose là dans le rectangle. Pourtant tout était limpide avec cette frappe et cet arrêt aussi de Colin Kosmans. Monsieur Kavanagh estime qu'il faut arrêter là de se bousculer entre Gual et Lian Sana. Le corner qui va être délivré dans quelques secondes, une fois que l'arbitre l'aura autorisé. Pour l'instant, l'assistant de Monsieur Kavanagh se trouve devant le joueur Mata, en l'occurrence, qui doit brosser cela du pied gauche. Les grands formats kazakhs sont montés. La balle qui s'élève, ou très peu finalement, premier poteau. Et là, il y a l'intervention d'un défenseur andorlectoire. En l'occurrence, c'était Lian Sana qui met cette balle en dehors des limites du terrain. De nouveau un corner pour cette équipe du Kairat, avec une fois encore Mata pour brosser cela. Et Mata qui brosse sa premier poteau. De nouveau dévié par le Sporting d'Anderlecht. Biancon réclame une rentrée en touche. Finalement, on n'a quand même rendu la balle au Kazakh, qui continue là de camper là aux abords du rectangle de Kosmans, avec ce centre de la droite vers la gauche. Et là, il y a cette bonne intervention de Lian Sana. Ça n'est pas terminé. Et là, bon travail de Marco Cana. Et Marco Cana qui obtient cette fois-ci la rentrée en touche largement dans son camp. Marco Cana qui a récupéré une place de titulaire. On l'avait un peu ménagé là du côté de Saint-Tron. Quel parcours pour Marco Cana, révélé sous Vincent Kompany à l'époque, on s'en souvient. Puis ensuite, il avait été renvoyé un peu aux oubliettes. Un passage du côté de Courtrai. On pensait qu'Anderlecht ne comptait plus vraiment sur lui. Et la saison dernière, eh bien, il est revenu. Et il est revenu à son meilleur niveau, au point d'être littéralement un titulaire là dans cette ligne médiane, et un titulaire sur lequel on s'appuie et dont on mesure vraiment l'importance quand il est absent. Ali Mahamar récupère cette balle côté droit. Mahamar, le long dégagement de Mahamar. Cette balle ne sort pas des limites du terrain. Il y a la récupération d'Africo. Africo encore. Et cette balle qui sort. La rentrée en touche pour le Sporting d'Anderlecht. 30 minutes de jeu, 0-2. Toujours pour les Anderlechtois, alors qu'il y a eu cette magnifique frappe de Jukola et cette superbe envolée vraiment là de Colin Kosmans pour maintenir le Sporting d'Anderlecht aux commandes de cette rencontre dans ce déplacement là périlleux en terre kazakh, pour plein de raisons, hein. La distance, la durée du voyage, le décalage horaire, la qualité de la pelouse. Mais le coach Victor Bruno ne voulait pas se servir de cela, le cas échéant, comme d'une excuse. Ces joueurs sont armés pour contourner cet écueil là. On repart avec Petro. Petro, Cana avec Lian Sana. Liane Sana encore, Liane Sana qui vient s'appuyer sur Sikan. C'est joli là ce que vient de réaliser Sikan, mais il finit par perdre cette balle. La récupère néanmoins avec Kana. Kana, petit ballon retrait pour Colin Kosmans. Et Kosmans qui vient chercher Biancon. Biancon avec le soutien de Petro. Biancon, le petit ballon de Biancon. Ça s'est bien joué de la part de Liane Sana. Il y a une faute commise sur Liane Sana. On rend donc la balle au Sporting d'Anderlecht. La rentrée en touche, plutôt le coup franc dans les prochaines secondes. Alors qu'on nous propose un ralenti de cette intervention fautive. Et Liane Sana qui redevient un titulaire indiscutable dans cette équipe du Sporting d'Anderlecht. Quand il était arrivé la saison dernière, on avait vanté très rapidement ses qualités. Puis il était quelque peu rentré dans le rang. Et le voici titulaire puisque Saliba, on le rappelle, n'est même pas sur le banc, n'est tout simplement pas repris. Donc on peut imaginer que Saliba est soit blessé, soit alors en instance de départ, tout simplement. Le dégagement de la défense avec Shirobokov. La balle qui arrive chez Sikan. Sikan, bon travail d'Augustinsson. Et là, il y a le travail de Marco Kana. Faute commise par Marco Kana. Donc l'arbitre rend la balle à cette équipe du Kairat Almaty qui est menée 0-2, malmenée, bousculée. Vraiment deux réalisations. Biancon pour le 0-1 à la réception d'un corner qui était mal négocié par le gardien Arna Bekov. Mais le deuxième but marqué par Ambros, lui ne doit absolument rien à personne. Frappe magistrale du pied gauche qui va se loger dans le petit filet avec cette élégance qu'ont tous les gauchers. Le ballon qui va sortir.

0: capitaine du Sporting d'Anderlecht, Kosmans, pour se dégager. Une seule intervention pour Kosmans. Et c'était la bonne sur cette frappe magistrale de Jukola. Moins adroit, moins chanceux aussi que Biancon et Ambrose, puisque ces deux-là ont marqué sur une occasion et demie pour le Sporting d'Anderlecht, alors que la Kosmans est intervenue comme il le devait face à Edmilson, l'attaquant de cette équipe du Kairat Almaty. La petite frappe du pied gauche sur laquelle le gardien a dû se coucher. Donc deux interventions pour Colin Kosmans, mais c'est toujours 0-2 en faveur des Anderlechtois dans cette rencontre. Une rencontre que le Sporting négocie pour l'instant à la perfection. Deux buts marqués. Et puis le zéro derrière, si le Sporting parvient à tenir ce score pour le match retour, il pourra alors très sereinement envisager la qualification pour la phase de poule de l'Europa League. Le ballon qui transite maintenant par les pieds côté droit de Mamar. On est avec Biancon qui a à ses côtés Petro. Biancon qui vient trouver Augustinsson côté gauche. Augustinsson, petit ballon en retrait pour Léo Petro. Petro avec Liansana, Augustinsson pour Kana. Kana qui trouve une fois encore Augustinsson. Le relais avec Svetkovic. Il n'y a pas de faute, si, indique l'arbitre, monsieur Kavanagh. Faute en faveur du Sporting d'Anderlecht et un coup franc situé à 30 mètres du but adverse. On joue cela rapidement avec Ngakana. Ngakana qui trouve Marco Kana, Liansana avec Augustinsson. Augustinsson, petit ballon en retrait pour Léo Petro. Et Petro, qui est à hauteur de la ligne médiane, attend une solution, fait sauter le cuir pour aller joindre Svetkovic. Ngakana encore. Ngakana qui se retourne et rend cette balle à Augustinsson. Et puis c'est Marco Kana, Anderlecht, qui fait tourner. Et Marco Kana, petit ballon en retrait pour Biancon. Manu, 35 minutes de jeu écoulées dans cette rencontre entre le Kairat Almaty et le Sporting d'Anderlecht. Le score 0-2.
1: Merci Amy, je vous propose de quitter un petit instant le Kazakhstan et de revenir en Belgique, et plus précisément sur les routes belges. Les dernières infos sur vos conditions de circulation, c'est avec Jean-Marc Strel.
2: Oui, j'apprends un instant qu'un accident s'est produit sur le 42, Saint-Vite-Verviers-Bâtisse à hauteur d'Anzival en direction de Bâtisse. La voiture a été immobilisée contre la berme centrale. Voilà qui n'arrange pas les choses évidemment sur cette autoroute. Le 42 qui est touché par les ralentissements de Liège-Aix-la-Chapelle à hauteur de Vautem. Il y a souvent des conséquences, même si c'est pas le même endroit, mais vers Aix-la-Chapelle par exemple, entre Lancin et Vautem, vous perdez 30 minutes avec des conséquences sur le 42 venant de Namur, cette fois peu après l'aéroport de Bierzay. Vous perdez une dizaine de minutes, donc on est quand même fort loin de Verviers, effectivement. Petite confusion suite à cette info qui vient d'arriver, mais en tout cas ça coince toujours, 30 minutes de patience. Et puis vers Bruxelles sur le 40 Liège-Aix-la-Chapelle, toujours dans le chantier de Vautem, une vingtaine de minutes perdues. Il y a également des ralentissements dans une zone en travaux sur le 42 Namur-Mons, en hauteur de Sombreville en direction de Mons, vous perdez une trentaine de minutes. Et puis sur le ring, c'est assez chargé, pas de catastrophe, mais de Léonard à Ytre, tout de même 15 minutes, et de Grand Bigard à Halle, une 30 minutes de patience dans les files.
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1: But de Biancon après 2 minutes, d'Ambros après 23 minutes. Les Mauves sont sur du velours en déplacement au Kairat Almaty, mon cher Abby.
0: Exactement, c'est toujours 0-2 dans cette partie. Le gardien Colin Kosmans a dû s'employer deux fois pour contrer des envois kazakhs. Une frappe superbe de Jukola, grosse envolée du gardien. Puis alors, il s'est couché sur un tir plus rapproché, mais moins puissant cette fois-ci. Des œuvres d'Edmilson. Petite intervention alors pour Colin Kosmans pour se tenir au chaud. La balle passe par les pieds de Mamar. Mamar encore. Mamar qui vient décaler à droite Svetkovic qui bouge pas mal sur toute la largeur du terrain. De nouveau Mamar. Ballon en retrait pour Biancon. Biancon avec Liansana. Liansana Petro. Petro toujours. Petro. La balle de Petro avec Sikan. Sikan. Marco Kana. Faute commise là sur Danilo Sikan. Shirobokov doit faire attention. Mais il prend d'ailleurs la carte jaune. Shirobokov, tout comme Svetkovic tout à l'heure. Alors, Shirobokov, on comprend l'idée. Mais alors, Svetkovic, on avait l'impression que c'était lui qui avait été victime de la faute. Et puis, on a compris que c'était une simulation sanctionnée par monsieur Kavanagh. Alors, il y avait ni faute kazakh, ni simulation de Svetkovic, mais un contact dans le rectangle qui, à mon sens, n'aurait pas dû valoir à Svetkovic une carte jaune. 38 minutes de jeu. 0-2. Toujours dans cette

0: rencontre entre le Kairat Almaty et le Sporting d'Anderlecht, alors qu'on est occupé à soigner Danilo Sican, l'attaquant de pointe de cette équipe du Sporting d'Anderlecht, que le coach Vitor Bruno a eu la bonne idée de replacer plus souvent qu'à son tour en qualité de numéro 10 en soutien d'attaque. Et là, il peut vraiment faire parler son talent, la qualité de son pied droit, sa passe. Et puis aussi, il est devenu, depuis l'arrivée de Vitor Bruno à la tête du Sporting, eh bien, le préposé aux phases arrêtées offensives, les coups francs. On se souvient de celui qu'il avait délicieusement déposé sous la barre transversale du gardien Adama lors du déplacement là-bas, avec cette frappe qui avait mis le Sporting d'Anderlecht sur la bonne voie pour la qualification pour le tour suivant. Ensuite, ça a été face au PAOK Salonique que le Sporting s'est imposé avec là aussi un bon comportement d'ensemble, victoire du côté du PAOK et puis une victoire confirmée lors du match retour. Et voici donc le Sporting d'Anderlecht obligé de se farcir cet énorme déplacement du côté d'Almaty pour valider sa participation à la phase de poule de l'Europa League. Le Sporting d'Anderlecht qui pour l'instant a déjà la certitude de jouer la phase de poule de la Conference League. Le joueur, en l'occurrence Danilo Sican, est toujours soigné par le corps médical du Sporting d'Anderlecht. On va donc pouvoir reprendre avec un coup franc situé à 35 mètres du but défendu par le gardien Arna Bekov. Et là, il y a quelques frappeurs à Anderlecht. Je viens de vous parler de Sican. Il y a aussi Ambros. Sican vient d'être blessé. Il a dû quitter le terrain pour être soigné. Ce ne sera donc pas pour lui. Ce sera peut-être pour Ambros. 0-2, 39 minutes de jeu. Alors que le coach Vitor Bruno en profite pour donner quelques consignes à Ambros. Il y avait aussi un joueur du Kairat Almaty qui s'était blessé dans cette action, dans cette interaction là avec Danilo Sican. Et du coup, les soigneurs sont montés là aussi pour lui prodiguer les soins d'usage. Coup franc donc. Ça a été un peu long pour le Sporting d'Anderlecht à la 39e de cette rencontre au Kairat Almaty. Toujours ce score de 0-2 et pour l'instant pas de révolte du côté kazakh. On joue cela calmement avec Sican. Sican qui va chercher Biancon. Biancon pour Mamar. Mamar encore avec Biancon. Biancon qui vient de nouveau s'appuyer sur Petro cette fois-ci. Augustinsson. Augustinsson, Petro. Petro toujours pour un long ballon peut-être. On va joindre à gauche Augustinsson. On fait sauter cette balle dans la profondeur pour Zvetkovic qui arrive seul face au gardien. Zvetkovic, encore bonne sortie du gardien qui cette fois-ci s'est bien racheté de son erreur sur le tout premier but marqué par les Anderlechtois. Mais il y avait de toute façon au départ de cette action une situation de hors-jeu de Mikhailo Zvetkovic, l'attaquant du Sporting d'Anderlecht, tout jeune attaquant, déjà buteur dans cette rencontre, alors que je crois que le joueur du Kairat Almaty qui a commis cette faute tout à l'heure sur Danilo Sican, il me semble, a pris la carte rouge. Je vérifierai cela tout à l'heure parce que ça n'était pas très très clair ce qui s'est passé, mais j'ai le sentiment que c'est le carton rouge qui a été brandi au nez et à la barbe du joueur du Kairat Almaty. Je pense que c'était d'ailleurs Shiro Bokov qui avait déjà pris, me semble-t-il, la carte jaune. Je vérifierai tout cela, ça n'est pas très très clair, mais je regarde un petit peu comment s'articule cette défense du Kairat. Pour l'instant, ils sont à 3 derrière et je ne vois plus Shiro Bokov. Donc le Kairat Almaty est réduit à 10 suite à ce pied, cette semelle de Shiro Bokov sur le pied de Danilo Sican. Donc Anderlecht est triplement sur le velours. Mais attention à ce long ballon dans la profondeur, le centre et le gardien Kosmans qui n'intervient pas. Et Marco Cana qui vient mettre de l'ordre en dégageant ce ballon à l'attention là de Zvetkovic. Et finalement, il y a l'intervention du gardien Arna Bekov. Arna Bekov qui relance avec Tapolov. Tapolov qui vient s'appuyer maintenant sur Africo. Exclusion donc de Shiro Bokov et le coach de cette équipe du Kairat Almaty qui n'opère pas pour autant un changement. Donc on n'a pas consolidé davantage la ligne défensive du Kairat. Juste Tapolov occupe une position un petit peu plus axiale et je pense que c'est Mrinski qui redescend d'un cran. Anderlecht mène 0-2, le Kairat Almaty est réduit à 10. La balle pour Mata. Mata encore, Mata qui tourne sur lui-même, Mata qui vient trouver Jukola. Jukola, la balle qui sort maintenant des limites du terrain, la rentre en touche en faveur du Kairat Almaty. 3 minutes encore dans cette première période, toujours ce score de 0-2. Et le Kairat qui est toujours réduit à 10 suite à l'exclusion de Shiro Bokov. Edmilson à la retourne. Edmilson et cette balle qui finit par sortir des limites du terrain. Alors, comment Anderlecht doit-il se comporter dans la suite de cette rencontre? Appuyer pour aller marquer le troisième et se mettre définitivement dans la perspective de jouer la phase de poule de l'Europa League, ou alors contrôler cette rencontre avec ce score de 0-2 et se dire que c'est déjà suffisant, que la majeure partie du travail a été faite. Le contrôle là de Sikan qui va chercher Liansana. Liansana à droite avec Ambros pour Ali Mamar encore, un dribble, un deuxième, il se met sur son pied gauche. Mamar, il n'y a pas de faute commise sur lui, c'est Zvetkovic qui est dans le rectangle, Zvetkovic à la retourne, il tourne sur lui-même, Zvetkovic, Liansana avec le ballon pour Ambros, le pied gauche d'Ambros, on a frôlé le troisième but là avec Sikan, ou alors c'est Augustinsson à la réception de ce ballon, mais une faute offensive a été commise par l'arrière-gauche suédois du Sporting d'Anderlecht, Ludvig Augustinsson. Lui aussi, sur le départ, à un moment donné, mais comme Ndiaye n'est pas repris aujourd'hui, on peut imaginer qu'Ndiaye va partir, puisqu'on sait qu'Anderlecht veut encore signer un arrière-gauche. Et alors, dans ce cas-là, Augustinsson resterait à charge pour lui de se battre pour rester titulaire. Récupération haute de Sikan perd cette balle. Attention, ça va être un corner. Il n'y a rien qui va, là, du côté du Kairat Almaty, dont on nous avait trop rapidement vanté les mérites, sans doute. Parce que pour l'instant, elle n'a pas montré grand-chose. Elle est menée 0-2 face au Sporting d'Anderlecht et pour l'instant, elle n'est pas capable de la moindre rébellion. Et puis, il y a eu cette exclusion-ci de Shirobokov. Le corner pour Ngakana. Ngakana, l'un des prodiges du Sporting d'Anderlecht. En parlant de prodiges, eh bien, Stroikens va quitter le Sporting d'Anderlecht. Ça a déjà été le cas de Yari Verskaren. Et ceux-là, eh bien, ils ont très rapidement porté les espoirs et les ambitions de toute une génération. Et finalement, ça n'a pas duré tant que cela. Idem pour Théo Léoni. Hein. Il y a tellement de talents qui émergent chaque année de la classe biberon du Sporting d'Anderlecht que c'est compliqué de tous les garder. Stroikens, l'année dernière, il a pourtant rendu de fiers services au Sporting d'Anderlecht. Et là, il est en partance pour le Werder Brehme, selon la dernière heure. Le long dégagement d'Arna Bekov. Arna Bekov avec Zvetkovic, Sikan encore, un bon contrôle là de Sikan, il attendait le soutien d'Ngakana à gauche, ça ne vient pas, donc il va s'appuyer sur Mamar, le centre de Mamar, c'était bien vu ça, c'était bien joué, il a voulu s'appuyer sur Zvetkovic, mais là il y a eu l'excellent retour, cette fois-ci de Mata, pour empêcher, c'était même Oksanen qui était revenu prêter main forte à sa défense. Donc 45 minutes et 18 secondes écoulées, le score 0-2, corner pour le Sporting d'Anderlecht, 2 minutes de temps additionnel. Et de nouveau, c'est Ambros qui va venir délivrer ce ballon, comme tout à l'heure. Tout à l'heure, ça avait souri à Biancon qui avait marqué malencontreusement, hein. On se comprend quand je dis cela évidemment, avec un brin de réussite. Ça n'est pas un but malencontreux pour le Sporting, mais ça l'était pour le Kairat. Et voici à l'instant le 0-3 qui vient de tomber avec cette tête de Danilo Sikan. Il n'y en a que pour le Sporting d'Anderlecht, avec Ambros qui en est donc à sa deuxième passe décisive. Et Sikan qui à la 46e, eh bien, donne au score des allures de Rameling. 0-3 donc pour Danilo Sikan. Donc je pense que tout est dit dans ce match-ci, tout est dit aussi dans la perspective du match retour. Il faudrait une catastrophe, même si en sport le mot est excessif, bien évidemment, mais on se comprend, il faudrait cela pour empêcher le Sporting d'Anderlecht de rallier la phase de poule de l'Europa League. C'est un corner comme dans une école, hein. Je veux dire, le ballon déposé sur la tête de Sikan qui ne souffre de la moindre opposition et qui gentiment vient de la tête placée à l'entrée du petit rectangle. Eh bien, cette balle au fond des filets du pauvre Arna Bekov qui ne pouvait pas faire grand chose. 3 buts marqués en l'espace d'une mi-temps. Ça n'est quand même pas arrivé souvent là pour le Sporting d'Anderlecht la saison dernière, pas davantage cette saison-ci, et on a de plus en plus le sentiment qu'avec l'arrivée d'Antoine Sibierski, avec celle aussi de Vitor Bruno, avec les transferts réalisés par le Sporting d'Anderlecht, il se passe quelque chose de fondateur. On ne dira pas que le Sporting peut rivaliser avec le club de Bruges pour tenter de devenir champion, mais le Sporting peut à minima viser le top 3 cette saison-ci. On a l'impression que le club de Bruges est parti pour dérouler, que l'unique concurrent du club de Bruges, ce devrait être une fois encore l'Union Saint-Gilloise. Et puis derrière, pourquoi ne pas imaginer un Sporting d'Anderlecht qui jouerait les troubles fêtes. En attendant, c'est fini. Ici, on en est à la mi-temps de cette rencontre. Manu, le score est de 0-3 pour le Sporting avec des buts marqués par Biancon, par Ambros et par Danilo Sican. 0-3, c'est le score à la pause.
1: Tout va bien donc pour le Sporting d'Anderlecht qui mène en effet 0-3 du côté du Karat Almaty pour ce barrage aller de l'Europa League. On vous retrouve bien sûr et bien après le journal de 18h tout à l'heure pour la suivre la deuxième mi-temps de cette rencontre.
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0: Musty survive à Cité avec The Golden Age. Et puis avant, c'était Somber Home Wrecker. Si vous nous rejoignez dans ce direct Viva Sport, je vous rappelle que le Sporting d'Anderlecht mène facilement 0-3 sur le terrain du Kirat Almaty. C'est au Kazakhstan, pas très loin de la frontière chinoise. La deuxième mi-temps, ce sera immédiatement après le journal de 18h qui vous est présenté par Sophie Léonard. Je vous rappelle les buteurs. Biancone à la deuxième pour faire 0-1. Ambrose fait 0-2 à la 23e. Et puis à la 38e, une chose qui facilite la suite du match pour les Andorriques, c'est la carte rouge pour un joueur du Kirat Almaty. Les Kazakhs vont donc terminer la rencontre à 10 avec cette exclusion de Shirobokov. Et puis Sikan a fait 0-3 de la tête juste avant la pause. Là, on se retrouve donc juste après le journal de 18h avec Ibi Brouzaki pour la poursuite de cette rencontre.
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0: 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Sophie Léonard vous informe.
2: Séance extraordinaire cet après-midi au Parlement, une commission de l'intérieur pour débattre de la gestion du feu dans les Fagnes, avec notamment la question du manque d'anticipation. Nous reviendrons sur cette commission et nous ferons le point aussi dans un instant sur ce feu désormais sous contrôle. Une campagne de guerre hybride menée contre l'Union européenne, c'est ce que dénonce Ursula von der Leyen. Ce matin, la Roumanie a abattu un drone près d'un projet gazier offshore en mer Noire. Du foot en ce moment, Anderlecht n'est plus qu'à 2 matchs de la qualification pour la phase de la Ligue de l'Europa League. Match au Kazakhstan. Nous serons en direct en fin de journal. Bonsoir à toutes et tous. 7 jours de lutte et l'incendie des Hautes-Fagnes est désormais considéré comme sous contrôle. Si les conditions météo restent favorables, il ne devrait plus progresser. À préciser tout de même, le côté ouest est maîtrisé, tandis que la situation côté est reste plus délicate. Les pompiers allemands quitteront le dispositif ce soir et seront remplacés par des équipes belges. Aux côtés d'ailleurs de ces pompiers, la protection civile, qui joue aussi un rôle essentiel mais moins visible. L'une de nos équipes a pu les suivre sur le terrain.
3: C'est le relais essentiel dans l'acheminement des gigantesques quantités d'eau nécessaires à la maîtrise d'un feu de forêt. Un imposant camion-citerne de 28 000 litres, Yves Calu, adjudant pour la protection civile.
4: Ici, cette 28 000 apporte de l'eau au plus proche de l'incendie. Donc c'est un lieu stratégique qui a été placé ici pour une certaine rapidité, pour permettre aux pompiers de se remplir le plus rapidement possible pour se rendre sur les lieux de l'incendie qui se trouvent ici tout proche.
3: Cela sans compter les bassins encore plus grands qui alimentent les opérations anti-feu réalisées par hélicoptère ou les drones équipés de caméras thermiques. Rudy Goyen, également adjudant à la protection civile.
5: Nous sommes en train de surveiller l'incendie et de transmettre nos résultats au PCOPS.
6: Qu'est-ce qu'on cherche spécifiquement ?
5: On cherche les différentes reprises d'incendie, de feu, les différents points chauds. Et comme vous pouvez le constater, il y en a très peu pour l'instant. Voilà.
3: Passé de 6 à 2 unités opérationnelles depuis une réforme drastique en 2019, la protection civile reste bel et bien un pivot en cas de catastrophe naturelle.
2: Un reportage signé Laurent Rard et Thomas Deschamps. Et puis notez encore sur le terrain, le lac de Butchenbach ne sera plus utilisé par les engins aériens pour se ravitailler en eau. Les autorités communales ont donc décidé de lever l'interdiction des activités sur et autour du lac. Retour sur les bancs de la Commission fédérale bien avant l'heure pour les députés à la demande d'Anders, du PTB et de Défi. Les parlementaires voulaient entendre Bernard Quintin sur la gestion fédérale de l'incendie dans les Hautes-Fagnes. Au-delà des moyens, c'est aussi la prévisibilité du risque qui a manqué, Didier Mkouach.
7: On ne pourra pas dire que les gens de terrain n'avaient pas averti.
8: Toute l'après-midi, les questions et interpellations des députés de la commission intérieure ont fusé. Le manque de moyens aériens est pointé du doigt. François De Smet, député Défi.
9: C'est quand même inquiétant pour l'avenir, parce qu'on sait qu'on va vers des périodes de plus en plus sèches, avec des canicules à répétition et donc des risques d'incendies à répétition. Si demain vous avez plusieurs incendies qui se déroulent en même temps, bien les autres pays vont évidemment prendre leurs propres moyens. Le fait de n'avoir aucune indépendance sur nos moyens de lutte contre les incendies de manière aérienne, c'est un vrai gros problème. problème.
8: Pour les partis de l'opposition, le risque incendie a été sous-estimé. Sarah Schlitz pour le groupe Écolo Groen.
10: Nous avons des rapports scientifiques qui montrent précisément qu'il y a des risques élevés d'incendie dans les fagnes. Tout cela était prévisible et c'est ça, moi, qui me met en colère. Tout cela aurait dû être prévu, préparé, anticipé et ça n'a pas été le cas.
8: Pour le ministre de l'Intérieur, il n'est pas encore l'heure de tirer des conclusions, l'incendie dans les fagnes n'étant pas encore totalement éteint, mais il faudra le faire. Bernard Quintin.
11: Une crise de cette ampleur constitue également un test pour notre organisation et nos capacités existantes. Et nous devons en tirer les leçons et nous en tirerons les leçons.
8: Les députés de l'opposition ne comptent pas en rester là. Ils demandent déjà l'audition prochainement d'un autre ministre, Jean-Luc Cruc, le ministre fédéral du Climat.
2: L'actualité judiciaire. Le tribunal correctionnel de Namur a condamné ce matin Grégory Lenocci à 17 ans de prison pour avoir violemment agressé son voisin en juillet 2025. Il soupçonnait son voisin d'abus sexuels sur son beau-fils de 6 ans. Le tribunal estime que l'agression était préméditée et destinée à tuer. Stadbel, l'office belge de statistiques, a publié un premier bilan provisoire de la mortalité pendant le mois de juillet en Belgique. Les chiffres indiquent plus de 9000 décès au total. C'est clairement plus que les mois de juillet des années précédentes. L'hypothèse d'une surmortalité liée à la chaleur est envisagée. Les conclusions seront remises en septembre. En juin, la première vague de chaleur avait déjà entraîné une surmortalité de près de 50%. La Wallonie ayant été la région la plus durement touchée avec près de 1000 décès en plus qu'attendus pendant la période observée. Moderna, ce nom vous dit probablement quelque chose. Cette société pharmaceutique était entrée dans nos vies avec son vaccin contre le Covid. Hier, sa valeur boursière a presque doublé à Wall Street, plus 177%, grâce à une percée dans la lutte contre le mélanome, la forme la plus agressive de cancer de la peau. En combinant ces vaccins à ARN messager avec l'immunothérapie de la société pharmaceutique Merck, Moderna a mis au point un traitement qui diminue sensiblement le risque de récidive. Jean-François Borin, chef de clinique en oncologie aux cliniques universitaires Saint-Luc à Bruxelles.
12: Ce risque de récidive est nettement diminué grâce à l'immunothérapie moderne et donc ce vaccin en plus rajoute des chances en plus de ne pas récidiver localement ou à distance. On ne sait pas encore si jamais ça guérit les patients plus que l'immunothérapie simple sans la combinaison. Mais cette combinaison, c'est une première et c'est quelque chose qui est très interpellant et qui va pouvoir être généralisé à d'autres types de cancers. Ce vaccin thérapeutique est également génial. Pourquoi ? Parce que c'est un vaccin qui est personnalisé. C'est-à-dire qu'il peut être fait qu'à partir des cellules tumorales, des anomalies que contient la tumeur d'un patient donné. C'est-à-dire que le vaccin de Madame A va être différent du vaccin de Madame B parce qu'elles n'ont pas la même tumeur.
2: Interview réalisée par Sophie Merguen. Précisons aussi que ce traitement doit encore être approuvé par les autorités sanitaires avant, le cas échéant, de pouvoir être commercialisé. Dans l'actualité internationale, laisse un nouvel épisode de la guerre hybride menée par la Russie contre les alliés de l'Ukraine. Un chasseur F-16 a abattu ce matin un drone maritime le long des côtes roumaines. L'Union européenne hausse le ton, Annick Capel.
13: Un chasseur F-16 survole la mer Noire au large de la Roumanie. Quelques secondes plus tard, une explosion à la surface de l'eau. Le F-16 vient d'abattre un drone maritime. Il se trouvait à quelques centaines de mètres seulement d'un vaste projet gazier offshore et était chargé d'explosifs. Ce n'est pas la première alerte. Le week-end dernier déjà, des plongeurs de l'armée roumaine ont détruit deux drones à la dérive, près du même site. Et depuis le début de la guerre en Ukraine, d'autres drones ont pénétré l'espace aérien roumain.
2: Annick, des incidents qui se multiplient ailleurs en Europe de l'Est.
13: Oui, jusqu'en Allemagne où début août, un drone piégé a été neutralisé à l'aéroport de Leipzig. La plupart du temps, comme aujourd'hui, la Russie est pointée du doigt. Alors pour Ursula von der Leyen, la coupe est pleine. La présidente de la Commission européenne dénonce une guerre hybride qui s'intensifie et vise à déstabiliser l'Union. Mais à ce stade, les Européens semblent bien démunis.
2: Le prix du gaz naturel a dépassé 65 euros mégawatt par heure ce jeudi, atteignant son plus haut niveau depuis 5 mois. La guerre au Moyen-Orient perturbe les importations européennes alors que les pays remplissent leurs réserves pour l'hiver. Les stocks ne sont remplis qu'à 62%, leur niveau le plus bas depuis 2009. Les contrats pour cet hiver sont déjà 2 fois plus chers que l'an dernier et pourraient encore augmenter si le conflit se prolonge. L'actualité sportive en direct, c'est du football. Anderlecht direct qui a débuté au Kazakhstan ses derniers duels de qualification pour la phase de la Ligue de l'Europa League. Le Sporting joue en ce moment face au club d'Almaty et il-même, nous sommes à la deuxième mi-temps, Emi Brouzakis.
14: Exactement, Sophie, le score 0-3 en faveur de Sporting d'Anderlecht qui a, dès la première mi-temps, déjà posé les jalons de la qualification pour la phase de poule de l'Europa League. Anderlecht qui est déjà certain de jouer la phase de poule de la Conference League. Des buts ont été marqués par Biancon, le défenseur central du Sporting d'Anderlecht. Le deuxième par Ambros, le milieu de terrain gaucher. Superbe frappe d'Ambros. Et puis le troisième par Danilo Sican suite à une intervention aérienne de la tête sur un corner déposé par Ambros. Donc Anderlecht a déjà fait le plus difficile. À ceci, vous ajoutez l'exclusion du défenseur central kazakh Shirobokov et vous aurez compris que le Sporting est bien parti pour s'imposer dans la largeur. 0-3, c'est le score à la pause.
2: Merci Ebi, on vous retrouve évidemment si vous voulez suivre le foot sur Vivacité Sport. Et puis le match retour, il aura lieu jeudi prochain à Bruxelles. Encore un mot dans l'actualité sportive, le Belge Jasper Philipsen a remporté au sprint ce jeudi la deuxième étape du René 8 Tour disputée entre Blankenberg et Ardoye en Belgique. Jasper Philipsen s'est imposé en surclassement avec plusieurs vélos d'avance et s'est également emparé du maillot de leader de l'épreuve. La course a été marquée par une chute massive survenue à plus de 60 km de l'arrivée qui a notamment impliqué l'Italien Jonathan Milan, vainqueur à Diest mercredi. Après deux sprints massifs direction les Monts Flandriens vendredi avec une troisième étape qui emmènera les coureurs de Celles à Grandmont. Voilà pour ces informations, je vous souhaite une excellente soirée.
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0: 18h10 sur Vivacité. Comment ça se passe sur nos routes? On va le savoir avec Jean-Marc Stril.
16: On fait le point sur le 40, Liège-Aix-la-Chapelle à hauteur de Vautem. Et ce chantier qui pose problème chaque jour, moins qu'hier à la même heure, même si vous perdez tout de même quasi 20 minutes entre Barchon et Vautem vers Bruxelles. Vers Aix-la-Chapelle, 30 minutes à partir de Lonsin. Un peu de conséquences sur le 42 venant de Namur, peu après l'aéroport de Biersay. 10 minutes pour rejoindre le 42. Donc on additionne les deux, c'est compliqué. Une zone en travaux aussi sur le 42, Namur-Mons. Autour de Sambreville vers Mons, vous perdez 10 minutes. Et puis sur le ring de Bruxelles, de Hall à Grand Bigard, 20 minutes nécessaires. De Strombeek à Grand Bigard, une bonne quinzaine.
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0: Kerat Almaty Anderlecht 0-3, il n'y a plus vraiment de suspense dans cette rencontre, mon cher Ebi. Ebi Brouzakis qui nous commande cette rencontre. Et donc, petite considération vestimentaire. Oui. Les Mauves évoluent en blanc avec ce maillot hommage à leur victoire il y a 50 ans en Coupe des Coupes. C'était en 1976 face à West Ham.
14: Quelle belle année, 76 quand même.
0: L'année de votre naissance, je
14: parie. Une année de champion, quoi.
0: Et puis, Kerat Almaty, de son côté, joue en jaune et noir, un petit peu comme le Lyrse ou comme Maï à l'abeille, c'est au choix.
14: Oui, ou comme Sarmi, une équipe près de Chimay, Virel, qui joue dans les mêmes couleurs. Et on les salue, les Sarre et moi, qui nous écoutent. Alors, le score ici, vous l'avez dit, 0-3. À ceci, vous ajoutez l'exclusion de Shirobokov pour cette semelle commise sur Sican. Et vous avez les ingrédients d'une victoire qui se profile à l'horizon et même une qualification pour le Sporting d'Anderlecht. Il faudra juste bétonner, confirmer tout cela lors du match retour. Et le coach Victor Bruno l'a bien compris, puisqu'il a opéré un changement assez tôt dans cette rencontre. Il a fait souffler Zvetkovic, son arme devant, et il l'a remplacé par Tristan De Greve. C'est un petit peu chauffé entre Biancon et Mamar, tout simplement parce que dans un premier temps Mamar a été victime d'une faute et Biancon a eu peur qu'il se rebelle un peu trop et il a secoué Mamar qui n'a pas apprécié cela. Le débordement de Lian Sana ne donnera pas grand chose si ce n'est un dégagement de la défense kazakh avec Africo. Et de l'autre côté, il y a eu la montée de Balbek, le défenseur de cette équipe du Kairat Almaty, qui est venu consolider cette arrière-garde suite à la sortie sur carte rouge de Shirobokov. Africo, lui, est bel et bien là, c'est devenu le garant de cette solidité défensive mise à mal de cette équipe du Kairat Almaty. On est avec De Greve, Anderlecht qui fait tourner cette balle. 0-3, le score et la victoire est pour l'instant acquise dans la largeur. Alors le Sporting d'Anderlecht va-t-il appuyer davantage encore ou rester dans le contrôle de cette rencontre? On en aura des éléments de réponse dans les prochaines minutes. Alors cette équipe du Kairat tente de repartir avec Tapalov. On repart à droite avec Mrinski qui a basculé en qualité d'arrière droit suite à l'exclusion tout à l'heure du défenseur central Chirobokov. On repart à gauche avec Mata, mais là il y a cette intervention signée Ambros. Quel beau joueur cet Ambros, ce gaucher super élégant. Et Sikan aussi, on vous l'a dit, transfiguré par rapport à la saison dernière, se met sur son pied gauche. Sikan, et lui aussi il a cette belle élégance comme Ambros précisément. Mamar dans un style un petit peu plus ténueux, Mamar avec Lian Sana. Et Lian Sana qui revient derrière, s'appuie maintenant sur Augustinsson. Augustinsson qui a voulu joindre De Greff, il n'y est pas parvenu. Et la défense du Kairat qui tente de se dégager maintenant avec Balbek, le nouveau venu, le numéro 8 de cette équipe du Kairat Almaty. Certains joueurs ont quand même des traits très asiatiques. Il faut savoir que la Chine est à 150 km seulement et ça se voit très fort là sur le visage de certains joueurs du Kairat Almaty. La balle qui passe maintenant par les pieds du gardien Arnabekov. Pas très bon aujourd'hui, pas très sûr de lui, à tout le moins sur le premier but concédé. Et cette équipe repart maintenant avec Oksanen. On est à gauche, Mata avec Africo. Et là, il y a la volonté d'aller trouver De Greff, mais Tristan De Greff a commis une faute offensive. On rend donc la balle à cette équipe du Kairat Almaty. Avec Arnabekov, le gardien qui vient s'appuyer sur Africo. Africo repart à droite avec Tapalov. Tapalov encore, il attend du soutien. Tapalov, il y a Oksanen qui vient se rendre disponible. Mais Anderlecht n'exerce pas un pressing dingue non plus, puisque Anderlecht a déjà course gagnée dans cette rencontre. Arnabekov, donc ça manque un petit peu de rythme forcément. Il y a une équipe qui ne veut plus, c'est le Sporting, qui a déjà fait triplement le plus difficile dans ce match. Et en face, il y a une équipe qui ne peut pas. C'est cette formation du Kairat Almaty, deuxième du championnat kazakh. Une équipe qui ne s'était inclinée que 3-2 sur la pelouse d'Arsenal la saison dernière à l'occasion de sa participation à la phase de poule de la Ligue des Champions. On nous en avait vanté les mérites, mais finalement, cette équipe est quand même relativement faible. Forcé de le constater, alors que sur les 5 dernières années, 55% des équipes qui se sont rendues sur la pelouse du Kairat Almaty sont revenues bredouilles. C'est quand même pas si mal que cela comme statistique, alors que l'Angakana centre, et la balle aboutit dans les bras du gardien Arnabekov. Alors le Kairat Almaty, je vous l'ai dit, a joué la Ligue des Champions, c'était la saison dernière, 4 tours franchis, Ljubljana, Kups, Bratislava et le Celtic Glasgow quand même pour se qualifier, et là 0 victoire, 1 partage face au Paphos et 7 défaites, dont je vous l'ai dit, 3-2 sur la pelouse d'Arsenal. Le dégagement d'Arnabekov. Et là, il y a cette récupération pour Biancon. Biancon avec Mahamar. Biancon encore. Biancon qui vient s'appuyer sur Lian Sana. Lian Sana, Petro. Et Petro en retrait pour son gardien, Kosmans. Kosmans qui repart sur sa gauche, là où se trouve Ludvig Augustinsson. Augustinsson encore. Le relais d'Augustinsson avec De Greff qui décroche pas mal pour proposer des solutions. Mais il y a cette récupération d'Oksanen. Et in fine, celle de Lian Sana. Il n'y a pas de faute commise par Lian Sana, c'est ce que semble indiquer le milieu de terrain néerlandais du Sporting. Mais l'arbitre de cette rencontre, Chris Cavanagh, estimait que finalement l'Anderlechtois avait commis une petite faute, alors qu'il me donnait l'impression d'être sur la balle quand même, Eric Lian Sana. Mais faute commise sur Oksanen. Donc les Kazakhs peuvent repartir avec cette longue transversale pour aller chercher Mata. Mata côté gauche, le défenseur portugais de cette équipe du Kairat Almaty. La balle pour aller s'appuyer maintenant sur Tapalov. Tapalov dans le cœur du jeu. Là, il n'y a pas de faute commise sur Mendoza, si indique l'arbitre. On est pile à hauteur de la ligne médiane. Je rappelle que le Kairat Almaty est à 10 suite à l'exclusion peu avant la pause d'Arnabekov, et que les buts ont été marqués par Biancon, par Ambros et par Danilo Sikan du côté du Sporting d'Anderlecht, avec beaucoup de flegme. Eh bien, l'arbitre Chris Cavanagh rend la balle au joueur du Kairat Almaty. Le dégagement à venir pour alors que Victor Bruno était sur le terrain pour rendre la balle à ses joueurs. L'arbitre a dit non, pas exagéré non plus. On revient tout derrière avec cette balle de Balbek dans la profondeur. Intervention de Ludvig Augustinsson. Ngakana récupère ce ballon. Ngakana toujours, Ngakana qui tente de se défaire du marquage de deux joueurs. Il s'accroche bien, se bat bien. Fait partie des choix judicieux posés par le coach Victor Bruno. Attention à cette frappe du pied gauche, partie du pied d'Oksanen me semble-t-il, directement dans les bras de Colin Kosmans, le gardien du Sporting d'Anderlecht. Lui aussi, quel parcours pour Colin Kosmans. Très rapidement, numéro 1 du côté du club de Bruges, et puis il a quasiment joué dans tous les clubs du Royaume, à peu de choses près, avec des passages à Beveren, à la Gantoise notamment, puis au Sporting d'Anderlecht. Et dans un premier temps, il était là comme troisième gardien, comme ambianceur un petit peu, comme grand frère. Et puis il nous avait confié un jour qu'il était davantage que cela et qu'il espérait un jour recevoir sa chance. C'est chose faite, maintenant il est capitaine de cette équipe du Sporting d'Anderlecht. Comme quoi l'important dans la vie comme dans le sport, ça n'est pas de ne jamais chuter, mais de toujours se relever. La balle pour Ambros qui vient chercher Mamar. Côté gauche, Mamar encore. Mamar met le pied sur cette balle, s'appuie sur Biancon et les Kazakhs, eh bien, qui tournent autour de ce ballon, qui le chassent en vain, ne parviennent pas à rentrer en contact avec le cuir, puisqu'Anderlecht cherche depuis le début l'homme libre. Et avec beaucoup de calme et de lucidité, les Anderlechtois ne souhaitent pas s'exposer à une éventuelle contre-attaque kazakh, alors qu'il va y avoir un changement côté kazakh. La longue transversale pour aller chercher Ngakana. Là, il y a l'intervention de Tapolov. Le plus grand Ngakana est Tapolov. Et la balle qui revient derrière chez Léo Petro. Petro encore. Petro avec Liansana. Liansana, on repart à gauche. Ngakana. Le petit relais avec Kana. Ça n'a rien à voir. Hein. Ça n'est pas son petit frère ni son cousin. Ils ne sont pas apparentés du tout. Et Tapolov qui tente de se défaire du marquage d'Ngakana. Mais celui-ci a commis la petite faute. Et le changement maintenant du côté de cette équipe kazakh. Double changement avec Bekbolat. Bekbolat qui monte au jeu à l'heure de jeu. Et puis il va y avoir aussi la montée dans quelques secondes de Zinbaïev, me semble-t-il. Et voilà, lui aussi monte sur le terrain. Les joueurs sortants, je vous dirai ça tout à l'heure parce que c'est un petit peu compliqué. Edmilson sort. Lui, je l'ai reconnu. Remplacé donc par Bekbolat. Bekbolat qui va aller se placer tout devant. C'est un attaquant, tout comme Edmilson, l'attaquant brésilien, que l'on a peu vu dans cette rencontre. Et voilà, deux changements opérés maintenant. Un à la pause. L'entraîneur kazakh ne sait plus trop à quel sein se vouer. Mais pour l'instant, ces changements n'apportent rien du côté kazakh. Le Sporting, mon cher Manu, mène toujours 0-3. Et le Kairat Almaty est toujours réduit à 10.
0: 18h20 sur Vivacité, Anderlecht mène 0-3 sur le terrain d'Almaty. Vous venez de le dire, Ebi, l'heure n'est pas habituelle pour une rencontre européenne. Et l'heure est due bien, cet horaire est due bien sûr au décalage de 3 heures entre le Kazakhstan et la Belgique. Il est 21h20 là-bas. Et donc cette rencontre est la seule en cours actuellement dans cette soirée européenne. Il y en aura d'autres concernant avec le Belge ce soir. Saint-Tron reçoit l'Omonia Nicosie, club chypriote. C'est dans le cadre de l'Europa League, ce sera à 20h. Et puis la Gantoise sera opposée au Hibernian Club. C'est un club d'Édimbourg en Écosse. Un petit peu plus tard, ce sera en Conference League.
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0: Kerat Almaty, Anderlecht 0-3, but de Biancone, Ambros et Sikan en première mi-temps. Depuis la reprise, les Mauves contrôlent, les billets ne semblent pas insister, mais les Kazakhs ne sont pas à l'abri d'un nouveau but tout de même. Hein. C'est parce que c'est quand même apparemment l'équipe la plus faible que le Sporting a affronté jusqu'ici cette saison. Hein. Je ne sais pas si vous êtes d'accord.
14: Oui, c'est vrai que ça n'est pas dingue. Le niveau, là, ils viennent encore de prendre une carte jaune, les Kazakhs, avec Oksanen, qui n'a eu d'autre recours que d'accrocher Ali Mahmar. Et Antman vient de monter au jeu là, du côté du Sporting d'Anderlecht en remplacement d'Enga Kana Winkler, le nouveau transfuge, et lui sur le banc, l'homme qui va plus vite que son ombre. Hein. Il court jusqu'à 36 km/h à l'heure quand il est en plein sprint. On verra si on aura l'occasion de le voir quelques minutes. En attendant, c'est Antman qui est monté à la place d'Enga Kana. Et vous l'avez dit, 0-3 pour les Mauves. Et puis l'exclusion aussi de Shirobokov tout à l'heure, qui place le Sporting d'Anderlecht dans des conditions idéales pour se qualifier. Alors le coup franc, il y a Ambros qui est derrière cette balle. Et puis il y a aussi Eric Liansana. On est à droite dans le sens de l'attaque du Sporting, à 25 mètres du but défendu par Arna Bekov, le gardien. Et finalement, on ne sait pas qui va le donner, ce coup franc. J'ai l'impression que c'est quand même Ambros qui va brosser cela, mais il est occupé à donner ses consignes à Danilo Sikan qui est à ses côtés. Ambros avec Antman, finalement. C'est Antman qui brosse ça. Et là, il y a cette tête, en tous les cas, la volonté de trouver Danilo Sikan et ce ballon qui passe au-dessus du but défendu par Arna Bekov. Mais je pense que le cuir a été touché par un défenseur kazakh. Et donc, on va rendre la balle au Sporting d'Anderlecht sous la forme d'un corner. Anderlecht qui a marqué deux fois sur phase arrêtée. La première de manière rocambolesque pour ce but de Biancone. On ne sait toujours pas si c'est Biancone qui a marqué ou un défenseur kazakh. En tous les cas, le gardien s'est complètement troué. Biancone de la tête a mis cette balle sans s'en rendre compte au fond des filets. Le 0-2, là par contre, Ambros, il s'est bien rendu compte de ce qu'il faisait. Solide frappe du pied gauche. Et puis le 0-3, corner déposé par Ambros sous la tête de Sikan pour donner au score des allures de Rameling. Le corner pour Antman. Antman qui brosse ça autour du point de pénalty. La phase arrêtée est mal négociée par la défense Africo puisque le ballon est récupéré par Mahmar. Mahmar avec Ambros. Et Ambros, tout derrière pour son gardien Colin Kosmans. Kosmans encore avec Mahmar qui vient s'appuyer maintenant sur Antman qui décroche pour proposer des solutions entre les lignes. Antman encore. Antman avec Biancone. Biancone qui a Léo Petro sur sa gauche. Le ballon qui transite maintenant par les pieds de Kosmans avec Petro encore. Petro pour Liansana. Liansana avec Petro. Petro toujours. Petro, il n'est pas attaqué. Nous sommes aux abords du rond central. Petro toujours avec Kana. Kana et Biancone. Voilà, on en avait un peu parlé à la pause. Hein. Vous et moi, Manu, je vous avais dit que le score de 0-3 allait rester tel quel puisque je ne voyais pas Anderlecht attaquer davantage puisqu'il n'en a pas la nécessité. 0-3, c'est déjà un score très très très bien, très probant là pour un déplacement dans un match qualificatif pour la phase de poule de l'Europa League. Et Anderlecht a posé dès ce soir, dès la mi-temps, les jalons déjà de cette qualification avec cette victoire qui se dessine. La longue balle maintenant dans la profondeur avec la volonté d'aller chercher Bekbolat. Bekbolat et puis finalement il y a cette récupération de Kana. Kana et ballon en retrait maintenant pour Léo Petro. Petro encore avec Biancone sur sa droite. Biancone avec Mahmar. Mahmar toujours. Mahmar cherche du soutien. Liansana vient, se rend disponible. Biancone encore. Biancone, petit ballon pour aller s'appuyer sur Petro. Petro toujours. Petro dans le rond central. Petro avec Kana à ses côtés. Vient joindre maintenant Biancone. Biancone encore. Biancone avec Ambros, un peu décalé sur sa droite. Ambros rentre dans le jeu. C'est lui le maître à jouer de cette équipe désormais. Un meneur de jeu décalé à droite et gaucher, c'est assez original mais c'est comme cela. La balle pour Biancone avec Mahmar qui vient trouver Antman toujours. Antman pour Kana pour Liansana. L'extérieur du pied de Liansana pour aller s'appuyer sur Tristan De Greef côté gauche. De Greef encore, degrés. Le petit ballon adressé à Augustinsson. Le centre d'Augustinsson. Il n'y a personne à la réception de ce ballon, si ce n'est Mata. Cana récupère le deuxième ballon. Cana encore. La balle qui arrive maintenant dans les pieds d'Antman. Le centre d'Antman au deuxième poteau. Et de nouveau, De Greef passe en dessous du cuir. Augustinsson, le centre d'Augustinsson, corner. Et un joueur du Kairat Almaty se plaint d'avoir reçu un coup dans l'aventure, dans cette prise de battue d'Augustinsson. Un coup s'est manifestement perdu. Je pense que c'est Balbec. Et le gardien, Erna Bekov, le relève. Le corner va pouvoir être donné par le Sporting Anderlecht dans les prochaines secondes. Et pour donner cela, bien, on imagine que l'on va retrouver soit Antman pour les corners rentrants, ou alors Ambrose pour un corner qui serait, le cas échéant, sortant. Mais à cet endroit-là, c'est souvent Antman qui se rend disponible depuis qu'il est monté au jeu. Et 69 minutes de jeu. 0-3 toujours. C'est Ambrose, finalement, pour me contredire. Corner sortant, Antman a raté le précédent. Il vient se rendre à ses côtés, disponible lui aussi Antman, mais Ambrose ne l'entend pas de cette oreille. On va jouer cela en première intention. Ce serait le cas échéant le troisième assist d'Ambrose. Et finalement, tout le monde passe à côté de ce ballon. Sauf à droite, Ali Mamar. Amamar et intervention de Mata. Et elle n'est pas fautive, mais la balle sort des limites du terrain. La rentre en touche en faveur du Sporting Anderlecht pour Ali Mamar suite à cette intervention de Tugbaev. Deux changements encore du côté du Kairat Almaty. La balle transite maintenant par les pieds de Petro. Petro avec sur sa gauche Augustinsson. La petite balle sautée d'Augustinsson avec De Greef. De Greef encore. Et De Greef, il est passé. De Greef, il doit donner cette balle maintenant. De Greef, pourquoi a-t-il tenté sa chance tout seul, De Greef? Là, il a pêché par excès d'individualisme, Tristan De Greef, qui était dans un angle assez réduit, je trouve, et il a opté pour la frappe au premier poteau, alors qu'il y avait du monde disponible à hauteur du petit rectangle. Le corner, de nouveau pour Ambrose. Et c'est ce que semble lui indiquer Augustinsson à Tristan De Greef. Alors, Ambrose, pied gauche, ballon sortant ou rentrant cette fois-ci? Mais il négocie cela avec Antman. Antman encore, Antman en 1 contre 1, se met sur son pied droit, le petit crochet pour aller trouver Liansana. Liansana encore avec de nouveau Ambrose. Et là, il y a une faute commise sur Ambrose, coup franc pour le Sporting d'Anderlecht à la 70e. Toujours ce score de 0-3. Avec ses buts marqués par Biancon, par Ambrose et par Sikan, alors qu'on rappelle l'exclusion de Shirobokov tout à l'heure, à la fin de la première période pour cette semelle commise sur Danilo Sikan. Corner pour le Sporting d'Anderlecht. L'occasion peut-être d'aller inscrire le 0-4, alors que Tristan De Greef aurait vraiment dû donner cette balle à Antman, qui était absolument seul au petit rectangle. Et c'est ce qu'il lui a dit tout à l'heure, pourquoi ne m'as-tu pas offert ce ballon. Coup franc en attendant pour le Sporting. Derrière cette balle, Ambrose avec Antman. Pied droit au pied gauche, on est à gauche. Si c'est Ambrose, ce serait un ballon sortant. Si c'est Antman, ce serait un ballon rentrant. Ambrose, le pied gauche. Alors les grands formats sont montés. Ambrose, c'est mal donné cette fois-ci, c'est trop aérien. Il avait demandé au joueur de plonger au premier poteau. Petro était monté. Biancon aussi. Et finalement, cette balle a surmonté tout le monde. Même les deux grands de tour là, de cette défense anderlechtoise, alors que Kourguine va monter et Sadi Bekov et Burkin. On va les noter quand même, on ne sait jamais. Sadi Bekov. Et on salue la sortie d'Oksanen, le milieu de terrain récupérateur, jauni tout à l'heure, et qui est donc remplacé à la 71e. Le coach tente tout ce qu'il peut dans cette partie, mais à l'exception de deux frappes, dont une très jolie, hein, vraiment, la frappe tout à l'heure de Jukola et un tir à bout portant d'Edmilson. Et bien, à part ces deux frappes-là, et bien, la défense du Sporting Anderlecht est assez tranquille dans cette rencontre. Mais depuis l'émergence de ces compétitions élargies, la Conference League et l'Europa League, et bien, on a coutume de penser, parfois à tort, que le fossé s'est résorbé entre les petites équipes et les plus grandes. On connaît tous l'adage, il n'y a pas de petite équipe. Mais là, quand même, on a un peu l'impression que c'est facile pour cette équipe du Sporting Anderlecht. Biancon avec Petro. Petro nous avait aussi vendu le PAOK comme étant l'enfer sur Terre, comme si le Sporting Anderlecht allait jouer au Maracana ou à Fenerbahçe. Ça n'était pas le cas du tout. Le match retour s'est passé dans des conditions assez aisées, finalement, pour le Sporting Anderlecht, qui avait déjà fait une partie du chemin lors du match aller. Que dire aussi d'Amarby, dont on nous avait dit le plus grand bien. Et là aussi, victoire du Sporting Anderlecht et qualification. Donc il ne faut pas sous-estimer ses adversaires, mais une équipe belge qui est à son top, comme c'est le cas maintenant, et que le Sporting ne doit pas craindre ce genre d'opposition, même si la saison dernière, il n'est pas dit ni écrit que le Sporting se serait imposé dans ce type de confrontation. Mais on l'a dit tout à l'heure, Il se passe quelque chose d'assez fondateur là, du côté du Sporting Anderlecht cette saison-ci. Depuis l'arrivée d'Antoine Sibirski, le directeur sportif, et depuis celle aussi de Victor Bruno, l'entraîneur qui a pris le parti de transmettre à l'image d'un Sergio Conceição ou d'un Ricardo Sapinto, deux de ses compatriotes, eh bien une grinta et un caractère qui se traduit sur le terrain par cette envie de ne rien lâcher. Alors que là, Lian Sana vient de prendre un carton jaune parce qu'il a laissé traîner le pied. C'est une bonne décision prise par Monsieur Cavanagh. Il a laissé traîner le pied sur le gardien qui ne s'est pas caché. Les deux joueurs sont allés pour le ballon. Le gardien avec les mains, Lian Sana avec le pied qui était quasiment à hauteur du visage. Et honnêtement, à peu de choses près, Lian Sana, il peut prendre le visage de d'Arna Bekov au bout de son pied. Et à ce moment-là, c'est pas la même histoire. Donc bonne décision prise par Monsieur Cavanagh. Et le score est donc toujours de 0-3. Est-il occupé à scruter l'assistance vidéo, Monsieur Cavanagh? Non, c'est un changement qui s'opère avec la montée de Winkler. Le nouveau venu remplace Ali Mahamar. Alors ça n'est peut-être pas du poste pour poste. On va voir. Winkler, c'est un piston droit très très très offensif, très très rapide, mais qui a déjà dépanné dans une position d'arrière latérale. Mais c'était dans une défense à 3 avec 5 médians. Il était l'un des pistons. Ici, on va voir, parce que Mahamar est un arrière-droit pur et dur. Winkler va-t-il monter exactement à cette position? Bien, on va voir. En attendant, il est très très haut sur l'échiquier. Et j'imagine

seront au programme. Les matchs des clubs qui jouent la Coupe d'Europe ce soir ont été reportés. Donc Anderlecht-Courtrai, la Gantoise Louvain et Saint-Tron-Union se joueront les 2 et 3 septembre. Cela ne nous empêchera pas de vibrer ce week-end à commencer par demain. Je vous donne rendez-vous sur Viva Sport pour suivre le premier derby wallon de la saison. Ce sera à 20h45 demain vendredi. Le Standard reçoit la Louvière et Pierre Capard nous commentera cette rencontre. Le lendemain, à suivre également sur nos antennes à 18h15, Charleroi reçoit le FC Malinois. Hervé Gilbert vous commentera cette rencontre et Maxime Berger vous accompagnera en studio. Et les autres rencontres au programme, il y aura aussi Zultoragem Beveron, samedi 16h, Antwerp Genk à 20h45. Et puis dimanche, Lommel reçoit Westerlo et le club de Bruges reçoit son voisin du cercle de Bruges. Cette rencontre, ce derby brugeois clôturera la troisième journée, en tout cas en ce qui concerne ce week-end, ce dimanche.

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10: À 18h37, les choses se calment sur nos routes, Jean-Marc Stril.
11: Oui, et on va pas s'en plaindre, bien évidemment, par rapport à hier, la situation est beaucoup plus calme. Toujours des ralentissements observés sur le 40, Liège-Aix-la-Chapelle, à hauteur de Vautem. Vers Bruxelles, à Barchon, 10 minutes perdues. Vers Aix-la-Chapelle, entre Lancin et Vautem, une vingtaine de minutes. Donc voilà, ça a fondu tout de même. Hier, on était à quasi une heure. Et pour le reste, c'est calme. Si vous êtes quelque peu ralenti dans un chantier, vous en avez pour moins de 10 minutes. Côté transport en commun, pas de soucis, il n'y en a pas eu aujourd'hui. Et pour le Ring de Bruxelles, ça se passe bien.
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10: Encore 10 bonnes minutes à jouer dans cette rencontre du Sporting d'Anderlecht face au Kerat Almaty et les choses sont plutôt tranquilles un petit peu pour les Mauves, mon cher Ebi, avec, on l'a déjà vu, Winkler, le tout nouveau venu qui s'est déjà aménagé une belle possibilité.
14: Oui, mais il aurait dû donner quand même, mon cher Manu.
10: Il aurait pu.
14: Il était seul, il a fait son petit solo, il a fait son petit numéro, il a fait passer le ballon au-dessus du gardien et puis ça aurait dû être 0-4. Hein. Après, voilà, l'angle était réduit, il y avait Sikan qui était seul au petit rectangle, absolument seul, le gardien était occupé à demander pardon, il était à genoux de l'autre côté. Je crois qu'il aurait dû lui mettre le ballon. Et voilà, il y a un peu gourmand. Winkler qui a voulu directement marquer sur sa première accélération, mais on sent que le garçon va vite, hein, parce qu'il était parti à l'extrême limite du hors-jeu. Winkler, et il y a encore un transfert que le Sporting Anderlecht doit réaliser peut-être à gauche, et puis aussi un transfert tout devant, donc des joueurs vont partir comme Stroikens notamment. On peut imaginer aussi Saliba, puisqu'il n'est pas repris aujourd'hui, il n'est pas renseigné sur la liste des blessés, Ndiaye non plus, donc ce sont peut-être des joueurs qui vont quitter l'effectif bruxellois, parce que forcément, si on faire rentrer des joueurs, il faut en faire partir aussi, ça c'est la règle. Anderlecht ne pourrait pas assumer un noyau de 40 joueurs, ça n'est pas possible. La balle pour Antman, qui a voulu donc comme arrière droit en cette fin de rencontre.

0: Et le score est donc de 0-3 pour le Sporting Anderlecht. Petro. Petro qui vient chercher Ambrose. Ambrose met le pied sur cette balle. Ambrose encore avec Léo Petro. Et le frère de l'autre, hein, celui Bianco. On a vraiment l'impression d'avoir deux frères derrière. Deux costauds comme cela qui régulent le trafic aérien. Cana, Marco Cana, petit ballon en retrait. Il est contré, Cana. Et la défense du Kairat peut, une fois n'est pas coutume, se dégager avec son gardien Arnabekov. Attention à cette volonté de construire qui finalement ne sourit pas au Kazakh avec De Greef qui n'a pas effectué la rentrée de sa vie, je trouve. Il est monté très tôt à la mi-temps à la place de Zvetkovic et finalement ça n'a pas fonctionné cette fois-ci. On repart déjà côté gauche avec le ballon qui revient chez Africo. Africo encore, Africo toujours, Africo qui repart à gauche. La longue balle maintenant dans la profondeur à la réception de ce ballon. Eh bien, on retrouve Biancon. Biancon et puis le gardien Colin Kosmans. Kosmans qui prend son temps pour se dégager. Biancon. Biancon encore avec Ambrose. Ambrose toujours. Ambrose cherche une solution. C'est finalement Winkler qui se rend disponible. De nouveau Ambrose. Ambrose qui a déjà sympathisé avec Winkler parce qu'ils parlent tous les deux l'allemand. Donc dans l'avion, ils étaient à côté. La balle pour Petro. Petro pour Biancon. Biancon qui vient chercher une fois encore là-bas, côté gauche, côté droit plutôt. Ambrose, Ambrose avec Huntman. Huntman, Ambrose, Marco Cana. Marco Cana, ça c'est beau. C'est un beau ballon pour Sikan qui a une superbe ouverture peut-être. Son tir qui passe à côté. Et finalement le gardien qui s'interpose. Mais Anderlecht qui galvaude quand même pas mal dans cette fin de rencontre. C'est 0-3, ça aurait pu être 0-4, voire 0-5. Et là, Sikan, il a vraiment une grosse fenêtre de tir qui s'ouvre devant lui. Mais il tergiverse, il veut quelque peu feinter le gardien. Et là, il y a le retour de ce joueur qui est monté, Balbec, qui est monté au jeu tout à l'heure. La frappe maintenant d'Antman qui passe loin au-dessus du but, défendu par Arnabekov. Et dégagement à venir donc pour le gardien de cette équipe kazakh. Et Anderlecht qui s'impose donc dans la facilité, une facilité pas spécialement attendue hein, quand on tient compte du trajet pour arriver jusque-là avec 7 heures de vol, 3 heures de décalage horaire, 5400 km à vol d'oiseau. Ça n'était pas un voyage anodin, il y a le décalage horaire aussi de 3 heures avec lequel il a fallu composer. Alors que le coach en profite pour donner du temps de jeu à Ogea, un milieu de terrain, et à Bertacini. Bertacini qui va remplacer Danilo Sikan. Bertacini qui doit se contenter de bribes de match désormais depuis l'arrivée de nouveaux joueurs. Et il avait déjà été efficace. Je pense que c'était contre la Louvière. En montant au jeu, but marqué dans les toutes dernières secondes. Et la sortie de Lian Sana, remplacé par Ogea, sur qui on mise beaucoup. C'est la raison pour laquelle peut-être on laisse partir Saliba. Saliba qui n'est pas encore parti, mais dont on rappelle qu'il n'est pas repris aujourd'hui. Et dont on rappelle qu'il n'est pas blessé a priori. Donc on peut croire, on peut penser à un transfert concernant Saliba, mais on sait aussi que le coach est absolument dingue d'Ogea, qui doit devenir le nouveau Nathan Decat. Du côté du Sporting Anderlecht, on parle déjà de nouveau Decat alors qu'il a 18 ans, le garçon Decat. Alors cette balle sort des limites du terrain, la rentre en touche pour le Sporting Anderlecht. Elle va être effectuée là-bas côté gauche par Augustinsson. Augustinsson attend une solution, s'appuie sur Cana. Cana encore avec Ambrose. Ambrose pour Petro. Petro qui vient s'appuyer sur Biancon. Le ballon de Biancon pour... c'est Winkler là qui est parti côté droit. De nouveau Cana. L'extérieur du pied de Cana est magnifique. Si ça, ça va au bout, eh bien non, il y a la bonne intervention du gardien. Juste devant Bertacini, me semble-t-il. De Greef récupère cette balle, l'empêche de sortir. Non, elle est bien sortie, cette balle de Tristan De Greef. 84 minutes de jeu, 0-3 toujours. Et la rentre en touche, Kazakh. On revient tout derrière là-bas, où se trouve Tapolov, notamment avec Africo. Africo pour son gardien Arnabekov. Long dégagement d'Arnabekov. La longue balle. Et là, c'est pas mal pour partir à gauche. Attention à ce bon travail défensif de Winkler. Et c'est vrai qu'il va très très vite, on nous l'avait dit, Winkler. Et entrée de rectangle pour cette équipe du Kairat. Je pense que c'est la première. Dans cette deuxième période, on parle souvent au quai des entrées de cercle. C'est une manière de mesurer la domination d'une équipe par rapport à l'autre. Petit clin d'œil à la Coupe du Monde qui se déroule actuellement du côté de Havre. Les filles vont jouer ce soir contre l'Irlande. Et en football, on ne parle pas des entrées de rectangle. Il faut savoir que pour marquer en hockey, il faut être dans le cercle. Ce n'est pas le cas en football, raison pour laquelle on parle moins de ses entrées de rectangle. Mais blague à part, cette équipe du Kairat n'est pas parvenue à pénétrer dans ce rectangle la moindre fois depuis le début de la deuxième période. Et j'exagère à peine. Huntman avec Kana. Kana encore pour Augustinsson. Et Augustinsson qui repart côté gauche. Augustinsson avec Ogea. Ogea encore. Ogea avec cette belle élégance aussi. Made in Nerped. Ballon retrait pour Petro. Petro encore. Petro attend une solution. Ça ne vient pas. Donne cette balle à Ogea. Mon cher Manuel, voici ce que je vous propose. On en est à la 86e. On peut partir sur 3 minutes d'arrêt de jeu. Le score est de 0-3. Le Kairat est à 10 depuis Perpète. Je propose un dernier détour par la maison, puis on vient vivre la fin de cette rencontre, même si Degré va peut-être marquer le quatrième. Non, intervention du gardien Arnabekov. 0-3, 86 minutes de jeu, tout de suite pour la fin de cette rencontre palpitante et pleine de suspense.
1: Le quatrième but va-t-il tomber? Et c'est un suspense, effectivement. Allez, on vous retrouve tout de suite.
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1: À moins d'un accident impensable, hein, on peut le dire, au match retour, la mission est d'ores et déjà remplie pour les Sportingmen, les Anderlechtois face à Kerat Almaty, les poules de l'Europa League. Les portes des poules de l'Europa League sont grandes ouvertes, mon cher Ebi.
2: Les portes des poules.
1: Les portes des poules.
2: Attention à ce débordement pour OGA, la balle qui revient derrière, avec Biancon qui vient trouver Petro. Petro, la frappe des 25 mètres de Petro, pourquoi pas. Et le ballon qui passe à côté du but, défendu par le gardien Arna Bekov, qui a directement mis son équipe sur la mauvaise voie dans cette rencontre en galvaudant complètement sa sortie aérienne sur le premier corner délivré par Ambrose. Et Biancon a marqué presque sans rendre compte dans ce match. Ensuite, c'est Ambrose qui a fait 0-2, Sikan 0-3. Et il y a eu l'exclusion tout à l'heure de Shirobokov. Et cette exclusion a achevé un petit peu les ambitions de cette équipe du Kairat Almaty dans cette rencontre et sur l'ensemble des deux confrontations aussi. Le Kairat qui est néanmoins tente de repartir avec son gardien Arna Bekov. Arna Bekov encore avec cette relance qui trouve maintenant Africo. Africo, le petit ballon d'Africo dans la profondeur. Il arrive sur la tête d'Antman avec Winkler aussi qui redescend de quelques crans. La longue transversale pour partir complètement de l'autre côté, là où se trouve Tapalov. Tapalov encore, Tapalov. Et là, il y a la bonne intervention de Tristan De Greef. 1 minute et 30 secondes encore dans ce temps réglementaire. Et puis ensuite, ce seront les ajouts, bien sûr. La balle pour Mendoza avec Africo. On est à gauche, de nouveau Africo dans son propre camp. Balbec et Balbec en retrait pour Arna Bekov. Arna Bekov encore. Et là, c'est compliqué, c'est frustrant pour eux, parce qu'il n'y a pas de solution. Forcément, à 10 contre 11, c'est très, très compliqué d'aller chercher l'homme libre. Néanmoins, cette fois-ci, il y a le débordement de Tapalov, le centre de Tapalov. Petro est sur la trajectoire du ballon. La relance était bonne. Il avait tenté d'aller trouver Bertaccini devant. Élévation de Bertaccini. La balle pour Africo encore. On est tout derrière à hauteur de la ligne médiane et la volonté du Sporting Anderlecht désormais, c'est de ne pas encaisser. Bien sûr, histoire de ne pas du tout douter lors du match retour. Avec ce score de 0-3, ce ne sera pas le cas. De nouveau Africo. À la limite, le coach pourrait même faire tourner. Il a fait tourner son noyau à Saint-Tron pour jouer l'Europe et lors du match de Coupe d'Europe, eh bien, il fera peut-être tourner son noyau pour préparer le match d'après contre l'Union Saint-Gilloise, sait-on jamais. Avec un score de 0-3, le temps additionnel, je pense, 2 minutes seulement. Oui, c'est ça, 2 minutes de temps additionnel. Et la rentrée en touche pour Antman, il préfère finalement laisser faire Biancon, qui prend de l'élan. Il y a Petro qui est à ses côtés. Il y a aussi, c'était Ambrose qui se rendait disponible. Winkler de la tête. Winkler et le dégagement d'Africo. Petit ballon dans la profondeur, intervention de Biancon, de nouveau Antman avec Winkler, Kana. Kana qui récupère cette balle, mais il y a une possibilité peut-être de contre-attaque qui s'offre pour l'instant à cette équipe du Kairat Almaty avec de nouveau Africo dans le rond central. Africo encore, Africo, petit ballon sauté d'Africo, intervention de Kana et Kana qui récupère cette balle. Et cette contre-attaque peut-elle aller au bout? Il y a Bertaccini qui est en pointe, De Greef qui part à gauche. De Greef encore à l'entrée du rectangle maintenant. Le petit ballon de De Greef. Là, il y a ce contrôle qui est raté. Bertaccini. Bertaccini qui doit la mettre au fond. C'est pas possible. Il réclame un pénalty et il est donné. Pénalty ou alors situation de hors-jeu. Je pense que l'arbitre siffle une situation de hors-jeu. J'ai cru qu'il avait donné péno. Sorry. Mais on va d'abord vérifier s'il y a une situation de hors-jeu. Alors, s'il n'y a pas hors-jeu, il y a pénalty. Ça, c'est sûr. On va revoir cette tentative. Oui, je pense qu'il est. Oui, il est hors-jeu. Il est hors-jeu, Bertaccini, c'est sûr. Il avait fait ce qu'il devait faire, un petit crochet pour éviter, je dirais, le retour combiné du défenseur Africo et d'Arna Bekov. Et finalement, il a voulu armer une frappe du pied gauche sur laquelle s'est couché le défenseur du Kairat Almaty. Mais au départ de cette action, il y avait bel et bien une situation d'hors-jeu. C'est très, très bien arbitré de la part de Monsieur Kavanagh. Le long ballon qui arrive sur la tête de Biancon. Biancon avec Petro peut-être. Possibilité pour le Kairat avec ce débordement de Jukola. Et cette balle qui passe au-dessus du but, défendue par le gardien Colin Cosmans, auteur lui aussi d'une grosse intervention en première période, quand le score était de 0-2 pour le Sporting Anderlecht, qui s'est envolé sur une frappe magnifique de Jukola, le ballon qui prenait la direction de la lucarne. Et grosse intervention du gardien pour empêcher cette balle de rentrer. Il fait partie aussi des joueurs qui ont contribué à cette victoire nette et sans bavure. Une victoire qu'il faudra relativiser aussi, il faut en tenir compte, il faut saluer la prestation sérieuse et aboutie des Sportingmen parce qu'elle s'inscrit dans la continuité de ce qu'ils ont produit depuis le début de la saison, à l'exception de la défaite à Saint-Trond, même si tout n'était pas scandaleux non plus à Saint-Trond. Mais il ne faut pas la surévaluer non plus, le Kairat Almaty nous est apparu particulièrement faible. Les buts ont été partis et répartis de la manière suivante, avec Biancon, avec Ambrose et puis Sikan. Et on rappelle que le Kairat a longtemps joué à 10 suite à l'exclusion du défenseur Chirobokov. Match retour jeudi prochain. Ce sera avec vous, mon cher Manu ?
1: Non, ce ne sera pas avec moi. Est-ce que ce sera avec vous, mon cher Émilie ?
2: Ah oui, ce sera avec moi. J'avais apprécié cette petite collaboration, mon cher Manu. Mais j'apprécie aussi Maxime, David, Lise et tous les autres qui vous remplacent de temps en temps quand vous ne les remplacez pas. Voilà, à bientôt.
1: À bientôt, Émilie. Eh bien voilà, mission accomplie donc pour le Sporting Anderlecht, 0-3 sur le terrain du Kairat Almaty. Alors on fait une petite pause musicale et on se dirige tout doucement vers le journal de 19h.

0: Le duo belgo-suédois entre Tovelo et Stromae, c'était Des Fleurs, et puis à l'instant Die Die signé Shakira, et après Die Die, moi je vous dis bye bye. Ben oui, c'est joli ça. Viva Sport se referme doucement, je vous rappelle le succès l'an dernier, 0-3 sur le terrain d'Almaty. Je vous laisse avec le journal de David Riffon, et votre soirée se poursuivra juste après sur Vivacité en musique avec Quentin Derien.
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0: Il est 19h. David Riffon, bonsoir à tous. L'incendie dans les Hauts-de-Fagne est désormais considéré comme sous contrôle. Il ne devrait plus progresser, à une condition toutefois que la situation reste favorable du côté de la météo, ce qui était encore le cas aujourd'hui. Le côté ouest de l'incendie est maîtrisé. Sur le front est, la situation reste un peu plus délicate et fait l'objet de davantage de surveillance. Aujourd'hui, des drones ont survolé le périmètre pour identifier les zones précises d'intervention prioritaire et permettre des largages d'eau depuis les hélicoptères et les avions. Le feu ne représente plus une menace pour la population. Du coup, les activités peuvent, par exemple, reprendre sur le lac de Butchenbach. Le lac ne sera plus utilisé par les engins aériens pour se ravitailler en eau. La phase provinciale a fonctionné, le soutien fédéral a fonctionné, la solidarité entre nos zones de secours a fonctionné et le mécanisme de solidarité européenne a lui aussi fonctionné. C'est cela pour moi une gestion de crise efficace. Bernard Quintin a défendu la politique menée dans la gestion de l'incendie. Le ministre de l'Intérieur a interrogé à la Chambre cet après-midi, notamment sur les moyens techniques et humains pour combattre cet incendie historique. Depuis les bancs de l'opposition, le PS ne l'entend pas de cette oreille. Il a demandé la mise en place d'une commission spéciale pour dégager des solutions. Cette commission devrait notamment analyser le rapport du CERAC paru en février dernier, le centre d'analyse des risques liés au changement climatique. J'ajoute qu'au Parlement wallon, la commission des affaires générales se réunira mercredi prochain pour évoquer, elle aussi, l'incendie des Hauts-de-Fagne. L'actualité fut aussi judiciaire ce jeudi avec la condamnation ce matin devant le tribunal correctionnel de Namur de Grégory Lenocci à 17 ans de prison pour tentative d'assassinat. En juillet 2025, Grégory Lenocci avait tabassé un de ses voisins parce qu'il le suspectait d'abus sexuels sur son beau-fils de 6 ans. Au prononcé du jugement, des personnes dans la salle ont exprimé de manière virulente leur colère contre les juges, obligeant même les policiers à intervenir. Grégory Lenocci lui-même a été extrait de force du tribunal par plusieurs policiers. Pour le professeur de droit et avocat Adrien Masset, la justice a tout simplement fait son travail.
1: Le sentiment humain, il faut le dire, et naturel de vengeance de beaucoup de personnes face à ce qui leur paraît être une injustice, une inéquité, est évidemment puissant. C'est justement le mérite de la justice pénale d'avoir exproprié le désir de vengeance des personnes privées pour le canaliser et faire en sorte que des magistrats, en toute indépendance et neutralité, puissent décider d'une culpabilité qui leur apparaît et ensuite d'une peine qui est juste.
0: Une interview signée Anne Pollard. En football, le Sporting d'Anderlecht a validé son billet pour l'Europa League avec quasi certitude. En fin d'après-midi, les Bruxellois disputaient le barrage aller chez les Kazakhs de Kerat Almaty. La rencontre s'est terminée il y a quelques minutes. Anderlecht s'impose très facilement et n'a jamais été mis en danger, Ibrosakis.
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0: On entendra Ebi Brouzakis si on peut nous le mettre dans la conduite. Anderlecht qui a donc remporté cette rencontre aller d'Europa League 0-3. Je vous donne le score au Kerat Almaty et pour le résumé de la partie, c'est avec Ebi Brouzakis.
3: Oui, c'est une victoire assez nette et sans bavure pour le Sporting d'Anderlecht qui s'est imposé après un long voyage de 7 heures, 3 heures de décalage horaire et 5400 km à vol d'oiseau. Et le Sporting d'Anderlecht a malgré cela livré une prestation sérieuse. Anderlecht mis sous le velours très rapidement par Biancon, son défenseur central, à la réception d'un corner déposé par Ambros, le milieu de terrain du Sporting d'Anderlecht. Grosse mésentente entre le défenseur du Kerat Almaty et son gardien. Une mésentente qui profite à Biancon qui ouvre donc la marque 0-1. Quelques minutes plus tard, le grand monsieur de cette rencontre. Ambros, à nouveau lui, fait cette fois-ci 0-2 au gré d'une magnifique frappe partie de son pied gauche magique. Et puis à 0-3, il dépose la balle sur la tête de Sikan. L'attaquant du Sporting d'Anderlecht donne au score final son allure définitive. On ajoute l'exclusion un peu avant la pause de Shirobokov, le défenseur de cette équipe du Kerat Almaty. Anderlecht pose déjà dès ce soir les jalons de la qualification pour la phase de poule de l'Europa League. Il faudra confirmer tout cela jeudi prochain.
0: Voilà aussi une bonne nouvelle pour le coefficient de la Belgique. Troisième rencontre de la phase de groupe pour les Red Panthers ce soir à la Coupe du Monde de hockey. C'est à Wavre. Les Belges affrontent l'Irlande. Les Panthers partagent la tête du groupe C avec l'Espagne. 4 points chacune. Il leur suffit donc d'un point contre les Irlandaises pour terminer à l'une des deux premières places et se qualifier pour la suite du tournoi. Le coup d'envoi de la rencontre, 20h30. Merci pour votre écoute. Passez une très belle soirée.
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4: On fait un point sur le trafic avec Jean-Marc Strehel. Bonsoir Jean-Marc.
5: Bonsoir, bonsoir. Ce sera assez rapide hein, parce que c'est beaucoup plus calme qu'hier à la même heure. Il reste quelques ralentissements sur dans la zone en travaux sur le 40 Liège, Aix-la-Chapelle, hauteur de Vautem. Pas vers Bruxelles où là c'est fluide à présent, mais vers Aix-la-Chapelle. Vous perdez une dizaine de minutes, donc encore un peu de patience si vous êtes ralenti là-bas.
4: Tout à fait, patience. Merci beaucoup Jean-Marc, à tout à l'heure. Et prudence aussi sur la route.
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0: BTS avec le titre Swim sur Vivacité dans ce Viva Musique. Bonsoir tout le monde, bienvenue dans votre soirée.
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0: 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Jusqu'à 23h, Viva Musique. Jusqu'à 23h, nous sommes ensemble, vous le savez, pour faire la programmation musicale. On vous accompagne le soir au rythme des titres qui vous font plaisir en ce moment, ce que vous avez envie d'entendre, avec notamment le WhatsApp 0470 07 20 23, avec Marie notamment des Pays-Bas. Merci beaucoup Marie pour ce petit message. Et puis Béatrice également de Mézières qui nous ont rejoints toutes les deux à l'instant. Et du côté des SMS, 30-63, 50 centimes le message, et bien là j'ai Stéphane d'Andenne qui m'a dit: bonsoir Quentin, j'aimerais pour mon anniversaire écouter Burger Queen de Placebo, merci, cela me ferait plaisir. Stéphane d'Andenne, bonne soirée à tous, nous dit-il. Bonne soirée Stéphane, merci beaucoup pour le message et bien évidemment un joyeux anniversaire à toi. J'espère que tu as passé une bien belle journée et j'espère qu'elle se terminera tout aussi bien. En tout cas, on va essayer d'y participer, nous, avec notamment ce Placebo Burger Queen qui arrive dans un instant. Des années 80 jusqu'à aujourd'hui, variété francophone, internationale, faites-vous plaisir et faites-nous plaisir par la même occasion jusqu'à 23h ici sur Vivacité.
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Pierre Garnier avec ceux qu'on était sur Vivacité. Bonsoir à Françoise et Marc de Namur qui nous rejoignent. Laurent qui nous dit bonsoir Quentin. Aujourd'hui, je ne demande rien, mais je te félicite pour cette formidable émission. Merci beaucoup Laurent pour le message, ça fait plaisir. Et puis on aura peut-être au détour d'un autre titre un petit Indochine à vous passer en espérant que ça soit pas j'ai demandé à la lune puisque sinon ça ne vous plaira pas évidemment. Merci Laurent d'être là et puis Cédric de Charleroi aussi qui nous a envoyé un petit vocal que je vais écouter. Merci beaucoup pour tous ces messages, les amis.

0: David avec le titre Seven Days arrive dans un instant. Et puis je vois aussi Gordo et Rainer Zonneveld avec Loco Loco qui se prépare sur Viva.
1: Voilà, votre bicyclette est prête, elle est comme neuve. Alors je me suis permis de changer la dynamo et le câblage. 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

0: Christophe Maé avec son titre « Il est où le bonheur ?» Eh bien, il est là ce soir, c'est sûr et certain, sur Vivacité, puisque c'est vous qui choisissez les titres que vous écoutez. Donc forcément, c'est le bonheur pour vous. 0470 07 20 23, je n'attends qu'une seule chose, c'est évidemment de recevoir vos messages pour la programmation musicale. Dans quelques instants, un titre choisi par l'un ou l'une d'entre vous. Et puis avant ça, eh bien, ce Christophe Maé et puis du Bad Bunny également dans la programmation.
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0: Bad Bunny, DTMF sur Vivacité. Dans ce Viva Musique, vous le savez, c'est vous qui faites l'émission, vous choisissez la musique et puis parfois aussi vous aimez faire l'animation. Et c'est le cas par exemple avec Cédric de Charleroi.
1: Et tout d'abord, je m'en voudrais quand même de ne pas souhaiter un très joyeux anniversaire à notre ami Stéphane qui est également un habitué de cette émission. Très joyeux anniversaire à toi, en espérant que tu as pu le fêter. En tout cas, si tu n'as pas pu le fêter aujourd'hui, tu pourras le fêter très certainement avec tes proches dans les prochains jours. Un très bel anniversaire à toi et une très belle soirée. Je vous propose, les amis, de poursuivre en musique avec un titre de 2003 pour fêter la très belle victoire d'Anderlecht. Voici Benny Benassi avec Satisfaction. Puisque oui, nous, en tant que supporters d'Anderlecht, nous sommes satisfaits de la rencontre que nous avons vécue ce soir.
0: Merci beaucoup, Cédric. Benny Benassi, Satisfaction sur Vivacité.
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0: Fallen Blondes avec le titre What's Up sur Vivacité. Bonsoir à Christian Debinge qui nous rejoint, Annie de Morialmé également. Et puis j'ai vu Marie qui me demandait si on pouvait passer un France Gall Si Maman Si. Alors ça va être avec plaisir, mais là on est sur les années 70 pour ce titre de France Gall. Alors peut-être autre chose dans ton chapeau qui pourrait te faire plaisir. N'hésite pas en tout cas. Merci beaucoup pour les messages à vous toutes et tous que je prends le temps de lire bien évidemment. Et puis je vois un message de Marie qui me dit est-ce que tu es fâchée? Mais pourquoi serais-je fâchée? Je ne le suis pas.
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0: Ça, c'est un titre qui va faire plaisir, je le sais. C'est le titre Mistral gagnant. Alors, cette fois-ci, non pas par Renaud, mais par Cœur de Pirate. Très belle reprise aussi de sa part. Et on peut d'ores et déjà eh bien, le dédier à Marilyn, par exemple, qui aime tout particulièrement ce titre. Ou encore à Marc de Namur, qui lui aime tout particulièrement Renaud et tout ça, mon répertoire. Cœur de Pirate, Mistral gagnant. Et puis Bruno Mars avec On My Soul dans les prochaines minutes.
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Bruno Mars avec le titre On My Soul sur Vivacité. Marc nous a dit bonsoir Quentin, serait-il possible d'écouter I Botted Me de Renaud? Je dédie cette chanson à Marilyn de Beaumont qui t'écoute tous les soirs, même quand t'es pas là, et à Françoise qui m'écoute tous les soirs, même quand je suis là. Très bonne soirée à toi et à tout le monde entier. De la part de Marc et Françoise, on vous embrasse les amis. Un Botted Me, on écoute ça sur Vivacité. Pas sûr de la prononciation de mon côté, mais par contre, le Renaud va le faire pour nous. Et on se dirige vers 20h avec les infos et la météo.

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2: Bonsoir à tous. Pour une fois, voir arriver quelques averses sur nos cartes n'est pas forcément une mauvaise nouvelle. Dans cette période toujours marquée par la sécheresse, chaque apport d'eau est évidemment bienvenu, même s'il restera irrégulier. Et pour vos activités, patience, le temps s'améliore nettement dimanche et lundi pour la rentrée. En tout cas, pour les prochaines heures, le ciel nous offre encore un décor très changeant avec un rayon de soleil par-ci, de gros cumulus par-là et parfois une averse entre les deux. Ils circulent encore en cette fin de journée et pourront atteindre les Fagnes et le nord du Luxembourg. En soirée. Ensuite, le temps se calme franchement pour la nuit. La nuit sera presque sèche, partout, avec de belles éclaircies. Et si vous dormez la fenêtre ouverte, vous apprécierez sans doute cette fraîcheur retrouvée, surtout en Ardennes. Demain, c'est à peu près la même carte postale qu'aujourd'hui, avec des averses le matin, mais surtout l'après-midi assez généralisé. Et puis des températures un peu fraîches pour la saison.
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0: David Riffon, bonsoir à tous. Après 7 jours de lutte acharnée dans les Fagnes, la situation est déclarée sous contrôle ce soir et en voie de maîtrise définitive selon les dernières informations. Ce qui veut dire qu'il n'y a plus de risque de reprise de feu. Les avions et hélicoptères ont pu effectuer des largages jusqu'en début de soirée aujourd'hui et des drones parcourent également la zone pour déterminer au mieux les endroits à contrôler. Les pompiers ne vont pas s'arrêter la nuit prochaine, mais leur travail sera moins intense que ces dernières nuits. Enfin, du côté de l'enquête, le travail a pu démarrer, mais il n'y a toujours aucune piste à ce stade. L'incendie, je vous le rappelle, a brûlé plus de 3000 hectares de végétation. Les îles espagnoles des Baléares et notamment l'île de Majorque se préparent à l'arrivée d'une tempête. Le service météorologique espagnol a émis une alerte orange, la deuxième plus élevée. Les rafales de vent pourraient atteindre les 100 km à l'heure, voire les dépasser légèrement et les précipitations pourraient dépasser les 40 litres d'eau par mètre carré. Au moins 50 personnes sont mortes ce jeudi au Nigeria. Un bateau a fait naufrage dans l'état de Sokoto. C'est dans le nord-ouest du pays. Les opérations de sauvetage se poursuivent. Les naufrages de bateaux au Nigeria sur les fleuves et les rivières sont fréquents. Ils sont généralement dus aux embarcations surchargées, à leur mauvais entretien ou au non-respect des règles de sécurité. La position est plus que confortable pour le Sporting d'Anderlecht. Les Bruxellois nettent vainqueurs ce soir du barrage aller d'Europa League en football chez les Kazakhs du Kerat Almaty. 0-3, le score était d'ailleurs acquis dès la mi-temps. Le match retour à Bruxelles jeudi prochain ne devrait être qu'une formalité. La Coupe du Monde de hockey se poursuit à Wavre. Dans une demi-heure, les Red Panthers, notre équipe nationale féminine, affrontent l'Irlande. C'est la troisième rencontre, la dernière de la phase de groupe. Un point suffit aux Panthers pour se qualifier pour la suite de la compétition. Merci pour votre attention. Passez une très belle soirée.
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2: Et un dernier coup d'œil sur la route, Jean-Marc Stréel.
3: Oui, avec une situation bien calme. La journée d'ailleurs fut plus calme qu'hier, à la même heure. Donc tout est rentré dans l'ordre, y compris du côté de l'E40 à Votem, où vous ne perdez plus que 2-3 minutes dans ce fameux chantier en direction d'Aix-la-Chapelle.
2: Eh bien, on prend ces bonnes nouvelles. Merci beaucoup Jean-Marc, bonne soirée. Bon courage à vous qui êtes sur la route, soyez prudents les amis.
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0: Alex Warren avec le titre Fever Dream sur Vivacité.
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0: Jusqu'à 23h, c'est Viva Musique. Bonsoir à toutes celles et ceux qui nous rejoignent en cours de route dans ce Viva Musique jusqu'à 23h. C'est 4 heures durant lesquelles nous profitons des titres que vous choisissez, avec notamment Marc qui nous dit un tout grand merci pour la chanson de Renaud et un grand merci pour le Mistral gagnant de Cœur de Pirate, qui est très bien chanté. Merci Marc pour ce message. J'en profite aussi pour lire le message de Stéphane en réponse à Cédric, qui nous dit merci Cédric pour ton beau et touchant message. C'est l'anniversaire de Stéphane aujourd'hui. Et il dit, sache que mon équipe depuis toujours, c'est Molenbeek. Merci beaucoup pour le petit SMS, très cher Stéphane. Message passé auprès de Cédric, évidemment, qui, je suis sûr, nous écoute encore actuellement. Nous poursuivons avec vos demandes, vos titres. Dans quelques instants, la demande de Christian de Binche. Et puis avant ça, il y a In Excess.

0: avec Original Sin, ça arrive dans un instant, ainsi que Oshi avec Pleurer en dansant sur Vivacité.
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0: Oshi avec Pleurer en dansant sur Vivacité, dans ce Viva Musique avec Christian de Binche qui nous disait un petit peu plus tôt, déjà de nouveau toutes mes félicitations pour la venue d'un véritable trésor dans la vie de ton épouse et la tienne, nous dit-il. Merci beaucoup Christian. Et du coup, eh ben, il nous a dit pour fêter sa venue, un titre d'Indochine. Et puis, il a regardé un petit peu le titre qui serait le plus approprié pour une naissance. Et la meilleure option semble être Théa Sonata, une chanson touchante que Nicolas Sirkis a dédiée à sa fille Théa. Eh ben, merci beaucoup Christian pour ce petit message. Et eh bien, c'est pour la venue de notre prince, nous dit-il dans le message. Bonne soirée à toute la belle famille Vivacité. Merci Christian pour le message et avec plaisir pour le Indochine qui saura ravir, j'en suis sûr, nombre d'auditeurs.
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Assise et Théodora avec Mélodrama sur Vivacité dans ce Viva Musique. Bonsoir à Valérie de Namur qui nous rejoint ce soir, qui nous dit ce soir je me laisse bercer par votre choix des chansons ainsi que celui des auditeurs et auditrices de Viva. Merci beaucoup Valérie pour le message. Et puis Stéphane qui me dit et merci à toi aussi Quentin, sorry, bah, avec grand plaisir, il n'y a pas de souci. C'est normal, merci beaucoup Stéphane Danden. Sébastien nous a rejoint aussi, nous dit « Salut Quentin, à peine rentré du foot, je me dis pourquoi pas profiter de toi en lisant un magazine de foot. Ça me semble, en tout cas si on aime le foot, être un excellent programme. » Merci Sébastien pour le petit message. Je voudrais écouter du Calogero avant 21h30 si possible. Bon, on va essayer de faire ça évidemment.

0: C'est la Sou avec Ragamuffin arrive dans un instant. Another Talk to You. Ça aussi, c'est dans la suite de notre programme ce soir sur Vivacité.
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Another Talk to You en featuring avec 54 Ultra sur Vivacité dans ce Viva Musique avec, vous l'avez entendu il y a quelques instants, Sébastien qui nous disait vouloir écouter du Calogero avec le titre Le Portrait. Et Nathalie nous disait, oh le Calogero, on peut avoir une version live, s'il vous plaît, s'il vous plaît. Merci Quentin, bonne soirée à tous. Merci Nathalie, qu'on embrasse évidemment. Et bien sûr qu'on peut avoir une version live de ce titre Le Portrait, un live de 2015 que je vous ai sorti de la bécane pour faire plaisir donc à Sébastien et à la fois à Nathalie évidemment dans ce Viva Musique jusqu'à 23h au rythme de vos demandes.

0: Olivia Rodrigo avec le titre Drop Dead sur Vivacité. Et on a eh bien Sébastien qui nous dit plus rapide qu'une Formule 1. Merci, content de savoir que le titre a plu. Et merci à Nathalie pour la demande du titre live. On est bien d'accord, le titre plaît, il est sublime ce titre de Calogero. Et en version live, bah, c'est toujours mieux, évidemment. Et je viens de recevoir un petit message par WhatsApp de Carmelina. Bonsoir Carmelina, 0470 07 20 23 pour le WhatsApp. Et puis bonsoir à Marie-Paul, Morlanway, qui elle nous envoie son petit message par le biais des SMS. 30 63 50 centimes le message. Dans un instant, un titre que vous avez choisi, évidemment. Et puis avant ça, du Lady Gaga, de Dead Dance ou encore Tame Impala sur Vivacité.
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Tame Impala avec le titre Dracula sur Vivacité. Dans ce Viva Musique, on dit bonsoir à Jean-Claude d'Andenne qui nous a rejoint, qui nous a envoyé son petit message par le biais de WhatsApp. Non, pas de WhatsApp, justement, les SMS. 30 63 50 centimes le message. Annie de Morialmet nous a dit un petit peu plus tôt bonsoir Quentin, bonne soirée à toi et à tous les habitués. J'aimerais écouter Zazie, peu importe. Merci et bisous. Merci beaucoup Annie pour le message. Et avec grand plaisir pour le Zazie, évidemment. Le titre, peu importe, sur Vivacité.

Steve Barrow avec On My Shoulders sur Vivacité. C'est Viva Musique toujours. Et jusqu'à 23h, on poursuit au rythme de vos demandes, vos titres. Vous faites la programmation musicale avec le WhatsApp, notamment 0470 07 20 23. Marilyn nous a envoyé un petit message et a dit merci à Marc pour le titre de Renaud tout à l'heure. Et elle nous dit j'aimerais écouter Mistral Gagnant de Renaud. Je sais qu'il aime bien ce chanteur. On en a déjà écouté Mistral Gagnant ce soir. Alors certes, non pas par Renaud, mais par Cœur de Pirate, mais on l'a déjà écouté ce soir, Marilyn. S'il y a autre chose pour te faire plaisir, n'hésite pas. Bonsoir à Martine également qui nous a rejoint. Bonsoir Quentin et tous les auditeurs. Je fais court pour le moment. Convalescence épuisante, désolé, mais il n'y a pas de souci, Martine, il n'y a pas de souci. Te savoir parmi nous nous fait déjà bien plaisir. En tout cas, remets-toi bien, évidemment. Je vous propose un petit Pierre de Mar avec Un jour je marierai un ange sur Viva.

0: Pierre Demar avec le titre Un jour, je marierai un ange sur Vivacité.
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0: Jusqu'à 23h, en ouvrant le micro, ça sera bien mieux. Jusqu'à 23h, c'est Viva Musique. Et jusqu'à 23h, on écoute les titres que vous choisissez. Avec Simon, que je n'avais pas vu, de Chauxfontaine, qui nous a envoyé un petit message. Bonsoir Quentin. Est-il possible d'écouter du Don Miguelo? Alors, je viens de regarder. A priori, il semblerait que je ne l'ai pas. Hein. Ce titre, je vais essayer. C'est le titre sur lequel les Espagnols ont célébré leur victoire en Coupe du Monde. Merci beaucoup et bonne soirée. Je vais continuer à fouiner un petit peu dans la bécane pour voir si je peux trouver ce titre. Ça m'a l'air complexe. Merci beaucoup en tout cas Simon, et désolé de ne pas avoir vu le titre tout de suite. On a Daniel aussi qui nous a demandé du Kinvé ce soir, le titre J'aimerais trop qu'elle m'aime, Mademoiselle Valérie. Ça c'est pareil, malheureusement, je pensais qu'on l'avait mais on l'a pas dans la bécane, je suis un petit peu déçu. Daniel, si tu nous entends et que t'as autre chose qui te ferait plaisir, j'ai quelques titres de Kinvé mais honnêtement on n'en a pas rentré beaucoup. Bonsoir à François qui vient de nous rejoindre, il nous écoute par internet. Il est aux Açores en ce moment, ou peut-être même qu'il y vit d'ailleurs. Il nous a envoyé un petit message. Eh bien, on t'embrasse, François. On va essayer d'écouter le titre que tu nous as choisi, bien évidemment, avec grand plaisir. Merci, hein, évidemment, pour les messages que vous envoyez à tous ceux qui sont à l'étranger. Je pense là à François qui est aux Açores, mais aussi à Marie qui nous écoute depuis les Pays-Bas. Il y en a quelques-uns comme ça. Et puis, on parle aussi de l'étranger, mais c'est un peu le cas avec Daniel qui nous écoute depuis Avignon quand il est en vacances. Donc lui aussi, je pense, nous écoute via Internet et ça fait toujours plaisir, évidemment, de savoir que vous nous écoutez, même lorsque vous êtes loin de la Belgique. Je vous rappelle aussi, les amis, juste avant qu'on fasse un petit point sur l'actualité à 21h, qu'il y a eu une annulation pour le beau vélo de Ravel de ce samedi. Si vous aviez prévu d'y aller, eh bien, n'y allez plus, changez vos plans, allez voir de la famille, des amis. Pas de beau vélo de Ravel à cause évidemment des incendies dans les Fagnes. Voilà, c'est par précaution et c'est un cas de force majeure qui nous a obligés à annuler cette étape, cette 8e étape pour clôturer l'été. Donc ne vous y rendez pas évidemment. Merci beaucoup pour votre compréhension les amis. Allez, on se retrouve juste après les informations avec David Riffon à 21h sur Viva.
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3: David Riffon, bonsoir à tous. Le feu est contrôlé sur l'ensemble de la zone des Hautes-Fagnes, ont indiqué en début de soirée les services du gouverneur de la province de Liège. Le feu ne présente actuellement plus de risque d'extension et est en voie de maîtrise définitive. La vigilance reste toutefois de mise. La surveillance est assurée sur des zones où l'incendie est maîtrisé et sur l'extinction d'éventuelles reprises de feu, surtout dans la partie est qui restait ces dernières heures la plus critique. Certaines mesures peuvent être levées, les barrages de Penne et de la Gilep ou encore le lac de Butchenbach qui avait été interdit d'accès afin de permettre le ravitaillement en eau des engins aériens sont à nouveau accessibles. Attention, cela ne veut pas dire que les zones forestières et naturelles sont accessibles aux promeneurs. Celles-ci restent strictement interdites, font savoir les autorités. Au moins 16 personnes ont été tuées ce jeudi à Kiev et dans sa région suite à une nouvelle frappe massive de drones et de missiles russes. Le président Volodymyr Zelensky accuse Moscou de pousser à l'escalade au moment où l'Ukraine manque de moyens d'interception. 4 ans et demi après le début de l'invasion russe sur l'Ukraine, les avancées sur le front sont minimes, la diplomatie est complètement à l'arrêt. Mais Moscou poursuit ses frappes, notamment de missiles balistiques sur les villes ukrainiennes. Et Kiev intensifie en retour ses frappes de drones à longue portée en territoire russe. 13 personnes sont mortes et 7 autres ont été blessées après un éboulement dans une mine d'or illégale du sud-ouest de la Colombie. Les accidents de ce type sont fréquents en Colombie qui compte de nombreuses exploitations illégales où les contrôles de sécurité sont du coup minimes, voire inexistants. Un point suffit ce soir aux Red Panthers pour se qualifier pour la suite de la Coupe du Monde de hockey. Notre équipe nationale féminine dispute son troisième match de poule, c'est contre l'Irlande, et le score est toujours de 0-0. Bonne nouvelle pour les supporters de Carlos Alcaraz, l'Espagnol semble sortir du tunnel. Le numéro 2 mondial confirme son retour sur le circuit. Il sera présent à l'US Open, le dernier grand chelem de la saison, après 4 mois d'absence en raison d'une blessure au poignet. Alcaraz a dû faire une croix sur Roland-Garros et Wimbledon cette saison. Merci pour votre attention. Passez une excellente soirée.
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0: Teddy Swims avec Mr. Know It All sur Vivacité. C'est Viva Musique. On est parti pour notre troisième heure ensemble.
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0: Jusqu'à 23h, Viva Musique. Jusqu'à 23h avec vous, évidemment. Didier nous a dit bonsoir Quentin ainsi qu'à l'équipe, juste pour dire bonsoir à toutes et tous, tous les auditeurs de Viva Musique, belle soirée à tous. Didier de 3 petits points, il m'a mis il fait des tests maintenant, Didier de Genappe, merci pour le petit message. Évidemment, Nathalie nous dit je propose que le beau vélo soit remplacé par le tip top, qu'en pensez-vous Quentin? Mais Nathalie, j'ai pas le droit de profiter de mon dernier week-end là avec mon fils et ma femme. Je ne sais pas. Honnêtement, je ne sais pas ce qui va se passer. On verra ça samedi. Simon m'a dit si tu n'as pas le titre, alors je veux bien Triangle des Bermudes. Je vais regarder ça, mon cher Simon. Merci pour le petit message, évidemment. Didier qui nous tient au courant pour le hockey sur gazon, Belgique-Irlande. Il nous dit 0-1 à l'heure actuelle. Merci de nous. De nous tenir au courant pour ce hockey, évidemment. Merci Didier. Allez, je vous propose de commencer avec un petit titre qui a été choisi par Marie. Marie qui nous a demandé du France Gall tout à l'heure. Alors le titre ne rentrait pas dans les clous. Il était d'avant les années 80. Mais du coup, elle m'a laissé libre cours à mon envie pour un autre titre. Et je me suis dit, pourquoi pas rester sur du France Gall, puisqu'on adore cet artiste ici, sur Vivacité. Et puis, je suis sûr que vous aussi. Et les princes des villes. Bon, vous allez me dire pourquoi? Peut-être parce que le prénom de mon fils signifie prince. Voilà, tout simplement. Et je me suis dit, tiens, ça me fait plaisir d'écouter. En plus, ce titre est magnifique. Voici les princes des villes sur Vivacité. France Gall, pour bien débuter cette troisième heure de Viva Musique.

0: Gims et Vianney avec le titre La Même dans un instant, ainsi que du Florent Braque avec Dame Right. Et ça, je sais que c'est un titre que vous appréciez tout particulièrement en ce moment. Alors, ça me fait plaisir de vous le caler dans quelques minutes sur Vivacité.
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0: Maître Gims et Vianney avec le titre La Même sur Vivacité. Marie de Morlanway, je ne sais plus si je l'avais citée, mais elle est là ce soir. Elle nous dit « Coucou Quentin, bonne émission. Aujourd'hui, j'en ai trois de ses petits-enfants. Demain soir, c'est vacances. » On est content quand ils sont là, mais c'est bien aussi quand elles partent. Merci beaucoup Marie pour le message. Je me doute bien aussi que quand on a l'habitude d'être seul dans son petit cocon, tranquille, et que d'un coup, il y a trois bambins qui viennent le chambouler, on est bien content de retrouver un peu de tranquillité. Je suis sûr qu'on ne se passerait de ces moments pour rien au monde, Marie. Merci pour les petits messages, évidemment, hein, tout le monde. Ça fait plaisir de vous savoir parmi nous. Dans un instant, la demande de Marie-Paul de Morlanway. Et puis avant ça, il y a du Puggy avec For a Minute sur Vivacité.
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Claude Nougaro avec nous, Gaillard, que sur Vivacité. Une demande par SMS de Marie-Paul qui m'a dit « Bonsoir Quentin, y a-t-il Blue Note de Nougaro en stock ? Si tu pouvais la passer, j'en serais heureuse. À défaut, Nougaro. » Bon bah, tu t'en doutes bien, je n'avais pas Blue Note, malheureusement. Titre sorti à titre posthume, si je ne dis pas de bêtises, on ne l'a pas dans la bécane pour le moment. Merci pour ce Nougaro que Marie-Paul de Morlanway vous propose de poursuivre avec Henri PFR. Voici Sola sur Vivacité.

Go on. Marie-Paul nous dit merci Quentin, bonne soirée à toutes et tous. Merci beaucoup, bonne soirée également Marie-Paul. Merci du message et du titre choisi ce soir. Dans un instant, une demande faite par Béatrice. Et puis avant ça, il y a Somber avec My Body Isn't Ready sur Vivacité.

Jean-Jacques Goldman, Carole Fredericks et Michael Jones avec le titre à nos actes manqués. Béatrice qui nous avait choisi ce soir, eh bien, soit du Jean-Jacques Goldman, soit du Orelsan ou alors du Renaud. On a déjà écouté du Renaud et puis j'avais envie d'un petit Jean-Jacques Goldman, honnêtement. Donc pourquoi pas ce titre à nos actes manqués qui fait plaisir. Daniel, de son côté, nous a choisi du Kinvey. Alors, il voulait Mademoiselle Valérie, que je n'avais pas, mais il m'a dit un titre qui sonne un peu pareil de Kinvey. Eh bien, avec grand plaisir, on va prendre Dis-moi oui, Marina, sur Vivacité.

Madonna et Sabrina Carpenter avec Bring Your Love sur Vivacité. Ce Viva Musique en ce jeudi soir qui continue de se poursuivre, évidemment, toujours au rythme de vos demandes. 0470 07 20 23 pour les messages WhatsApp qui sont entièrement gratuits. Et puis 30 63 50 centimes le message avec Tia qui nous a rejoint. Bonsoir Tia, merci pour le petit SMS. Et puis évidemment, un peu plus tôt aussi, j'avais reçu une demande de Jean-Claude d'Andenne qui m'a dit « Bonsoir Quentin, pour l'anniversaire de l'ami Stéphane, pourriez-vous passer le groupe Opus avec le titre « Life is Live » mais de la part de Jean-Claude d'Andenne, merci et bonne soirée. Life is Life sur Vivacité, bon, on va l'écouter évidemment avec grand plaisir, Opus. Et encore une fois, je renouvelle mon joyeux anniversaire à Stéphane d'Andenne qui, je l'espère, nous écoute encore pour cette petite dédicace de la part de Jean-Claude d'Andenne.

0: Vraiment toujours aussi bon ce titre de Opus en version live, évidemment. Live is life sur Vivacité. Et donc, demandé par Jean-Claude Dandenne pour Stéphane, qui renouvelle notre joyeux anniversaire. Didier nous dit hockey sur gazon, Belgique-Irlande 0-1. La Belgique souffre un peu en cette fin de deuxième, quart-temps. La mi-temps va leur faire le plus grand bien, j'espère. Merci Didier d'être notre petit reporter sur le match. Et tiens-nous au courant, évidemment, en espérant que la Belgique puisse se refaire en deuxième mi-temps. Je vous propose que nous, on continue avec eh bien, notre quatrième quart-temps, notre quatrième heure ensemble dans un instant, juste après les informations de 22h. Et c'est avec David Réfon, évidemment, que nous avons rendez-vous dans un instant sur Vivacité. Je vous dis à tout de suite.
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0: Il est 22h. David Riffon, bonsoir à tous. Un séisme de magnitude 6,7 a frappé le sud du Pérou ce soir, selon l'Institut d'études géologiques des États-Unis. On ignore pour l'instant s'il y a des victimes ou des dégâts matériels. L'épicentre de ce tremblement de terre à environ 66 km de profondeur se trouve dans une province située à environ 800 km au sud de la capitale, Lima. Une femme soupçonnée d'avoir préparé un attentat à la bombe au siège du Parlement de l'État de New York pour le compte du groupe État islamique. Cette femme a été arrêtée. Jessica Bowie, 35 ans, une Américaine convertie à l'islam il y a 5 ans, selon l'accusation, a été inculpée de tentative de soutien à une organisation terroriste. Emmanuel Macron recevra ce dimanche et lundi le prince héritier d'Arabie Saoudite, Mohamed Ben Salman. Une rencontre lors de laquelle le président français et son homologue devraient aborder les tensions actuelles au Moyen-Orient dans un contexte qui appelle à une coordination étroite entre la France et ses partenaires du Golfe en faveur de la stabilité et de la paix au Proche et au Moyen-Orient. C'est ce qu'indique en tout cas la présidence française ce soir dans un communiqué. La visite de Mohamed Ben Salman à Paris intervient alors que les dirigeants occidentaux et du Moyen-Orient tentent de résoudre le conflit avec l'Iran ainsi que le conflit qui oppose Israël et les Palestiniens. Après 7 jours de travail intense, les pompiers peuvent tirer un premier très bon bilan de leur travail dans les Hautes-Fagnes. L'incendie est désormais considéré comme sous contrôle et en voie de maîtrise définitive selon les dernières informations. Ce qui veut dire qu'il n'y a plus de risque de reprise de feu. Sous contrôle, ce n'est pas encore vraiment le cas pour les Red Panthers ce soir en hockey. Les hockeyeuses belges ont besoin d'un point, on le sait, pour se qualifier pour la deuxième partie de la Coupe du Monde, mais elles sont toujours menées face à l'Irlande. Le troisième quart-temps se termine, c'est 0-1 pour les Irlandaises. Anderlecht n'a eu besoin que d'une mi-temps pour se rassurer ce soir en barrage aller de l'Europa League, en déplacement chez les Kazakhs du Kerat Almaty. Les Anderlechtois l'ont emporté 0-3. Le match retour au Lotto Park jeudi prochain ne sera, sauf énorme catastrophe, qu'une formalité. Anderlecht est tout proche de disputer la phase de Ligue de l'Europa League. C'est la deuxième Coupe d'Europe en importance. Merci pour votre écoute. Passez une belle soirée.
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0: Cameron Whitcombe avec Kingdom of Fear sur Vivacité dans ce Viva Musique. On est parti pour notre quatrième heure alors.
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0: Et on profite ce soir de notre dernière soirée durant laquelle on va avoir 4 heures de Viva Musique puisque lundi c'est la rentrée, alors on retourne sur un programme de 3 heures. Voilà, on aura bien profité quand même de cette version estivale et ça c'est très très cool. Et donc lundi on se retrouvera aussi avec du Stumpeke et des Raouettes pour notre plus grand plaisir. On continuera de poursuivre ce qui avait été commencé l'année dernière pour arpenter la Belgique, la Wallonie et Bruxelles. Allez, pour le moment, retour à ce soir avec, je vous le propose, un titre de Genesis, Follow You, Follow Me. Et je dis ça, c'est même pas moi qui l'ai proposé puisque c'est une demande que j'ai eue. C'est celle de Carmelina, si je ne dis pas de bêtises. Carmelina, tout à fait. Je me suis pas trompé, qui nous a dit c'est un plaisir de vous écouter, merci pour votre émission, j'aimerais écouter Follow Me de Genesis. Bon, allez, on est 2 ans avant les années 80, mais pour du Genesis je suis prêt à faire l'exception sur ce super titre évidemment que j'ai trouvé en plus de ça en version live de 1981. Qu'est-ce qu'on ferait pas pour du Phil Collins ?

0: Daniel Powter avec le titre Bad Day sur Vivacité. Bad Day pour l'instant, en tout cas, ça semble être plutôt une bonne nouvelle que je vois de la part de Christian Debinche et Didier qui nous disent que nos filles viennent d'égaliser en hockey sur gazon, hein, Belgique-Irlande, un partout maintenant. Bah, ça, c'est une excellente nouvelle.
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0: On espère que ça va continuer comme ça, bien évidemment. On continue, nous, par contre, comme ça, en musique, avec du Axel Red et le titre Sensualité dans un instant. Et aussi Céline Dion, bonjour, pardon, merci, sur Vivacité.
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Axel Red avec le titre Sensualité sur Vivacité dans ce Viva Musique, toujours au rythme de vos demandes. Christian Debinge qui nous dit yes Quentin, 2-1, bonne fin d'émission pour le hockey sur gazon. Il nous dit à lundi, bon week-end encore, merci pour tout. Merci Christian, bon week-end également, et ça c'est une excellente nouvelle. Merci beaucoup pour ça. Belgique donc qui a 7 points dans ce groupe C avec l'Espagne, et puis l'Irlande arrive en troisième position avec 3 points. Super ça, c'est une bonne nouvelle.

0: Aline Morialle qui dit rebonsoir Quentin. Merci pour ta magnifique émission. Très belle programmation. 4 heures de pur bonheur. Belle fin de soirée à tous. Merci Annie. Merci beaucoup du message. Ça fait plaisir. Didier qui nous dit merci Quentin. Là, je ferme mes yeux et je dors. Bonsoir à toutes et tous. À demain. Bonsoir Didier. Merci du message. Et à demain pour ceux qui seront là, évidemment, avec le sport demain soir. Pas de Viva Musique, hein, je rappelle. Miles Smith et Niall Horan, Drive Safe, arrivent dans un instant sur Viva.
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Yannick Noah avec Aux arbres citoyens sur Vivacité dans ce Viva Musique. Je vous propose en quelques instants un titre que vous nous avez proposé, juste après ce Joe avec End of Beginning.

Ah, ça change un petit peu de ce qu'on a d'habitude. Hein. C'est Simon de Chauxfontaine qui nous a choisi ce petit triangle des Bermudes avec le titre chargé sur Vivacité qui était un peu titre phénomène hein, dans cette première moitié d'année 2026. Merci beaucoup Simon pour la demande. Dans quelques instants, on aura une demande qui vient tout droit des Açores de François. Et puis avant ça, il y a Marguerite avec son titre Belle Vie sur Vivacité dans ce Viva Musique.

Maxi Priest avec Close to You sur Vivacité. Je vous propose, alors juste avant d'écouter un autre titre qui m'a été demandé, bien de saluer ceux qui nous ont rejoints sur cette fin d'émission avec Pascal de Basbeau de Trois-Ponts. On a aussi Arthur qui nous a envoyé un petit message, ou encore Thierry de Wallin. Bonsoir les amis, merci pour vos petits messages, merci de nous rejoindre ce soir dans ce Viva Musique. Avec eh bien du côté de WhatsApp, les Açores qui nous ont envoyé un petit message. François, plutôt, nous a dit bonsoir. Je vous écoute par internet. Je voudrais écouter Reviens de Hervé Villard pour Marie-Christine qui adore le chanteur. Et bonne soirée. Bonne soirée également, François et Marie-Christine. On vous embrasse.

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Teddy Bear avec Chaussures Roses sur Vivacité, qui fait évidemment plaisir à Béatrice, qui nous a d'ailleurs dit bon week-end Quentin en compagnie de ton épouse et de ton petit loulou, profitez bien à lundi, bisous. Bisous Béatrice, bonne nuit à ceux qui nous quittent maintenant. Et juste avant 23h, j'ai encore un titre à vous passer que vous avez choisi, mais avant ça, il y a Damiano David avec Born with a Broken Heart sur Vivacité.

0: pour Tia, ce titre de Ed Sheeran, Perfect. Merci à toutes celles et tous ceux qui nous ont rejoints ce soir. Je vous retrouve lundi avec grand plaisir, mais n'oubliez pas que ce week-end, il y a du Viva Musique. Vous retrouverez Francis pour vous accompagner. Je crois que Thierry n'a pas bien entendu hier quand je disais le prénom de mon fils Maëlan. Thierry, c'est lui qui me l'avait demandé, c'est pour ça que je répète. Je vous dis à lundi prochain les amis, bon week-end par avance.
1: Bonsoir à tous, bonsoir à toutes. Ne vous fiez pas trop à demain. Le week-end nous réserve en effet une météo de mieux en mieux. Les averses seront nombreuses demain. Elles deviendront déjà plus discrètes samedi. Et dimanche, on pourrait retrouver un temps sec et de belles périodes ensoleillées. Pareil d'ailleurs pour lundi, pour la rentrée scolaire. En attendant, une nuit plutôt fraîche nous attend. Et après les fortes chaleurs de ces dernières semaines, certains devraient plutôt bien l'accueillir. Vous pouvez même laisser entrer un peu d'air frais avant d'aller dormir. Le temps sera sec partout durant la nuit, avec un ciel qui se charge progressivement et de belles éclairs nocturne. Seule la côte pourrait encore essuyer une petite ondée demain matin. En revanche, gardez le parapluie à portée de main. De nouvelles averses arrivent par la mer, traverseront ensuite le pays et pourront même prendre un caractère orageux sur le centre dans l'après-midi.
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0: Il est 23h. La situation est désormais sous contrôle dans les Hauts-de-Fagne. L'incendie est en passe d'être partout maîtrisé. Le soulagement après 7 jours de travail intense pour stopper la progression du feu. De nouveaux chapitres s'ouvrent à présent. L'enquête, évidemment, la reconstruction des écosystèmes également et les leçons politiques à tirer de cette crise. Le ministre de l'Intérieur a promis un plan national de résilience face aux risques climatiques. Une percée qui donne beaucoup d'espoir dans la lutte contre le cancer de la peau. Le groupe Moderna a annoncé des résultats d'essais cliniques positifs sur un vaccin à ARN messager. Elles ont eu très chaud, mais elles se sont qualifiées pour la suite de leur Coupe du Monde. Les Red Panthers en hockey ont renversé l'Irlande ce soir 2-1. David Riffon, bonsoir à tous. Après 7 jours de lutte acharnée des pompiers, de la protection civile, des agriculteurs également dans les Hauts-de-Fagne, une bonne nouvelle, la situation est déclarée sous contrôle ce soir et en voie de maîtrise définitive, ce qui veut dire qu'il n'y a plus de risque de reprise de feu. Les avions et les hélicoptères ont pu effectuer des largages jusqu'en début de soirée aujourd'hui et des drones parcourent la zone pour déterminer au mieux les endroits à contrôler. Les pompiers ne vont pas s'arrêter la nuit prochaine pour autant, mais leur travail sera moins intense. 3000 hectares de végétation ont été détruits. L'impact sur la faune et la flore devra être analysé. Ensuite, il faudra travailler pendant de longues années pour que les écosystèmes reprennent vie. Une éclaircie tout de même dans la grisaille. Suite aux premières constatations sur place, Thomas Wisley est agent du DNF, le département Nature et Forêt.
1: Le gros point positif, c'est qu'on a vu que tout n'était pas brûlé. Donc il y a quelques petits îlots de biodiversité qui n'ont pas été pris par le feu. Et donc ça, pour l'avenir, ça sera vraiment important. Et donc, c'est une maigre consolation, mais c'est une consolation quand même.
0: Interview de Chloé Hanon et Perrine Hubinon. Depuis le week-end dernier, on a beaucoup parlé du travail de ceux qui sont en première ligne pour lutter contre l'incendie, les pompiers. Mais aux côtés des hommes du feu, les agents de la protection civile jouent également un rôle moins visible, plus dans l'ombre, c'est vrai, mais non moins essentiel. Ils viennent en soutien. L'une de nos équipes a pu les suivre sur le terrain. C'est un reportage de Thomas Deschamps.
2: C'est le relais essentiel dans l'acheminement des gigantesques quantités d'eau nécessaires à la maîtrise d'un feu de forêt. Un imposant camion-citerne de 28 000 litres, Yves Calu, adjudant pour la protection civile.
3: Ici, cette 28 000 apporte de l'eau au plus proche de l'incendie. Donc c'est un lieu stratégique qui a été placé ici pour une certaine rapidité, pour permettre aux pompiers de se remplir le plus rapidement possible pour se rendre sur les lieux de l'incendie qui se trouvent ici tout proche.
2: Cela sans compter les bassins encore plus grands qui alimentent les opérations anti-feu réalisées par hélicoptère ou les drones équipés de caméras thermiques. Rudy Goyen, également adjudant à la protection civile.
4: Nous sommes en train de surveiller l'incendie et de transmettre nos résultats au PCOPS.
5: Qu'est-ce qu'on cherche spécifiquement ?
4: On cherche les différentes reprises d'incendie, de feu, les différents points chauds. Et comme vous pouvez le constater, il y en a très peu pour l'instant. Voilà.
2: Passé de 6 à 2 unités opérationnelles depuis une réforme drastique en 2019, la protection civile reste bel et bien un pivot en cas de catastrophe naturelle.
0: Thomas Deschamps avec Laurent Henrard. Au niveau de l'enquête, pas encore de piste. Au niveau politique, la crise dans les Hauts-de-Fagne s'est invitée en commission de l'intérieur de la Chambre cet après-midi. À la demande d'Anders, du PTB et de Défi, dans l'opposition, les parlementaires voulaient entendre Bernard Quintin, le ministre de l'Intérieur, sur la gestion fédérale de l'incendie. Au-delà des moyens, Tidiem Kouach, c'est aussi la prévisibilité du risque qui a manqué.
6: On ne pourra pas dire que les gens de terrain n'avaient pas averti.
7: Toute l'après-midi, les questions et interpellations des députés de la commission intérieure ont fusé. Le manque de moyens aériens est pointé du doigt. François De Smet, député Défi.
8: C'est quand même inquiétant pour l'avenir, parce qu'on sait qu'on va vers des périodes de plus en plus sèches, avec des canicules à répétition et donc des risques d'incendie à répétition. Si demain vous avez plusieurs incendies qui se déroulent en même temps, bien les autres pays vont évidemment prendre leurs propres moyens. Le fait de n'avoir aucune indépendance sur nos moyens de lutte contre les incendies de manière aérienne, c'est un vrai gros problème.
7: Pour les partis de l'opposition, le risque incendie a été sous-estimé. Sarah Schlitz pour le groupe Écolo Groen.
9: Nous avons des rapports scientifiques qui montrent précisément qu'il y a des risques élevés d'incendie dans les fagnes. Tout cela était prévisible et c'est ça, moi, qui me met en colère. Tout cela aurait dû être prévu, préparé, anticipé et ça n'a pas été le cas.
7: Pour le ministre de l'Intérieur, il n'est pas encore l'heure de tirer des conclusions. L'incendie dans les fagnes n'étant pas encore totalement éteint, mais il faudra le faire Bernard Quintin.
10: Une crise de cette ampleur constitue également un test pour notre organisation et nos capacités existantes. Et nous devons en tirer les leçons et nous en tirerons les leçons.
7: Les députés de l'opposition ne comptent pas en rester là. Ils demandent déjà l'audition prochainement d'un autre ministre, Jean-Luc Cruc, le ministre fédéral du Climat.
0: Le ministre Quintin a promis un plan national de résilience face aux risques climatiques. 17 ans de prison, voilà la peine dont a écopé Grégory Lenocci ce jeudi devant le tribunal correctionnel de Namur. Grégory Lenocci, condamné pour tentative d'assassinat. L'été 2025, il avait tabassé un de ses voisins qu'il soupçonnait d'avoir abusé sexuellement de son beau-fils, alors âgé de 6 ans. 17 ans de prison, les proches de Grégory Lenocci ont explosé et ont vivement critiqué les juges au moment du prononcé. Il a fallu l'intervention de la police. Grégory Lenocci lui-même a été extrait de force du tribunal. Du neuf en matière de lutte contre le cancer de la peau, l'entreprise pharmaceutique Moderna a annoncé hier des résultats positifs pour son dernier essai clinique pour un vaccin qui évite la récidive et les métastases chez les patients atteints d'un mélanome agressif. Ce vaccin repose en fait sur la technologie de l'ARN messager utilisée par exemple, on s'en souvient, dans les vaccins contre le Covid. Les patients testés ont été vaccinés en complément d'un médicament de la firme Merck. C'est un vaccin personnalisé, adapté à la tumeur de chaque patient, ce qui donne beaucoup d'espoir à la communauté scientifique. Pierre Couly est professeur émérite en immunologie et président de la Fondation contre le cancer.
11: Ce sera la première fois, si c'est bien confirmé, qu'on a une preuve statistique de l'efficacité de l'utilisation d'un vaccin thérapeutique contre le cancer et d'un vaccin complètement personnalisé. Alors c'est une idée qui est dans l'air depuis longtemps et enfin cela a l'air de donner des résultats cliniques. C'est l'élément le plus important probablement parce que c'est vraiment un signe très encourageant et ça va donner beaucoup d'espoir à énormément de patients, même en dehors du mélanome.
0: Une interview signée Joanne Montet. Un nul suffisait et elles se sont fait très peur. Menées très longtemps dans leur rencontre face à l'Irlande, ce soir 0-1, les Red Panthers ont renversé les Irlandaises en toute fin de match et se sont imposées 2-1. Les hockeyeuses belges sont qualifiées pour la suite de la Coupe du Monde. On écoute la milieu de terrain Camille Bellis.
12: Ouais, on s'est un peu fait peur, mais je pense que la manière dont on a joué et toutes les occasions qu'on se crée, bah au final, on mérite ce 2-1, on mérite cette victoire. Donc, on s'est fait peur, mais au final, le résultat à la fin est mérité.
13: Comment on explique que ça a mis autant de temps? Qu'est-ce qui s'est passé? Expliquez-nous.
12: Honnêtement, je sais pas dire ce qui s'est passé, mais je pense qu'on a vraiment fait confiance à nos attaquants, fait confiance à nos milieux pour aller chercher ces PC et aller vraiment chercher, taquiner en fait ce gardien qui doit faire des arrêts, qui doit faire quelque chose. Et donc, vraiment, on a juste fait confiance jusqu'à la dernière seconde à nos attaquantes et on a prouvé qu'on avait raison de leur faire confiance.
0: Une interview de Christophe Reculé. Anderlecht à un pied et demi en phase de Ligue de l'Europa League. En barrage aller ce soir, les Anderlechtois ont fait le job en déplacement au Kazakhstan. 0-3 chez Kairat Almaty. Ils n'ont même pas eu besoin de plus que la première mi-temps pour sceller le score définitif. Autre équipe belge en barrage d'Europa League, Saint-Tron face à Omonia Nicosie. Saint-Tron s'est imposé 1-0 dans les arrêts de jeu. En Conférence League, la Gantoise a fait 0-0 contre les Écossais de Hibernian. La deuxième étape du Renew Tour, remportée au sprint par Jasper Philipsen, le Belge d'Alpecin Premier Tech, prend par la même occasion le maillot de leader du classement général. Étape marquée par la lourde chute de l'Italien Jonathan Milan à 60 km de l'arrivée. Certains dans le peloton, mais aussi parmi les amateurs de vélo, vont regretter son sourire et sa joie de vivre. Julien Alaphilippe a décidé de mettre un terme à sa carrière avec effet immédiat. Le Tour de France, le mois dernier, a été sa dernière course. Le Français, 34 ans, ne disputera pas sa dernière saison au sein de l'équipe Tudor. À son palmarès, 2 titres de champion du monde, 3 fois la Flèche Wallonne en haut du mur de Huy, mais aussi Milan-San Remo et aussi des victoires d'étape dans les 3 grands tours. Merci de nous avoir suivis, passez une excellente fin de soirée.
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16: Nous sommes le 24 octobre de l'an 79 de notre ère, dans la baie de Naples. Le ciel est bleu, la mer aussi, bien sûr. à quelques encablures. 9 km à peine de Pompéi se dresse, majestueux, le Vésuve, qui forme un triangle presque parfait sur l'horizon. Le géant est entré depuis longtemps dans un grand sommeil et les habitants qui se sont installés à ses pieds profitent d'une terre fertile et de la proximité de la mer. Si la cité décline un peu en raison de la concurrence du vin gaulois, Pompéi reste un endroit où il fait bon vivre et pourtant... À 13h, le 24 octobre 79, le volcan en sommeil va se réveiller, anéantir la cité et avec elle, des milliers de vies humaines. 24 octobre 79, il est 13h, c'est l'heure H de mon histoire.

0: Avant de nous pencher sur la bouche du volcan Fury, les précisions s'imposent. Car pendant longtemps, ce n'est pas la date du 24 octobre qui était citée lorsque l'on évoquait le drame de Pompéi, mais celle du 24 août. Pour l'UNESCO, qui a classé le site de Pompéi au patrimoine mondial en 1997, c'est d'ailleurs toujours la date du 24 août qui est retenue. Mais alors, d'où viennent les doutes et les conflits qui ont opposé et opposent toujours les scientifiques? L'histoire est passionnante. Écoutez plutôt. Pour ce qui est de l'année, ça ne fait aucun doute. Les événements se déroulent en 79. L'empereur Titus vient de succéder à Vespasien, mort en juin. C'est Titus, seul maître à bord, qui ordonna que l'on vienne en aide aux personnes déplacées. Mais pour ce qui est de la date, c'est une autre affaire. Car le moment de l'année où Pompéi va disparaître de la carte du monde n'est mentionné que dans une seule lettre, envoyée par Pline le Jeune, âgé de 18 ans à l'époque, à l'historien Tacite. S'il existe diverses versions du manuscrit de la lettre, les moines copistes y contribuèrent, il en est une qui semble être la plus digne de foi. Elle évoque 9 jours avant les calendes de septembre, soit le 24 août. Pourtant, des découvertes successives faites à Pompéi, et ce, dès le XVIIIe siècle, portent à croire que la ville fut détruite en octobre. Lesquelles ? Les gens retrouvés dans les cendres portent des vêtements relativement chauds, ce qui, en août, dans la canicule du sud de l'Italie, semble anachronique. Idem pour les restes de Brasero que l'on a retrouvés. D'autres détails n'ont pas échappé aux archéologues. Les fruits retrouvés sur le site sont ceux de l'automne. Figues, grenades, châtaignes et pruneaux. En revanche, les fruits d'été étaient déjà séchés, mis en conserve. Une pièce retrouvée dans une boutique a été frappée fin septembre et les jarres de vin étaient déjà scellées, ce qui se faisait généralement en octobre. En 2018, lors de fouilles, une inscription est mise au jour dans la maison dite du jardin à Pompéi. Bon, c'est un simple graffiti, mais d'une importance capitale qui dit « le 16e jour avant les calendes de novembre », soit le 17 octobre. Difficile d'imaginer qu'un petit malin serait allé y faire un faux en écriture. Tout porte donc à croire que c'est au Moyen-Âge qu'un copiste se serait trompé dans la retranscription et que son erreur serait arrivée jusqu'à nous et jusqu'à l'UNESCO. Octobre 79. La fertile région de Campanie, où se niche Pompéi, sur une langue de lave, est surnommée « Terre des dieux ». Sur les versants du Vésuve pousse une forêt où les hommes aiment à chasser. Il y fait frais quand on étouffe sous le soleil, qui se montre plus que généreux dans la région. Sur les flancs de l'imposante montagne pousse également un raisin réputé qui, chaque automne, est récolté par les esclaves. Le 21 septembre, jour de l'équinoxe, les vendanges ont commencé pour se terminer au coucher des Pléiades, le 11 novembre. On ne rigole pas avec le calendrier chez les Romains. Travaillant sans relâche comme des bêtes de somme, les esclaves, chargés de récolter le raisin, sont attachés les uns aux autres par de longues chaînes aux pieds. En fin de journée, ils regagnent les fermes qui ont fleuri sur les pentes du Vésuve. Depuis quelques années toutefois, il est un petit peuple qui fait de l'ombre à Rome et que les lecteurs d'Astérix connaissent bien, les Gaulois. Car si le vin pompéien est bon, celui de la Gaule n'est pas mal non plus. Et la concurrence fait perdre de sa superbe à la cité romaine. La région est riche, certes, mais moins plantureuse qu'autrefois. N'empêche, à Pompéi, on vit bien. La mer est poissonneuse, la terre est fertile. Et c'est encore là, dans la baie de Naples, que l'on trouve les meilleures pierres pour fabriquer les meules à huile du pays. Je vous le disais, une terre des dieux. Et l'un d'eux, Vulcain, le dieu du feu, va piquer une grosse colère à la fin du mois d'octobre. Mais jusqu'ici, tout va bien. Construite par les Grecs et les Étrusques, la ville de Pompéi sort de terre au 8e siècle avant Jésus-Christ. Ce sont ensuite les Samnites, un peuple issu d'une région montagneuse de l'Italie qui s'y installe. Il faudra attendre 290 avant notre ère pour que Pompéi devienne romaine. Et encore. La cité ne fera réellement partie de l'Empire que deux siècles plus tard, quand le général romain Lucius Cornelius Sylla en prendra possession après un siège plutôt brutal. Oust ! Allez, dehors, les Samnites. On décide d'y installer une colonie romaine qui compte notamment 2000 vétérans de l'armée. Et puisque les infrastructures, les habitations, les routes sont en très bon état et très bien pensées, les Romains s'y installent sans rien détruire. Oh, bien sûr, on sait depuis longtemps que le Vésuve est potentiellement dangereux. Premier siècle avant notre ère, l'architecte Vitruve, à qui l'on devra d'incroyables constructions, l'homme étant un véritable génie visionnaire, Vitruve donc écrit ceci. On dit que les feux qui brûlent sous cette montagne ont autrefois éclaté avec une grande force et jeté beaucoup de flammes dans tous les lieux d'alentour. Oui, mais voilà. Il fait bon vivre à Pompéi, et on préfère croire que le bon gros géant, qu'est le Vésuve, dort à poids fermé, et que sa bouche ne bâillera pas de sitôt. Outre les vendanges, en ce mois d'octobre 79, on vaque à ses occupations dans les boutiques tout au long de la rue de l'Abondance, centre névralgique du commerce à Pompéi. Les métiers sont très organisés et variés. Des boulangeries, que l'on dirait aujourd'hui ultra-modernes, côtoient des tavernes, des magasins de colifichets et de verroterie. À l'écart est installée une foulonicae, traduisée foulerie, soit une blanchisserie devant laquelle on a disposé des grands pots dans lesquels les hommes sont invités à venir uriner. Eh bien, quel est le rapport, me direz-vous ? C'est simple. À cette époque, on n'avait pas encore trouvé mieux que l'urine pour blanchir le linge. Mélangés à de l'eau et du soufre, les pièces de drap et autres vêtements étaient piétinées par des esclaves, avant d'être rincées, évidemment. Une grande mixité sociale existe à Pompéi. Les demeures cossues jouxtent les ateliers d'artisans qui, eux-mêmes, voisinent avec des tavernes, où l'on vient s'abreuver de ce bon petit vin que l'on fabrique ici. Riches et pauvres se mélangent, même si leur quotidien n'est pas fait des mêmes mets. Pour autant, ce n'est pas toujours le paradis. En été, la chaleur est accablante. D'où l'importance des bains, des thermes et autres piscines où l'on peut tout à la fois se rafraîchir, mais aussi, bien sûr, faire ses ablutions. Si les plus riches possèdent leurs propres équipements, la ville est dotée de nombreux sites accessibles au public. Les riches et les notables de Rome ne s'y sont pas trompés. Ils sont nombreux à avoir fait construire à Pompéi et dans toute la baie de Naples de somptueuses villas. À Herculanum, à Stabie, à Misène, à Oplontis, de superbes édifices dominent le bleu de la mer tyrrhénienne. Des pins parasols offrent de l'ombre, des cyprès, des palmiers décorent des jardins éblouissants et luxuriants. Ici, l'eau ne manque pas, grâce au génie des architectes et des ingénieurs romains qui l'ont amené jusque dans les foyers, grâce à leur célèbre aqueduc. Celui qui alimente la région est l'Aqua Augusta, l'aqueduc d'Auguste. L'eau, salvatrice, pourtant, va jouer un rôle crucial dans le drame qui est en train de se jouer à Pompéi en octobre 79.
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0: Aujourd'hui dans l'heure H, je vous propose de revivre les derniers instants de la ville de Pompéi, victime de l'éruption du Vésuve en l'an 79 de notre ère. Un drame dont on n'avait pas pu ou pas voulu voir les signes avant-coureurs. Dix-sept ans plus tôt, le 5 février 62, un puissant séisme frappe la région de la baie de Naples et notamment Pompéi. La ville est détruite. Il y a de nombreuses victimes. La terre tremble, puis un petit tsunami soulève d'impressionnantes vagues. Sénèque raconte qu'un troupeau de 600 moutons est décimé. Les bêtes sont mortes à cause de l'air vicié. Il s'agit plus que probablement de dioxyde de carbone volcanique lié à la reprise de l'activité du Vésuve. Mais on préfère mettre ça sur le compte d'autre chose. Les croyances en diverses divinités sont alors très ancrées. On voit partout la colère des dieux plutôt que des phénomènes ou des catastrophes naturelles. En 62, donc, le Vésuve montre déjà des signes de son réveil. Il ouvre un œil, oserait-on dire, puis le referme. Et on respire à nouveau un bon pays. On s'attelle à la reconstruction surtout, puisque le tremblement de terre a fait s'effondrer une partie de l'aqueduc, entraînant la fermeture des thermes. Peu rassurés, les riches romains préfèrent rentrer dans les terres, voire à Rome. Ils revendent leur villa à des nouveaux riches, souvent des esclaves affranchis qui ont fait fortune dans le négoce, officiel ou non officiel. À cette époque donc, la cité change de visage et la mixité sociale, que l'on évoquait tout à l'heure, peut vraiment s'installer. Le nombre d'habitants ne cesse de gonfler. En l'an 79, alors que s'approche notre heure H, on estime entre 7500 et 13500 le nombre d'âmes qui ont élu domicile. Sur les chantiers en cours depuis 62, on s'affaire toujours. La ville n'a pas été entièrement reconstruite, mais les esclaves font du bon travail, malgré la pénibilité de l'ouvrage et l'absence de considération. Les artisans reconstituent les mosaïques et autres fresques qui donnent souvent leur nom aux maisons, comme celle de Vénus ou celle du Faune. À la fin de la journée, recrues de fatigue, les petites gens, les plus pauvres et les esclaves, font escale au Lupanar, la maison de prostitution officielle de la cité. Lupanar, du latin lupa, la louve, puisque selon les écrits, ce sont des cris identiques à ceux de ces femelles en chaleur qui s'échappaient des diverses chambres. Régulièrement dans la région, des petites secousses telluriques sont ressenties. La terre bouge un peu comme le dos d'un gros chat qui s'étire après la sieste. On s'en inquiète personne, on s'y est habitué depuis longtemps. Sauf que, dans les jours qui précèdent l'éruption du Vésuve, les secousses se font plus intenses, plus régulières aussi. Mais une fois encore, on ignore ce signe prémonitoire. Et il y en a d'autres, des signes. Les puits se tarissent car le volcan pompe l'eau des différentes nappes phréatiques de la région. Du coup, les fontaines se vident, les thermes ferment leurs portes, l'aqueduc d'Auguste est soit bouché, soit endommagé suite à un effondrement. Il en est un pourtant qui sent que quelque chose n'est pas normal. Il s'appelle Pline, dit Pline l'Ancien, plus tard, pour le différencier de son neveu Pline le Jeune. Et il est amiral de la flotte romaine à Misène. L'homme a derrière lui une carrière militaire impressionnante. Il a été de toutes les batailles aux quatre coins de l'Empire. Il approche de la soixantaine, il est, disons, corpulent et n'a plus l'allant de ses 20 ans. C'est bien normal après tout. Pline profite de la bonne chère, des bons vins de la région, et surtout il écrit. Car s'il a mené une belle carrière dans l'armée, il est aussi poète, historien de l'art, écrivain, philosophe et naturaliste. Autant dire que l'observation du monde qui l'entoure ne cesse de l'émerveiller, mais aussi de le préoccuper. Dans la villa de Misène, où il vit avec sa sœur et son neveu, Pline le Jeune, donc, Pline l'Ancien, a une vue imprenable sur le Vésuve. S'il a senti la terre trembler, comme tout le monde, en ce 24 octobre, c'est un message de détresse envoyé par son ami Rectina qui va lui faire prendre conscience de ce qui se passe là-haut, sur la montagne. Il est 13h quand Pline l'Ancien sort sur sa terrasse et découvre, abasourdi, une colonne de cendres s'élevant vers le ciel. 13h, c'est l'heure H de mon histoire. L'homme a beau avoir beaucoup bourlingué, il n'a jamais rien vu de semblable. Le panache éruptif a une forme de pin parasol et s'élève à une hauteur de 30 mètres. Pline n'en revient pas. Il appelle son neveu qui, tout à ses études, est encore au courant de rien. Les deux hommes contemplent ce spectacle surréaliste. Une nuée donc apparaissait, qui, par son aspect et sa forme, rappelait un arbre et plus précisément un pin, écrit Pline le Jeune. Et il continue. En effet, dressée tel un tronc svelte, elle semblait étendre ses rameaux. Elle devenait évanescente, s'élargissant, très blanche ici, ailleurs poussiéreuse et souillée par la terre et la cendre qu'elle avait soulevée. Dans un premier temps, c'est le scientifique qui s'anime en lui. Bon, vite, il faut partir, il faut aller se rendre compte au plus près de ce qui se passe là-bas, à Pompéi et sans doute aussi à Herculanum. Pline ordonne qu'on lui prépare un bateau léger. Il veut apporter son aide à son ami Rectina. L'équipage se prépare, mais le volcan se déchaîne et se met à projeter sur la terre des débris de pierres ponces et de cendres. L'amiral décide alors de lancer sa flotte de gros navires pour mettre le cap sur Pompéi, de l'autre côté de la baie. D'autres bateaux, des quadrirèmes, beaucoup plus grands et censément plus solides, sont envoyés vers les villes martyrs avec le fol espoir de pouvoir sauver des habitants qui auraient trouvé refuge sur le rivage. Mais naviguer dans ces conditions relève de l'impossible. Le bateau de Pline est rapidement recouvert de cendres et de ponces. Il faut se réfugier dans la cale avec les esclaves qui rament comme des possédés, mais qui n'avancent guère sur cette mer de pierre. Il faut se rendre à l'évidence. La seule solution est de s'arrêter à Stabir. Avant Pompéi, donc. Car après la cendre et la pierre ponce légère, ce sont maintenant des morceaux d'une pierre bien plus dure qui s'abattent autour du Vésuve. Sous son poids, la colonne s'est effondrée, provoquant une première coulée pyroclastique. Une nuit ardente, un nuage de cendres et de pierres qui dévale à toute vitesse. Le volcan crache, tenez-vous bien, 200 000 tonnes de fragments de magma par seconde. Et la nuée avance à la vitesse vertigineuse de 300 mètres par seconde. Au cœur de cette coulée, on estime la température entre 300 et 500 degrés Celsius. Dans les rues de Pompéi, déjà ensevelies sous les roches et la cendre, celles et ceux qui ont survécu à l'effondrement de leur maison et qui pensaient que le pire était passé, ceux qui, dans un dernier espoir de sauver quelques biens, ont mis le nez dehors, se retrouvent dans la nuit, qu'en plein jour. Pline le Jeune écrit. Or, c'était le jour, mais tout alentour une nuit, plus épaisse qu'aucune autre régnait, pourtant atténuée par un grand nombre de feux et de diverses lumières. Mais ce n'est là que la première phase. Pourtant, près de 3 mètres de cônes, de ponces et de cendres obstruent déjà les maisons, les routes et s'engouffrent partout, étouffant tout, laissant la cité dans un état de désolation et de mort. Puis, la nuit ardente déferle, implacable, et emporte habitants et pillards. Oui, dans cette situation insensée, certains en ont profité pour venir vider les maisons dans lesquelles on pénètre désormais par les étages. Pour quelques bustes en marbre, quelques candélabres ou quelques pièces de monnaie, ils ont tenté le diable, le feu et, croient-ils, la colère de Vulcain. Pline l'Ancien, pendant ce temps, est arrivé avec son équipage à Stabir. Son neveu a préféré ne pas l'accompagner. Il est resté à Misène, le cœur serré de voir son oncle, ce grand homme, cet érudit, prendre la mer et braver, une fois encore, les dangers. Dans des conditions dantesques, le navire parvient à s'approcher du rivage et l'équipage, esclaves compris, réussit à débarquer sur une plage où la cendre a remplacé le sable. Et cela, il le voit à peine, tant le nuage obstrue tout espoir d'apercevoir le soleil. Pline assiste à la première coulée pyroclastique. Il continue à dicter à son secrétaire le compte-rendu de ce qu'il observe. De là, du rivage ou au cœur de Pompéi, où les survivants tentent de fuir par tous les moyens, on observe les lueurs de la coulée rouge, flamboyante, et on les prend pour des incendies. Pline le Jeune, à qui l'on doit des descriptions fondamentales des faits, écrit encore ceci. De l'autre côté de la baie, une nuée noire et horrible, déchirée par des tourbillons de feu, laissait échapper de ses flancs entrouverts de longues traînées de flammes semblables à d'énormes éclairs. À 4,5 km de Pompéi, à Stabie, sur la plage, Pline l'Ancien retrouve son ami Pomponianus. Avec sa femme et ses esclaves, chargés de coffres, de vaisselle, de chandeliers, de marbre, il attend que l'on embarque tout sur un bateau afin de prendre le large. Il est prêt à lever l'ancre et à fuir cette région de malheur. Pline, qui vient d'affronter la mer, sait que cela sera rigoureusement impossible. Une fois passée la gangue de pierre, c'est le vent du large qu'il faudra affronter. Une pure folie. Tout le monde s'en retourne alors dans la villa de Pomponianus. Cette dernière a beau être majestueuse, elle n'en est pas moins fragile. Et les pierres qui s'abattent à chaque nouvelle exhalaison du Vésuve ne vont pas tarder à la faire s'écrouler. On fait donc demi-tour, dans le plus grand désordre. À la lueur des torches, la troupe se met en branle, chacun s'attachant un oreiller sur la tête pour se prémunir des chutes de pierres. Retour sur la plage. Les voiles du quadrirem servent d'abri de fortune. On repousse régulièrement les pierres ponces qui viennent s'y poser. On y voit goutte et pourtant, l'aube n'est pas loin. Le volcan ne décolère pas. Chaque nouvelle colonne verticale, lourde de milliers de tonnes de déchets, de pierres et de gaz, semble plus haute que la précédente. Et à chaque fois, elle retombe en une nuée pyroclastique, elle aussi, plus violente que la précédente. Durant les 2 jours que va durer l'éruption, on comptera 6 coulées, dont 2 seront fatales à Pompéi, détruisant tout sur leur passage et figeant les habitants dans leur quotidien, leur fuite, leur vie. Figé, c'est bien de cela qu'il s'agit. Les Pompéiens n'ont tout simplement pas eu le temps de fuir, tant la vitesse de la nuée ardente était hallucinante et la chaleur démentielle. Pris dans un nuage à 300 degrés, le corps humain ne met que quelques secondes à être totalement déshydraté. Et c'est cela précisément qui tua la majorité des hommes, femmes, enfants, mais aussi animaux de Pompéi. Quand ils ne sont pas morts sous les éboulis de leur maison ou d'asphyxie, c'est la chaleur infernale des nuées qui eut raison d'eux. En revanche, selon des chercheurs italiens, spécialistes de l'éruption, l'examen du linge, des fresques et des squelettes de Pompéi permet d'exclure que des brûlures aient contribué à la mortalité. Revenons brièvement sur la plage de Stabie, à 4,5 km de Pompéi. Les coulées pyroclastiques se succèdent, et Pline, son ami Pomponianus et les autres attendent celle qui va les emporter. On prie, on pleure, on pense que la fin du monde est arrivée, que plus jamais le soleil ne se lèvera. Pour Pline, ce militaire, auteur, poète, naturaliste, qui n'a pas 60 ans, ce sera le cas. Il mourra sur la plage de Stabie. Son neveu, dans l'une de ses lettres à Tacite, prétend que Pline, dont les poumons étaient fragiles, serait mort d'avoir respiré trop de gaz sulfureux répandu par le nuage. Ses compagnons d'infortune, pourtant, en ont réchappé. Il est donc plus que probable que le grand, gros et vieil homme fût victime d'une crise cardiaque sur le rivage, où l'on retrouva son corps intact le lendemain. À Misène, où il est resté avec sa mère, Pline le Jeune, vit aussi des heures sombres. Il écrit ceci. On entendait les gémissements des femmes, les vagissements des bébés, les cris des hommes. Les uns cherchaient de la voix à leur père et leur mère, les autres leurs enfants, les autres leurs femmes, tâchaient de les reconnaître à la voix. Certains déploraient leur malheur à eux, d'autres celui des leurs. Il y en avait qui, par frayeur de la mort, appelaient la mort. Beaucoup élevaient les mains vers les dieux, d'autres plus nombreux prétendaient que déjà il n'existait plus de Dieu, que cette nuit serait éternelle et la dernière du monde. Et pourtant, au terme de 2 jours de chaos, de cendres et de sang, après 6 nuées ardentes, des millions de tonnes de roches magmatiques, de pierres ponces envoyées dans les airs, le Vésuve va se calmer, enfin. Oui, mais, et l'eau que nous évoquions tout à l'heure, en quoi a-t-elle joué un rôle dramatique dans cette tragédie? L'eau, mesdames, messieurs, s'est peu à peu infiltrée dans le volcan. C'est ce que pensent les spécialistes. Les nappes et autres rivières qui alimentaient le si précieux aqueduc d'Auguste ont été bues, en quelque sorte, par le Vésuve. Siphonnées, aspirées. Le contact de l'eau et de la lave a créé un choc thermique énorme, augmentant la pression interne du volcan et provoquant ce qu'on appelle une éruption phréatomagmatique. Et c'est ainsi, sans doute, que se conclut la terrible catastrophe. Pline le Jeune, dont le seul témoignage parvint jusqu'à nous, écrit encore. Enfin, la traînée noire dont j'ai parlé s'éclaircit et s'évanouit à la manière d'une fumée ou d'un brouillard. Puis brilla le vrai jour, même le soleil, mais avec la teinte jaunâtre qu'il a lors des éclipses. Au regard encore mal assuré, les objets s'offraient sous un nouvel aspect, couverts d'une cendre épaisse, comme d'une couche de neige.
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0: Aujourd'hui dans l'heure H, nous affrontons la colère du Vésuve, aux côtés des habitants de Pompéi, en l'an 79 de notre ère. Figés pour l'éternité, certains corps retrouvés n'en finissent pas de parler. Alors, écoutez plutôt. Pendant des siècles, Pompéi n'a plus été qu'une ville fantôme recouverte de plusieurs mètres de sédiments, lesquels ont empêché que le site soit pillé, et qui ont permis, lorsqu'on s'y est intéressé à nouveau, de faire des découvertes essentielles sur la vie à l'époque romaine. Il faudra attendre la fin du XVIe siècle pour que, fortuitement, l'on découvre les premières ruines. Cela se passe durant le creusement d'un canal visant à détourner le fleuve Sarno. On découvre d'abord des pièces de monnaie, puis des blocs de marbre portant des inscriptions et des peintures. L'architecte Fontana, qui mène les travaux, ne mesure pas l'importance de ce qu'il vient de mettre au jour. Aussi, quand son canal est creusé, il fait reboucher la tranchée d'où l'on a extrait les précieux trésors. D'aucuns prétendent que c'est notamment parce que certaines peintures présentaient une haute teneur érotique. En 1709, les affaires reprennent, cette fois plus sérieusement, puisque c'est un féru d'histoire, le prince Emmanuel Maurice de Lorraine, qui exige que l'on fouille sur le terrain qu'il vient d'acquérir. On met au jour des statues, des inscriptions gravées,

ce qui fit grand bruit. Ce fut quelques années plus tard, en 1771, ces squelettes miraculeusement préservés. On en dénombra 11 dans la villa Diomède. Ce ne fut toutefois pas suffisant pour que l'on prenne pleinement conscience du trésor qui dormait là. Afin d'attirer les visiteurs de marque, on fit tout et n'importe quoi à Pompéi. Ah, vous voulez des exemples ? En voici. Afin d'éblouir les visiteurs et pour raviver les couleurs des peintures murales, on les aspergeait d'eau. On a également retiré les grosses pierres qui, sur la voie centrale, l'avenue de l'Abondance, permettaient de traverser à pied sec quand l'eau montait sur les pavés. Une hérésie archéologique. Quant à ces corps, surpris dans leurs derniers instants, figés pour l'éternité, ils ne firent leur apparition que bien plus tard. C'est à Giuseppe Fiorelli que l'on doit la géniale invention du moulage. Ce dernier a versé du plâtre liquide dans les espaces vides laissés dans les couches de pierre ponce et de cendres. 1150 corps humains furent ainsi sortis du néant. C'est ainsi que le monde, ébahi, a pu découvrir les derniers instants des hommes, des femmes et des enfants de Pompéi. Certains tentaient de fuir, d'autres de protéger les plus faibles, d'autres encore de mettre leur argent à l'abri. Les plus célèbres d'entre eux sont sans doute ceux que l'on a surnommés les 13 fugitifs. 13 victimes retrouvées ensemble, formant toutefois 3 groupes distincts. C'est le plus grand moulage réalisé simultanément. Il a fait l'objet de toutes les interprétations, de toutes les fantasmagories aussi. Qui étaient-ils ? Que faisaient-ils là ensemble ? Lorsqu'Amedeo Maiuri est nommé responsable en 1924, il fouillera inlassablement le site pendant 37 ans. Il commence à leur imaginer une histoire. Selon lui, parmi les 13 victimes, il y aurait 2 familles de fermiers et une de marchands. Il voit 2 garçons qui se tiennent par la main pour ne former qu'un seul corps, mais aussi une mère, encore affaiblie par sa grossesse, qui protège le plus petit de ses enfants, une fillette, pour atténuer ses douleurs. Et l'homme qui se tient sur un bras, c'est le marchand. Selon Maiuri, il se dégage des cendres pour tenter de sauver sa famille. Pour les archéologues qui travaillent aujourd'hui sur le site, cette histoire n'est qu'une fiction, un roman, une fable destinée à attirer les touristes. Et ça marche. Pompéi est à ce jour le 2e site le plus visité d'Italie après le Colisée à Rome. Ce qui ne manque pas d'étonner celles et ceux qui ont la chance de déambuler dans ces lieux chargés de drames et d'histoires, c'est aussi la position des corps. Beaucoup sont recroquevillés sur eux-mêmes, bras et jambes repliés, comme s'ils cherchaient en vain à se protéger. Là encore, c'est une interprétation à laquelle on aimerait croire, mais qui est pourtant scientifiquement explicable. Ces bras pliés, serrés contre le corps, ses genoux remontés vers le ventre, ne sont que le résultat de la contraction des corps exposés à des températures extrêmes. Instantanément déshydratés, on l'a dit, les muscles se sont contractés, cuits sur place par les gaz brûlants. On estime que 15 000 personnes sont mortes suite à l'éruption du Vésuve en l'an 79. 3 000 d'entre elles auraient été victimes des nuées ardentes successives qui ont dévalé des flancs de la montagne en portant tout sur leur passage. À Pompéi, on compte 1150 corps pétrifiés que l'on tente toujours de faire parler. Qui étaient-ils ? Que faisaient-ils quelques heures avant d'être emportés dans l'au-delà ? Si de ces vies arrêtées dans leur élan, on ne peut rien affirmer avec certitude, les objets et les maisons, eux, sont bavards. Ainsi, ce vêtement de laine retrouvé sur un corps qui a permis de remettre en question la date de l'éruption située au 24 août et tenue pour officielle depuis des siècles jusqu'aux récentes découvertes qui l'ont remise en question. Et puis il y a ces jarres qui prouvent que les vendanges avaient déjà eu lieu. Depuis que les fouilles ont été entreprises de manière scientifique et systématique, Pompéi n'a cessé de livrer des trésors. En matière d'architecture, par exemple. Le nombre de maisons sorties de lamas de cendres et de roches volcaniques est impressionnant. Et surtout, leur état de conservation est remarquable. Pourtant, à cause de l'ouverture au public, ces villas pompéiennes, préservées depuis près de 20 siècles, ont terriblement souffert.

0: souffert. Afin de les restaurer, la surintendance, chargée de la conservation du site, a utilisé des matériaux trop lourds, ce qui a eu pour effet notamment de faire s'écrouler la Schola Armaturanum. D'autres effondrements ont eu lieu, si bien qu'aujourd'hui, seuls 10% des maisons sont accessibles au public. À grand coût de millions d'euros, le travail a repris. Un grand projet initié par l'UNESCO a permis de consolider les édifices et de les restaurer proprement. En 2020, trois domus, comprenez maisons, ont pu être rouvertes. Après 40 ans passés porte close, couverte d'une épaisse couche de poussière et d'une saleté laissée par le tremblement de terre qui a secoué la région en 1982, la maison des chastes amants, la maison du verger et la maison de l'Europe sont à nouveau accessibles. Et tout ça grâce notamment à la technologie, des drones, des scanners au laser et la reconstitution en 3D se sont invités au cœur même de l'Antiquité. Un mariage du passé et du présent pour éblouir à nouveau les quelques 4 millions de visiteurs qui se pressent chaque année à Pompéi. Parmi les endroits les plus prisés, il y a donc cette maison des chastes amants où on a retrouvé sur un mur cette inscription d'une folle poésie. Les amants, comme les abeilles, souhaitent une vie aussi douce que le miel. C'est la seule maison de Pompéi qui possède un deuxième étage aussi bien conservé. On peut aussi y admirer une fresque représentant deux amants qui s'embrassent tendrement, ce qui est rare à Pompéi. En effet, d'ordinaire, ce sont plutôt des représentations phalliques, des dessins très crus qui ornent les murs. Obsédés, les Pompéiens ? Non, ces sexes priapiques avaient pour but de protéger les maisons contre les forces du mal et d'éloigner le mauvais œil de leurs habitants. Déambuler dans les rues de Pompéi, c'était aussi découvrir à quel point les constructions étaient modernes, tout comme l'organisation de la société qui y vivait. Une basilique, un marché couvert, plusieurs centres de thermes, la ville, même si elle déclinait, était un modèle lors de son ensevelissement en l'an 79. Les thermes du Forum, suffisamment solides pour continuer à fonctionner après le tremblement de terre de 62, offraient deux sections, l'une pour les hommes, l'autre pour les femmes. Toutes deux possédaient un frigidarium, une salle froide, vous l'aurez compris, un tépidarium, la salle tiède, et un caldarium, soit une salle chaude. Tout ceci régulé par un ingénieux système de chauffage et de refroidissement qui circulait dans des tuyauteries insérées dans les interstices des murs. Mais Pompéi, on l'a dit, ne fut pas la seule cité victime de l'éruption du Vésuve. Herculanum, située à une quinzaine de kilomètres de sa sœur de souffrance, paya elle aussi un lourd tribut à la colère du volcan. Située bien plus près du cratère, elle échappa à la pluie de cendres et de roches volcaniques grâce au vent. En revanche, elle fut dévastée par les nuées ardentes qui dévalèrent de la montagne. La majorité des habitants fut sans doute tuée par les coulées pyroclastiques. En témoignent les nombreux squelettes découverts sous les voûtes bordant le rivage, sans doute des entrepôts pour les bateaux, qui présentent des signes de chaleur extrême. À Herculanum, les victimes furent surprises par la première déferlante. Hélas, elles ne moururent pas tout de suite. Leurs restes présentent des signes d'agonie. Après le drame de 79, le Vésuve s'est remis en sommeil. Mais de nouvelles coulées de lave eurent lieu entre 787 et 1139. Puis à nouveau, on observa 5 siècles d'inactivité. La nature reprit ses droits. Des jardins et des vignes agrémentèrent à nouveau ses flancs. En 1631, le volcan gronda à nouveau et l'activité ne cessa pas, alternant éruption et repos jusqu'en 1944. Depuis, RAS n'a rien à signaler. Pourtant, tous les vulcanologues s'accordent à dire que la montagne qui domine la baie de Naples n'a pas dit son dernier mot. La question pour les scientifiques n'est pas de savoir si le Vésuve va se réveiller, mais quand ? Le Vésuve fabrique tous les nuages du monde. La mer est bleu marine. Il pousse des jacinthes sur les trottoirs, écrivait Jean Cocteau à sa mère en 1917. Pompéi ne m'a pas étonné. J'ai été droit à ma maison. J'avais attendu 1000 ans sans oser revenir voir ces pauvres décombres. C'est sur cette note poétique que se referme leur âge de Pompéi. Un récit que j'ai eu le plaisir de partager avec vous grâce à la plume de Jacqueline van der Beek.
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0: Il est minuit.
1: David Riffon avec vous pour ce résumé de l'actualité. Les pompiers sont toujours actifs cette nuit dans les Hauts-de-Fagne, mais de manière moins intensive que les dernières nuits. L'incendie est désormais considéré comme sous contrôle et en voie de maîtrise définitive, ce qui veut dire qu'il n'y a plus de risque de reprise de feu. C'est en tout cas ce qu'on apprenait ce jeudi en soirée. Les hélicoptères et avions ont pu larguer de l'eau toute la journée sur les zones qui posaient encore problème, notamment sur le front est de l'incendie. Et certaines mesures peuvent désormais être levées, par exemple les barrage de peine de la Gilep ou le lac de Butchenbach qui avait été interdit d'accès afin de permettre le ravitaillement en eau des engins aériens. Tous ces endroits sont à nouveau accessibles. L'incendie dans les Hauts-de-Fagne s'est également invité en commission de l'intérieur de la Chambre ce jeudi après-midi. Le ministre Bernard Quintin a subi des questions de l'opposition. Il promet un plan national de résilience face aux risques climatiques. Du côté de l'enquête, le travail a pu démarrer. Les premiers devoirs ont pu être effectués, mais il n'y a toujours aucune piste à ce stade. Le bilan du violent séisme qui a frappé l'ouest de la Colombie s'élève désormais à plus de 320 morts selon le Centre national de gestion des catastrophes. Le gouvernement a décrété l'état d'urgence dans 15 départements. Une femme soupçonnée d'avoir préparé un attentat à la bombe au siège du Parlement de l'État de New York pour le compte du groupe terroriste État islamique a été arrêtée. Jessica Bowie, 35 ans, est une Américaine convertie à l'islam il y a 5 ans selon l'accusation. Elle a été inculpée de tentative de soutien à une organisation terroriste. Les Red Panthers ont dû patienter jusqu'en fin de match. Elles se sont fait peur contre l'Irlande, menées très longtemps 0-1 dans leur troisième rencontre de poule. Elles se sont finalement imposées 2-1 et elles sont qualifiées pour la suite de leur Coupe du Monde. Sa bonne humeur va manquer à tous les amateurs de cyclisme. Julian Alaphilippe a annoncé qu'il mettait un terme à sa carrière avec effet immédiat. Il ne disputera pas sa dernière saison au sein de l'équipe Tudor. Le Français, 34 ans, c'est un des plus beaux palmarès de ces dernières années. Double champion du monde, vainqueur de 3 flèches wallonnes, de Milan-San Remo, d'Estrade Bianche ou encore d'étapes sur les 3 grands tours. Merci pour votre écoute, où que vous soyez, passez une belle et douce nuit.
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0: Il est 1h.
1: David Riffon avec vous pour ce résumé de l'actualité. Les pompiers sont toujours actifs cette nuit dans les Hauts-de-Fagne, mais de manière moins intensive que les dernières nuits. L'incendie est désormais considéré comme sous contrôle et en voie de maîtrise définitive, ce qui veut dire qu'il n'y a plus de risque de reprise de feu. C'est en tout cas ce qu'on apprenait ce jeudi en soirée. Les hélicoptères et avions ont pu larguer de l'eau toute la journée sur les zones qui posaient encore problème, notamment sur le front est de l'incendie. Et certaines mesures peuvent désormais être levées, par exemple les barrage de Penne de la Gileppe ou le lac de Butchenbach qui avait été interdit d'accès afin de permettre le ravitaillement en eau des engins aériens. Tous ces endroits sont à nouveau accessibles. L'incendie dans les Hauts-de-Fagne s'est également invité en commission de l'intérieur de la Chambre ce jeudi après-midi. Le ministre Bernard Quintin a subi des questions de l'opposition. Il promet un plan national de résilience face aux risques climatiques. Du côté de l'enquête, le travail a pu démarrer. Les premiers devoirs ont pu être effectués, mais il n'y a toujours aucune piste à ce stade. Le bilan du violent séisme qui a frappé l'ouest de la Colombie s'élève désormais à plus de 320 morts selon le Centre national de gestion des catastrophes. Le gouvernement a décrété l'état d'urgence dans 15 départements. Une femme soupçonnée d'avoir préparé un attentat à la bombe au siège du Parlement de l'État de New York pour le compte du groupe terroriste État islamique a été arrêtée. Jessica Bowie, 35 ans, est une Américaine convertie à l'islam il y a 5 ans selon l'accusation. Elle a été inculpée de tentative de soutien à une organisation terroriste. Les Red Panthers ont dû patienter jusqu'en fin de match. Elles se sont fait peur contre l'Irlande, menées très longtemps 0-1 dans leur troisième rencontre de poule. Elles se sont finalement imposées 2-1 et elles sont qualifiées pour la suite de leur Coupe du Monde. Sa bonne humeur va manquer à tous les amateurs de cyclisme. Julien Alaphilippe a annoncé qu'il mettait un terme à sa carrière avec effet immédiat. Il ne disputera pas sa dernière saison au sein de l'équipe Tudor. Le Français, 34 ans, c'est un des plus beaux palmarès de ces dernières années. Double champion du monde, vainqueur de 3 flèches wallonnes, de Milan-San Remo, d'Estrade Bianche ou encore d'étapes sur les 3 grands tours. Merci pour votre écoute. Où que vous soyez, passez une belle et douce nuit.
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0: Les deux heures.
1: David Riffon avec vous pour ce résumé de l'actualité. Les pompiers sont toujours actifs cette nuit dans les Hauts-de-Fagne, mais de manière moins intensive que les dernières nuits. L'incendie est désormais considéré comme sous contrôle et en voie de maîtrise définitive, ce qui veut dire qu'il n'y a plus de risque de reprise de feu. C'est en tout cas ce qu'on apprenait ce jeudi en soirée. Les hélicoptères et avions ont pu larguer de l'eau toute la journée sur les zones qui posaient encore problème, notamment sur le front est de l'incendie. Et certaines mesures peuvent désormais être levées, par exemple les barrage de peine de la Gilep ou le lac de Butchenbach qui avait été interdit d'accès afin de permettre le ravitaillement en eau des engins aériens. Tous ces endroits sont à nouveau accessibles. L'incendie dans les Hauts-de-Fagne s'est également invité en commission de l'intérieur de la Chambre ce jeudi après-midi. Le ministre Bernard Quintin a subi des questions de l'opposition. Il promet un plan national de résilience face aux risques climatiques. Du côté de l'enquête, le travail a pu démarrer. Les premiers devoirs ont pu être effectués, mais il n'y a toujours aucune piste à ce stade. Le bilan du violent séisme qui a frappé l'ouest de la Colombie s'élève désormais à plus de 320 morts selon le Centre national de gestion des catastrophes. Le gouvernement a décrété l'état d'urgence dans 15 départements. Une femme soupçonnée d'avoir préparé un attentat à la bombe au siège du Parlement de l'État de New York pour le compte du groupe terroriste État islamique a